0: une photo de ta grosse botte?
1: Moi. Oui, en plus, je boude comme un âne. Et toi, comment es-tu habillée?
0: Elle. Je suis habillée comme une flûte. Comme une grosse escalope. Et j'aimerais que tu me défonces le vacherin.
1: Moi. J'aimerais remonter ta jupe pour voir ton col. Oui, alors là, il aurait mieux fallu ne pas corriger parce que cul, c'était moins dégueulasse, je trouve. Et j'ai ajouté, j'aimerais titiller ta chartre. Oui, autant Toulouse, il connaît pas, mais Chartres, il connaît bien. Moi. Oh, ça y est, je viens. Ah, c'est bon. Ah, ça y est, j'ai joué partout sur les draps. Bonne nuit. Elle.
0: T'es vraiment qu'un jaculatoire précaire.
1: Alors, jaculatoire, ça existe en fait. C'est un synonyme de succinct et de concis. Voilà. Vous l'aurez compris, on a arrêté les sextos. Bonsoir.

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2: Ah, moi j'ai toujours été un cancre, mais un vrai cancre. Depuis, ça a commencé dès l'école, ça. Ah, moi j'étais le genre d'élève quand mon père recevait les bulletins scolaires à la maison. Mais papa, attends, papa. Bah oui, bah recule alors. Regarde, papa, regarde, si tu regardes bien là, hein. Mais papa, on s'en fout des maths, la prof c'est une raciste. Comment elle s'appelle? Madame Sissoko. Mais là, papa, si tu regardes bien, en techno, j'ai eu 17 de moyenne. Et le porte-clés, je te l'ai offert. Bon, de toute façon, ça se finissait toujours très, très, très mal avec mon papa. Mais pourtant, bizarrement, moi, ce que je préférais le plus, ce qui me faisait vraiment kiffer, c'était la rentrée des classes. Ah ouais, ce fameux jour de la rentrée où les profs passent la journée à te dire deux phrases. Eh oh, monsieur Silla, c'est fini les vacances. Ah bah, tu commences bien l'année, toi. On l'a déjà dit, hein. Ils sont pas le dernier de la classe. Ah ouais. Mais ça, attention, hein, ça, dans le monde entier, c'est pareil. Dans le monde entier, c'est la même chose. En Chine, pareil. Xiangfu, c'est fini les vacances. Pardon? En France, 2 mois vacances? T'es sûr? Ben nous, en Chine, 2 minutes vacances, après, on reprend ta vague. Mais ça, c'est pour après, nous, on contrôle le monde. Aux Antilles, c'est aussi la même chose. Paul Nestor, faut se réveiller. C'est fini les vacances. C'est la rentrée. Allez au boulot tout le monde. Top, allez, bonnes vacances, on se revoit dans 2 jours. Mais attention, hein, au Portugal aussi, c'est la même chose. José, nous estou caralho, se finir nos vacances, va. C'est important du travail, du gelève, de l'école. C'est important l'école, le gelève. Allez, nous je lève tous ensemble, on va construire l'école. Voilà. Bref, vous l'aurez compris, l'école et moi, aucun lien. Moi, j'étais un champion dans tout ce qui était conneries. Ah là, j'étais le premier de la classe. L'épisode Carrefour, par exemple. Alors, c'est une balade histoire de vol avec Antoine et Philippe. À l'époque, c'était la mode des stylos à paillettes. Et moi, j'avais besoin de ces stylos pour draguer les filles. Bon, c'était déjà la 3e ou 4e fois qu'on rentrait dans le magasin, donc forcément, on s'est fait choper. Et la vendeuse, elle m'aimait pas. Ah, pour elle, elle avait démantelé les hauts raisons de trafiquants de stylos. Bref, on arrive dans le bureau du directeur. Le directeur me fouille partout, il trouve rien. Et là, la vendeuse, elle dit, ah non, lui, je vais le fouiller moi-même. Merde! Ah, je vais appeler la police. Non, madame, s'il vous plaît, pas la police. Je te jure, je mets plus rien dans mes fesses. Je te jure. Je vais appeler les parents. Appelez la police, s'il vous plaît. Et forcément, elle a appelé les parents. Le premier à être arrivé, c'était le père de Philippe. Bah, Philippe, enfin. Bah, qu'est-ce que c'est que ça? Bah, t'en as plein des stylos à la maison. Ah non, je suis colère, là. Oui, vous inquiétez pas, il recommencera plus, hein. Allez, ramasse toutes tes affaires, on file chez mamie. C'est son anniversaire, on va lui faire une surprise. Le père d'Antoine est arrivé.
3: Bah, Antoine, mais t'es con, tu fais exprès, toi.
2: Qu'est-ce qu'il a volé? Une gomme?
3: Oh, tu vas la sentir passer, toi, celle-là, je te jure.
2: Tu pouvais pas prendre une perceuse, y'en a plus à la baraque. Bon, allez, ramasse toutes tes affaires, on y va, là.
3: On file chez Bricorama, y a pas de caméra, là-bas.
2: Et sur ce, mon père est arrivé. Non, vous inquiétez plus, vous le reverrez plus ici. Non, vous le reverrez plus tout court. Ah, mais je suis ton père, mais tu vas mourir.

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2: Et alors vous, messieurs, ce n'est même pas la peine d'essayer de me reprocher de vous comparer avec des chiens, parce que ce n'est pas nous qui nous comportons comme eux.
3: C'est qui pisse tout le temps dans la rue? C'est qui vient se frotter contre ta jambe, là, dans les transports en commun? C'est qui passe toute sa journée à essayer d'attraper sa queue?
2: Oui, je parle des chiens, oui. Ah bah non, ça, messieurs, je sais que vous y arrivez très bien, hein. D'ailleurs, arrêtez de m'envoyer des preuves avec vos dick pics, là, hein. Ah non, mais je reçois régulièrement sur mes réseaux sociaux des photos de Zboub. Des photos de Zboub inconnus. Alors, je sais que nous sommes ici ce soir pour rire ensemble, mais profitons-en pour essayer de comprendre. Donc moi, messieurs, je vous pose maintenant la question, mais ouvertement, à quel moment tu te dis
3: ça peut marcher?
2: Non mais à quel moment tu penses il y a une fille qui va te répondre
4: « Qu'est-ce qu'elle est belle !»« Oh, épouse-moi !»
2: Ça n'arrivera jamais, messieurs. Allez, faut faire tourner la roue, là, messieurs, là. Oui, bah même si le hamster est mort, allez. Ça n'arrivera jamais. Si vous voulez draguer une fille, allez sur les sites de rencontres. Je me suis inscrite, c'est très efficace. Tu crées un profil, ok? Tu mets des photos de ta tête. Ensuite, tu choisis un pseudo et tu reçois un message d'une personne que tu ne connais pas. Un message de Brad Pitt. Ça veut donc dire qu'il y a un mec chez lui qui va prendre la décision, hein, de choisir comme pseudo Brad Pitt. Alors je vous repose la question, messieurs. À quel moment tu penses à une fille qui va te répondre « Enchanté, Brad Pitt. Moi, c'est Céline Fion. » Après, attention, je tiens quand même à saluer votre effort créatif, messieurs. Ah, j'ai reçu des messages venant de Chignol du 75. Spartacouille. Pénétrator. Et mon préféré, à jamais, double centimètre. Oh bah là, je pense clairement que le mec, il voulait écrire double décimètre. Mais il n'a pas été assez à l'école.

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2: Mesdames et messieurs, ça y est, tel que vous me voyez, j'ai enfin fait du sport extrême. Attention, j'ai pas fait du saut élastique ou du canyoning, tous ces trucs de danseuses là. Hein. Moi j'ai fait du vrai sport extrême. Vous savez ce que j'ai fait? J'ai pris le train pendant les vacances de Noël. En pleine période rouge. Bah ça, c'est du sport extrême. Oh, alors, la première chose à faire quand t'arrives à la gare, c'est d'aller voir d'où part ton train sous le grand panneau d'affichage. Donc t'es obligé de traverser la gare qui est blindée. Hein. Tu marches sur des groupes d'ados qui partent au ski. Il fait moins 15, ils sont en t-shirt, ils sont bleus, ils ont pas froid. Y'en a pas un qui se bouge, tu marches dessus, t'entends... Donc bref, t'arrives sur le grand panneau d'affichage. Et là, on était des centaines, la tête agglutinée en l'air comme des cons. À attendre qu'ils crachent le numéro du quai, tu vois. Et alors, vous regardez sous ce grand panneau d'affichage, il y a une espèce d'ambiance super bizarre. Tout le monde se mate de travers. Tu sais pas pourquoi, mais tu sens monter en toi la haine de ton prochain. Et à un moment donné, la voix s'affiche, clac. Et quand la voix s'affiche, les gens autour de toi, ils deviennent fous. C'est départ du marathon New York. Les mecs, ils se jettent dans les escalators comme des malades. Ils soulèvent les valoches, les gosses, les clébards, comme ça. Du coup, pour se venger, les clébards, ils mordent tout ce qu'ils peuvent. Les gamins, ils ont peur, évidemment, ils pleurent. Moi, j'ai vu des pères craquer hein, dans l'escalator. Tu vas te calmer, Kevin, parce que je vais t'en coller une, ça va ricocher sur ta sœur. Y'a pas les sports extrêmes, là? Donc moi, j'ai pas l'habitude. Je me suis jeté dans l'escalator, mais trop tard. Je me suis fait griller par toute une famille. Heureusement, arrivé en haut, ils avaient oublié de composter les billets. L'enfer, obligé de redescendre tout. Donc bon, on arrive sur le quai comme ça. Le train était là, mais les portes étaient fermées. Alors on est tous là comme ça. Tu revois les mêmes gueules que t'as vues sous le panneau d'affichage. Mais avec encore plus de haine dans le regard, comme ça. Et tout le monde s'affole. Pourquoi ils ouvrent pas? Qu'est-ce qui se passe? C'est un problème. C'est ouvert là-bas? Non, c'est bon. Ils ouvrent pas les portes. Qu'est-ce qui se passe? Et quand c'est bien tendu, que tout le monde est à deux doigts de s'égorger, t'as le mec de la SNCF qui dit dans son micro: attention, voie A. Le TGV numéro 6612 à destination de Chambéry. Départ prévu, voie A, partira voie Z.

Bonne chance. Oh, on s'est tous regardés comme des débiles sans trop savoir ce qu'il fallait faire. Et quand tout le monde a bien compris le message, écoute-moi bien, c'est pas le départ du marathon de New York là. C'est la conquête de l'Ouest là. Ah bah heureusement qu'on n'avait pas de flingue, hein. T'as des mecs, ils auraient jamais atteint la voisine, hein, je te garantis. On est parti comme Gengis Khan et sa horde de sauvages, en marchant bien sur la gueule de son prochain. Donc, on descendait dans l'escalier comme ça, et en descendant, on a croisé la famille qui a oublié de composter, ils remontaient eux. Je lui dis au père, oh, c'est plus là, c'est la voisine. Et il s'est assis, il a craqué comme ça. Et elle dit, j'y arriverai pas, hein, partez sans moi. On est arrivé voisin, comme le 15 de France. Alors on est sur le quai, le train était là, les portes étaient ouvertes. Oh, malheur, on s'est jeté dedans comme si nos vies en dépendaient. Et là, dans le wagon, je me dis comme ça, oh, ça va, c'est bon, ça va se calmer. Mais non, la folie des hommes continue. Parce que là, t'as des mecs, écoute bien, qui essayent de ranger des bagages comme ça. Dans des endroits comme ça. Que même à la NASA, les mecs, ils savent pas faire, tu vois. Mais eux, dans le train, ils savent faire. Je les appelle les ingénieurs, les mecs, tu sais. Ils rentrent à grands coups de latte comme ça. Plum. Tu vois, si t'as des cadeaux dans ta valoche, t'oublies, hein. Plum. C'est de la poudre de Noël, tu vois. Donc j'enjambe les ingénieurs, hop. J'ouvre la porte du compartiment, ça, et là, il y a une poussette énorme. Et il n'y a personne, évidemment. Donc tu peux pas rentrer, t'as la poussette qui bloque. T'as les ingénieurs derrière toi, tu peux pas reculer. Et t'as 200 personnes qui essayent de monter dans ton wagon. Là, c'est bloqué, hein, tu peux rien faire. Hein. Et les mecs, ils sont hystériques, ok. Ils viennent voir ce qui se passe aux fenêtres, comme ça. En plus, ces crados, ils sont tout noirs, par exemple. Ils s'en foutent, ils ont la haine, comme ça. Donc je pousse la poussette, j'arrive dans mon place, et à ma place, il y a deux anciens à bout de nerfs, en sueur. Là, je me dis, non, c'est pas vrai. Bon, excusez-moi, je crois que vous êtes à ma place. Ça m'étonnerait, jeune homme. On est voiture 8, place 57-58. Je lui dis sûrement, mais là, c'est la voiture 3. Il a regardé ses billets comme si c'était des faux. Après, il a regardé sa femme comme si elle était folle. Tu vois bien qu'on n'est pas à la bonne place. Allez, bouge. Le temps qu'ils s'habillent, les mecs. Attention, un ancien, ça s'habille vitesse Matrix, hein. Qui récupèrent leur bagage que les ingénieurs ont mis tout en bois avec strap-là. Et qui redescendent, tu peux pas, c'est bloqué. T'as les ingénieurs, la poussette, les anciens, 300 personnes sur le quai, c'est bloqué. Là, tu peux plus bouger ni devant ni derrière, viens. Et là, le mec de la SNCF qui aime bien déconner avec son micro, il dit comme ça, attention voie Z, le TGV numéro 6612 à destination de Chemery va partir. Attention à la fermeture automatique des portes, attention au départ. Là sur le quai, c'est musique Révin. Écoute-moi, quand tout le monde a bien compris ce que le mec il venait de dire. C'est pas le départ du marathon de New York, la conquête de l'Ouest, là. Là, c'est festival du merdier, là. Les mecs, ils perdent la raison. Ils jettent tout à l'intérieur du train comme des sacs de riz. T'as les plus malins que les autres qui essayent de monter par devant avec toute la famille. On va monter par devant! On va monter par devant! Eux, tu les revois jamais. Jamais. Ils disparaissent. Moi, il y avait un mec à côté de moi, il faisait comme ça. Le train va partir, ma femme est sur le quai, le train va partir. Je dis, calmez-vous, monsieur. Je dis, c'est une bande son. J'ai le train, il part pas avec des gens accrochés comme ça. Hein? Alors tout le monde, il dit, ouais, il a raison, monsieur, il a raison. Sauf qu'à ce moment-là, le mec, c'est plus un mec. Il est possédé par le diable. Il m'a giflé. Ta gueule! Ta gueule! Ta gueule! Et après, trop d'émotions pour lui, game over, dans les pommes, blam! Merde, le temps qu'on appelle les pompiers qui viennent, avec le bordel dans la gare, 2h30 de retard. Bon, je vous raconte pas le voyage, hein. On aurait dit un train qui partait en Inde. Tu sais, comme on voit dans les trains, pas comme les autres, là, avec des chèvres sur le toit. Dans un TGV à 600 000 $, les mecs, ils dorment dans les portes bagages, comme ça.
Ouais, à un moment donné, il y en a qui sort un sandwich, tout le monde sort sa bouffe, ça sent le saumon, le pâté, le sauce, les pieds, ça pue, oh là là. L'enfer. T'as les mecs qui téléphonent juste à côté du téléphone barré. Allô ? Ah, on est en retard, ouais. Non, j'ai plus la diarrhée. On est arrivé à Chambéry, c'était 5h du matin, j'aurais plus lui fait d'y aller en vélo, tu vois le truc ? Sur le quai à Chambéry, à 5h du mat', il y a des mecs qui nous attendaient avec des papiers comme ça. Oh, je lui dis, c'est quoi, monsieur ? Il me dit, oh, on est désolé, c'est pour vous faire rembourser le voyage. Oh, je dis, vous faire rembourser le voyage ? Je dis, mais vous plaisantez, non ? J'ai avec les aventures que je viens vivre dans le train, je dis, mais c'est moi qui vous dois de l'argent. Et j'ai qu'un seul mot à vous dire, vivement le retour !

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1: Peut-être que vous posez la question, mais comment on fait pour écrire des sketchs? Ben alors on prend des journaux par exemple, mais vous savez c'est pas très très facile de trouver matière parce qu'il y a toujours des horreurs. Vous prenez n'importe quelle page, c'est toujours n'importe quoi. Je sais pas si vous vous souvenez, il y a 8-9 mois, il y a un mec en prison, il a bouffé son co-détenu.
2: C'est bizarre de faire ça, non?
1: Mais faut pas manger les gens, enfin. Mais pourquoi c'est ça? Comment on en arrive à des extrémités pareilles? Moi je dis ça devait être vraiment dégueulasse à la cantoche, hein. Après Prison Break, Prison Breakfast. Les pages des journaux, c'est toujours des conflits, tout le monde conteste, personne n'est content de son sort dans le monde partout. Il y a même des Afro-Américains à un moment donné pour contester qui ont carrément inventé une musique, hein, musique ultra contestataire, le rap. Musique ultra contestataire avec des paroles contestataires telles que Suck Beach, Suck Beach. Oui, que vous aurez traduit de vous-même, bien sûr. Hein, chaussette plage, chaussette plage. Et on voit aussi dans les clips de rap, j'imagine que vous avez tous vu au moins une fois un clip de rap, comment ça se passe? On voit les rappeurs contester. Bon, en général, ils font des soirées dans leur maison. Hein, mais attention, c'est pas la maison des petits cochons. Hein. Ah non, c'est la maison des gros porcs en général. Hein. Et bon, c'est des soirées, donc ils invitent des filles, normal, hein, bien sûr, mais ils invitent pas 3 filles, hein. 4 mecs, 60 nanas. Moi, je dis, la parité n'est pas respectée. Hein. Bon. Et alors, les clips, je pense qu'ils les tournent pendant la canicule. Toutes les nanas sont en slip dans les clips.
2: C'est bizarre, ça, non?
1: Non mais franchement, quand tu fais une soirée chez toi, t'as beaucoup de nanas qui viennent en slip?
2: Mais personne ne vient en slip à une soirée.
1: Ou alors si, tu préviens, tu fais des flyers, attention, soirée slip.
2: Mais bon, personne ne vient.
1: Bon là, admettons, elles viennent, il fait super chaud, elles se mettent en slip, ok. Mais alors pourquoi les mecs, ils restent en doudoune et manteau de fourrure? En plus, tu crois que pour lire l'heure, ils ont une montre de merde? Ils ont l'horloge de la gare de Lyon autour du cou, comme ça. Alors, il y a une constante aussi dans les clips de rap, j'ai remarqué, c'est les liasses de billets.
2: Oh,
1: les rappeurs ont énormément d'économies sur eux.
2: C'est fou, non? T'as envie de dire, les gars, la caisse d'épargne.
1: Et en fait, ils font un truc tout à fait cocasse avec leur argent. Alors, ils ont des liasses de billets dans les mains. C'est cocasse, hein.
2: Ils tapent sur les fesses des filles, comme...
1: Sans doute une manière de contester.
2: Oui, la société... c'est pas vrai.
1: Ils sont pas contents, les mecs. Alors moi, l'autre soir, j'étais chez moi, comme ça, j'étais pas content. Envie de contester. Je dis à ma copine, mets-toi en slip. Ça va pas, me dit-elle, qu'est-ce qui te prend? Laisse-moi tranquille. Je dis, s'il te plaît, Moumoun, tape le slide. Elle finit une demi-heure de négociation, elle finit par se mettre en slip. J'enfile mon anorak. Je me dis, merde, les billets. D'accord, je cherche dans tout l'appart, je trouve 2 pauvres billets de 5 euros. Hein. Qu'à cela ne tienne, j'ai mis la musique à fond les ballons. Et j'ai commencé à contester. Pas pareil. Pas le même rendu. Alors attention, c'est peut-être à cause de la musique que j'avais mise, hein. Parce qu'en fait, j'ai pas de rap à la maison. Donc,
2: voix sur ton chemin.
1: Ouais, c'est bon, allez. Enlève ton sloggy.

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2: J'ai grandi au Bénin, un petit pays d'Afrique de l'Ouest, dont je vous dirais bien que c'est le pays le plus corrompu du monde. Ben, le problème, voyez-vous, c'est que les pays voisins pourraient me traîner en diffamation. Ouais, les gars sont bons, hein. Les gars sont très forts. J'ai grandi dans une famille aisée, vachement aisée, riche même, dont vous l'aurez compris, mon père fait de la politique sur place. Ouais, quand t'es fils d'homme politique africain comme moi, en général, les gens pensent que ton père détourne l'argent du gouvernement à son profit. Et moi, j'estime que rien que l'insinuer, c'est vachement insultant. Parce que c'est vrai, en fait. Mais bien sûr, il y a un vrai talent dans le domaine. Alors, est-ce que c'est bien, est-ce que c'est mal? Oui, c'est mal, sans doute. Mais la corruption, les gars, a le mérite d'être le seul domaine où l'homme blanc dit à l'homme noir, apprends-moi. Et je ne vous cache pas que j'aime bien l'idée. Moi, mon père était un génie du mal, un criminel passionné. Pour vous dire, enfant, j'en avais marre des bruits de couloir. Son père a piqué ci, il a encore piqué ça. Du coup, un jour, je vais dans le bureau de mon père, je m'encourage à demain. J'arrive, blam, papa, t'arrêtes la corruption, il y en a marre. 2 minutes après, je ressors de là avec une PlayStation flambant neuve. Comment tu veux lutter? J'ai viré de bord sur le coup. Dès qu'on me disait, ton père est un voleur. Oui, mais toi, tu n'as pas FIFA, mon ami. Tu connais la télévision? J'en ai 2. Une pour moi, une que j'utilise pas. J'ai couché avec 30 femmes, pas parce que je suis beau gosse, non. En au Bénin, il fait 42 degrés à l'ombre et j'ai une piscine. Je suis la cache fraîcheur du quartier. Tu connais pas la piscine? Non? Eh ben, demande à ta sœur. Elle sait bien nager maintenant, hein? À la fin de ma soirée grillade avec mes potes, on a fait un truc qu'il fallait pas faire, mais que je pense que tout le monde a fait à un moment donné cet été. On n'avait plus de viande, donc on a mis une grande table dans le jardin, et puis on a mis tout l'alcool qu'il y avait dans la maison. On s'est dit, on va mener un débat politique. Idée à la con. Idée à la con. À 2h du mat bourré, idée à la con. Et on a choisi comme thème de débat la colonisation. Double idée à la con. Parce que là, en tant que chocolat, j'étais très très chaud sur le sujet. Et je me suis rendu compte, en écoutant un de mes potes bourré, mais du coup un peu con quand même, qu'en 2018, il y en a qui pensent encore sincèrement qu'on allait faire la guerre en Libye parce qu'on voulait sauver le peuple libyen. Il y a un côté mignon, tu vois. Non, il a le droit de le penser, mais honnêtement, au trivial poursuite, je le prends pas dans mon équipe. Non, parce que je suis compétiteur et je veux gagner, tu vois. Je pense pas qu'il va apporter une plus-value au collectif, quoi. Je peux jouer? Non, Diego, discrimination choisie, t'es vraiment trop con. Baby. Il m'a dit un autre truc qui m'a fait délirer. C'est là que je me suis rendu compte que les Européens, quand même, on est un peu prétentieux. Parce que, contrairement aux apparences chocolat, je suis Européen. Et il m'a dit un truc, je me suis dit, c'est quand même une phrase de mec qui a le melon. Il a commencé la phrase en me disant, écoutez bien, c'est quand même normal. Aucun mec bourré à 3h du mat démarrant une phrase par, c'est quand même normal, ne la finit bien, ok? C'est obligatoire. Il me dit, c'est quand même normal. Comment il a apporté la liberté aux peuples opprimés? J'ai trouvé ça vachement insolent pour un mec qui, au départ, est livreur de pizza. Non, il n'y a pas de son métier, hein. Je veux bien croire qu'avec son boulot, il voit du pays. Il y a un côté voyage-voyage, quelque part, avec ça, hein. Mais de là à faire du droit international, quand même. La question qu'on lui pose de plus, c'est comment ça, il n'y a pas de sauce piquante? Faut revenir à des choses plus simples, quand même. À la fin de ma soirée, il y a un autre pote qui m'a fait délirer. Il m'a dit tout que j'avais déjà entendu. Et je voulais en parler avec vous ce soir. Il m'a dit, les Africains, faut vous détendre au bout d'un moment, ok? Il y a quand même eu des bons côtés dans la colonisation. Il y a eu des bonnes choses. On vous a construit des routes, des hôpitaux. Ça va? Je me suis dit, ne le mange pas tout de suite. Je me suis dit, putain, je vais d'abord lui expliquer, tu sais. Et le mec me dit, oui, je lui dis, attends, moi, j'y étais pas, d'accord? C'est vrai. Mais juste, si je me mets à la place des gars de l'époque, ils avaient invité personne, les gars. C'est quand même un argument qui compte, ça. Imaginez, il y a un mec qui rentre chez vous, ok? On fait une simulation qui vaut encore aujourd'hui. Imaginez, il y a un mec qui rentre chez vous. Il rentre sans frapper. Bram! Déjà, c'est chiant, hein? On est déjà sur une dynamique de bagarre, hein? Je te le cache pas, hein? Il est fouillé ou quoi? C'est mon jardin, monsieur! Mes impôts! Le mec squatte ton canapé, la partie que tu préfères, ok? Il vide ton frigo, il bouffe ton yaourt spécial Ligue des Champions pour suivre le PSG, ce connard. Il squatte ta chambre avec ta femme à l'intérieur parce que c'est un homme qui estime qu'il faut aller au bout des projets. Et il te dit à la fin, bon monsieur, c'est vrai, j'avoue, je suis un peu envahissant, mais voyez de mon côté, j'ai installé le wifi.

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2: Je lis dans vos yeux la surprise, 20 ans de métier, mais elle a commencé à 10 ans. Il m'est arrivé un truc il y a pas longtemps auquel je m'attendais pas du tout, j'ai eu 40 ans. Et mon mari m'a dit, mais t'inquiète pas, Anne, tu les fais pas, tu fais 38. Non mais 40 ans c'est l'âge de la maturité. C'est vrai, quand on te fait une vacherie, à 20 ans tu gueules, à 30 ans tu fais la gueule, à 40 ans tu fermes ta gueule. Par exemple, quand l'institut de ton gosse te dit, elle est pas assez concentrée en classe, hein, c'est quand même une année vitale pour son avenir, la moyenne section de maternelle. T'as envie de lui dire, mais toi t'as rien d'autre à faire que de me prendre la tête à 7h du soir, là t'as pas de gamin qui t'attend à la maison, avec la tronche que t'as trouvé personne pour t'en faire. Mais tu dis, merci beaucoup de m'avoir alerté, madame Cascouillard. Moi je me suis acheté la crème, je fais 10 ans de moins. Au bout d'une nuit, j'espérais faire une semaine de moins, un jour de moins, une heure de moins. Je vais voir mon mec, je dis, tu remarques quelque chose de changé? Tu t'es pas brossé les dents? Je vais voir ma fille de 10 ans, je dis, mais ma peau, regarde bien ma peau. T'as des boutons d'acné qui ont poussé par-dessus les rides. Je suis pas pressée que ma fille devienne ado. L'autre fois, je tombais par hasard sur une émission la nuit sur la bande FM. Allô, je m'appelle Karen, j'ai 14 ans, je reste jusqu'au bout avec mon copain parce que ça fait longtemps qu'on est ensemble. 4 jours. Mais hier soir, il avait apporté une capote de son cousin, il l'avait rincée. J'ai voulu la repasser, mais elle a fondu. Non, mais à 40 ans, il y a des trucs super qui t'arrivent pour la première fois. C'est ma première mammographie. Pour ceux qui connaissent pas, on te prend le sein, on te l'étale comme un œuf au plat. Et au moment où tu crois que tu vas mourir comprimé, on te dit « Attention, maintenant ça va un peu serrer. » Mais pourquoi les mecs font pas des couillographies? Moi bon, maintenant je mets souvent des baskets parce que j'ai remarqué que ça donne un côté jeune, sautillant. Mais quand tu fais 1m60, ça donne un côté balle de ping-pong. J'ai essayé de faire du sport, j'ai des amis qui me disent « C'est moi, Anne, quand je cours, ça me vide la tête, je pense plus à rien. » Je dois pas courir assez vite, moi. Ah non, mais moi, quand je trottine, j'arrête pas de penser. Quand je vois passer une grosse qui court, je me dis la preuve que ça sert à rien. Quand je vois une main, je me dis, mais pourquoi elle se fatigue comme ça? Elle veut perdre un os? Puis quand je vois des gens tout rouges, dégoulinant de sueur, je me dis, ils devraient le marquer sur les baskets, le sport tue. Non, puis 40 ans, c'est l'âge des bilans. Maintenant, moi, la rubrique sexe, je peux marquer maîtrise. Non, je dis pas ça que pour moi, mais je veux dire, c'est connu. Enfin, les femmes de 40 ans sont bien meilleures au lit que les femmes de 20 ans. Moi, ça fait 15 ans que je suis avec le même homme, et dans les magazines, ils conseillent pour érotiser le quotidien de prendre un bain ensemble. Mais nous, on n'a jamais réussi à rentrer à deux dans la baignoire. Dans les magazines, aussi, ils conseillent pour relancer ton couple l'infidélité impromptue. Mais ça, c'est comme les scouts, faut être toujours prête. Faut avoir un string, pas la culotte en coton avec les moustaches qui dépassent. Alors moi, cette année, ça fait 20 ans que je fais ce métier et les gens me demandent si c'est pas trop répétitif. Mais tous les métiers sont répétitifs. Je vais vous donner les phrases, vous allez me dire les métiers. Un conseiller fromage, j'ai demandé en caissette. Un conseiller fromage. Non, maintenant on dit hôtesse de caisse. Lâche cette arme. Enseignant. Il y a un truc qui a beaucoup changé nos vies aussi, c'est les nouvelles technologies. Regardez le GPS. Tournez à

dire, on va vous habiller comme ça, David, ça m'excite. Vous savez ce que ça veut dire, CDI, David? Céder intelligemment. J'avais quand même été claire dans l'annonce. Sens du contact pour augmenter la pénétration. Non, attendez, je suis sûre que quand les femmes auront le pouvoir, elles ne feront jamais des choses comme ça. Elles feront pire. En tout cas, il y a un truc qui m'énerve, moi, c'est quand je rencontre dans la rue des gens que j'ai pas vus depuis longtemps, pour me faire plaisir, ils font « Oh, Anne, t'as pas changé !» J'ai pas changé ? 15 ans de mariage, 5 ans de psychothérapie, 20 ans de régime, un immense travail intérieur sur moi, j'ai pas changé ! Mais toi non plus, t'as pas changé, t'es toujours aussi con. Finalement, je me dis que le plus important dans la vie, c'est de s'accepter comme on est. Et ça, je suis contente parce que il me reste peut-être encore 40 ans pour y arriver.

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4: Bon ben ça y est, il est 5h, bon réveil. Nous sommes le vendredi 12 juin 2026. Il y en a qui sont pumped up hein, ce matin, qui se sont réveillés avec beaucoup d'heures de sommeil. Et pour d'autres, eh bien, vous avez des petits yeux parce que vous avez éveillé jusque tard, hein, notamment avec le départ de la Coupe du Monde 2026, cérémonie hein, d'ouverture hier soir sur Antenne Réunion. C'était fabuleux. On est reparti pour un mois de sport non-stop, de ballon rond. Bref, on espère que la France décrochera sa troisième étoile. Mais en attendant, nous, on n'est pas trop fouteux, on est plutôt humour. Et côté talent de l'humour, on a ce qu'il faut pour votre réveil en ce début de matinée. Notamment Claire Jazz, Les Inconnus, Martin Lapel Trocon pour un inédit dans quelques instants. Anthony Cavana, on a encore aussi plein de cadeaux en déplace pour regarder le film de la semaine. C'est Disclosure Day. Oui, Steven Spielberg revient derrière la caméra. Si vous aussi voulez tenter de gagner vos places, clap. Si elle a payé par SMS au 70-30. Voilà, ça ne change pas. En tout cas, il est 5h à La Réunion en ce vendredi matin, le début de week-end qui approche, les vacances pour certains. Mais en attendant, c'est Jean-Luc Lemoine qui ouvre le bal de cette nouvelle heure. Il est 5h à La Réunion. Bienvenue tout le monde, c'est Lolo qui vous accompagne dans le Morning du Rire.
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5: Ça se voit peut-être pas au premier coup d'œil, mais je suis quelqu'un de très nostalgique.

0: Je garde tout. Je jette rien. Même mes messages de répondeur, j'arrive pas à les effacer. C'est plein de moments de vie. Par exemple, celui-là. Je suis sûr que ça va rappeler des choses à certains. Moi, c'était mon premier déménagement, quand je suis parti de chez mes parents.
1: Allô, oui, bonjour Monsieur Lemoine, c'est le magasin IKEA. Votre canapé clic-clac Brandstrut sera livré mercredi matin entre 7h et 18h. Bonne journée.
0: J'adore le concept de la fourchette horaire. De 7h à 18h. En gros, t'as ta journée niquée. Parce que si tu te lèves exprès, tu peux être sûr que le mec va passer à 17h55. Et si tu ne te lèves pas parce que justement la dernière fois, il est passé à 17h55, là tu peux être sûr que le mec va passer à 7h. Pour que tu lui ouvres en pyjama, les cheveux en vrac, et avec une érection qui n'a rien à voir. Avec la joie que tu ressens à l'idée de recevoir un clic-clac. Mais va lui expliquer ça, hein. Bon, il vaut mieux passer à autre chose.
2: Bonjour Monsieur Lemoine, c'est l'agence du château. Vous avez laissé chez nous un dossier pour la recherche d'une maison avec jardin et 3 chambres minimum. Alors là, je me permets de vous appeler car on vient justement de rentrer un appartement sans jardin, mais avec vue sur le jardin du voisin. En ce qui concerne les chambres, il n'y en a qu'une. Mais comme c'est un duplex de 140 mètres carrés, il y a largement la possibilité d'en faire une douzaine.
0: Ils sont forts dans les agences immobilières, hein. Ils réussissent à te persuader qu'ils ont exactement la maison de tes rêves, alors que rien ne correspond. Je pense que c'est une tournure d'esprit. Si t'as un ami agent immobilier, que tu lui dis que tu aimes les blondes aux yeux bleus très minces, je suis sûr qu'il te répond « Ah bah ça tombe bien, c'est justement une copine rousse aux yeux marrons qui vient de se libérer. Unique sur la région. » Bah oui, mais c'est pas du tout ce que je recherche. Tu devrais l'avoir quand même. À mon avis, c'est coup de cœur assuré. J'ai déjà 2 acquéreurs potentiels. D'accord, et elle est mince? Pas encore! Mais il y a un potentiel énorme après transformation. Il vaut mieux passer à autre chose.
3: Allô, Jean-Luc, t'es où? Je t'ai laissé 24 messages. Non, mais je suis désolée, mais je peux plus attendre. J'y vais toute seule.
0: Ça, c'était la naissance de mon fils. J'étais absent au moment des contractions. À la maternité, ils m'ont dit que c'est la première fois qu'ils voyaient une femme enceinte arriver en Vélib. Mais c'est important de garder des traces des moments joyeux. Par exemple, quand vous faites une émission de télé qui marche, supposons, et ben le lendemain, vous avez ça comme message.
4: Bon, j'espère que t'es content. Très bon taux de pénétration sur la ménagère de moins de 50 ans. On l'a empalée, la ménagère. Mais on peut encore faire mieux. Alors, comme Fort Boyard a cartonné avant nous, la semaine prochaine, on vire ta coprésentatrice et on met à la place le père Fouras. Avec ça, la ménagère, on va lui faire pleurer sa mère.
0: Ah oui, il faut être souple à la télévision, hein. Tu fais pas toujours ce que tu veux. Non, faut être prêt à tester les idées les plus débiles avec le sourire. Et le pire, c'est que des fois, ça marche. Parce que regardez, Fort Boyard. J'aurais adoré être là le jour où ils ont inventé Fort Boyard. À mon avis, il y a un type qui est arrivé en réunion qui a fait « Bon les gars, j'ai eu une vision. On va faire un jeu dans un fort, au milieu de la mer. Et on met des candidats. Qu'est-ce qu'ils font? Des épreuves dans des cachots. Ouais, c'est ça, des trucs un peu SM. Je sais pas trop, de toute façon c'est pas ça l'idée. L'idée c'est qu'on met des candidats et autour, on fait courir des nains. Quoi, on peut pas que les faire courir? Bon, bah alors on leur fera porter des clés. Voilà, ça sera des porte-clés, c'est bien ça. Comment il s'appelle? Hatchoum, dormeur, on s'en fout, hein. Déjà pris? Bon, bah alors, il est petit, passe partout. Les autres, et bah tu déclines, passe partout, passe-temps, passe-moi le pain, on s'en fout, là. Voilà, c'est ça le jeu. Non, j'ai oublié. Comme on va tourner à côté de La Rochelle, dans le fort, on va mettre des animaux de la région. C'est ça, on va mettre des tigres. Je pense que Fort Boyard a été inventé par un mec bourré.

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2: Ce qui est drôle, c'est que chez moi, j'ai tout, Bluetooth, Wi-Fi, sans fil, tout ce que tu veux, mais l'horloge du micro-ondes, elle clignote depuis que je l'ai acheté, j'arrive pas à la régler. Ça vous arrive, ça ou... Cela dit, j'ai pas envie de la régler, puisque de toutes les manières, à l'heure d'été et l'heure d'hiver, il va falloir la re-régler. Chaque année, l'heure d'été et l'heure d'hiver en France, on connaît tous ce débat. Les Français prennent ça très à cœur, avec cette grande discussion parmi tous les potes. Est-ce qu'on dort plus ou on dort moins? Alors attends, laisse-moi réfléchir. Si on rajoute une heure et qu'on enlève... Attends, laisse-moi deux secondes. Alors si on rajoute et qu'on enlève une heure et que... Alors attends, deux secondes. Ouais, ça c'est très français de bouger tout le corps, hein. Y a qu'en France, je te jure. Et puis en général, les mecs qui font ça, ils ont une gourmette. T'as pas remarqué? La seule chose qui m'étonne aussi, c'est les mecs qui ont des gourmettes, souvent, ils font graver leur prénom sur la gourmette. C'est franchement, c'est pas un jugement ni rien, mais c'est juste que... Pourquoi, quoi? Non, sérieux. C'est quoi le délire, quoi? Je veux dire, t'es sous la douche, tu regardes, tu fais Jean-Jacques! Pareil, y a qu'en France où au milieu d'une phrase, on peut donner un petit coup de sifflet, personne te dit rien. Genre, dis donc, va falloir le faire, les autres, ils sont là, et de l'autre côté. L'autre, il répond, il surenchérit même, il dit même pas qu'il a... Non, il lui dit, m'en parle pas. Hier, ils étaient carrément... Et moi... Et s'il n'est pas content, il va faire un son pour manifester ce mécontentement, un son qui n'existe que dans la langue française. Il n'y a qu'en France aussi où il existe autant de formules de politesse. Il y en a que je connais, il y en a que je connais pas, il y en a que je comprends pas. Il y en a une que je comprends pas, c'est quand tu dis merci et l'autre il te dit c'est moi. Qu'est-ce qui se passe là? Qu'est-ce qui se passe avec ça là? Tu dis t'achètes un truc, tu dis merci, il dit c'est moi. Je dis eh non, c'est pas toi, c'est moi qui dis merci là. Soit tu me dis de rien, soit tu dis rien. C'est moi qui ai dit merci, c'est moi qui ai payé, c'est moi qui ai acheté. Il n'y a pas de c'est moi. Alors bonjour, merci, au revoir, tout ça je connaissais, bon appétit je connaissais. Mais il y en a une qui est en train de se répandre vachement, c'est bonne fin d'appétit. Il y a des mecs au resto, ils te regardent, ils disent bonne fin. Comment ils savent que c'est... Enfin, je veux dire, ils matent le steak et ils disent putain, ça c'est de la fin d'appétit. Trop de formules de politesse. Des fois, même entre deux étages, dans un ascenseur, tu peux en faire neuf des formules de politesse, tu sais. Tu rentres, bonjour, pardon, excusez-moi, pardon, quel étage? Deuxième, merci. T'attends un peu, oups, pardon. T'arrives, les portes s'ouvrent, excusez-moi, je vais sortir, c'est à moi de sortir. Ben oui, je vais vous laisser passer, ben merci, attention, pardon, excusez-moi, bonne journée, ben vous aussi, merci, au revoir, à bientôt, merci, pardon, oups. Bonne journée, bonne fin de semaine, bonne année, non, bonne année, c'est bien, bonne année. En France, on est le seul pays qui se souhaite la bonne année jusqu'à fin février. Hein. Des fois, t'oublies, t'es dans un autre délire, et genre, le 19 février, t'entends, et puis une excellente année à vous. Encore là, on se le souhaite cool, parce que quand c'est le 31 décembre, le soir même, et qu'il y a une fête, alors là, c'est plus bonne année calmement, hein, c'est... Bonne année. Avec des comptes à rebours, 5, 4, 3, 2, moi je dis bien, ça va exploser. Avec cette fameuse blague du 31 décembre, quand le mec, il doit te voir la semaine d'après, le 31 décembre, il te dit, hey, dis donc, à l'année prochaine! Et l'autre, en général, il comprend pas, il lui dit « Ah bon, on se voit pas mardi !» Finalement, il comprend, il dit « Ah oui, oui, c'est vrai !» « Ouais, ouais, ah t'es con, alors ah, t'es con, toi, ouais. » Il essaie de la refaire à quelqu'un, et en général, quand les mecs veulent refaire une blague, ça foire, tu sais, genre, ils voient passer une copine « Hé, dis donc, hé, Isa, hé, à mardi !»
3: Vous écoutez les meilleurs talents de l'humour pour bien vous réveiller de bonne humeur. Gad Elmaleh sur Rire et Chanson Réunion. Bienvenue tout le monde. D'ailleurs, Gad Elmaleh qui a participé à une édition des Rencontres des Petits Papotins. Oui, je ne sais pas si vous connaissez cette émission. Elle est vachement touchante et il a été interviewé par des personnes porteuses de handicap et c'était fabuleux. En attendant, nous, on va démarrer cette nouvelle heure avec les inconnus. Claire Jazz également qui sera de retour et notre Martin et l'appel Procon qui lui a inventé un aimant à pain.
4: Oui, bonjour.
5: Monsieur Martin à l'appareil, bureau départemental de l'amélioration du manger.
4: Oui.
5: Je vais venir vous installer des aimants magnétiques à l'entrée de la boulangerie.
4: Des aimants magnétiques?
5: C'est ça, c'est un système pour détecter s'il y a du métal dans votre pain.
3: Lui, un jour, il va se prendre un pain. Mais en vrai. Allez, en attendant, Claire Jazz, les nouvelles stars du rire que vous découvrez chaque matin sur Rire et Chanson Réunion, c'est maintenant. Et dès 6h, c'est le retour de Jean-Yves Lafesse. A tout de suite.
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6: On arrête le téléphone, on arrête avec les textos, on arrête tout ça, on arrête. Vous voyez comment il est? Si j'arrête, il m'envoie un texto. Ah, ça va, le vice. Et ça va, je suis bien plus forte que toi. Non, c'est pas un petit boîtier comme ça qui va m'expliquer la vie. Moi, je ne te regarderai pas. Là, comme vous me voyez, je prends sur moi. Hein, mais à un moment donné, il faut se tenir à ses décisions avec détermination. Il ne faut pas que votre curiosité prenne le dessus, parce que sinon, c'est pas bien. Ah, c'est mon mec.
7: Moi aussi.
6: Mais oui, mais je suis désolé, mais je ne me laisserai pas envahir par...
7: T'es néné. T'es con.
6: Alors suce un envahisseur. Stop au diktat du téléphone et de la technologie. Il croit qu'il me domine.
7: J'amène les menottes.
6: Oui. Mais non, c'est moi qui ai la clé et moi on ne m'enchaîne pas comme ça. Alors le moment est venu de crier haut et fort. Chienasse, cochon, smiley porno, hein, et de se rebeller. Il est temps de donner une bonne fessée à la technologie, parce que j'aime bien ça, et de lui montrer que nous sommes maîtres de ce que nous avons créé. Hein, je te retourne, oui, hein, et retournons la situation. À quelle heure? Mais quand vous voulez. Hein, je suis prête à prendre des risques et à me mouiller. Et j'ai des préservatifs, oui, préservons-nous. Et retrouve-moi aussi. Hein, et retrouvons les rapports humains, le contact, le tactile, le charme. Prends la boîte, tu m'excites. Hein, alors ressaisissez-vous, parce qu'à force de vouloir communiquer avec tout le monde, on communique avec personne.

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2: Et pour ouvrir cette 17e nuit des escarres, qui d'autre pouvait bien le faire que Jean-Loup Dablabla?
3: Monsieur le ministre, mesdames, messieurs, mes chers amis, merci d'avoir répondu présent à cette prestigieuse cérémonie, cette soirée unique où vont se mêler les joies et les émotions de chacun, ce moment rare et précieux où vous aurez l'occasion, durant de longues heures interminables, d'applaudir la grande famille du cinéma français. Ouais. Car qu'est-ce que le cinéma français, sinon un zoom sur la bouche un peu suave et fébrile de Béatrice Dalle, sinon un fondu au noir sur le visage d'Isaac de Bancollet, sinon des myriades de pellicules sur la chevelure de Catherine Deneuve.
4: Vous la fermez, ta grande gueule.
3: D'accord. Voici, mesdames et messieurs, la 17e interminable nuit des escarres.
5: Les nominations pour le meilleur espoir féminin sont Géraldine Bochet dans La femme blessée.
6: Parce que tu crois que les gens t'appartiennent? Parce que tu crois que tu peux jouer avec autrui comme un gosse joue avec son hocher? Mais dans le fond, rien ne peut t'atteindre. Les choses t'effleurent comme la brise sur la maison du lac des Feuillantines. Et puis tu veux que je te dise? Eh bien dans le fond, ça t'est bien égal. Et puis t'as rien compris. T'as rien compris. T'as rien compris.
7: Judith Brioche dans L'Incomprise.
6: Mais qu'est-ce que je représente pour toi, au bout du compte? Je fais qu'une chose qu'on achète, c'est ça? Mais je me fous de cet appartement que tu m'as acheté, je me fous de cette voiture que tu m'as donnée. Et je me fous de toutes ces attentions qui ne sont pour moi que les barreaux d'une prison dorée que t'as échafaudée autour de mon être. Mais ça, tu peux pas le comprendre. Tu peux pas le comprendre.
5: Et Juliette Godemich dans L'Insupportable.
8: Il faut que je te parle. Je voulais simplement te dire que tu n'as pas le droit. Tu n'as pas le droit de m'aimer comme tu fais. Tu n'as pas le droit de m'être fidèle. Ta fidélité porte le sceau de ton égoïsme. Parce que moi, ce que je veux, c'est je veux bien que tu m'aimes, mais sans amour. Je veux bien vivre avec toi, mais séparément. Je veux bien avoir un enfant qui te ressemble, mais pas de toi. Mais ça, peux-tu seulement le comprendre? Peux-tu seulement le comprendre? Peux-tu seulement le comprendre?
3: Et la gagnante est
8: Judith Brioche.
6: Oh non, merde.
8: Excusez-moi. Juliette Godemich. Je suis vraiment très ému. Je m'attendais à la voir, mais enfin je voulais remercier, enfin je voulais... Enfin, je sais pas si vous pouvez comprendre, en fait, parce qu'en fait, vous pouvez pas comprendre. Vous pouvez pas comprendre. Vous pouvez pas comprendre.
3: Maintenant, mesdames et messieurs, je vais avoir l'honneur de remettre l'escarre du meilleur montage. Mais qu'est-ce que le montage, en fait?
4: Ouais.
3: Sinon, une paire de ciseaux qui volerait sur une pellicule imaginaire.
4: Ta gueule.
3: Sur une pellicule imaginaire.
9: Je dis ta gueule.
3: Bon, alors, l'escarre du montage, c'est Jean-Loup Dupuis.
5: Merci. Je suis bien entendu ému, mais je ne voudrais pas gâcher cette soirée qui devait être une fête pour nous tous, car il y a des problèmes, et si je ne parle pas, qui d'autre le fera? Et je me tourne vers vous, monsieur le ministre, vous qui nous avez promis tant et tant, je vous le demande aujourd'hui, où est donc ce tant et tant? Car il faut savoir, bien sûr, qu'en 1983, le quota des prêts de l'avance pour l'exploitation de la décentralisation dans le cadre des subventions allouées aux œuvres non répertoriées des exploitants de salles, il faut savoir que ce chiffre, on s'en souvient tous, était de 0,56%. Et nous en sommes réduits aujourd'hui au triste chiffre de 0,53%. Et ce n'est pas fini. Que dire également des résultats de la création interpréfectorale du court et moyen métrage affilié au secrétariat départemental de votre ministère qui se glorifiait, n'est-ce pas, d'une augmentation de 2,73%, ne l'a pas oublié. Il faut savoir que ce chiffre actuellement n'est plus que de 2,68%. Pourquoi? Eh bien, à cela, il y a exactement 46 raisons. La première...
10: La meilleure production est attribuée à Monsieur Yashito Gamakeshi pour Les Misérables.
2: Monsieur Yashito Gamakashi, nouveau directeur de Pathé Cinéma et de Gaumont Impérial, qui viennent de fusionner dans le groupe Pathé Impérial.
0: Merci. Merci, merci, merci beaucoup. Je suis vraiment très heureux, très flatté, hein, très bouleversifié. Je tenais à vous remercier tous. Je tenais aussi à dire à monsieur le ministre que le cinéma français se porte très très bien, il n'y a aucun problème. Je tenais aussi à vous annoncer que l'année prochaine, notre production fera encore honneur au patrimoine français, puisque après Les Misérables, nous allons tourner Le Retour de Jean Valjean et de Bioman, et après Cyrano de Bergerac contre les Tortues Ninja. Merci, très gentil, hein, très flatté. Hein. Ouais.
5: À la poutre. 16e point à présent. Le syndicat des cadreurs a fait des...
9: Et je crois qu'il était largement temps de récompenser la carrière de celui qu'on a un peu trop souvent oublié, car il le mérite, il va sur ses 98 ans. J'ai nommé Georges Rieux.
2: Un début de carrière difficile, un milieu de carrière difficile, mais... Personne ne vous a oublié, Pierre-Georges Rieux.
11: Merci. Je sais que je dois moins ce trophée à mon talent qu'à ma longévité.
5: Et enfin, dernier point qui intéressera certainement les téléspectateurs, à savoir que la redevance télévision...

0: Moi, cette chanson, ça me donne envie d'aller au cinéma et de revoir Michael. Franchement, c'était juste top. Les Jackson 5 sur Rire et Chanson Réunion. Le Morning du Rire qui démarre à vos côtés en ce vendredi 12 juin 2026. Dans quelques instants, le retour du Canadien québécois, d'ailleurs, qui ne va pas prêter sa voix, du moins à The Rock, pour le film en live action de Vaiana. Bah oui, c'est l'acteur, enfin du moins l'acteur français qui le double, qui chantera sa chanson pour vous les hommes. Bah tiens. Allez, en attendant, Anthony Cavana qui arrive, Alain Doumbia également, et le retour des 6h de Jean-Yves Lafesse qui, bah oui, nous raconte ses impostures. Le temps pour nous d'accueillir Martin à l'appel trop con, c'est maintenant et c'est seulement sur Rire et Chanson Réunion.
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3: Oui, allô ?
4: Bonjour monsieur, c'est bien la boulangerie ?
3: Oui, bonjour.
4: Monsieur Martin à l'appareil, bureau départemental de l'amélioration du manger.
3: Oui ?
4: Je vais venir vous installer des aimants magnétiques à l'entrée de la boulangerie.
3: Les aimants magnétiques ?
4: C'est ça, c'est un système pour détecter s'il y a du métal dans votre pain.
3: Bah, on n'était pas au courant.
4: C'est normal, c'est parce que c'est un dispositif qu'on est en train de tester.
3: D'accord.
4: Si vous passez avec du pain métallifié, hop, il est directement aimanté par les aimants magnétiques.
3: D'accord.
4: En revanche, il faut pas qu'il y ait de métal à l'intérieur. Donc par exemple, vous avez pas de bijoux.
3: Ah si, bah oui. Bah oui, j'ai des bijoux, oui.
4: Ah bah ça c'est pas possible. Tout ce qui est métal dans la boulangerie, il faut que ça dégage.
3: Bah oui, mais toute ma vitrine en pâtisserie, elle en a lu.
4: Oh là, bah oui, ça l'alu, il faut retirer.
3: Mais je peux pas, c'est toute ma vitrine en fait qui est comme ça.
4: Oh bah vous la changez.
3: Bah oui, mais je veux pas changer ma vitrine pour un dispositif que je ne suis même pas au courant en fait.
4: Bah que vous n'êtes pas au courant, mais que vous me dites que vous avez des vitres en aluminium, pardon.
3: Mais c'est pas les vitres, c'est les montants de ma vitrine en fait.
4: Ah donc les vitres, elles sont pas en alu.
3: Bah non, les vitres, elles sont en vitre.
4: Oh bah alors vous pouvez les garder.
3: Bah oui, en fait, c'est juste les montants en fait de ma vitrine en fait.
4: Bah oui, c'est ça, on va juste retirer les montants sur vos vitres.
3: Mais je peux pas enlever les montants, c'est ce qui maintient toute ma vitrine.
4: Eh bah vous pouvez colmater avec vos gâteaux.
3: Bah mais je ne peux pas.
4: Bah si vous poussez les pâtisseries contre la vitre, ça devrait tenir.
3: Bah non, attendez, je vous passe monsieur parce que je comprends absolument rien du tout.
4: Bon, pourtant c'est clair.
5: Oui, allô.
4: Bonjour madame.
5: Oui, c'est monsieur.
4: Admettons, donc on va venir retirer les montants de vos vitrines.
5: Oui, pas bien. Bon, on démonte tout le magasin pendant que vous y êtes.
4: Non, uniquement ce qui est en métal.
5: Ah mais tout le magasin est en métal, j'ai du métal partout, j'ai de la caisse, j'ai de l'inox.
4: Pour la caisse, vous inquiétez pas, je vais passer vous apporter une caisse en plastique.
5: Non mais j'ai pas besoin que vous veniez.
4: Bah si, déjà pour installer les aimants magnétiques.
5: Mais quel aimant magnétique? Je suis le patron de la boulangerie, je ne suis pas au courant de votre truc.
4: C'est ce que j'ai expliqué, c'est un dispositif pour repérer quand il y a du métal dans vos pains.
5: Bah non, bah pas chez moi.
4: Ah bah si, chez vous.
5: J'ai pas besoin de votre société qui vient aimanter mon pain pour retirer le pain quand il y a des morceaux de métal.
4: Ah oui, alors comment vous faites quand vous avez des morceaux de métal dans votre pain?
5: Mais il y a beaucoup. Pourquoi il y aurait des morceaux de métal dans le pain?
4: Oh bah ça j'en sais rien, ils l'ont dit aux informations à la télé.
5: Ah oui, mais si vous écoutez toutes les informations, ça raconte des conneries.
4: Bon, et puis je vous cache pas que ça me permet de toucher des subventions aussi.
5: Ah oui, c'est bien parce que vous touchez les subventions et donc vous êtes payé sur mon dos. C'est vous qui gagnez de l'argent et moi j'ai rien.
4: Voilà, en gros c'est ça.
5: Ah oui, d'accord.
4: Très bien, donc marché conclu.
5: Non mais qu'est-ce que vous comprenez pas comme quoi ça ne m'intéresse pas?
4: Bah je comprends que si vous me dites ça, c'est parce que vous êtes en train d'hésiter.
5: Non mais j'hésite pas du tout, ça ne m'intéresse absolument pas.
4: Oh mais attendez, bien sûr, c'est une technique de négociage, je vous vois venir.
5: Ah oui, bah vous êtes très mauvais en négociation parce que moi franchement vous êtes tombé sur la mauvaise personne.
4: Bon allez, vous savez quoi, je vous fais 10%.
5: 10% de quoi? Vous laissez 10% de quoi?
4: Bah 10% du prix.
5: Du prix de quoi?
4: Des aimants magnétiques.
5: Ah parce que en plus c'est payant.
4: Ah oui, la pause est offerte, mais on va pas vous offrir les aimants, faut pas abuser.
5: Alors vous gagnez de l'argent et faut que je vous paye en plus pour installer des aimants chez moi que j'ai pas besoin.
4: Voilà, vous avez tout compris. Donc marché conclu.
5: Vous foutez un petit peu de moi là, non?
4: Franchement.

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2: Depuis que j'ai le petit, j'essaie d'aider à la maison maintenant. J'essaie de faire ma part. Donc, quand je vois qu'il faut faire le ménage, eh bien, je lui dis, mon amour, il faut faire le ménage. Non, je déconne. Là, elle me demande de passer l'aspirateur, j'hésite pas une seconde. Hein. Je lui passe. Et puis, je fais les courses, mesdames. Je fais les courses, je vais au supermarché faire les courses seul. Est-ce que vos hommes font les courses tout seuls? Ah oui, donc vous avez déjà entendu ça. Allô? Allô, chérie, je suis devant les œufs là, hein? Tu vas rire, hein, mais il y a plusieurs sortes d'œufs. Ça doit être nouveau. Et donc, je prends quoi? Ah ben oui, les œufs de poule, hein, je suis con. Non, raccroche pas. Allô, raccroche pas. Tu voulais que je te ramène des œufs, de la viande et des légumes? Des chips, c'est des légumes, ça, ou pas? Oui, OK. Et je suis devant le rayon lait, hein, comme tu m'avais demandé. Donc, il y a le lait bio, le lait écrémé, mais je vois pas ton lait démaquillant. Et sinon, pour les paquets de couches, il y a des chiffres dessus, 40 et 60. Ça correspond à quoi, ça, au nombre de crottes? Allô, mon amour? Allô? Oui, mesdames, parce que les mecs, au supermarché, tout seuls, ça devient très, très con. Dès qu'on franchit le seuil du supermarché, on devient des zombies. Ah oui, tellement lobotomisé. Je me souviens, la première fois que je suis allé au supermarché, je savais pas qu'il fallait mettre une pièce pour que les caddies se détachent. J'ai fait les courses avec 25 caddies. Aidez-nous, mesdames, quand on vous appelle. Aidez-nous, c'est un appel à l'aide. Les mecs, on marche aux sensations. Allô, chérie, la salade frisée, c'est bien celle qui gratte le palais, hein? Oui. Et le PQ, je prends celui qui sent comme le parfum de ta mère? Oui. OK. Oh. Heureusement, il y a quand même une solidarité au supermarché entre mecs, hein? Quand tu vois deux mecs seuls avec leur caddie qui se croisent, cousin, on est tous cousins au supermarché. Tu me dis où ils ont planqué les saucissons, moi je veux dire où ils ont planqué le canard WC. Et si tu cherches le thon, il y en a un gros derrière la caisse numéro 4. Et là, t'arrives à la caisse, tu passes tout, elle te pose la question magique. Vous avez la carte de fidélité? Pourquoi? Il faut que je revienne?
3: Non, c'est 26,90, monsieur.
2: Ah, je peux payer par chèque?
3: Non, on n'accepte pas les chèques.
2: Ah, je peux payer par carte bleue?
3: Non, ça c'est la caisse d'à côté. Et puis ici c'est l'espèce et puis c'est la monnaie juste, hein?
2: Donc, oui, mais moi j'ai qu'un billet de 50.
4: Allô, sécurité, il y a un noir de banlieue qui veut pas payer.
2: Mais il y a quand même un endroit au supermarché où les mecs sont totalement détendus. C'est où? Le rayon bière! Yes! Là, il y a que des mecs zen. Téléphone, clac, rangé. Ça trouve tous les yeux fermés. Attention. Ah, oh, Corona. Alors, c'est quoi ça? C'est oh, Heineken! Alors qu'une femme, elle, prend et va dans le rayon bière. Tu crois qu'elle t'appellerait? Non! Elle achète une bière de merde parce que la bouteille est jolie.

0: 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Merci d'être avec nous les amis, on démarre cette nouvelle journée avec les meilleurs talents du rire dans quelques instants. Jean-Yves Lafesse qui sera de retour, la blagounette de rire, Marceau refait l'info également à 6h10. Le temps pour nous aussi d'accueillir les nouvelles stars du rire qui prennent le contrôle dès le réveil. Bienvenue tout le monde sur Rire et Chanson Réunion. C'est Lolo qui vous accompagne. Et tout de suite, c'est Alain Doumbia.
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3: Est-ce que par applaudissement, on a un peu de sportif dans la salle, les copains là? Ok. Moi, j'ai fait du rugby longtemps et du foot après. Et le rugby et le foot, dans les vestiaires, c'est deux salles, deux ambiances. Voilà. Au rugby, dans les vestiaires, il y a des gens, ils sont tout nus, ils font même pas partie de l'équipe. On sait pas pourquoi ils sont tout nus. Le foot, rien à voir, le foot. Le foot, tout le monde prend sa douche avec un caleçon. Moi, je ne savais pas faire ça. Ils mettent du gel douche dans le caleçon. On ne sait pas s'ils se lavent les couilles ou s'ils font une lessive. On ne sait pas. Là, maintenant, j'ai changé de sport. Là, maintenant, je suis inscrit au marathon de Paris. Et je suis allé voir un peu qui a fait le pire temps l'année dernière pour me situer. Tu vois, un petit peu. Pour voir. C'est 8 heures. Voilà, 8 heures. Il s'appelle Olivier, celui qui a fait ça. Voilà. Mais il a dit que pour le marathon, il a pris son temps. Ça, on a vu. Il a dit que le marathon aussi, ça a été une belle expérience. Voilà. Et personne ne lui a dit qu'après 8 heures, c'est plus un marathon, c'est une randonnée. Mais Olivier a passé un bon moment. Moi, je trouve quand même que, tu vois, c'est assez égoïste d'aller faire le marathon quand tu sais que tu vas mettre 8 heures, parce que derrière, il y a tout le staff qui t'attend, tu vois. Eux, ils sont là, ouais, on finit à quelle heure? Mais ça dépend d'Olivier, ça, c'est... Ah oui, tant qu'il n'est pas arrivé, on ne peut pas remballer, nous. Hein. Donc, on attend Olivier, quoi. Pareil pour le marathon, on coupe la circulation dans Paris. Tout le monde va dire, ouais, c'est Hidalgo. Ah ben non, c'est Olivier, c'est lui. Moi, j'ai suivi son interview jusqu'au bout. Et il a dit que pour le marathon, il a fait une grande préparation. Moi, j'ai dit, mais heureusement, quand même, hein, parce que sans préparation, il serait porté disparu, Olivier. Donc, heureusement. Là, du coup, je suis en pleine préparation du marathon. Donc là, je cours et tout. Et tu sais, quand tu cours, tu repenses beaucoup à ta vie. Moi, je repense beaucoup à ma vie d'avant. Donc moi, avant, j'étais comptable. Et c'est un métier qui m'allait bien, tu vois. Parce que moi, je m'appelle Alain. Et c'est vrai que Alain de la compta, c'est cohérent, quoi. Tu vois, il y a un truc, quoi, tu vois. Mais c'est bien la comptabilité. Moi, ça m'a apporté beaucoup de choses, beaucoup de stabilité financière. J'ai pu acheter un appartement, donc là, je suis propriétaire. Et tu sais, on dit souvent que quand t'es propriétaire, c'est un accomplissement. Bah, je suis accompli, mais je suis avant tout très endetté aussi, très, très endetté. Là, je suis endetté jusqu'au 30 janvier 2047, exactement. Donc moi, tout ce qui est réchauffement climatique, moi je le dis, j'ai hâte, voilà. Parce que pas de planète, et bah pas de dette non plus. Et là, l'appartement, je l'aime plus trop, donc là, je le mets en location. Donc je cherche des locataires et tout, et moi, je me base pas uniquement sur le dossier pour le locataire. Il me faut un physique convenable, voilà. Là, j'ai fait visiter quelqu'un, il avait un bon dossier, tout ça, trois fois le loyer, rien à dire. À un moment, il a souri, j'ai vu qu'il lui manquait une dent, j'ai dit « Ah ouais, c'est compliqué ça. » Ouais, j'ai dit « Ouais non, désolé, ce sera pas possible. » Il m'a dit « Mais je comprends pas, il manque quelque chose. » Bah, il manque une dent, quoi. La dent de devant, c'est pas présentable ça, quand même. Je sais pas, tu cherches un appartement, normalement tu viens avec tes dents, enfin c'est... C'est le minimum, moi je me pose des questions. Je me dis, ah là, il n'y a pas de dent devant, c'est un problème de mutuelle, c'est sûr, c'est la mutuelle. Bah oui. Mais n'importe quelle mutuelle, juste tu appelles, tu dis, me manque la dent de devant. Mais ils t'en envoient deux, normalement. C'est la base. J'ai aussi refusé une autre personne sur le physique, mais c'était différent là. En fait, j'ai vu arriver de loin, si tu veux, et il était beaucoup plus costaud que moi, tu vois. Je me suis dit, lui, je vais l'appeler, je vais lui dire, le loyer n'est pas payé, il va me répondre, et alors? Je dis, non, c'est bon, ça ira. Donc du coup, là, j'ai fait une solution plus rapide. Je loue mon appartement à un ami à moi. Tu vois. Donc là, forcément, nos relations ont un peu évolué. Je suis allé manger chez lui, très bizarre d'aller manger chez son locataire. Je suis arrivé, il m'a dit, enlève tes chaussures. Je lui ai dit, calme-toi, je suis chez moi quand même, s'il te plaît. Ouais. Du coup, là, on est un peu liés, quoi, tu vois, parce que moi, je paye un crédit, lui, il me paye un loyer, donc ses problèmes d'argent sont aussi mes problèmes d'argent. L'autre fois, on était en boîte, il a voulu me payer un verre, on était le 5, j'avais pas le loyer, moi, je lui ai dit, bah, paye tes charges d'abord, c'est mieux, quoi. Ah ouais. C'est vrai, c'est mieux, j'ai pas soif. Tu sais, là, je me dis, je sais pas si j'ai pris la bonne décision d'avoir loué mon appartement à un ami à moi, parce que en cas de litige, j'oserais pas l'expulser. Parce que je le connais, si je l'expulse, il va venir dormir chez moi, ça s'annule.

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3: Sa femme est morte. Alors bon, il dit ça l'arrange un peu parce qu'il l'aimait pas trop. Et puis bon, le jour de l'enterrement, il se dit oh bah merde, il faut que je fasse quand même le gars qui est un peu triste quoi. Et puis il est là sur la tombe comme ça. Il dit, oh Marie, reviens Marie, reviens Marie. Qu'est-ce que je vais faire sans toi Marie? Reviens, reviens mon Dieu Marie, reviens. J'arrête de boire tout de suite si tu reviens. Oh Marie, reviens, reviens, sinon je vais me suicider. Et puis là d'un seul coup il y a une petite taupe qui bouge la terre, il met le pied dessus, il dit mais non Marie, je disais ça pour rigoler.
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2: Il est 6h à La Réunion et nous sommes le vendredi 12 juin 2026. Bon réveil à tous. Merci d'avoir choisi la radio officielle du Rire pour démarrer cette nouvelle journée. C'est vendredi, le week-end qui approche. Et bon courage également pour ceux et celles qui ont la tête dans les cahiers. Hier, c'était le début du bac, notamment pour les premières avec les épreuves de français. On espère que tout s'est bien passé. Vous avez mis LOL, vous avez mis Wesh ma gueule sur les feuilles et sur les copies doubles, n'est-ce pas? Bon, allez, en attendant, nous, on démarre cette nouvelle heure avec Laurent Barat dans quelques instants. Noël Perna, vous pouvez nous envoyer vos messages, vos dédicaces. 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Ça ne change pas. Marceau refait l'info cette semaine. Oui, ils sont en déplacement du côté du Futuroscope. Le temps pour nous d'accueillir Jean-Yves Lafesse. Ses impostures incontournables, comme toujours, notre papy culte des canulars. C'est maintenant. Et il est 6h à La Réunion.
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3: Allô?
4: Allô?
3: Oui.
4: Oui, bonjour madame.
3: Bonjour monsieur.
4: C'est la préfecture à l'appareil, monsieur Delaplace.
3: Oui.
4: On voulait vous demander un petit service, vous êtes bien agriculteur?
3: Oui.
4: Écoutez, nous vous appelons parce que je suis avec monsieur le préfet. Aujourd'hui, il garde son petit-fils.
3: Oui.
4: Et il voudrait avoir un petit renseignement sur l'agriculture, est-ce que je peux vous le passer?
3: Ah, d'accord.
4: Je vous le passe madame.
3: D'accord.
4: Monsieur le préfet. Merci. Allô?
3: Oui.
4: Bonjour madame.
3: Bonjour.
4: Monsieur le préfet de région à l'appareil. Je vais vous passer mon petit-fils.
3: Oui.
4: Il est en CP. Il a des questions à vous poser, figurez-vous, sur les animaux.
3: Oui.
4: Parce qu'il me demande à moi, son grand-père, de lui faire le cri de la poule. Mais évidemment, je ne sais pas le faire. Alors, je demande à un agriculteur

0: de lui montrer comment ça se fait. Hein, comme ça, ça lui fera plaisir au gamin.
1: Oui.
0: Je vous le passe, madame. Hein.
1: J'ai un garçon de quel âge?
0: Il a 7 ans.
1: Oh, ben
0: il
1: oui,
0: est très
1: ben,
0: timide.
1: Il est timide, ben c'est normal. Hein.
0: Jérémy, sois gentil et poli. Hein, tu te présentes.
2: Allô?
1: Bonjour.
2: Bonjour, madame.
1: Tu t'appelles comment?
2: Jérémy.
1: Jérémy. T'as une petite voix agréable. Et qu'est-ce que tu veux savoir, mon grand garçon?
2: J'ai inventé à papy pour faire la poule.
1: Tu sais qu'elle fait cop, cop, cop, cop, codec.
2: Comment?
1: Cop, cop, cop, cop, codec. Qu'elle fait la poule.
2: Alors, pour le cochon?
1: Il fait ronc. T'as bien entendu?
2: Non.
1: Oui. Oh, c'est bien. C'est bien. Tu fais ça avec ton nez. C'est avec ton petit nez, hein? Oh, ça viendra.
2: Alors, j'ai entendu la poule et le cochon.
1: Oui, mon chéri.
2: Et l'âne, il fait comment?
1: Et l'âne?
2: Oui.
1: Comment que ça fait un âne? Si, ça fait... Oh, excuse. Ça fait... Oh, oh, oh.
2: Et le canard?
1: Ben, coin, coin, coin, coin, coin.
2: Et la vase? Comment qu'est fait le pigeon?
1: Oh, oh, oh.
2: Et le mouton? Et le prout?
1: Le quoi?
2: Le prout.
1: C'est quoi ça?
2: Le prout. Quand tu fais un prout.
1: Ben tu sais bien comment que c'est.
2: C'est comment le tien?
1: Bon, dis, je te laisse, hein. Je regrette, mais il faut que je fasse ma cuisine parce que mon mari vient manger à midi et il est temps que
0: mais
1: je.
0: Mais pourquoi tu pleures?
2: Attends, mais veux pas me faire le bruit.
0: Mais comment ça? Mais ne pleure pas.
2: Et comment le prout?
1: Alors ça, prout?
2: Ah, ton prout, il fait ce bruit-là?
1: Ah oui?
2: Le mien, il fait...
1: Oh là là! Ben, il y en a plusieurs, prout, hein?
0: Allô?
1: Oui?
0: Madame, vous avez été formidable pour mon petit-fils. Il a appris beaucoup de choses sur la campagne.
1: Dis, madame.
0: Ah oui, il est mignon comme tout le Jérémy. Par contre, juste un petit détail.
1: Oui?
0: Vous ne savez pas faire le prout.
1: Non, je ne sais pas faire le prout.
0: Écoutez, moi, je vais vous en faire un.
1: Oui?
0: Vous allez voir, c'est un prout de préfet quand même, hein?
1: Oui.
0: Écoutez bien.
1: Ah oui, c'est un vrai de vrai, là.
0: C'est un prout de préfet.
1: C'est un vrai de vrai.
0: Voilà. Alors, que le prout de votre mari, c'est comment?
1: Oh, ben, je suis pas derrière lui pour l'entendre, hein.
0: Oh, ben, parfois, il suffit de dormir à côté.
1: Oui, mais il peut faire un prout que je dors aussi.
0: Écoute bien, Jérémy. Madame va te faire le prout de son mari.
1: Non, je sais pas, Jérémy. Tu sais, il fait peut-être un gros prout ou un petit ou tout bas. Des fois, on n'entend pas le prout, hein.
2: Le comment qu'il fait, celui de ton mari?
1: Je sais pas, mon chéri.
2: C'est un petit.
1: Ben, il fait comme ton papy.
2: Comment?
1: Ben, monsieur le préfet m'a dit qu'il faisait un prout, puis il l'a bien fait, alors.
2: Et ton mari, tu peux me faire écouter?
1: Prout, prout, prout, prout. Voilà.
2: Merci, madame.
1: Ah ben, t'es gentil, Jérémy.
3: La fête, c'est un gros salaud.
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0: Bon oui, comme tous les matins, on passe de très bons moments ensemble autour d'un bon café bien chaud ou tout simplement d'un bon petit déjeuner bien consistant. D'ailleurs, vous êtes plutôt team healthy, c'est-à-dire petit jus de fruits frais, légumes ou fruits tout simplement. Ou le matin, vous êtes plutôt bon pain au chocolat, voire même un bon riz chauffé. Dites-le nous en commentaire sur les plateformes et notamment sur le Facebook officiel de la radio Rire et Chansons Réunion. D'ailleurs, dès la semaine prochaine, une semaine spéciale Coluche, les amis, ne manquez cet événement sous aucun prétexte. 40 ans après sa disparition, on lui rend hommage. Bref, ce monsieur n'est toujours pas prêt de nous quitter, hein, croyez-moi. Bref, vous allez pouvoir découvrir des interviews exclusives et surtout des petits mots en concoctés par les plus grandes stars de l'humour français, également de l'humour pays réunionnais. Laurent Barat, dans quelques instants, le retour de Noël Pernat en préparation sur Rire et Chansons Réunion. Évidemment, l'essentiel des infos et la météo du jour avant le retour de Martin à l'appel trop con. C'est comme ça que ça se passe tous les matins. Mais avant ça, direction le Futuroscope avec Marceau refait l'info. C'est maintenant ce vendredi matin sur Rire et Chansons Réunion.
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2: Tous les jours à la nuit, Marceau refait l'info. On commence avec ce soi-disant bug informatique. Près de 10 millions de clients de la Banque Crédit Agricole ont reçu le message « Test Cédric ». L'établissement bancaire assure néanmoins que la sécurité informatique n'est pas compromise. Julien Courbet, est-ce qu'on en sait un petit peu plus sur cette notification qui a fait beaucoup réagir?
3: Bon, alors écoutez, pour l'instant, on ne sait pas grand-chose, mais si vous recevez le message « Test Patrick », il y a un gros risque qu'on ait pénétré votre système.
4: Oh.
3: Attention à votre compte, hein, vous risquez d'être à découvert.
2: Jean Lassalle, bonjour.
5: Bonjour, bonjour. Alors, ne vous inquiétez pas, je voulais envoyer un message à l'ami Cédric, j'ai pris l'apéritif, je me suis trompé d'ordinateur.
2: Ah, merde. Ah.
5: J'ai écrit agricole, ça m'a semblé familier.
2: Évidemment.
5: Agricole, voilà tout, beaucoup de couilles. Excusez-moi.
6: Bonjour
7: à toutes et à tous et chacune et chacun.
2: Président Macron.
7: Oui, alors je ne sais pas qui est responsable de ce bug sur 10 millions de personnes, mais j'espère connaître son identité car il mérite d'être dans le gouvernement de Sébastien Lecornu. Il vient de démontrer ici qu'il en avait tout à fait le niveau.
2: Oui, c'est vrai. Monsieur, je pense qu'il y a de
8: bonjour. Bonjour, cher. Malheureusement, ce genre d'erreur avec les portables arrive tellement fréquemment.
2: Bien sûr. Ouais.
8: Il n'y a pas longtemps, j'en étais victime.
2: Ah bon?
8: Oh. Ah oui. Je reçois un message.
2: Oui.
8: Test Kimberly. Puis un autre plus tard. Test Zetlana.
2: Ah oui, oui, c'est
8: vous l'avez pas reçu, cher?
2: Non, malheureusement.
8: Non, j'ai reçu également Test Pamela.
4: Ah oui,
8: et c'était pas. Évidemment une erreur inexpliquée.
2: Bien sûr.
8: J'ai dit, moi, ce que j'ai dit à ma femme.
2: Oui.
8: Elle a eu du mal à le croire.
2: Oui, j'imagine. Oui.
8: C'est bizarre.
4: C'est bizarre.
2: C'est très bizarre. On va passer à l'affaire Patrick Bruel. Le chanteur a été présenté devant des juges. Il a été mis en examen et placé sous contrôle judiciaire, mais le placement en détention n'a pas été retenu.
7: Salut, c'est Philippe Manœuvre. Non, mais de toute façon, Patrick Bruel, là où il est le plus à craindre, c'est si on le présente devant des juges de la France, un incroyable talent, ou The Voice.
9: Oh. Oui, salut, c'est Nikos. Aujourd'hui, notre candidat Patrick vient de finir 48 heures d'audition. Il a fini l'épreuve des auditions.
7: Ah,
9: on attend désormais la réaction des juges. Alors, je le précise, comme Patrick est un candidat un petit peu particulier, les juges ne seront pas de dos.
2: Patrick Boyle, bonjour.
10: Bonjour Bruno, la détention, tant mieux, je ne connais pas. Je ne connaissais pas la détention, je ne voulais pas la connaître. L'attention.
2: Oui, ah oui, ça, très tendu.
10: Je la connais. Non, mais, par contre, moi, je ne vais pas écrire un livre sur cette expérience. J'ai écrit des nouvelles chansons, ça va vachement bien.
2: Ah ouais.
10: Déféré devant le parquet. J'ai été déféré. Il voulait m'incarcérer. Je reprends du Johnny aussi.
2: Ah oui, du Johnny aussi, Patrick. Ah bon, d'accord.
10: Pénitencier. Sur moi, se sont pas refermés. Finalement, se sont pas refermés.
2: Non, mais non, mais ça, oui.
10: Et pourtant, il y avait une place de réservée pour moi. À la santé.
2: Gardez bien. On va terminer avec du football. Alors que l'équipe de France est arrivée hier à son camp de base aux États-Unis, la France insoumise lance un maillot de foot marqué Mélenchon 27 pour la Coupe du Monde, avec pour but qu'il soit porté un maximum. C'est ça, monsieur Mélenchon, c'est l'idée.
11: Pourquoi vous ricanez hein? J'adore le football.
2: Ah bon,
11: vous, le petit journaliste. J'adore l'équipe de France et le sélectionneur. J'adore Didier Deschamps.
4: Non, Deschamps.
2: Alors, moi qui suis pas bon, je connais ça.
11: Il faudrait savoir un coup c'est Anne, un coup c'est. De toute façon, j'ai pas fait exprès.
2: Oui, bien sûr.
10: Bonjour, c'est Didier Deschamps.
2: Oui, monsieur Deschamps.
10: Alors attention, parce qu'il y a des numéros.
4: plutôt prestigieux. Le numéro 9, c'est prestigieux. Le numéro 10, le numéro 1, voilà. Oui. Par contre, le numéro 27, je crois que c'est un numéro de remplaçant. Voire même de remplaçant.
2: De remplaçant.
4: C'est lui qui coupe les oranges et qui va chercher l'eau. Attention, monsieur Mélenchon. En tout cas, on peut dire peut-être que le numéro 27, c'est pour un ailier gauche. Très à gauche.
2: À gauche, oui.
4: Parfois un peu hors-jeu, parfois.
2: Jean-Michel Apathy, bonjour.
6: Bonjour Bruno Robles. Maillot de l'équipe de France, Mélenchon 27 pour la Coupe du Monde. On reconnaît bien là toute la discrétion de Jean-Luc Mélenchon, toute l'humilité du leader insoumis. Alors c'est un maillot avec un col très large pour que la tête passe sans problème. Et il a le droit de faire ça, c'est vrai. Il est fort en marketing, Mélenchon. Oui, c'est vrai. Peut-être qu'il va être imité aussi par Marine Le Pen. Alors il ne pourra pas mettre Le Pen 27, hein. Il pourra mettre peut-être Le Pen 32. Je dirais Le Pen 37 même. Hein. Dommage qu'il pas une virgule sur le maillot de foot, on aurait mis c'est vrai, un maillot Hidalgo 1,75, on aurait rendu hommage à sa dernière présidentielle.
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22: Le célibat, c'est génial. C'est vrai, franchement, je le conseille à tous les couples, le célibat. Je suis tellement heureux, célibataire, vraiment. Et ça, quand j'ai des trucs comme ça, je vois que ça emmerde les couples autour de moi. Pourquoi lui, il est heureux tout seul ? Et nous, on est malheureux tous les deux. Alors, ces couples-là sont investis d'une mission presque divine, me foutre en couple avec toutes les célibataires de leur entourage. Toutes. Et ils sont pas regardants. Hein. Blonde, brune, rousse, châtain, femelle teckel. On s'en bat les couilles, il faut y aller, allez. Et vous remarquerez, chers amis célibataires, c'est que c'est jamais le haut du panier qu'on veut nous présenter. Jamais. Jennifer Aniston est célibataire. Jamais on m'a dit, viens manger à la maison, il y a Jennifer. Jamais. C'est toujours les fonds de tiroir, là. Attends, qu'est-ce qui reste, là? Putain, on n'a plus rien, dis donc, hein. On a tout vendu pour Lolo, là. Qu'est-ce qui reste, là? La belle-sœur du fleuriste, de l'oncle, de la cousine, de ta tante, tu sais. Celle qui a les 3 tétons pour Laurent. C'est pas mal, 3 tétons. C'est ludique, hein? Ça va l'occuper. C'est un jeu d'occupation. Celle qui a la dent devant qui bouge. Elle est pas tombée, elle bouge. Il pourra faire des petits entraînements de punching.
23: J'ai vécu ça.
0: j'ai vécu ça. En fait, moi, je suis un mec simple, tu vois. C'est un problème de starter, ça, madame, non? Moi, je suis un mec simple. Tu sais, mes potes disent, oui, t'es difficile. C'est pas difficile. Moi, je veux une femme de mon âge, maintenant. Tu vois, ça, c'est la maturité. Je veux une femme de mon âge. Eh ouais. Entre 35 et 40 ans. C'est une annonce que je passe ici à l'Apollo. Je veux de la maturité. Je veux du dodo à 21h30. Je veux de la myopie. Je veux de la pantoufle. Voir un début de cataracte. Pff, c'est pas grave. Je la guiderai. Attention, ma chérie, tu vas te cogner. Non, fini les minettes de 25 ans qui terminent toutes leurs phrases par frère. J'ai connu ça, j'ai connu. Ouais, je crois que je suis indisposé, frère, pardon. J'ai connu ça. Non, moi je veux du kilométrage. Je veux des petites douleurs d'usure. Chérie, tu boites? Oui, j'ai des durillons. Voilà. Je veux une boiteuse. Je veux une boiteuse. C'est pas compliqué. Ah, c'est un sketch, hein, bien évidemment. Ouais, non, mais je précise, parce qu'à chaque fois, t'en as toujours une ou deux à la fin du spectacle, et, oh, tu vas être content, il me reste trois orteils. Ah non, je veux une femme de mon âge, avec tous ses orteils, et sans groupe de potes. C'est très important, ça. Je veux pas de groupe de potes. Ah, les potes quadra, ça m'emmerde, j'en veux pas de ça. C'est chiant. Ah, les quadras, ils sont chiants. Ah, je sais, je suis un quadra, tu sais. Ah, mais ils sont toujours là, tu sais. Les anciens combattants de l'amour, je les appelle. Tous divorcés, tous en garde alternée. Donc une semaine sur deux, tous bourrés. C'est ma semaine sans enfant. Je connais ça, je connais. Je veux pas, c'est chiant. Et puis ils sont chiants, les quadras, parce qu'ils veulent que tout soit de qualité. Et la qualité, il exprime par un seul mot, le mot petit.
3: On va se faire un petit apéro. Je t'ai ramené un petit rosé avec un petit fromage de chèvre d'un petit village du Tarn. Tu vas m'en dire des petites nouvelles. Et toi, tu commences à me casser mes petites couilles.
0: Ah, mais moi, je suis célibataire en plus parce que je sais plus draguer. Je sais plus. J'ai 43 ans. Je suis un boomer. C'est fini tout ça pour moi. Moi, je drague avec l'ancienne méthode, celle qui a fait ma gloire. Le eye contact. Le eye contact, c'est une technique pour les jeunes. Faites-la jusqu'à 35 ans. Après, ça marche plus. Le eye contact, t'es dans le bus, au théâtre, de partout, au resto, n'importe où. Tu fixes. Comme ça. Tu plisses les yeux. Antonio Banderas, mais low cost. Quoi? Elle sait que c'est toi. Toi, tu sais que c'est elle. Et ça marche, comédie romantique. Mais passé 40 ans, ça marche plus. Moi, je suis devenu myope et astigmate. Le eye contact me rend suspect.
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2: Alors nous, Annie, c'est un peu loco, pardon, hein. Doit figurer dans le Guinness des records. Quoique, à Paris, ils ont drôlement augmenté. Les impôts locaux, chez vous, là, ils sont dit. Hein? Vous avez rien senti? Ils ont augmenté à cause de la décentralisation. Et ils vous ont fait monter la plage l'année dernière. Si tout va bien cette année, ils vous font monter le soleil. Non, je rigole, madame. Oui, je rigole. Non, je dis, savez, moi, j'aime bien Paris, je monte souvent. Mon deuxième fils, il habite là-haut. Bah, c'est vrai que quand tu viens de la province, tu comprends pas tout de suite. Hein. Non, il te faut un moment. Par exemple, on fait des exemples. Tu prends les spécialités culinaires. Tu vois, bon, nous, à Nice, on en a un moulon, hein. La soca, la pisse à la guerre, la ratatouille, la porquette, bon. Ils les connaissent même pas. Hein. Ainsi, ils n'en ont que trois des spécialités. Ils sont connus dans le monde entier. Ils ont le jambon beurre, le champignon de Paris et surtout, surtout le kebab. Beaucoup. Ah oui, beaucoup, beaucoup. Ah oui, beaucoup. On va partir. Ma pépé, hein? Ah oui. Et le quartier spécial que vous avez, comment il s'appelle? Le quartier chaud, là, j'y suis allée, moi. Comment il s'appelle? Le quartier chaud. Pigalle! Malheureux. Je suis allée, moi, Pigalle. Malheur. Des sexe shop de partout. Tu passes devant et te chopes le sexe. Et toutes ces femmes qui te font le recollage de trottoir. Malheur. Oh là, toute la scène de jeu. Les péripétaciennes. C'est pas ça, c'est qu'en plus, il paraît qu'ils prennent une fortune. Hein. Comme il m'a dit, mon fils. Non, il y va pas pour lui, hein, mon fils. Non, il y va pour un copain. Oui, mon fils, c'est pas son genre. Hein. Voilà, il est plutôt du marais. Oui, mais... Ah oui, comme il m'a dit... Ah oui, il m'a dit une somme. Ah oui, elles prennent 200 euros par tête de pipe. C'est un... Si le temps y dépasse, il paraît qu'elles font payer en sus. Oui, c'est vrai. Ah oui, et le chose du métro. Alors tout le monde, il me disait, oui, Mado, va pas dans le métro à l'heure de pointe, patati patata. Bon, nous, dans le midi, on sait pas ce que c'est, l'heure de pointe, hein. C'est vrai, nous, on pointe au bout, les basta, hein. Bon. J'y suis allée dans le métro à l'heure de pointe. Malheur. Tout le monde, il est esquiché comme ça. Oh, le type de derrière, faut voir comment il te colle, hein. Tu la sens bien, l'heure de pointe, hein.
3: C'est les stars qui nous font tant plaisir et qui nous font tant rire. Noël Pernas sur Rire et Chanson Réunion. Un petit peu plus de 2h30 à passer ensemble sur Rire et Chanson Réunion. Dans quelques instants, le retour de Selig. Avant 7h, Guillaume Santou également. Côté nouveau talent, du rire. Le temps pour nous d'accueillir Martin et l'appel Procon. Ah bah tiens, qui a trop joué avec le micro-ondes, lui.
4: Il y a un problème avec votre micro-ondes. Chaque fois que vous mettez le micro-ondes en route chez vous, il y a la télé qui se brouille chez moi.
5: Mais qu'est-ce que c'est cette histoire? Si vous me dites que quand j'allume le micro-ondes, que ça fait des interférences sur votre télé, monsieur, vous prenez les gens pour des imbéciles.
4: Non, moi je fais que constater.
5: Et comme par hasard, c'est tous les jours que vous avez des interférences?
4: Ah bah vous allez voir, démarrez votre micro-ondes.
5: Ben attendez, je vais pas faire tourner mon micro-ondes, David, vous avez vu ça où? Mais vous êtes pas bien là, monsieur?
3: Bon bah moi je pense que les micro-ondes ont brouillé le cerveau de Martin, hein. Ça c'est sûr et certain. Allez, le temps pour nous d'accueillir Martin à l'appel trop con. On fait le point sur l'essentiel des infos, la météo du jour, le premier point de la journée, en ce vendredi matin avec la rédaction de Rire et Chanson Réunion.
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6: Une journée un petit peu plus agréable côté météo sur l'île de la Réunion ce vendredi. Et puis dans l'actualité, forcément, l'épreuve inédite de mathématiques pour les premières. Et puis la victoire du Mexique hier soir en ouverture de la Coupe du Monde de football en Amérique. Bonjour à tous. Alors après le français hier, le stress peut-être pas forcément encore bien redescendu ce vendredi pour des milliers d'élèves de première générale et technologique. Il passe à partir de 10h tout à l'heure les épreuves inédites d'ailleurs de mathématiques pour le bac 2026. On leur souhaite bien évidemment bon courage. Les terminales, eux, plancheront sur la philo lundi. Un événement très attendu par les passionnés de sport mécanique. Martinique, 8 mois après le terrible accident qui a coûté la vie à 3 enfants à la plaine des Grègues lors du rallye du Sud Sauvage. Et bien la sécurité sera renforcée ce week-end pour la première épreuve de rallye de la saison. L'organisateur l'a rappelé hier, des périmètres seront limités, donc à la petite île et dans le Sud Sauvage, aucun accès piéton ne sera toléré. Il y aura des navettes. Sachez aussi que des caméras seront installées dans des voitures de course. 48 nations, un mois de compétition, le coup d'envoi du mondial de football aux États-Unis, au Canada et au Mexique a été donné hier. La fête a été entière et s'est terminée par la victoire justement de l'un des pays hôtes, le Mexique, 2-0 contre l'Afrique du Sud dans un match avec 3 cartons rouges quand même. Ce vendredi, la Coupe du Monde va s'accélérer, à suivre notamment Corée du Sud, République Tchèque et puis Canada, Bosnie-Herzégovine à 23h. Enfin, demain matin, il y aura États-Unis, Paraguay avec là encore 2 nouvelles cérémonies d'ouverture. Sachez que pour les Bleus, on profite des derniers instants pour se préparer avant l'entrée en lice contre le Sénégal. Ce sera mardi à New York.
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6: C'est une journée un petit peu plus ensoleillée qui nous attend ce vendredi sur l'île de la Réunion. On aura pas mal d'éclaircies sur une bonne partie du département ce matin, sauf peut-être sur le nord-est où on essuie quelques petites averses. Des averses que l'on retrouvera un petit peu plus nombreuses dans l'intérieur cet après-midi, donc soyez prudents quand même si vous prenez la route. Par contre, c'est du soleil jusqu'au soir sur le littoral dans une ambiance un petit peu plus chaude. Et oui, ça y est, on aura de 27 à 30 degrés sur le front de mer cet après-midi.
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7: Bonjour à toutes, bonjour à tous. Le CRGT vous informe que sur la RN2 à Saint-Benoît, du chemin de Roland à Petit-Saint-Pierre, il y aura la suite des travaux d'aménagement de sécurité aujourd'hui et l'alternance se fera de 8h30 à 15h30. Et puis on termine sur la RN2 à Saint-Benoît pour des travaux de création d'un giratoire au niveau de l'intersection avec le chemin du Cap en limitation de l'agglomération sud de Saint-François. Il y aura un alternat aujourd'hui de 8h30 à 15h30. Avec tout ça, patience, prudence et redoublez de vigilance au volant.
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8: Allô ?
4: Bonjour monsieur, c'est bien le boucheur, charcuteur, traiteuriste ?
8: Oui ?
4: Monsieur Martin à l'appareil, j'ai un problème avec votre micro-ondes.
8: Comment ? Qu'est-ce qui se passe ?
4: Bah, j'ai remarqué que chaque fois que vous mettez le micro-ondes en route chez vous, il y a la télé qui se brouille chez moi.
8: Mais qu'est-ce que vous... Vous êtes qui monsieur ?
4: Pardon, monsieur Martin, je viens d'emménager à côté.
8: Non mais monsieur, je n'ai jamais eu de problème depuis 40 ans que je suis ici.
4: Alors, j'ai fait un relevé électro-micro-ondique et c'est géolocalifié pile chez vous.
8: Mais non !
4: Déjà, tous les soirs à 21h, je sais pas ce que vous faites cuire.
8: Non mais monsieur, à 21h, je suis loin d'être ici monsieur. Hein. Le magasin est fermé, tout est fermé.
4: Ouais, alors à mon avis, il y a un gars de chez vous qui reste en douce.
8: Il y a personne qui reste en douce, mais vous, est-ce que vous pensez qu'il y a un gars de chez moi qui va rester là pour s'amuser
4: à... Bah, comme ça, lui, il réchauffe tous ses plats à la boutique, ça lui évite de le faire chez lui.
8: Mais non, monsieur.
4: Peut-être même que vous en avez un qui dort au magasin.
8: Il n'y en a aucun qui dort au magasin. Si vous n'êtes pas idiot, vous passez le soir devant le magasin, tout est fermé, voilà.
4: Très bonne idée. Laissez le magasin ouvert en partant, comme ça je passerai ce soir.
8: Je ne laisse pas le magasin ouvert, monsieur, à 21h.
4: Ah, bah sinon je passe récupérer les clés vite fait, si vous voulez.
8: Non, du tout, vous n'aurez pas les clés du magasin, monsieur.
4: Non, mais je fais un double, je vous les rapporte.
8: Non, monsieur, vous n'aurez pas de double du magasin. C'est bon, là, hein.
4: Quand vous dites c'est bon pour les clés ou pour laisser ouvert ?
8: Voilà. Non, je ne vous donnerai pas de clés du magasin.
9: C'est un voisin, monsieur Martin, il veut les clés du magasin parce qu'on lui a dit que c'était notre micro-ondes et qu'il faisait des interférences.
8: Monsieur, donnez-moi votre numéro de téléphone.
4: Malheureusement, je n'ai pas encore le téléphone parce que je viens juste d'emménager.
8: Et comment vous appelez, là ?
4: Ben, moi, je m'appelle Martin.
8: Non, vous avez bien un téléphone puisque vous êtes en train de m'appeler.
4: Ah non, pas du tout.
8: Ben, puisque vous êtes en train de m'appeler, là.
4: Non, je crois pas.
8: Ah ben si, vous avez bien une ligne téléphonique puisque vous êtes en train de m'appeler.
4: Oui, alors j'ai fait la demande, mais j'attends que les PTT m'apportent le téléphone.
8: Et comment vous êtes en train de m'appeler, là ?
4: Ben, j'ai la voix qui porte, et comme j'habite juste à côté...
8: Donnez-moi votre adresse, donnez-moi le numéro et la rue.
4: Alors, la rue, c'est la vôtre, facile. En revanche, pour le numéro, pareil, j'attends que les PTT me le confirment.
8: Ouais, c'est qui ?
5: Oui.
4: Et bonjour madame.
5: Ouais, alors déjà bonjour madame, je pense pas avoir une voix de femme.
4: Question de point de vue.
5: Ouais.
4: Donc, j'étais en train de voir avec votre collègue pour faire des rondes chez vous la nuit.
5: Mais monsieur, attendez, mais vous êtes qui monsieur?
4: Monsieur Martin, je suis un nouveau voisin, c'est ce que je disais.
5: Mais attendez, mais vous croyez rentrer chez les gens comme ça ou quoi? Il est hors de question que vous mettez les pieds ici dedans.
4: Bon, dans ce cas, plan B.
5: Non, mais monsieur.
4: Si, je vais passer pour prendre les mesures.
5: Mais des mesures de quoi?
4: Parce que je vous ai fait un devis.
5: Mais vous m'avez fait un devis? Mais allez-vous, mais un devis de quoi? Mais vous êtes malade ou quoi?
4: Comme ça, on va refaire l'isolage au niveau muraliste, parce que mon beau-frère est dans le bâtiment.
5: Alors, j'ai mon propre électricien, j'ai mon propre maçon, j'ai mon propre caroleur, mais attendez, mais vous me faites quoi, là?
4: D'accord, et ben vous dites à vos gars de vous faire un truc propre pour bien isoler.
5: Mais attendez, qu'est-ce que c'est cette histoire? Si vous me dites que quand j'allume le micro-ondes, que ça fait des interférences sur votre télé, monsieur, vous prenez les gens pour des imbéciles.
4: Non, moi je fais que constater.
5: Et comme par hasard, c'est tous les jours que vous avez des interférences sur la télé?
4: Ah ah! Et comme par hasard, vous êtes au courant?
5: Mais non, c'est tous les jours.
4: Les masques tombent.
5: Bon, mais là, c'est bon, vous commencez. Alors, je vous demande, c'est tous les jours que vous avez des interférences?
4: Ah bah, vous allez voir, démarrez votre micro-ondes.
5: Attendez, je vais pas faire tourner mon micro-ondes, David, vous avez vu ça où?
4: Bon, alors, plan C.
5: Attendez.
4: Le micro-ondes, vous l'embarquez, vous le mettez chez vous.
5: Mais quoi, je le mets chez moi? Mais vous êtes pas bien, là, monsieur? Mais qu'est-ce que
4: comme
5: vous...
4: ça, ça évitera qu'il me brouille l'écoute, comme disait l'autre.
5: Et vous savez quoi, monsieur? Avec tout le respect que je vous dois, allez vous faire voir.
4: Hein. Eh ben, avec tout le respect que je vous dois, merci.
5: Mais allez vous faire.
4: Donc, on fait quoi pour le micro-ondes?
5: Donc, vous allez vous faire foutre.

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4: La Minute Dionysienne. La ville de Saint-Denis et la SIDR ont inauguré une nouvelle résidence à Saint-François. 21 familles viennent d'y aménager après une attente souvent longue.
5: 3 enfants, donc on est à 5 en tout et ça fait 1 an et demi qu'on a fait la demande de logement. Mais on est content et soulagé, vraiment, parce qu'on sait que c'est difficile quand même d'avoir un logement ici à l'île de La Réunion et on est vraiment heureux d'avoir un logement neuf.
4: Ces logements répondent à des situations souvent compliquées et permettent à certaines familles un renouveau dans leur vie. Geneviève Beaumalet, adjointe au maire à Saint-François.
6: C'est que ça apporte un soutien à des familles qui étaient en galère depuis très longtemps, socialement, familialement, et qui attendaient ce logement pour pouvoir enfin avancer.
4: Saint-Denis compte à ce jour 24 000 logements sociaux, le plus important parc de La Réunion. Près de 10 000 demandeurs sont encore en attente d'un logement social, un enjeu majeur pour la municipalité qui poursuit ses efforts afin de répondre à une demande qui ne cesse de croître dans un contexte de financement plus contraint.
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15: Mesdames et messieurs, je sais pas si dans votre enfance vous êtes allés dans des colonies de vacances. En tout cas moi, j'y suis allé toute mon enfance. Je suis allé partout, à la mer, à la montagne, à la campagne. Et quand je repense à ces colonies aujourd'hui, je me dis oh, waouh, j'ai survécu. Ah ouais, parce que c'est le mot, hein. Ceux qui ont fait les colos dans les années 70, ils savent de quoi je parle, hein. Pour les autres, pour les plus jeunes, je vais vous expliquer. On aurait pu mourir 100 fois, tout le monde s'en foutait. Ah mais tout le monde. Déjà le transport, attention, on partait dans des cars, le contrôle technique n'existait pas. C'est-à-dire tant que le moteur ne tombait pas sur le bitume, le machin il roulait, tu vois. Hein. Dedans c'était des sièges en sky, l'été on se brûlait les cuisses au 3e degré. Aïe, aïe, aïe, aïe, aïe, aïe, aïe, aïe. Il n'y avait pas de ceinture de sécurité dans les cars, on sautait dedans comme des chimpanzés, blam, blam, blam, blam, blam, blam. Les chauffeurs de l'époque, ils fumaient en roulant. Gitane maïs. Il y avait une fumée dans le car, on se voyait pas à 2 mètres, on toussait comme des tuberculeux. C'était rigolade. Hein? Aujourd'hui, les voyages scolaires, c'est d'un triste. Les gamins, t'es obligé de leur mettre des bracelets anti-nausées pour pas qu'ils vomissent. Wow. Bichette. Hein? Ça te brûle la gorge quand tu vomis? Oh. Bichette. Sérieux, t'es obligé de les attacher dans leur siège comme des paupiètes, ils peuvent plus bouger. Ça me gratte. Tu te gratteras dans 8 heures. Bichette. Et pour les occuper, faut leur mettre des lecteurs DVD. Sérieux, des lecteurs DVD. Nous à l'époque dans les cars, il n'y a pas de lecteurs DVD. Vous savez ce qu'on faisait pour s'occuper? On crachait sur les voitures qui nous doublaient. Par la petite fenêtre, comme ça. 2 points pour le coffre, 3 points pour le capot. Mais évidemment, mais faut s'amuser un peu. En plus, sur l'autoroute, vous connaissez aujourd'hui le slogan, là, toutes les 2 heures, la pause. Voilà. Et bien, à l'époque, les chauffeurs des années 70, Le slogan, ils en avaient rien à foutre. Heureusement qu'ils buvaient de la bière en roulant. Hein. Ah ben, ils étaient obligés de s'arrêter pour pisser, ça nous faisait des pauses. Nous, on était contents, on se jetait du car comme des sauterelles. On ravageait tout ce qui nous tombait sous la main. Et si en plus, il y avait une décharge publique, on était les rois du monde. Hein. Ah ben, on jouait avec des rats morts. On se les attachait sur la tête comme ça. Pour faire le chapeau de David Crockett. Ah ouais? Ah bon, on se marrait, hein. Et si en plus par terre on trouvait des vieilles seringues, ah bah là, jackpot, hein. Ah bah là, on joue à Médecins sans frontières. Ah, qui c'est qui veut que je me vaccine? Aujourd'hui, ton gamin, il se coupe avec un papier de vache qui rit, tu cours aux urgences en panique. Plus, à l'époque, les monos qui nous surveillaient. Enfin, je dis les monos, c'est un grand mot, hein. À l'époque, t'étais mono parce que tu le disais, tu vois. T'as de l'expérience avec les gosses? Bah ouais, j'ai un neveu. Super. Bien, on va t'enfiler 80 complètement enragés. Donc les mecs, c'était les anciens de 68, des babacools à la con qui fumaient pétard sur pétard. Oh, ils étaient à deux tensions, les mecs, tu vois. Eux, il y a longtemps qu'ils voyaient les films en 3D sans lunettes, hein. Hein. Oh, c'était dépassé, nous on jouait à mai 68. On se balançait des tessons de bouteilles dans la gueule. Blam! Blam! Eux ils étaient là comme ça. Ah, arrêtez de vous chamailler! Aimez-vous les uns les autres et allez jouer à la clé de Saint-Georges! Nous on préférait se fouetter la gueule avec des orties. Aujourd'hui, les gamins, ils s'emmerdent, les gamins. Moi, je le vois, hein, sur les aires d'autoroute. Ils ont, écoute bien, ils ont des aires de jeu sécurisées avec des sols mous au cas où ils tombent. Bichette, tu t'es fait mal? Oui, je me suis fait mal en tombant sur du mou. C'est normal, t'es une chiffre, allez, va. Nous, à l'époque, les balançoires, elles étaient boulonnées sur des dalles en béton. Ah bah, tu tombais qu'une fois, hein. Ah bah, je te le dis, hein. Pareil pour le tourniquet, hein. Tes potes, ils te faisaient tourner comme des perceuses. Toi, t'es comme ça. De temps en temps, il y en a un qui lâchait. On a perdu Jean. Aujourd'hui, les gamins, ils ont fait 8 heures de bagnole, ils leur mettent des animations pédagogiques pour leur apprendre la faune et la flore. Et ils ont fait 8 heures de bagnole, filez-leur des gants de boxe qui se foutent sur la gueule. Et après, quand ils ont chaud, il y a des brumisateurs girants pour les rafraîchir. Comme les salades à Carrefour. Ça fait des légumes. Et attends, et pour leur donner leur goûter, t'es obligé de leur laver les mains avec des lingettes désinfectantes. Bichette. Sérieux, des lingettes désinfectantes. Nous, on n'avait pas tout ça, même pas de brumisateur. Nous, quand on avait chaud à l'époque, le car, il se garait le long des routes, on se jetait dans des mares dégueulasses. L'eau, elle était marron gluante. Même les crapauds, ils y allaient pas. Allez, va te baigner. Non, c'est trop dangereux. Moi, je préfère fumer, c'est moins dangereux. Et c'est ça qui fait les souvenirs, mesdames et messieurs, c'est ça. Malgré que j'aurais pu mourir 100 fois, électrocuté, brûlé, intoxiqué, noyé, c'est vrai, eh ben, je me dis que quand même, ces colonies, si c'était à refaire, eh ben, je les referais pas. Mais alors, jamais !

0: La journée elle commence de bonne humeur, les meilleurs talents du rire et les plus belles musiques. Bienvenue sur Rire et Chanson Réunion, c'est Lolo qui vous accompagne. Ah bah tiens, c'est bisous de la part de Jordan de Sainte-Marie qui nous dit force à mon collègue qui a posé ses congés stratégiquement, officiellement pour se reposer, officieusement pour ne rater aucun match de la Coupe du Monde. C'est quoi ça, congé à rallonge ça, hein, il dure pendant un mois. Bon bah on espère que la France ira très loin. Allez, en attendant, nous on démarre cette belle journée avec notamment les meilleures stars de l'humour. Elodie Pou qu'on retrouvera prochainement à La Réunion. D'ailleurs, hein, des places encore disponibles hein, sur les plateformes. Et comptez sur nous, comptez sur Rire et Chanson Réunion pour vous en offrir prochainement. Voilà, je dis ça, mais je dis rien. Allez, le temps pour nous d'accueillir les nouvelles stars du rire, les nouveaux talents qui prennent place. C'est avec Guillaume Santou. Et c'est maintenant sur Rire et Chanson Réunion.
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3: Les influenceurs n'existaient pas, j'étais déjà un vrai follower, moi. Pardon, les influenceurs ont toujours existé. C'est une bêtise ce que je viens de dire. Toujours. Si, tout le monde se plaint aujourd'hui qu'il y a des influenceurs partout, mais pardon, de tout temps. T'as toujours eu un groupe de moutons qui suivait un gars plus charismatique. Jésus. Jésus, premier influenceur de l'histoire. Ah oui, que 12 followers, oui. Mais c'était beaucoup pour l'époque, vu le réseau mis à disposition. Bien sûr, influenceurs aujourd'hui avec les réseaux sont suivis par des millions de moutons. Mais on a un peu perdu hein, au niveau de l'influence. Hein. On est passé de « je sais changer l'eau en vin » oh. On est arrivé à
4: « si j'attends assez longtemps, je sais changer l'eau froide en eau tempérée. Mais... »
3: Si on me frappe sur une joue, je tends l'autre joue.
4: Si on me frappe sur une joue, j'applique ceci. C'est une crème à l'arnica anti-inflammatoire qui est tip-top. Vous avez le lien sous cette vidéo et le code promo dans ma bio, les loulous.
3: C'est ça le messie aujourd'hui. Un influenceur con comme une valise qui fout rien de sa vie et qui est suivi par des millions de moutons. Et ce qui me fout les boules, c'est qu'on dit qu'il a réussi parce qu'ils sont des millions à le suivre. Non, mais ça m'a toujours fait marrer, en fait, ce rapport entre le succès et le chiffre. Ça me... Plus t'en as, plus t'as réussi. Est-ce que vous savez d'où ça vient, ça? Chez les mecs, notamment. Ce besoin de gagner, d'écraser l'autre, le cumul des points, la quête du gros chiffre. Ça vient d'un traumatisme. Un trauma à cause d'un objet qu'on nous oblige à acheter à l'école et qui est dans notre trousse d'LCP. Le double décimètre. Ah, je me souviens, je rentre des courses de fourniture scolaire avec ma mère. Je range mes stylos, ma gomme, mes crayons, ma colle, et là, je tiens le double décimètre dans ma main. Et là, il me vient une idée. La seule idée qui vient à l'esprit d'un petit garçon qui tient dans sa main un outil de mesure. Je baisse mon pantalon. Et j'ai été déçu. Je me souviens, j'ai paniqué. Je me suis tourné vers la seule personne qui pourrait m'apporter un peu de réconfort parce qu'il pouvait comprendre. Mon grand frère. Qui m'a dit que non, malheureusement, j'allais sûrement garder cette taille-là toute ma vie. S'il y a des grands frères parmi vous dans la salle ce soir, allez tous vous faire enculer. On a tous la même histoire, on a tous été humiliés par un chiffre ridicule. Et un homme, quand il a été humilié, qu'est-ce qu'il fait? Il se venge, il veut écraser ce petit chiffre par plein de gros chiffres. C'est pour ça que t'entends toujours les mecs te dire ah, « Moi j'ai levé tant de kilos à la salle, ah, j'ai roulé à tant de kilomètres heure, ah, j'ai fait l'amour à tant de nanas, ah, j'ai tant d'argent sur mon compte en banque, ma télé elle fait tant de diagonales de centimètres, ah, j'ai bu tant de verres, j'étais à tant de grammes, j'ai bouffé une entrecôte qui pesait tant, mon équipe elle a marqué tant de points !» Parce qu'ils ont tous besoin d'entendre la phrase magique « Waouh, mais c'est énorme !» C'est très sérieux comme trauma. Et je vous demanderai un peu d'empathie pour les hommes qui souffrent. Et vous en voyez tous les jours, hein. Beaucoup extériorisent leur souffrance à travers leurs véhicules motorisés. Tu les entends, ils accélèrent un grand coup, ça fait un bruit de dingue et ils s'arrêtent comme des cons au bout de 20 mètres parce qu'il y a un feu rouge. Ils m'énervaient aussi avant, mais aujourd'hui, je leur hurle mon soutien. Et quand je marche dans une zone limitée à 30 km/h à l'heure de la sortie des écoles et que j'entends un... Je crie « Moi aussi, j'ai une petite bite !» Et je vous encourage à en faire autant. Si vous avez un cœur. Bon, je vous cache pas qu'après, faut courir vite, hein, parce qu'ils sont susceptibles.
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5: C'est un mec qui va voir son psy, il dit docteur, docteur, faire quelque chose pour moi parce que. Docteur, je dors plus la nuit, je fais un rêve terrible, docteur. Je suis devant une porte, il faut absolument que je passe, que je traverse, que j'ouvre cette putain de porte, j'arrive pas, je pousse. Ah, je fais un rêve terrible, je dors plus la nuit, je transpire. Calmez-vous. Alors, racontez-moi, qu'est-ce qui se passe vraiment? Mais docteur, je vous dis, je suis devant cette porte, je pousse, il faut que je passe, il faut que j'ouvre cette porte, mais j'arrive pas, je pousse. Alors, docteur dit, calmez-vous. Alors, qu'est-ce qu'il y a marqué sur cette porte? Et lui, tirez.
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4: Il est 7h pile poil à la Réunion. Nous sommes le vendredi 12 juin 2026. Un petit peu plus de 2 heures à passer ensemble. Et le week-end qui pend le bout de son nez. D'ailleurs, qu'est-ce que vous allez faire ce week-end? Pique-nique en famille ou tout simplement farniente où vous allez regarder les matchs de la Coupe du Monde 2026? Dites-le nous, envoyez-nous vos messages aux quatre coins de l'île. On a hâte de recevoir eh bien, toutes vos petites dédicace et ça nous fait véritablement plaisir. Le temps pour nous aussi d'accueillir notre programme Les Meilleurs Talents de l'Humour Français qui vous donne rendez-vous chaque matin. Il y a Naz Botra également, Camille Chamou ou tout simplement le retour de Martin à l'appel Procon à la demi-heure. Le temps pour nous, bah oui, de prendre la direction du calendrier du jour. Aujourd'hui, nous fêtons les Guys. Ils sont comment d'ailleurs les Guys? Eh bien, ils sont d'une franchise déconcertante, voire naïf, généreux, toujours prêt à rendre service, légèrement indolent. Ils ont un talent à se laisser porter par les événements. C'est bien, bonne fête à tous nos Guys de l'île de la Réunion. Et d'ailleurs, dans moins de 10 minutes, le retour de l'invité de Julien Schmitt et l'accueil Morissette Picole. Ah bah oui, ils sont forcés un petit peu sur la bouteille ce matin.
5: Je présente Morissette Picole, ancienne speakerine de l'ORTF, reconvertie dans le commerce de charme et autres distractions pour Jean-Claude Mann. Chez Morissette, le gentil bordel des grands de ce monde.
6: Bonjour Morissette, comment avez-vous connu?
4: Voilà, Morissette Picole qui arrive dans moins de 10 minutes et elle n'a pas abusé de l'autre source, ça c'est sûr. Elodie Pouf, qui sera à La Réunion prochainement, n'hésitez pas à récupérer vos places. C'est maintenant et c'est elle qui ouvre le bal de cette nouvelle heure dans le Morning du Rire. Bienvenue tout le monde.
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9: Si un jour, j'ai un enfant, parce que je veux un enfant un jour, hein, deux jours max, après c'est chiant. Il y a un truc que je leur apprendrai parce que je sais bien faire, c'est le lâcher prise. Tu vois, oublier tous ces soucis le temps d'un instant, rire un bon coup, c'est important. C'est pour ça que vous êtes venus. Je possède plusieurs techniques pour me faire rire un bon coup. Si vous voulez, je vais les partager avec vous. Ce que je fais par exemple, tu vois, c'est que je vais au restaurant, je mange mon plat tout à fait normalement et puis juste avant de partir, je commande un verre d'eau. La serveuse me l'apporte et là je lui dis, oh, mais gardez-le, c'est pour boire.

j'aime bien. J'aime bien parce que des fois, elles comprennent pas parce qu'elles sont cons. Parfois, je suis dans la rue comme ça, je me promène dans la rue comme ça, je repère une femme qui porte la burqa et je marche derrière elle en faisant pam pam pam pam pam pam pam pam pam pam, je suis ton père. Quand son mari n'est pas avec elle, évidemment. C'est pour me détendre. C'est pas pour mourir. Oui, parfois j'aime bien. Parfois je débranche la prise de l'aspirateur pendant que mon frère passe l'aspirateur, ce qui pourrait ne pas être super drôle si mon frère n'était pas malentendant. Après je lui dis, mais t'avais dit que tu passais l'aspirateur, c'est dégueulasse. Ma fille, t'as passé l'aspirateur. Ne fais comme ça, mais t'as marre pas. Un autre truc que je fais, alors celui-là je vous le dis à vous, ça sort pas d'ici, hein, parce que c'est pénal. Je sors dans la rue comme ça, devant chez moi, comme ça, vers 3-4 heures du matin, et j'attends. J'attends d'en voir passer des petits chats. C'est juste que je les aime pas. En général, j'attends pas trop longtemps, d'abord parce qu'il y en a plein dans ma rue, et ensuite parce que je porte des vestes en saucisse de Strasbourg. J'aime Lady Gaga. Je me mets comme ça, bras ouverts, au milieu de la rue, et ils viennent à moi, ils commencent à me respirer, puis à manger des petits morceaux de saucisse de Strasbourg. Alors j'en prends un au hasard et je le caresse. Je le caresse entre les oreilles, sur les côtés, et puis dès qu'il commence à bien ronronner, schlaf ! Je lui brise les cervicales. Ensuite, alors qu'il est encore chaud et malléable, je le dispose contre la roue de la voiture de mes voisins pour qu'ils pensent qu'ils l'ont écrasé la veille. Le lendemain, quand ils vont à leur voiture pour bosser, je les guette par la fenêtre de ma cuisine. Ils ont l'air tellement gênés. Alors je sors de chez moi en trombe et je fais « Oh mon Dieu, fripouille !» Vous avez tué fripouille. C'est la seule chose qui me retenait à la vie. Faut bien s'amuser. Merci.

0: ici sur Rire et Chanson Réunion. On est toujours prêt à vous accueillir dans la joie de la bonne humeur. Le morning du rire, quoi que vous fassiez ou que vous soyez dans les premiers bouchons du matin. Et évidemment, si vous êtes coincé au niveau de la tranchée couverte de Saint-Paul en direction du Nord, vous nous écoutez sur le 92.6 au port à la possession, ou encore à Saint-Paul, sur le 92.4 à Saint-Gilles, ou encore sur le 93.3 à Sainte-Suzanne dans l'Est. Bon courage à toutes les meilleurs talents du rire hein, qui vous accueillent, qui vous accompagnent dans une vingtaine de minutes. Je vais y arriver ce matin. Nas Botra également, le retour de Camille Chameau et Martin l'appel trop con. Le temps pour moi aussi de vous dire qu'il y a de belles choses qui se préparent sur votre antenne dès lundi. Une semaine spéciale Coluche. Oui, on le connaît tous de nom, voire même de sketch. Pour celles et ceux qui sont de la génération Coluche et qui l'ont aimé, on a toujours rigolé avec lui. Et même 40 ans après sa disparition, il viendra à nous faire encore rire. Et ça tombe bien, dès lundi, une semaine spéciale avec des rubriques à retrouver, des rubriques d'ailleurs exclusives et des interviews de vos grands humoristes français et également de vos grands humoristes pays. Restez avec nous. Rire et Chanson Réunion s'occupe de votre dose de bonne humeur avec l'invité de Julien Schmitt. Le temps pour nous d'accueillir Morissette Picole sur Rire et Chanson Réunion.
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2: Bernadette Chirac nous a quitté à l'âge de 93 ans. Ses obsèques auront lieu demain à Paris, à la basilique Sainte-Clotilde.
3: Et pour lui rendre hommage, mon invité est une grande dame de la nuit parisienne qui l'a connue différemment. Il s'agit de Morissette Picole, propriétaire du cabaret chez Morissette.
4: Je présente Morissette Picole, ancienne speakerine de l'ORTF, reconvertie dans le commerce de charme et autres distractions pour Jean-Claude Mann. Chez Morissette, le gentil bordel des grandissements.
2: Bonjour Morissette, comment avez-vous connu Bernadette Chirac, dites-moi.
4: On avait le même ravaleur de façade, le docteur Cohen. Elle était comme moi tous les ans au mois de novembre, je dois me faire retendre le cuir de la gueule. Oh, tu le verrais tirer là-dessus, le circoncis. La dernière fois, il a tiré tellement fort, il m'a fait sauter à un bret, il s'est planté dans le plan. Oh là là, quel champion.
2: Mais bon,
4: Bernadette, je la connaissais surtout par son mari.
2: Bah c'est ça,
4: le Jaco, qui était fourré tous les 4 matins chez Maurice Wright, hein, avec sa calvasse tirée au pento et son fut à la pince qui remontait tellement haut qu'il sentait les dessous de bras.
2: Jacques Chirac avait la réputation de ne pas être très fidèle à Bernadette, c'est vrai ça?
4: Oh bah, en tout cas, quand il venait passer la soirée au Bouclair, c'était pas pour jouer à la bonne paille. À l'époque, il fricotait avec une star.
5: Ah.
4: Odette la Plume.
2: Odette la Plume, ça me dit rien ça.
4: Odette la Plume, celle qui chantait la trompette du jasmin. La trompette du jasmin. Moi ce que j'aime, c'est souffler dedans.
2: Ouais.
4: Ça me fait des poils au dos.
2: Oui, d'accord,
4: c'est pour ça qu'il a craqué le Jaco. Elle lui avait même écrit une chanson pour lui.
2: Ah bon?
4: Ça s'appelait Les grelots du président. Quand le président m'emboutit la boutique,
2: oui, d'accord.
4: Ça fait cling cling cling cling cling cling les grelots du président.
2: Oui, merci.
4: Il aimait les artistes.
2: Bah, oui, je vois ça. Mais malgré tout, il tenait quand même beaucoup à Bernadette, me dit-on.
4: Oh, bah, c'était un sentimental.
2: Ouais.
4: Une fois, je l'ai retrouvé assis contre le rideau de fer. Il était venu chialer dans mes streams parce qu'il s'était fait gauler par maman. En train de secouer Annie Cordy à l'arrière de la CX. Oh, mais ça, c'est les bonhommes. Quand ils sont malheureux d'avoir trompé leur femme, ils se consolent en trompant leur femme.
2: C'est vrai que la rumeur dit que Bernadette Chirac était au courant des adultères de son mari, c'est vrai ça?
4: Mais bien sûr. Bah, attention, hein. Elle pouvait dégonder la rombière une fois. Elle devait avoir mal au cou à force de porter ses cornes. Elle a débarqué chez Morissette et alors là, ça a soufflé dans les rideaux rouges. Il a pris une branlée, le Jacques, un grand coup de sac à main rempli de pièces jaunes. Pan dans la tempe. Oh, quel souvenir!
2: C'était une femme à poigne, hein, Bernadette.
4: Oh, elle t'avait un direct du sac à main. Même Piotr, mon videur, ancien sparring partner de Marcel Cerdan, reconverti dans la dissimulation de mauvais payeur pour la Franche Connection.
2: Ah oui, effectivement.
4: Pas un temps.
2: Ouais, ouais.
4: Eh ben, un jour, il lui a posé la main sur l'épaule à la Bernadette. Il avait pas fini de dire madame. Pan ! Un coup de Lady Dior dans les chicots. Il en a eu pour 600 sacs de bridge chez le Chirdan. Et nous, on se planquait sous les tables, mort de rire. Qu'est-ce qu'on se marrait. Oh, quel souvenir. Quel champagne.
2: Merci, Morissette Picole et Julien Schmitt.
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21: Je suis comorienne mauraise malgache. C'est des îles dans l'océan Indien. Ce qui explique mon teint aussi. Parce que j'ai une collègue qui m'a dit t'es chocolat, café, caramel. Est-ce que moi je dis t'es blanc, papier cul, papier toilette? J'ai une grande famille, surtout beaucoup de tantes. Et j'ai une tante qui aime beaucoup me parler de mariage. Beaucoup, beaucoup. Vous voyez, c'est le genre de personne qui veut que t'aies la même vie qu'elle. C'est-à-dire un mari, une enfant, une maison, la même vie en tout pareil. Et quand tu dragues son mari pour avoir la même vie, elle est pas contente. En plus, je trouve que se mettre en couple, il y a beaucoup trop d'étapes, quoi. Tellement d'étapes, je pense que je vais mettre en place 50 ans. Hein. Parce qu'à 50 ans, il n'y a plus trop d'étapes, quoi. Il n'y a plus trop je rencontre tes parents, tu rencontres mes parents. Plus trop. Et apprendre à se connaître, en plus, c'est long. Hein. Et ce serait bien qu'on arrête de dire que le plus important, c'est pas la beauté extérieure, mais la beauté intérieure. Il y a un gars, il est venu me parler. Très sympa. Hein. Vraiment, tu sens qu'à l'intérieur, très très sympa. Hein. Par contre, à l'extérieur, il avait un bracelet électronique. Et de lui-même, il me dit, je vais me la faire enlever aujourd'hui. Ça veut dire, le gars, il est venu me parler alors qu'il doit aller au tribunal. Il a confiance en lui, hein. À un tel point qu'il s'est dit, bah là, en fait, il me reste 10 minutes. Qu'est-ce que je peux faire? Il m'a repéré et il s'est dit, en 2 minutes, c'est faisable. Il m'a pas bien regardé, hein. Je me vois bien dire au procureur que j'ai 14 ans. Il va garder son bracelet. Encore là, ça va, hein, j'ai pas mis mon sac à dos. Quand je le mets, t'as envie de m'accompagner au parc, vraiment. En fait, moi, j'ai la flemme de me mettre en couple parce que, là, je sais pas si ça se voit, mais j'ai un petit côté asocial. Et en fait, c'est malgré moi, hein. Quand je discute avec une personne, ça prend beaucoup de mon énergie. J'ai envie de rentrer chez moi. Mais tu sais, quand t'es en couple, tu vas faire ça. Dire, excuse-moi, là, ça fait 3 minutes, faut que je rentre chez moi. Tu peux pas. Mais j'aime bien les mariages quand même, tu sais, j'aime bien les trucs d'amour, etc. Ça m'intéresse, je suis assez curieuse. D'ailleurs, moi, comme je vous dis, je viens des Comores, et nous, on est vraiment connus pour célébrer de très très grands mariages. À un tel point qu'un jour, on m'invite à une cérémonie, et je vois qu'on offre dans la mallette 20 000 euros de dot à la mariée. Et je sais ce qu'était 20 000 euros, parce que c'était écrit sur la mallette. Tout est dans la feuille. Et du coup, pour rigoler comme ça, je dis à mon père, « Hey, tu penses que moi, je peux demander combien ?» Il me dit 1 000. Je dis 1 000, c'est pas beaucoup. Il me fait, si. Ça veut dire que si tu négocies avec mon père, il va commencer par 1 000, après, il va descendre, tu vas lui passer 50, et il va te rendre 10, normal. Je vais sur Google, pour voir combien ça vaut une vache. Une vache, c'est 1 500. Je suis en dessous.
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2: Ah, bah c'était très bon, maman, pour une fois. Il y a un dessert?
3: Non, mais je déconne. Hein.
2: Des yaourts dans le frigo?
3: Ah bah c'est déjà pas mal.
2: Tout à fait, hein, j'ai des jambes, maman, donc je vais y aller moi-même. On est le combien? Le 18? C'est ça, hein, donc les yaourts, ils sont périmés depuis 18 jours.
3: Bah si, maman, je suis désolée, mais un yaourt, ça périme, en fait. Hein.
2: Il marque pas la date juste pour te nuire. Enfin, écoute, regarde-moi ça, maman, franchement, c'est dégueulasse. Tu as mangé ça, toi?
3: Enfin, ça va pas, maman, il me mange pas ça, c'est moisi.
2: Bah oui, mais enfin, justement, le moisi, c'est bon dans le roquefort, pas dans le yaourt. Qu'est-ce que c'est que ça, maman? Encore un faire-part?
4: Ah ben, merci. Alors, c'est qui, cette fois? Bonjour, je m'appelle Tao, et je viens de naître.
2: S'exprime très précocement, cet enfant, hein?
4: Je fais déjà le bonheur d'Esteban et Zia, mes frères et sœurs.
2: Bah écoute, heureux comme ils ont plus qu'à aller conquérir les cités d'or. Heureusement qu'elle était pas fan de Barba Papa, ta copine. Hein.
3: Ma cousine. Ils ont pardon, ces enfants de Valérie, ça?
2: Bah, enfin, je comprends pas, Valérie, la dernière fois qu'on a eu de ses nouvelles, elle était en troisième. Et maintenant, elle accouche du troisième.
3: Non mais pardon, elle a quel âge, Valérie?
2: 23 ans. Bah attends, 23 ans, c'est quand même très jeune pour avoir déjà 3 enfants, quoi. Oui, toi, maman, toi, tu avais déjà 3 enfants à 23 ans. Mais c'était une époque où on faisait du hula hoop. Tu ne connais plus personne qui fasse de hula hoop, maman?
4: Non. Eh ben voilà, eh ben tu vois, pour les enfants, c'est pareil, hein, à part Valérie et quelques mormons, peut-être. Plus personne, hein, ne fait d'enfants avant 23 ans.
2: Qu'est-ce qui t'angoisse, maman? La ménopause précoce.
3: Ah maman, pardon, mais dans ton cas, on peut pas tout à fait parler de ménopause précoce, hein?
2: Ah, pour moi?
4: Non, moi, si tu veux, j'ai 30 ans, hein, donc pas d'enfant, c'est vrai, mais un peu de temps, hein.
2: Et ça me semblerait quand même assez prématuré de prendre des hormones à mon âge.
4: Mais merci, hein.
2: Je ne m'énerve pas, papa, on discute, c'est tout. C'est quand même marrant de voir du conflit partout.
3: Puis, attendez, là, chacun s'exprime très librement sur le sujet, hein, mais les chants de Noël à 18 septembre, on en pense quoi?
4: Maman, tu trouves ça festif?
2: Papa aussi, bah j'imagine, hein, puisque la dernière fois que vous n'avez pas été du même avis, hein, ça devait être avant ma naissance.
4: Marc?
2: Marc? Marc, cligne des yeux si tu m'entends.
3: Je veux dire, tu n'es pas obligé de t'exprimer en parole, hein. Tu peux par exemple faire un geste.
4: Merci, Marc. Fred va bien? Mais écoute, je sais pas, maman, parce que Fred et moi, on est séparés, hein, donc...
2: Fred va bien, d'accord, tu me donnes de ces nouvelles.
4: Ok. Et comment tu en as, maman?
3: Bien sûr, vous êtes copains Facebook.
4: Il a une nouvelle petite copine. Ah, super. Elle s'appelle Satine.
3: C'est marrant, ça. Tu quittes un mec qui a des problèmes d'engagement et puis tu le retrouves maqué avec une pute.
2: Non, alors maman, je suis très heureuse que Fred fréquente quelqu'un et que cette fille ait un prénom de pute est toujours moins gênant pour moi que pour elle.
4: Eh ben moi, je vais y aller, hein.
2: Alors, je suis pas désagréable, papa, j'ai quand même félicité maman pour se sauter de vos picards, donc... Si, maman, c'était du picard.
4: Bah, je suis vraiment désolée d'avoir une vie, en fait, hein, mais j'ai un rendez-vous et puis j'ai un petit peu l'impression qu'on a fait le tour des sujets qui me concernent. On a parlé de ma ménopause précoce... De la nouvelle petite copine de mon ex,
2: bah de tous les enfants que j'aurais dû avoir.
4: Tu as raison, Marc, hein, on n'a pas encore abordé le chapitre de ma coiffure de poney. Mais c'est bien, hein, que tu prennes enfin la parole,
2: bah, pour dire ça. Et ben, tu vois, c'est pas si mal de se garder quelques sujets sous le coude pour dimanche prochain.
5: Ces talents qui vous font plier de rire comme chaque matin en voiture, à la maison ou au travail, c'était Camille Chamou. Le Morning du Rire, encore un petit peu plus d'une heure et demie à passer ensemble avant le début du week-end. Ça nous fait plaisir d'être avec vous. Titoff dans quelques instants, Marc Rouge également, côté nouvelle star du Rire. 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Au cinéma, sommes-nous seuls dans l'univers? Bon, en tout cas, lui, il n'est pas seul dans sa tête. Et c'est Martin, l'appel trop con, qui arrive.
6: Il y a un problème avec votre micro-ondes. Chaque fois que vous mettez le micro-ondes en route chez vous, il y a la télé qui se brouille chez moi.
7: Mais qu'est-ce que c'est cette histoire? Si vous me dites que quand j'allume le micro-ondes que ça fait des interférences sur votre télé, monsieur, vous prenez les gens pour des imbéciles. Hein.
6: Non, moi je fais que constater.
7: Et comme par hasard, c'est tous les jours que vous avez des interférences?
6: Ah bah vous allez voir, démarrez votre micro-ondes.
7: Attendez, je vais pas faire tourner mon micro-ondes à vide, vous avez vu ça où? Mais vous êtes pas bien là, monsieur?
5: Non, Il n'est pas bien, je le confirme. Martin, l'appel de recours arrive juste après l'essentiel des infos et la météo du jour.
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8: Une journée un petit peu plus agréable côté météo sur l'île de la Réunion ce vendredi. Et puis dans l'actualité, forcément, l'épreuve inédite de mathématiques pour les premières. Et puis la victoire du Mexique hier soir en ouverture de la Coupe du Monde de football en Amérique. Bonjour à tous. Alors après le français hier, le stress peut-être pas forcément encore bien redescendu ce vendredi pour des milliers d'élèves de première générale et technologique. Ils passent à partir de 10h tout à l'heure les épreuves inédites d'ailleurs de mathématiques pour le bac 2026. On leur souhaite bien évidemment bon courage. Les terminales, eux, plongeront sur la philo lundi. Un événement très attendu par les passionnés de sport mécanique. 8 mois après le terrible accident qui a coûté la vie à 3 enfants à la plaine des Grègues lors du rallye du Sud Sauvage, et bien la sécurité sera renforcée ce week-end pour la première épreuve de rallye de la saison. L'organisateur l'a rappelé hier, des périmètres seront limités, donc à la petite île et dans le Sud Sauvage, aucun accès piéton ne sera toléré, il y aura des navettes, sachez aussi que des caméras seront installées dans des voitures de course. 48 nations, un mois de compétition, le coup d'envoi du mondial de football aux États-Unis, au Canada et au Mexique a été donné hier. La fête a été entière et s'est terminée par la victoire justement de l'un des pays hôtes, le Mexique, 2-0 contre l'Afrique du Sud dans un match avec 3 cartons rouges quand même. Ce vendredi, la Coupe du Monde va s'accélérer, à suivre notamment Corée du Sud, République Tchèque et puis Canada, Bosnie-Herzégovine à 23h. Enfin, demain matin, il y aura États-Unis, Paraguay, avec là encore 2 nouvelles cérémonies d'ouverture. Sachez que pour les Bleus, on profite des derniers instants pour se préparer avant l'entrée en lice contre le Sénégal. Ce sera mardi à New York.
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8: C'est une journée un petit peu plus ensoleillée qui nous attend ce vendredi sur l'île de la Réunion. On aura pas mal d'éclaircies sur une bonne partie du département ce matin, sauf peut-être sur le nord-est où on essuie quelques petites averses. Des averses que l'on retrouvera un petit peu plus nombreuses dans l'intérieur cet après-midi, donc soyez prudents quand même si vous prenez la route. Par contre, c'est du soleil jusqu'au soir sur le littoral dans une ambiance un petit peu plus chaude. Et oui, ça y est, on aura de 27 à 30 degrés sur le front de mer cet après-midi.
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12: Bonjour à toutes, bonjour à tous. Le CRGT vous informe que sur la RN3, à la plaine des Palmistes, secteur Bras-Creux, il y aura des travaux d'élargissement et de sécurisation de la chaussée aujourd'hui et l'alternance se fera de 8h30 à 15h30. Et puis on termine sur la RN3, à la plaine des Palmistes, secteur Cimetière. Il y aura la suite des travaux de réalisation d'un giratoire aujourd'hui et l'alternance se fera de 8h30 à 15h30. Avec tout ça, patience, prudence et redoublez de vigilance au volant.
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14: Allô ?
6: Bonjour monsieur, c'est bien le boucheur, charcuteur, traiteuriste ?
14: Oui ?
6: Monsieur Martin à l'appareil, j'ai un problème avec votre micro-ondes.
14: Comment ? Qu'est-ce qui se passe ?
6: J'ai remarqué que chaque fois que vous mettez le micro-ondes en route chez vous, il y a la télé qui se brouille chez moi.
14: Et qu'est-ce que vous voulez ? Vous êtes qui monsieur ?
6: Pardon, monsieur Martin, je viens d'emménager à côté.
14: Non mais monsieur, je n'ai jamais eu de problème depuis 40 ans que je suis ici.
6: Alors, j'ai fait un relevé électro-micro-ondique et c'est géolocalifié pile chez vous.
14: Mais non !
6: Déjà, tous les soirs à 21h, je sais pas ce que vous faites cuire.
14: Non mais monsieur, à 21h, je suis loin d'être ici monsieur. Le magasin est fermé, tout est fermé.
6: Ouais, alors à mon avis, il y a un gars de chez vous qui reste en douce.
14: Il y a personne qui reste en douce, mais vous, est-ce que vous pensez qu'il y a un gars de chez moi qui va rester là pour s'amuser à...
6: Bah, comme ça, lui, il réchauffe tous ses plats à la boutique, ça lui évite de le faire chez lui.
14: Mais non, monsieur.
6: Peut-être même que vous en avez un qui dort au magasin.
14: Il y en a aucun qui dort au magasin. Si vous n'êtes pas idiot, vous passez le soir devant le magasin, tout est fermé, voilà.
6: Très bonne idée. Laissez le magasin ouvert en partant, comme ça je passerai ce soir.
14: Je ne laisse pas le magasin ouvert, monsieur, à 21h.
6: Ah, bah sinon je passe récupérer les clés vite fait, si vous...
14: Non, du tout, vous n'aurez pas les clés du magasin, monsieur.
6: Non, mais je fais un double, je vous les rapporte.
14: Non, monsieur, vous n'aurez pas de double du magasin. C'est bon, là, hein.
6: Quand vous dites c'est bon pour les clés ou pour laisser ouvrir ouvert.
14: Voilà. Non, non, non, non, je ne vous donnerai pas de clé du magasin.
9: C'est un voisin, M. Martin, il veut des clés du magasin parce qu'on lui a dit que c'était notre micro-ondes et qu'il faisait des interférences.
13: Monsieur, donnez-moi votre numéro de téléphone.
6: Malheureusement, je n'ai pas encore le téléphone parce que je viens juste d'emménager.
13: Et comment vous appelez là?
6: Bah, moi, je m'appelle Martin.
13: Non, vous avez bien un téléphone puisque vous êtes en train de m'appeler.
6: Ah non, pas du tout.
13: Bah, puisque vous êtes en train de m'appeler là.
6: Non, je crois pas.
13: Ah, bah si, vous avez bien une ligne téléphonique puisque vous êtes en train de m'appeler.
6: Oui, alors j'ai fait la demande, mais j'attends que les PTT m'apportent le téléphone.
13: Et comment vous êtes en train de m'appeler là?
6: Bah, j'ai la voix qui porte et comme j'habite juste à côté.
13: Donnez-moi votre adresse, donnez-moi le numéro et la rue.
6: Alors, la rue, c'est la vôtre, facile. En revanche, pour le numéro, pareil, j'attends que les PTT me le confirment.
13: Ouais, c'est qui?
7: Oui.
6: Et bonjour madame.
7: Ouais, alors déjà bonjour madame, je pense pas avoir une voix de femme.
6: Question de point de vue.
7: Ouais.
6: Donc, j'étais en train de voir avec votre collègue pour faire des rondes chez vous la nuit.
7: Mais monsieur, attendez, mais vous êtes qui monsieur?
6: Monsieur Martin, je suis un nouveau voisin, c'est ce que je disais.
7: Mais attendez, mais vous croyez rentrer chez les gens comme ça ou quoi? Il est hors de question que vous mettez les pieds ici dedans.
6: Bon, dans ce cas, plan B.
7: Non, non, non, mais monsieur.
6: Si, je vais passer pour prendre les mesures.
7: Mais des mesures de quoi?
6: Parce que je vous ai fait un devis.
7: Mais vous m'avez fait un devis? Mais allez-vous, mais un devis de quoi? Mais vous êtes malade ou quoi?
6: Comme ça, on va refaire l'isolation. Au niveau muraliste, parce que mon beau-frère est dans le bâtiment.
7: Donc. Alors, j'ai mon propre électricien, j'ai mon propre maçon, j'ai mon propre caroleur, mais attendez, mais vous me faites quoi, là?
6: D'accord, et ben vous dites à vos gars de vous faire un truc propre pour bien isoler.
7: Mais attendez, qu'est-ce que c'est cette histoire? Si vous me dites que quand j'allume le micro-ondes que ça fait des interférences sur votre télé, monsieur, vous prenez les gens pour des imbéciles.
6: Non, moi je fais que constater.
7: Et comme par hasard, c'est tous les jours que vous avez des interférences sur la télé?
6: Ah ah! Et comme par hasard, vous êtes au courant?
7: Mais non, c'est tous les jours.
6: Les masques tombent.
7: Bon, mais là, c'est bon. Vous commencez. Alors, je vous demande, c'est tous les jours que vous avez des interférences?
6: Ah, bah, vous allez voir, démarrez votre micro-ondes.
7: Mais attendez, je vais pas faire tourner mon micro-ondes, David, vous avez vu ça où?
6: Bon, alors, plan C,
7: attendez,
6: le micro-ondes, vous l'embarquez, vous le mettez chez vous.
7: Mais quoi, je le mets chez moi? Mais vous êtes pas bien, là, monsieur? Mais qu'est-ce que.
6: Comme
7: vous...
6: ça évitera qu'il me brouille l'écoute, comme disait l'autre.
7: Et vous savez quoi, monsieur? Avec tout le respect que je vous dois, allez vous faire voir.
6: Eh ben, avec tout le respect que je vous dois, merci.
7: Mais allez vous faire.
6: Donc, on fait quoi pour le micro-ondes?
7: Donc, vous allez vous faire foutre.

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14: Mais en fait, moi, ce que je pense, pour apprécier un bouquin, ce qu'il faut surtout, c'est se sentir concerné par le sujet. Hein. Moi, par exemple, le bouquin que j'avais adoré, je le disais tout à l'heure, c'était la biographie de Basile Boli. Hein, parce qu'il expliquait son passage au centre d'information de football d'Auxerre. Et moi, à l'époque, j'avais lu ce livre, je faisais aussi du football et ça m'avait plu. Hein. Et c'est vrai que c'est particulier, hein, parce que quand tu rentres dans un centre d'information de football, ce qu'il faut savoir, c'est que bon, on te retire ton milieu familial à l'âge de l'adolescence. En plus, c'est la période des premiers amours. Moi, j'avais été obligé de me séparer de mon cyclo, c'était très difficile. Et là, tu arrives dans un internat avec une vingtaine de jeunes, à peu près tous le même âge, tous le même survêt et tous la même coupe de cheveux. Et la coupe de cheveux, à cette époque, quand on faisait du football, c'était la frange bien courte pour bien voir le ballon. Les oreilles bien dégagées pour bien entendre les consignes du coach. Et la nuque longue. Et la nuque longue, c'était pour faire beau. Mais cette coupe de cheveux, elle était belle, mais il fallait jamais s'arrêter de courir. Hein. C'est, dans le mouvement, c'était beau, comme ça bougeait, comme ça, tu courais, oh, c'est beau. Ah, ah, ouah. Si tu as arrêté, ça tombait comme ça, oh, c'est pas beau ça. Hein, oh. Tu courais, tu vois une copine, je peux pas m'arrêter, j'ai une nouvelle coupe de cheveux là. Oh. Mais bon, on n'avait pas encore gagné la Coupe du Monde, hein. C'était beaucoup moins classe d'être footballeur à l'époque. Hein. Non, c'est pour ça, moi, maintenant, moi, j'aime toujours le foot, mais ce que j'aime surtout maintenant, c'est le regarder à la télé, hein, dans mon canapé, comme ça, tranquille. J'adore ça. Ce que j'adore surtout, c'est les interviews de fin de match. J'adore ça. C'est... En général, c'est Laurent Paganelli qui arrive sur le terrain avec le brushing à ta mère. Et là, il va poser une question à un joueur de foot qui vient de courir pendant 90 minutes comme un fou sur le terrain. Alors je sais pas des fois si toi, des fois, quand tu dois répondre au téléphone portable, quand tu viens de monter 2-3 étages, hein, difficile. Hein. Là, le mec, il vient de courir comme un fou. Alors, tu arrives, alors, vos impressions après le match. Alors, tu arrives. J'ai soif. Alors, ce soir, c'est une belle victoire. Hein. Oui, je dois dire que ce soir, c'est une belle victoire. La victoire est due avant tout au travail du fruit de toute l'équipe. Car je rappelle, le football est avant tout un sport collectif. Même s'il est vrai que j'ai marqué un but d'anthologie dans la lucarne ce soir, que j'ai été le meilleur sur le terrain. Ce soir, je suis assez heureux parce que ce soir, on a bien suivi les conseillers du coach. Comme a dit le coach, ce soir, il fallait pas confondre vitesse et précipitation. C'est pour ça que moi, pour une fois, j'ai mis mon short avant les chaussettes. Et puis pour terminer, je voudrais remercier les supporters à qui je lâche le cul régulièrement, même s'ils m'ont cassé ma voiture dimanche dernier. J'adore ça, les interviews de fin de match. J'aime bien aussi, c'est les commentateurs pour les matchs de foot. Parce que souvent, pendant les matchs de foot, tu suis, et puis bon, il n'y a pas tout le temps des actions. Alors, des fois, tu t'assoupis un peu. Et les commentateurs, ils veulent tellement qu'il y ait des actions que même quand il n'y a rien qui se passe, ils crient comme des fous. Hein, tu es là, toi, tu dors à moitié, d'un coup, tu entends oui, il déborde sur le premier poteau. Quand tu t'es, tu vois, il n'y a rien qui se passe. Tu fais non. D'ailleurs, on s'endort des fois carrément pendant les matchs de foot. Hein, tu t'endors. D'un coup, tu te réveilles en pleine nuit, tu vois, comme ça.
5: Et qui c'est qui a gagné?

0: Une matinée qui démarre pour le mieux et moi, comme je le dis souvent, vous êtes nos premiers humoristes à nous. D'ailleurs, un dédicace de Dylan pour sa femme Clara. Bon courage à ma femme qui a acheté un vidéoprojecteur, une enceinte, un canapé et un mini frigo. Apparemment, elle se prépare pour un mois de Coupe du Monde, pas pour un départ sur Mars. J'adore. Bah oui, qui ça l'a dit aux autres, n'a rien que bonhomme, t'es garde la Coupe du Monde, quand même l'a dit. Bon, bah oui, bah ça risque d'être assez festif à la maison. Hein. Allez, en attendant nous, on est de retour avec Jean-Yves Lafesse et ses impostures dès 8h sur Rire et Chanson Réunion. Marceau refait l'info, se prépare également à 8h10. Le temps pour nous d'accueillir les nouveaux talents du rire. C'est Marc Curot. Et c'est maintenant sur Rire et Chanson Réunion.
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3: Ça va super bien là, je viens d'être papa. Merci, merci, c'est sympa. Et vous êtes sympa d'applaudir ça parce que franchement, à Paris, les gens ils applaudissent plus sur ça. Hein? À Paris, tu fais plus d'enfants, tu fais juste du compost. Hein? Et au début, quand elle m'a annoncé qu'elle était enceinte, t'es très très heureux, tu vois, mais tu peux pas le dire aux proches. Du coup, je le disais qu'à des inconnus, moi. À des piétons dans la rue. Je suis papa ! Il me disait, je suis piéton. Pour accoucher, elle a fait le choix aussi d'une maternité de bobo. Alors j'explique, c'est une structure sous-médicalisée où en cas d'urgence, t'appelles les urgences. Là-bas, il n'y a aucun problème, tu peux accoucher par voie végétale. Tu peux accoucher en visio depuis une forêt. Il faut plein de trucs. Il faut même des cours de préparation à la naissance. Moi, j'ai fait tous les cours. Hein. Ça n'a servi à rien du tout. Et moi, j'avais rien à voir avec ces gens qui étaient dans les cours, quoi. Le seul truc qui nous liait les uns aux autres, c'est qu'on avait Ken à peu près le même jour. C'est juste... Ma copine choisit la méthode koala pour accoucher. Alors j'explique, je suis derrière elle en mode feu de camp. Je lui tiens les genoux, comme ça. Et elle a fait le bruit du serpent. Et moi, j'étais là, vraiment, est-ce qu'on est sûr de cette aventure ? Le jour J, ça s'est pas du tout passé comme ça, quoi. Le koala, on l'a raccompagné à la sortie. C'est parti en mode bloc opératoire, césarienne. On a mis un rideau, comme ça. Je vois la tête de ma copine qui dépasse du rideau. Vraiment, un spectacle de guignol. Vraiment le... La chirurgienne commence, elle est là. Vous sentez ? Vous sentez ? Enfin, on joue à Docteur Maboule avec... Au bout d'un moment, j'entends « Putain, mais j'arrive pas à choper, j'arrive pas à choper !» Tu parles de mon fils ou d'un poisson de rivière, là, wow ? Au bout de 5 minutes, elle me le présente, elle me fait « Voilà, ça c'est votre fils, suivez-moi. » Et elle part en courant, comme ça, dans toute la maternité en courant, je la suis, comme Fort Boyard, sauf que le nain, c'est mon fils, quoi. Tu vois ? J'attends qu'on recouse ma copine, ça dure une heure. Il y a une sage-femme qui vient me chercher. Elle me dit « Voilà, suivez-moi, prenez votre fils, votre femme est en salle de réveil. Moi, je l'écoute, elle est sage, c'est une sage-femme. » Ça fait 48 heures que j'ai pas dormi. Elle ouvre un rideau comme ça, elle me dit « Voilà, c'est elle. » Et là, je la reconnais pas du tout. Je me dis « Elle a morflé avec la morphine, quoi. C'est pas des effets secondaires, quoi. C'est des effets spéciaux, le truc. Hein » Et là, je me dis « Mais Marc, prends sur toi, on est devenu une famille. Je veux dire, c'est le plus beau moment de ta vie, quoi. Faut faire bloc, même dans l'adversité. Hein. C'est peut-être plus ta copine, mais c'est la mère de ton enfant, quand même. Hein. Donc... « Coucou chérie, c'est Marc, c'est le bébé. On est une famille. » Et là, j'entends « Bah, bah, bah. » Et en fait, je m'étais trompé de personne. Puis une voix derrière le rideau « Marc, tu parles avec qui ?» Et là, faut tout recommencer. Et moi, j'ai déjà dit le texte. Il n'y a plus la fraîcheur des débuts. Tu vois, j'ouvre le deuxième rideau, je suis là « Coucou chérie, c'est bébé. » C'est la famille. Le pire dans tout ça, c'est qu'elle avait pris tellement de morphine qu'elle n'en avait rien à faire, quoi. Elle était « Oui, c'est très bien. Écoute, tu peux le poser là. Moi, je vais me reposer un peu. » Mais chérie, c'est pas un vase. C'est ton fils, quand même.
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2: Bon, bah, c'est sûr et certain, à 8h après la cérémonie d'ouverture de la Coupe du Monde, ça va parler beaucoup foot pour ses premières journées, notamment dédicace à Manon de Salazie. Franchement, ça me fait rire. Courage à ma sœur qui a créé un tableau Excel pour suivre les résultats. Je pense qu'il y a des applications dédiées à ce sujet. Et à ce stade, la FIFA devrait lui proposer un poste. Bah, ça tombe bien, qui sait, on ne sait jamais, hein. On a aussi Léa de Saint-Benoît qui nous dit bon courage, mon groupe WhatsApp qui passe en mode Coupe du Monde, 842 messages en une soirée et pas un seul qui parle du sujet de départ. J'adore. Bon, en tout cas, bah, n'hésitez pas, faites-nous aussi vos pronostics. Est-ce que la France ira loin dans cette aventure? On croise les doigts. En tout cas, prochainement, ce sera France-Sénégal, il me semble. Mais en attendant, on démarre la journée avec évidemment pas mal de talents du rire. Alexis Macquart, Yann Guillerme, Martin l'appel trop con, Marceau fait l'info dans une poignée de minutes. Le temps pour nous d'accueillir notre papy culte des impostures incontournables, c'est Jean-Yves Lafesse. C'est maintenant, il est 8h à La Réunion. Bienvenue à toutes.
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4: Studio, bonjour.
5: Oui, bonjour madame. C'est l'agence matrimoniale?
4: Oui.
5: Oui, bonjour. C'est 3ème âge FM à l'appareil, la radio. Je ne sais pas si vous écoutez la radio sur Nice.
4: Oui, pourquoi monsieur?
5: Je voudrais parler à la directrice de l'agence matrimoniale, je vous
4: prie. Oui, c'est moi.
5: Ah, bonjour, cher ami. Je suis monsieur Robert Ledoux à l'appareil, responsable de la radio. Nous vous appelons parce que nous faisons un jeu concours le dimanche matin et vous pourriez peut-être nous aider.
4: Là, je suis en rendez-vous, monsieur. Et de toute façon, la personne qui s'occupe des publicités...
5: Non, il ne s'agit pas de ça du tout. Nous sommes leaders dans la région, hein, sur les personnes.
4: Alors, il faut téléphoner quand même, alors, mais pas avant cet après-midi.
5: Oui, mais...
4: Hein?
5: Oui,
4: au 04 94... Là, vous aurez madame Laurent.
5: Mais je peux l'appeler ce matin?
4: Non, cet après-midi, monsieur, à partir de 14h.
5: Ça sera trop tard.
4: Monsieur, je suis en rendez-vous,
5: oui,
4: là.
5: Je vous dis d'appeler
4: cet après-midi.
5: Je peux aussi m'adresser à vous et converser quand même. Vous pourriez m'écouter quand même, madame. C'est très court. Voilà. Bon, alors écoutez-moi, madame.
4: Monsieur, je suis en rendez-vous.
5: Je m'en fous.
4: Voilà.
5: J'en ai rien à battre. Je m'entends plus comme le nénuphar. Et je vous rappelle...
4: Fidio, bonjour, excusez-moi. Allô?
5: Oui, cher ami. Nous avons été coupés, je crois.
4: Non, monsieur,
5: une mauvaise manipulation.
4: Je suis en rendez-vous, monsieur. Oui.
5: C'est une mauvaise manipulation de votre part, sans doute.
4: Excusez-moi, mais alors, je suis en rendez-vous. Je fais patienter quelqu'un, là, déjà, depuis 5 minutes.
5: Mais on s'en fout. Mais on l'emmerde, ce qu'on a.
4: Je vous prie de m'excuser. Au revoir.
5: Je me fous de votre rendez-vous.
4: Au revoir, monsieur.
5: Ah, tout de suite, on la rappelle.
4: Bonjour.
6: Oui, bonjour madame, je suis bien à l'agence matrimoniale.
4: Oui, tout à fait.
6: Très bien madame, je vous passe monsieur Ledoux, hein, ne quittez pas.
5: Merci. Allô?
4: Non mais écoutez monsieur, je suis en rendez-vous, il faut vous parler en quelle langue?
5: Ah.
4: Bon, je suis en train de faire personne.

0: son temps à quelqu'un qui est en face de moi, là. Alors, s'il vous plaît, n'appelez plus. Merci.
1: Mais quand même... Bon, d'accord. Bon, allez, on va rappeler.
0: Allô?
1: Allô?
0: Oui?
1: Oui, bonjour, madame. Ne quittez pas, hein. Oui, bonjour, madame. C'est encore Robert Ledoux.
0: Monsieur, ne m'appelez plus, s'il vous plaît. Merci.
1: Mais qu'est-ce qui se passe, donc?
0: Fille, bonjour.
2: Bonjour, vous êtes bien l'agence matrimoniale?
0: Oui.
2: Ne quittez pas, s'il vous plaît, merci.
1: Allô?
0: Oui?
1: Oui, rebonjour, cher ami. Monsieur Ledoux à l'appareil.
0: Non, mais c'est une plaisanterie ou quoi?
1: Pardon?
0: Est-ce que c'est une plaisanterie?
1: Écoutez, madame, si c'était une plaisanterie...
0: Bon, alors, monsieur, on n'appelle pas 10 fois de suite, 15 fois de suite à quelqu'un qui vous dit qu'elle est en rendez-vous.
1: Mais madame, vous êtes peut-être en rendez-vous, mais moi, je sollicite de votre part.
0: Monsieur, je ne peux pas, là. Je suis en rendez-vous.
1: Comment, vous êtes en quoi?
0: Excusez-moi, madame. Je suis en rendez-vous.
1: Oui, ben, vous pouvez faire une parenthèse, hein, quand même.
0: Fille, bonjour.
3: Allô, c'est l'agence matrimoniale?
0: Oui.
3: Ne quittez pas, je vous passe notre directeur.
0: Pardon?
3: Je vous passe notre directeur, ne quittez pas.
0: Monsieur, si c'est encore pour Monsieur Ledoux, ce n'est pas la peine. C'est pour Monsieur Ledoux?
3: Attendez, je vous le passe. Hein,
0: non, mais ce n'est pas la peine, monsieur. Quand on insiste qu'on est aussi mal élevé, ça fait 15 fois qu'il appelle et je lui dis que je suis en rendez-vous. Donc, vous me dérangez, là.
1: Madame.
0: Alors qu'il n'appelle plus, s'il vous plaît, merci.
1: Madame, vous m'entendez? C'est Robert Ledoux à l'appareil.
0: Bonjour.
4: Oui, bonjour madame. France Télécom à l'appareil. Nous avons localisé la personne qui vous importune depuis tout à l'heure.
0: Pardon?
4: Ne quittez pas, je vous le passe.
0: Mais c'est fou ça. Non, ce n'est pas que je ne quitte pas, je ne réponds plus. Merci. Allô?
1: Allô? C'est bien l'agence matrimoniale?
0: Oui.
1: Je voulais savoir si mon mari vous avait appelé ce matin, madame.
0: Vous êtes qui, madame?
1: Madame Ledoux.
0: Oui, tout à fait, il n'arrête pas d'appeler, madame.
1: Ah, bon, ben alors il n'est pas trop tard, je vous le passe.
0: Mais c'est pas possible, une histoire pareille.
1: Allô?
0: J'y crois pas, c'est dingue.
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0: Lolo qui a le plaisir de vous accompagner en ce vendredi matin, 12 juin 2026. Oh, que vous soyez à La Réunion, on vous envoie plein de force, plein de courage. Pensez à celles qui bossent dans les transports en commun, à ceux qui travaillent également dans les commerces, on pense à vous, dans les stations-service, à d'autres qui bossent également sur les chantiers du jour. En tout cas, bon courage et évidemment, on est de tout cœur avec vous. Pensez également aux profs qui vont bientôt, bah oui, aller en vacances, en vacaciones, d'autres qui y sont déjà. Et pour certains, eh bien, c'est aussi le moment de surveiller les gosses, hein, côté bac. Oui, on vous envoie plein de force, pensez à celles qui sont dans la dernière ligne droite des révisions. Alexis Macaire dans quelques minutes, le retour aussi de Yann Guilherme, le temps pour nous d'accueillir Marceau Refait l'Info, c'est maintenant et c'est seulement sur Rire et Chanson Réunion.
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2: Tous les jours à l'année, Marceau Refait l'Info, on commence avec ce soi-disant bug informatique. Près de 10 millions de clients de la Banque Crédit Agricole ont reçu le message de test Cédric. L'établissement bancaire assure néanmoins que la sécurité informatique n'est pas compromise. Julien Courbet, est-ce qu'on en sait un petit peu plus sur cette notification qui a fait beaucoup réagir?
3: Bon, alors écoutez, pour l'instant, on ne sait pas grand-chose, mais si vous recevez le message « Test Patrick », il y a un gros risque qu'on ait pénétré votre système.
4: Oh.
3: Attention à votre compte, hein, vous risquez d'être à découvert.
2: Jean Lassalle, bonjour.
5: Bonjour, bon honorable. Alors, ne vous inquiétez pas, je voulais envoyer un message à l'ami Cédric, j'ai pris l'apéritif, je me suis trompé d'ordinateur.
2: Ah, merde. Ah.
5: J'ai écrit agricole. Ça m'a semblé familier.
2: Évidemment.
5: Voilà tout, beaucoup de couilles. Excusez-moi.
2: Je vous en prie.
6: Bonjour à toutes et à tous, et chacune et chacun.
2: Président Macron.
6: Oui, alors je ne sais pas qui est responsable de ce bug sur 10 millions de personnes, mais j'espère connaître son identité car il mérite d'être dans le gouvernement de Sébastien Lecornu. Il vient de démontrer ici qu'il en avait tout à fait le niveau.
2: Oui, ah ouais. C'est vrai. Monsieur, je pense qu'il y a
7: bonjour, cher. Malheureusement, ce genre d'erreur avec les portables arrive tellement fréquemment.
2: Bien sûr.
7: Il n'y a pas longtemps, j'en étais victime.
2: Ah bon?
7: Oh. Ah oui. Je reçois un message.
2: Oui.
7: Test Kimberley. Puis un autre plus tard. Test Zetlana.
2: Ah oui, c'est.
7: Vous ne l'avez pas reçu, cher?
2: Non, malheureusement.
7: Non, j'ai reçu également Test Pamela.
4: Ah oui, ouais,
7: et c'était pas. Évidemment une erreur inexpliquée.
2: Bien sûr.
7: C'est du moins ce que j'ai dit à ma femme.
2: Oui.
7: Elle a eu du mal à le croire.
2: Oui, j'imagine. Oui.
7: C'est bizarre.
4: C'est bizarre.
2: C'est très bizarre. On va passer à l'affaire Patrick Bruel. Le chanteur a été présenté devant des juges. Il a été mis en examen et placé sous contrôle judiciaire, mais le placement en détention n'a pas été retenu.
6: Salut, c'est Philippe Manœuvre. Non, mais de toute façon, Patrick Bruel, là où il est le plus à craindre, c'est si on le présente devant des juges de La France, un incroyable talent ou The Voice.
4: Oh.
8: Oui, salut, c'est Nikos. Aujourd'hui, notre candidat Patrick vient de finir 48 heures d'audition. Il a fini l'épreuve des auditions.
4: Ah,
8: on attend désormais la réaction des juges. Alors, je le précise, comme Patrick est un candidat un petit peu particulier, les juges ne seront pas de dos.
2: Patrick Boyle, bonjour.
9: Bonjour Bruno, la détention, tant mieux, je ne connais pas. Je ne connaissais pas la détention, je ne voulais pas la connaître. L'attention.
2: Oui, ah oui, ça, très tendu.
9: Je la connais. Non, par contre, moi, je ne vais pas écrire un livre sur cette expérience. J'ai écrit des nouvelles chansons, ça va vachement bien.

0: fait. Il voulait ma carcérer.
1: Je reprends du Johnny aussi.
2: Ah oui, du Johnny aussi, il va être également.
0: Télé. Pénitentiaire. Sur moi, ce sont pas. Refermé, finalement, ils ne sont pas refermés.
2: Non, mais non, mais ça, oui.
0: Et pourtant, il y avait une place de réservée pour moi à la santé.
2: Gardez bien. On va terminer avec du football alors que l'équipe de France est arrivée hier à son camp de base aux États-Unis. La France insoumise lance un maillot de foot marqué Mélenchon 27 pour la Coupe du Monde avec pour but qu'il soit porté un maximum.
3: Ouais, ouais,
2: c'est ça, monsieur Mélenchon, c'est l'idée de faire pour le
3: pourquoi
2: boulard.
3: Vous ricanez hein oui, j'adore le football.
2: Ah bon
3: vous, le petit journaliste, j'adore l'équipe de France et le sélectionneur. J'adore Didier Deschamps.
4: Non, Deschamps.
2: Alors, mais moi qui suis pas bon, je connais ça.
3: Vous voulez savoir un coup c'est Anne, un coup c'est. De toute façon, j'ai pas fait exprès.
2: Oui, bien sûr.
5: Eh, bonjour, c'est Didier Deschamps.
2: Oui, monsieur Deschamps.
5: Alors attention, parce qu'il y a des numéros prestigieux. Le numéro 9, c'est prestigieux. Le numéro 10, le numéro 1, voilà. Oui. Par contre, le numéro 27, je crois que c'est un numéro de remplaçant. Voire même de remplaçant.
2: De remplaçant.
5: C'est lui qui coupe les oranges et qui va chercher l'eau. Attention, monsieur Mélenchon. En tout cas, on peut dire peut-être que le numéro 27, c'est pour un ailier gauche. Très à gauche.
2: À gauche, oui.
5: Parfois un peu en jeu, parfois.
2: Jean-Michel Apathy, bonjour.
6: Bonjour Bruno Robles. Un maillot de l'équipe de France se met la Mélenchon 27 pour la Coupe du Monde. On reconnaît bien là toute la discrétion de Jean-Luc Mélenchon, toute l'humilité du leader insoumis. Alors c'est un maillot avec un col très large pour que la tête passe sans problème. Et il a le droit de faire ça, c'est vrai. Il est fort en marketing Mélenchon,
2: oui, c'est vrai.
6: Peut-être qu'il va être imité aussi par Marine Le Pen. Alors il ne pourra pas mettre Le Pen 27, hein. Il pourra mettre peut-être Le Pen 32. Je dirais Le Pen 37 même. Hein, casseroles. Dommage qu'il pas une virgule sur le maillot de foot, on aurait mis c'est vrai, un maillot Hidalgo 1,75, on aurait rendu hommage à sa dernière présidentielle.
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1: Je sens que je vieillis sur une chose particulière, en fait, c'est par rapport aux cadeaux qu'on m'offre. Je te jure, quand ta famille en a plus rien à foutre de tes goûts, c'est vraiment que t'es en train de vieillir, putain. Moi, je dis ça parce qu'à Noël dernier, ma mère m'a offert des chèques cadeaux Picard. Vous connaissez la phrase, c'est « je m'attendais à rien, mais je suis quand même déçu ». Oh, le cadeau de SDF, quoi. Entre la pièce de 2 euros et le ticket restaurant. Et là, donc, elle me file les chèques et elle croit bon de rajouter « ton père y a participé ». J'adore la phrase « ton père y a participé ». Je sais bien qu'il y a pas participé, il était aussi étonné que moi du cadeau, quoi. Là. Je t'ai acheté ça, hein, c'est quoi ce truc ? Ma femme m'a offert une robe de chambre. Ça, c'est dur. Ah, dans la vie d'un homme, il y a un avant et un après robe de chambre, hein, je te le dis. Donc elle me dit, vas-y, on file là. Ah, t'enfiles ça, tu prends 30 ans dans la gueule. Hein, donc je la mets et je m'assois sur le canapé. Et on a un chat, et le chat ne vient jamais sur moi. Et là, je sais pas ce qu'il y a, et là, il se colle sur moi, il passe toute la soirée à côté. Et vous avez déjà entendu parler des animaux qui se collent sur les personnes âgées quand ils sentent leur mort imminente ? Je crois que je puais la mort, en fait. Il attendait de prendre ma place, l'enculé. Il ronronnait, l'enculé, hein, c'était vraiment un truc de bâtard. Elle m'a offert un livre audio aussi. Elle me dit, il voit plus rien, on va lui faire écouter des trucs. Alors. C'est sympa les livres audio. C'est drôle parce que je me disais une chose. Je me disais, si un jour on me donnait la possibilité d'enregistrer un livre audio, je crois que j'en profiterais pour placer des messages subliminaux pour foutre en l'air le moral de ceux qui écoutent. Il était tellement heureux de retrouver la maison de son enfance. Personne ne t'aime. Tout le monde te déteste. Le champ de blé illuminé par les rayons du soleil l'enivrait de bonheur. Suicide-toi. Tes parents ne sont pas tes vrais parents. Oh, les cadeaux. Mais je crois que le pire au niveau des cadeaux, je crois que c'est ma tante. Ma tante, tous les ans, à mon anniversaire, elle me file 20 balles. Et ça fait 30 ans qu'elle me file 20 balles. Putain, elle connaît pas l'inflation, la connasse. Hein. Et même pas dans une carte cadeau, elle sort le billet froissé de sa poche, elle me le jette à la gueule, t'sais. Oh, j'ai l'impression d'être une pute qui vient de finir une branlette dans un gymnase. Oh, c'est humiliant, putain. Surtout que mon tarif, c'est 60 euros la branlette. Ah, je branle très bien. Ah, bah, je suis un mec, je connais toutes les techniques. Hein. Mais ma soeur m'a offert une machine à pain. Est-ce que j'ai une gueule à faire du pain, putain. Ça a été la mode à une époque, hein, les machines à pain. Tout le monde en avait une, hein, chez lui, c'est fou, quoi. D'ailleurs, je crois qu'il n'y a pas un seul pain bouffable qui est sorti de ces machines. Ah, oh, c'est le seul pain qui sortait directement rassis du truc, là. D'ailleurs, je pense qu'ils ont récupéré tous ces pains dégueulasses et maintenant, ils les revendent dans les biocopes. Vous avez déjà vu le rayon boulangerie-pâtisserie d'une biocope ? Oh, on dirait l'Allemagne de l'Est avant la chute du mur. Ah, les pâtisseries, vous avez déjà vu un baborum dépressif, putain. Là. En plus, le truc, c'est qu'en ce moment, niveau pâtisserie, la grande mode, c'est les trompe-l'œil. Vous connaissez tous. Tu sais, par exemple, toi, t'as une clé à molette, tu coupes, c'est un gâteau au chocolat. Dans les biocopes, c'est l'inverse. Tu bouffes le gâteau au chocolat, ça a le goût de clé à molette. Vous montez le tronc-goût, les bâtards. Mais les machines à pain, c'est dingue. Mais c'est drôle parce que les machines à pain, il y a quand même un sacré mépris par rapport au vrai boulanger qui a voué sa vie à faire du pain. Parce que moi, mon oncle était boulanger. Il a sacrifié sa vie à ça. Ma tante me le disait, hein, ton oncle, tous les soirs, il rentrait chez lui, mais il était rempli de farine et de sucre, mis jusque dans le slip. Hein. Elle me disait, ton oncle, c'est plus des couilles qu'il a, c'est des chouquettes. Hein. Elle s'est régalée, ma tante. Hein. Ah, elle a pris 8 kilos en 3 mois une fois. Ah, la bouffée de la chouquette. Hein.
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1: Et c'est comme ça tous les jours.
2: Je suis avec la même femme depuis 15 ans. Et on fait l'amour. Trois fois par semaine. Hein, je le sais, trois fois, parce qu'on le note. Ouais, lundi, mercredi, vendredi. Hop, tous les dimanches, on se dit avec qui c'était. Quoi?
3: Oh, arrête.
2: C'est moi qui ai instauré ça à ma femme. Elle me dit non, mais non, franchement, mais je n'y arriverai pas. Ma femme, elle est très moche, quoi, vraiment. Non, mais attends, tu la connais pas. Bon, voilà. Bref, on est épanouis. Mais vous savez, c'est parce que c'est pas de ma faute. Je ne suis qu'un pauvre petit homme qui, comme tous les hommes, a une carapace extérieure de gentleman. Mais à l'intérieur, tapis dans l'ombre, il y a une petite bête qui fantasme sur tout ce qui l'excite. Il faut la retenir, cette bête. Parce que sinon, on passe notre temps à poil. Oh la vache! On avait dit pas de décolleté au premier rang! Merde! Là, les naïves, mesdames, vous dites pas tous les hommes. Si, tous. Alors évidemment, il y a des bêtes à l'intérieur qui sont un peu plus blasées, tu vois, voilà, la bête de Brad Pitt, par exemple, bon, voilà, elle est, tu vois, elle est là, elle est à la cool, hein. Elle a les baloches qui prennent un bain aux huiles essentielles, tu vois. Est... Mais nous, moi, homme mi-beau, tu vois, 5 sur 10, hein, comme beaucoup, là, hein. Ah, moi, dès que je vois une femme, ben voilà, elle la voit toute nue à l'intérieur, la bête, tu vois, qu'elle soit, mais alors grande, avec une frange, même des ballerines, la tête de Zaz, elle craque, l'autre, tu vois. Même une chèvre. Quand on avait dit pas de chèvre au premier rang, merde. Alors évidemment, dans la vraie vie, on saute pas sur les gens, évidemment. Hein, quand même, hein, exagérez pas, je veux dire. Moi, quand je couche, voilà, je demande. Ou je paye, mais en tout cas, elle est d'accord. Ah non. Alors il faut la nourrir, la bête, parce qu'elle est tout le temps là, à l'affût, comme ça. Alors, par exemple, tu vois, je suis là dans la rue avec ma compagne, et puis un décolleté magnifique passe, et là, bon, elle l'a vu aussi, hein, elle te le dit, t'as vu comment elle était habillée, elle? Dis donc, si elle avait un ami, c'était pareil. non. C'est, bah non. Alors là, c'était pas pareil du tout, quoi. Non, ouais. Mais ça t'excite? Pas du tout. Je n'ai rien vu. Enfin, donc, voilà. Ma femme a trouvé une solution pour calmer un peu la bête. C'est quand nous faisons l'amour, et je me fais avoir à chaque fois. Putain. Elle est là et à un moment donné, elle me dit « Parle-moi mal, petite ordure. » Oh là là, la bête a entendu. Hein, et là, qu'est-ce qu'elle dit? Laisse-moi faire! Alors là... Là, on essaye de contrôler, tu vois, donc on est là, oh là là, pff, si je laisse faire la bête, ça va être un carnage, tu vois, donc elle est là, parle-moi mal, pff, tu prends la Mastercard, voilà, on sait pas, en vrai, coquinette, tu vois, bon, on est ridicule, mais c'est normal, on essaye de contrôler. Là, ta femme met le coup de grâce et elle me dit, non mais parle-moi mal, nom de Dieu, insulte-moi, je suis pas ta sœur, et alors là. Là, c'est fini, la bête, c'est Godzilla, tu vois. Et là, tu ne contrôles plus rien, ta main s'enlève de toi. Tiens, tu mets un grand coup comme ça. Je vais te déglinguer. Et là, tu attrapes les cheveux et tu tires comme ça, comme si c'était un cheval au galop et qui s'arrête à 2 mètres du ravin. Et là, à ce moment-là, elle te met le coup de grâce, elle te dit, mais ça va pas, espèce de taré. Mais c'est toi qui m'as dit, mon amour. Je t'ai dit, tu fais ce que tu veux, mais pas mon brushing. Merde! Alors là, la bête, ce n'est plus Godzilla, c'est le chihuahua de Beverly Hills pendant les 3 prochaines semaines. Putain! On avait dit pas de chihuahua au premier rang. Merde!
1: Une journée qui commence pour le mieux, et vous le savez, vos talents de l'humour préférés au programme. Yann Guillaume à l'instant.
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1: Une trentaine de minutes à passer ensemble avant le retour du non-stop à Rire et Chanson. Dès 17h, Cédric César également prend le contrôle de la radio avec l'afterwork du rire. Et à 19h, Hugo qui se prépare pour le meilleur du rire si vous avez manqué les meilleurs moments de cette matinée. Alexis Macquart ou encore le retour de vos grands noms de l'humour. Jarry, ben tiens, il était à La Réunion il y a quelques mois de cela. Il y a Sophie Loustalot également avant le retour de Martin, l'appel trop con, qui lui s'est fait griller un petit peu le cerveau à cause des micro-ondes.
4: Il y a un problème avec votre micro-ondes. Chaque fois que vous mettez le micro-ondes en route chez vous, il y a la télé qui se brouille chez moi.
5: Mais qu'est-ce que c'est cette histoire? Si vous me dites que quand j'allume le micro-ondes que ça fait des interférences sur votre télé, monsieur, vous prenez les gens pour des imbéciles. Hein?
4: Non, moi je fais que constater.
5: Et comme par hasard, c'est tous les jours que vous avez des interférences?
4: Ah bah vous allez voir, démarrez votre micro-ondes.
5: Ben attendez, je vais pas faire tourner mon micro-ondes à vide, vous avez vu ça où? Mais vous êtes pas bien là, monsieur?
1: Et le retour de l'appel trop con, c'est juste après l'essentiel des infos sur Rire et Chanson Réunion.
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6: Une journée un petit peu plus agréable côté météo sur l'île de la Réunion ce vendredi. Et puis dans l'actualité, forcément, l'épreuve inédite de mathématiques pour les premières. Et puis la victoire du Mexique hier soir en ouverture de la Coupe du Monde de football en Amérique. Bonjour à tous. Alors après le français hier, le stress peut-être pas forcément encore bien redescendu ce vendredi pour des milliers d'élèves de première générale et technologique. Il passe à partir de 10h tout à l'heure les épreuves inédites d'ailleurs de mathématiques pour le bac 2026. On leur souhaite bien évidemment bon courage. Les terminales, eux, plancheront sur la philo lundi. Un événement très attendu par les passionnés de sport mécanique. 8 mois après le terrible accident qui a coûté la vie à 3 enfants à la plaine des Grecs lors du rallye du Sud Sauvage, et bien la sécurité sera renforcée ce week-end pour la première épreuve de rallye de la saison. L'organisateur l'a rappelé hier, des périmètres seront limités donc à la petite île et dans le Sud Sauvage. Aucun accès piéton ne sera toléré. Il y aura des navettes. Sachez aussi que des caméras seront installées dans des voitures de course. 48 nations, un mois de compétition, le coup d'envoi du mondial de football aux États-Unis, au Canada et au Mexique a été donné hier. La fête a été entière et s'est terminée par la victoire justement de l'un des pays hôtes, le Mexique, 2-0 contre l'Afrique du Sud dans un match avec 3 cartons rouges quand même. Ce vendredi, la Coupe du Monde va s'accélérer, à suivre notamment Corée du Sud, République Tchèque et puis Canada, Bosnie-Herzégovine à 23h. Enfin, demain matin, il y aura États-Unis, Paraguay, avec là encore 2 nouvelles cérémonies d'ouverture. Sachez que pour les Bleus, on profite des derniers instants pour se préparer avant l'entrée en lice contre le Sénégal. Ce sera mardi à New York.
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6: C'est une journée un petit peu plus ensoleillée qui nous attend ce vendredi sur l'île de la Réunion. On aura pas mal d'éclaircies sur une bonne partie du département ce matin, sauf peut-être sur le nord-est où on essuie quelques petites averses. Des averses que l'on retrouvera un petit peu plus nombreuses dans l'intérieur cet après-midi, donc soyez prudents quand même si vous prenez la route. Par contre, c'est du soleil jusqu'au soir sur le littoral dans une ambiance un petit peu plus chaude. Et oui, ça y est, on aura de 27 à 30 degrés sur le front de mer cet après-midi.
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7: Bonjour à toutes, bonjour à tous. Le CRGT vous informe que sur la RN2 à Saint-Benoît, du chemin de Roland à Petit-Saint-Pierre, il y aura la suite des travaux d'aménagement de sécurité aujourd'hui et l'alternance se fera de 8h30 à 15h30. Et puis on termine sur la RN2 à Saint-Benoît pour des travaux de création d'un giratoire au niveau de l'intersection avec le chemin du Cap en limitation de l'agglomération sud de Saint-François. Il y aura un alternat aujourd'hui de 8h30 à 15h30. Avec tout ça, patience, prudence et redoublez de vigilance au volant.
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8: Allô ?
4: Bonjour monsieur, c'est bien le boucheur, charcuteur, traiteuriste ?
8: Oui ?
4: Monsieur Martin à l'appareil, j'ai un problème avec votre micro-ondes.
8: Comment ? Qu'est-ce qui se passe ?
4: Bah, j'ai remarqué que chaque fois que vous mettez le micro-ondes en route chez vous, il y a la télé qui se brouille chez moi.
8: Mais qu'est-ce que vous... Vous êtes qui, monsieur ?
4: Pardon, monsieur Martin, je viens d'emménager à côté.
8: Non, mais monsieur, je n'ai jamais eu de problème depuis 40 ans que je suis ici.
4: Alors, j'ai fait un relevé électro-micro-ondique et c'est géolocalifié pile chez vous.
8: Mais non !
4: Déjà, tous les soirs à 21h, je sais pas ce que vous faites cuire.
8: Non, mais monsieur, à 21h, je suis loin d'être ici, monsieur. Hein. Le magasin est fermé, tout est fermé.
4: Ouais, alors à mon avis, il y a un gars de chez vous qui reste en douce.
8: Il y a personne qui reste en douce, mais est-ce que vous pensez qu'il y a un gars de chez moi qui va rester là pour s'amuser
4: à... Bah, comme ça, lui, il réchauffe tous ses plats à la boutique, ça lui évite de le faire chez lui.
8: Mais non, monsieur.
4: Peut-être même que vous en avez un qui dort au magasin.
8: Il y en a aucun qui dort au magasin. Si vous n'êtes pas idiot, vous passez le soir devant le magasin, tout est fermé, voilà.
4: Très bonne idée. Laissez le magasin ouvert en partant, comme ça je passerai ce soir.
8: Je ne laisse pas le magasin ouvert, monsieur, à 21h.
4: Ah, bah sinon je passe récupérer les clés vite fait, si vous voulez.
8: Non, du tout, vous n'aurez pas les clés du magasin, monsieur.
4: Non, mais je fais un double, je vous les rapporte.
8: Non, monsieur, vous n'aurez pas de double du magasin. C'est bon, là, hein.
4: Quand vous dites c'est bon pour les clés ou pour laisser ouvert ?
8: Voilà. Non, je ne vous donnerai pas de clés du magasin.
9: C'est un voisin, monsieur Martin, il veut les clés du magasin parce qu'on lui a dit que c'était notre micro-ondes et qu'il faisait des interférences.
10: Monsieur, donnez-moi votre numéro de téléphone.
4: Malheureusement, je n'ai pas encore le téléphone parce que je viens juste d'emménager.
10: Et comment vous appelez là ?
4: Bah, moi, je m'appelle Martin.
10: Non, vous avez bien un téléphone puisque vous êtes en train de m'appeler.
4: Ah non, pas du tout.
10: Bah, puisque vous êtes en train de m'appeler là.
4: Non, je crois pas.
10: Ah, bah si, vous avez bien une ligne téléphonique puisque vous êtes en train de m'appeler.
4: Oui, alors j'ai fait la demande, mais j'attends que les PTT m'apportent le téléphone.
10: Et comment vous êtes en train de m'appeler là ?
4: Bah, j'ai la voix qui porte et comme j'habite juste à côté.
10: Donnez-moi votre adresse, donnez-moi le numéro et la rue.
4: Alors, la rue, c'est la vôtre, facile. En revanche, pour le numéro, pareil, j'attends que les PTT me le confirment.
11: Oui.
4: Et bonjour madame.
11: Ouais, alors déjà bonjour madame, je pense pas avoir une voix de femme.
4: Question de point de vue.
11: Ouais.
4: Donc, j'étais en train de voir avec votre collègue pour faire des rondes chez vous la nuit.
11: Mais monsieur, attendez, mais vous êtes qui monsieur ?
4: Monsieur Martin, je suis un nouveau voisin, c'est ce que je disais.
11: Mais attendez, mais vous croyez rentrer chez les gens comme ça ou quoi ? Il est hors de question que vous mettez les pieds ici dedans.
4: Bon, dans ce cas, plan B.
11: Non, mais monsieur.
4: Si, je vais passer pour prendre les mesures.
11: Mais des mesures de quoi ?
4: Parce que je vous ai fait un devis.
11: Mais vous m'avez fait un devis ? Mais un devis de quoi ? Mais vous êtes malade ou quoi ?
4: Comme ça, on va refaire l'isolage au niveau muraliste, parce que mon beau-frère est dans le bâtiment.
11: Alors, j'ai mon propre électricien, j'ai mon propre maçon, j'ai mon propre caroleur, mais attendez, mais vous me faites quoi, là ?
4: D'accord, et ben vous dites à vos gars de vous faire un truc propre pour bien isoler.
11: Mais attendez, qu'est-ce que c'est cette histoire ? Si vous me dites que quand j'allume le micro-ondes que ça fait des interférences sur votre télé, monsieur, vous prenez les gens pour des imbéciles. Hein ?
4: Non, moi je fais que constater.
11: Et comme par hasard, c'est tous les jours que vous avez des interférences sur la télé ?
4: Ah ah ! Et comme par hasard, vous êtes au courant ?
11: Mais non, c'est tous les jours.
4: Les masques tombent.
11: Là, c'est bon. Vous commencez. Alors, je vous demande, c'est tous les jours que vous avez des interférences ?
4: Ah, bah, vous allez voir, démarrez votre micro-ondes.
11: Ben, attendez, je vais pas faire tourner mon micro-ondes, David, vous avez vu ça où ?
4: Bon, alors, plan C,
11: attendez, le
4: micro-ondes, vous l'embarquez, vous le mettez chez vous.
11: Mais quoi, je le mets chez moi ? Mais vous êtes pas bien, là, monsieur ? Mais qu'est-ce que
4: comme
11: vous...
4: ça, ça évitera qu'il me brouille les coutes, comme disait l'autre.
11: Ouais, et vous savez quoi, monsieur ? Avec tout le respect que je vous dois, allez vous faire voir.
4: Hein. Eh ben, avec tout le respect que je vous dois, merci.
11: Mais allez vous faire.
4: Donc, on fait quoi pour le micro-ondes ?
11: Donc, vous allez vous faire foutre.

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Moi j'ai passé une journée pourrie, je suis allé à Pôle emploi. Il y en a qui sont à Pôle emploi? Levez la main ceux qui sont à Pôle emploi pour voir. Ok, une salle d'actifs. Moi ça me va. Je vous présente, je m'appelle Charlie, je fais du stand-up à l'américaine. De l'humour communautaire. Donc je vais rentrer dans le vif du sujet. Est-ce qu'il y a des gays ce soir? Ok, bonne soirée. Merci. Bon alors moi je suis à Pôle emploi cet après-midi, je leur ai donné mon CV, ils m'ont dit qu'il était atypique. Non mais atypique, atypique, ça veut rien dire ce mot. Faire l'amour à ta mère, ça c'est atypique. Je vous ai choqué? Vous savez que chez moi dans le Nord c'est une tradition, hein. Maman, t'as 5 minutes, bim, une cartouche. Alors là mon conseiller il était super, il essayait de me rassurer. Il m'a dit qu'on était amené à changer 7 fois de métier dans notre vie. Non mais déjà, on serait content. Alors Seth, t'imagines le bonheur? Je pourrais vous faire l'amour. Bon, on va gagner du temps, que tous ceux qui sont d'accord pour me faire l'amour ce soir restent assis. Alors... Ok, tout le monde a faim. Non mais Seth, métier, t'imagines? Il aurait fallu que je lui demande s'il comptait les jobs d'été, parce qu'on a tous fait plein de trucs. Moi, par exemple, quand j'étais petit, j'ai fait du babysitting. Il y en a parmi vous qui ont fait du babysitting, levez la main, allez, on n'a pas honte. Un pauvre, deux pauvres, trois pauvres. Ah, mais moi, tous les week-ends, je gardais ma grand-mère. Et puis, j'ai perdu mon job. Merci la canicule. Mais du coup, j'ai pas eu le choix pour me faire de l'argent de poche. Je suis allé vendre des bougies dans mon village. À l'époque, je faisais croire aux gens que c'était pour financer les vacances à la mer pour les enfants malades en fin de vie. Mais j'ai cartonné. Je suis parti 3 semaines au inclusif aux Bahamas. Merci les enfants. Vous en avez? Non, pas des enfants, des bougies, parce qu'il me reste une boîte de 12. Alors, on va faire une première, on va faire le jeu du mime. Je veux vous faire un mime qui va symboliser une de mes expériences professionnelles. C'est parti. Oui, policier. Sauf que moi, j'ai été super déçu, ça correspondait pas du tout à mes souvenirs d'enfance, parce qu'on a tous joué aux gendarmes et aux voleurs étant petit. Moi, je jouais avec mes frères, ça donnait un truc du style... Ok, mais quand tu es mort, tu l'as fait, parce que si je fais du Là, j'ai carrément impressionné Jean-Claude, le commissaire. Oh bah, je vous jure, quand je l'ai vu, j'ai tout de suite compris. Hein. Le mec à 1m90, 25 ans de boîte, un muscle, deux cerveaux et un petit tatouage dans le creux des reins. Ordre et discipline. Sexy, hein? Mais rigide. Enfin bref, on n'est pas là pour parler de ça. En tout cas, il m'a demandé de prendre ma première déposition. Démonstration. Bonjour madame, enchantée, j'arrive police nationale, soyez la bienvenue. Allez-y pour l'amour de Dieu. Vous venez pour, hein? Votre fille a disparu? Oh, mais il faut appeler la police! Ah bah c'est moi, merde! Oh mais c'est horrible! Oh non mais je vous comprends, moi je perds mes clés 10 fois par jour. Oui. Ah bah sauf que moi j'ai un double, hein, oui. Bon allez, première question, vous êtes... inquiète. Ok, c'est noté. Prénom... inquiète. Et ensemble, on va se poser une question. Qui est-ce? Est-ce que votre fille a une moustache? Alors, est-ce que c'est Gwendoline? Non, c'est pas Gwendoline. Est-ce que c'est l'homme invisible? Comment ça, c'est Frédéric? Vous avez une photo? Oh, non, mais attendez, inquiète, on est en train de perdre du temps. Si ça se trouve, elle est morte à cause de vous. Faites voir la photo. Êtes-vous sûr de vouloir la retrouver? Bon, inquiète! En tout cas, il n'y a pas viol, hein! Ah non, mais même le mec qui a faim, il n'y va pas, hein!

0: 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Le Morning du Rire, nous sommes le vendredi 12 juin 2026. Vous le savez, la semaine prochaine, une semaine spéciale Coluche. Mais on parlera également football, même s'il y en a qui n'aiment pas forcément ça. Mais bon, moi je regarde le foot tous les 4 ans. Hein. Voilà, on est un petit peu pareil. Mais en attendant, les premiers matchs de la France, notamment le 16 juin. Donc mardi 16 juin à 19h à La Réunion. France-Sénégal, hein, on le sait tous. Les phases de poule, on espère que la France aura un maximum de points pour accéder au 16e de finale. 8e, quart, demi, finale, 3e étoile, pourquoi pas. Bon, on espère. Hein, qu'ils nous mettront des étoiles dans les yeux. En tout cas, dans quelques instants, Anthony Cavana, Roland Magdan également, encore Karine Dubernay. Le temps pour nous de faire un applaudissement, un accueil triomphal pour Sophie Lustalo. C'est maintenant et c'est seulement sur Rire et Chanson.
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3: J'ai 30 ans là, bientôt 34 dans quelques jours, et je sens que le déni, vraiment, je sens que je vieillis, je m'en rends compte, parce que maintenant j'ai tout le temps des mouchoirs avec moi. J'attends la mort, hein, vraiment, là, c'est... Ce que j'adore le plus, c'est la boîte, là. Vous voyez les mouchoirs en libre-service, là, j'adore cette boîte. Vous voyez les filles de quoi je parle, tu sais, c'est la boîte pour les ruptures, pour les films un peu tristes. Vous voyez les mecs aussi de quoi je parle. C'est vrai que c'est plus doux que le sopalin. Moins absorbant, vous ferez gaffe, hein, quand même. Hein, Non, c'est vrai, je sens que j'ai vieilli. Je m'en rends compte, il n'y a pas longtemps, je suis partie en week-end avec des amis. J'ai fait ma valise avant de partir, j'ai fait ma trousse de toilette. J'ai mis des pansements, de l'arnica, des pastilles pour la gorge, j'ai mis du Gaviscon, du Dulcolax, un défibrillateur, j'ai pété les plombs, les gars. J'ai pas fait une trousse de toilette, j'ai fait une trousse de survie, quoi. Et j'ai même pas mis de maquillage ou de crème pour le visage, ben non, t'es ma peur de mourir à remplacer ma peur d'être moche, quoi. C'est ça mon avenir à moi maintenant. Vilaine, mais vivante. Même mes critères pour les mecs, ils ont changé, quoi. Moi, je cherche plus un mec beau, stable, intelligent. Moi, je cherche un mec qui est capable de me réanimer. Je cherche un docteur, en fait. Je drague sur Doctolib, ça n'a plus de sens. Sauf que non seulement maintenant, il n'y a plus de mecs, mais il n'y a plus de médecins non plus. Ah, et c'est vrai, on parle de déserts médicaux. La dernière fois, je croise une pote avec une valise, je fais « Ah, tu pars en week-end ?» Elle me fait « Bah non, je vais chez l'ophtalmo à Strasbourg. » Il n'y a plus de médecins, il n'y a plus, c'est vraiment... Moi maintenant je vais aux urgences, c'est plus simple, il y a toutes les machines sur place. C'est payant les urgences maintenant, je sais pas si vous savez. T'as un droit d'entrée de 20 euros. T'as le droit à une conso avec, je sais pas ce qu'il y a. Mais maintenant que c'est payant, moi ça me rassure, j'y vais deux fois plus. Je sais, je fais une collection de bracelets et je suis là avec mes potes. Toi c'est quoi, Ibiza 2023? Ben moi c'est Larry Boisère 2024, quoi. La dernière fois, j'y suis allée pour une crise cardiaque. J'avais une douleur dans le bras, je me suis dit, ça doit être ça, tu vois. Le médecin, il m'ausculte, il me dit, non, c'est le stress. Et je me dis, en même temps, c'est pas avec un stéthoscope qu'ils vont déceler une maladie rare, tu vois. Franchement, mais qu'est-ce qu'ils font, tu sais, ils sont là, toussés pour voir. Non, mais c'est pas un coquillage, le truc, en fait. C'est la préhistoire, vraiment, quoi. Non, nous, on a envie d'IRM généralisé du corps, quoi, de tests sanguins instantanés. Putain, j'ai offert une mallette de médecin à mon neveu de 4 ans, il y a plus de matos qu'à l'hôpital Saint-Louis, quoi. Petit Mathéo, là, il est capable de me dire si je fais du diabète ou quand je vais mourir. C'est quand même hallucinant. Le pire de ça, là où tu sens qu'ils ont lâché la rampe, la médecine, c'est la téléconsultation. Je sais pas si vous avez déjà fait ça, non, mais c'est quand même fou de se soigner par écran, interposé, par quelqu'un qui s'est dit qu'il y avait un problème, quand même. Non, t'es là devant ta caméra, bah voilà, docteur, j'ai mal ici, attendez, je vais vous montrer, quoi. J'ai l'impression d'être une cam girl, quoi. C'est quoi, je me désappe et c'est moi qui paye à la fin? Non, mais c'est trop, quoi. Et en vrai, je sais pas si c'est le fait d'être derrière l'écran, devant la caméra, mais je me suis chauffée, quoi. J'étais, ah bah moi j'ai mal ici, puis j'ai mal là, puis j'ai mal quand je fais ça. Attends. Happy birthday to you. Il s'est déconnecté. Et j'ai rappelé.
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4: C'est un couple qui fait chambre à part, donc le mec dort dans une chambre et la femme dans une autre. Et du coup la femme crie dans la nuit, mon Dieu! Non, il court comme ça, il ouvre la porte et là il y a une ombre qui sort par la fenêtre. Il dit, qu'est-ce qui s'est passé ma chérie? Je me suis fait violer deux fois. La femme fait, mon Dieu, mais le mari dit, tu m'appelles au bout de la deuxième fois, c'est tout. Mais fait, la première fois dans le noir, je croyais que c'était toi. Et quand il a recommencé, là j'ai su que c'était quelqu'un d'autre par contre.
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2: 9h pile poil à La Réunion. Bon vendredi, bon début de week-end. On vous envoie plein de force si vous avez la tête dans les cahiers, si vous êtes au boulot également, voire samedi ou dimanche. Il y en a qui travaillent. On est de tout cœur avec vous, mais on continuera aussi de vous faire rire grâce aux stars de l'humour que vous aimez. Anthony Cavana, Roland Magdan. Il y a aussi Karine Dubernet dans quelques instants. Omar et Fred. Bref, un grand classique de l'humour français. C'est ce que je vous promets avant l'essentiel des infos à retrouver à la demi-heure. Et en ce vendredi, autant vous le dire, la semaine prochaine, ce sera une semaine mémorable. On va rendre hommage après 40 ans, enfin du moins 40 ans après sa disparition. Coluche continue évidemment de nous faire rire, donc spécial Coluche dès la semaine prochaine à retrouver dans le morning du rire. Et plein de belles choses et plein de nouveautés à découvrir également. Le temps pour moi aussi de vous souhaiter de passer une belle journée. Dès 17h jusqu'à 18h, l'afterwork du rire revient. Et à 19h, Hugo qui s'occupe de votre meilleur du rire et de votre soirée. Bisous tout le monde, passez un excellent week-end et à lundi dans le morning du rire. C'était Lolo.
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4: Je suis totalement accro à Facebook et Twitter en ce moment. Je suis accro, j'ai besoin de ma dose. Et moi, ce qui m'intéresse, c'est le statut des stars. Moi, j'aime voir ce que les stars font en temps réel. J'ai juste besoin d'une petite dose. Là, je vais chercher mon iPhone. OK, on va sur Facebook vite fait. On continue le spectacle. Ça vous embête pas, hein? Oui, connard, on a payé. Fais des blagues. Merci, merci. OK. Le Facebook de Laetitia Hallyday. Laetitia dit, Johnny, c'est comme un mon chéri. Il est mou à l'extérieur et plein d'alcool à l'intérieur. On est obligé d'aller voir celui de Johnny. Johnny dit quoi? Je me suis blessé, je saigne. J'ai perdu près d'un litre de sangria. Tiens, il y a le Facebook du mari de Janie Longo. Il dit, Janie ne s'est jamais dopée. Elle est clean, on a tout testé sur elle. Son sang, ses cheveux, ses couilles, elle est clean. OK, un truc un peu plus light. Facebook de Valérie Damido. Valérie dit, je voudrais mettre ma photo sur Facebook, mais il n'y a pas la place. Oh non, Anthony, tu peux pas dire ça, hein, fais gaffe. Sinon, Damido va venir chez toi coller des stickers partout. Salut, mes chouchous, mes toutous, mes chatons, mes loulous, mes poupous. Vous savez pourquoi les mecs pleurent à la fin du show, hein? Ah putain, c'est encore plus moche qu'avant. Vous êtes choqués, là. Il y en a plein qui sont choqués parce que j'ai fait une vanne sur Valérie Damido. Pourtant, c'était pas une grosse vanne. Mais ça passe mal en France, les gros. Hein. Ça passe mal la porte. Ça... Non, ça fait 12 ans que je fais de l'humour ici. Ça fait 12 ans qu'on me dit hey, « Anthony, on n'est pas au Canada ici. Hein. » On n'est pas au Canada, on est en France. En France, on se moque pas des gros. C'est pas de leur faute s'ils sont comme ça, c'est hormonal. Non, c'est buccal. Dépose la fourchette, boulette. Hein? Hé. On se moque pas des gros, Anthony, c'est pas de leur faute s'ils sont comme ça. Par contre, tu peux te moquer des Noirs, des Arabes et des Portugais, c'est de leur faute s'ils sont comme ça, c'est macaque et c'est bougnoule. Que ce soit bien clair, je n'ai rien contre les gros. La meilleure amie de ma femme est obèse. Elle a le droit de manger ce qu'elle veut, je m'en fous. Tant qu'elle ne suis pas chez moi, il n'y a pas de problème. Non, c'est vrai, la dernière fois qu'elle l'a fait, on est obligé de déménager. Donc, si vous voulez. Il y a des trucs comme ça qui choquent des publics. Il y a 3 semaines, je faisais un spectacle à Gif-sur-Yvette. Et puis j'ai dit que j'admirais Tiger Woods. Je sais pas pourquoi j'ai dit ça. Et puis toutes les filles me sont tombées dessus.

Ah, c'est infidèle. Gna, gna, gna, gna, gna, gna, gna. J'ai fait, hey, c'est quand même un des plus grands athlètes de l'histoire. Ce mec-là était capable de se taper 18 trous et après ça, d'aller jouer au golf. Respect! Non, je vois que mesdames, vous m'avez mal compris. Là. Quand je dis ça, je dis pas que tous les hommes trompent leurs femmes. Il y en a aussi qui se font pas choper. Et bien sûr, quand je dis que Tiger Woods trompe sa femme, hein, je dis pas que tous les Noirs trompent leurs femmes. Les Chinois, c'est pire, ils trompent tout le monde. Alors, attention, je n'ai rien contre les Chinois. Attention, j'adore vivre à 40 dans 10 mètres carrés en roulant des nems avec mes pieds comme n'importe qui. Non, les Chinois, ils sont super forts. Les Chinois contrôlent tout en ce moment. Ils ont pris la place des Juifs. Ils contrôlent tout. Attendez, je n'ai rien contre les Juifs. Attention, je ne vais pas me fâcher que mon producteur, mon banquier, mon avocat. Et donc, les Chinois contrôlent tout. Et c'est leur tour. Ils ont le droit. C'est à leur tour de tout contrôler. Ils sont 1,5 milliard. Ce sont les boss. Ils contrôlent tellement tout que pendant des années, ils ont empêché les couples d'avoir des petites filles. Eh bien ça, de notre point de vue d'occidentaux, on trouve ça dégueulasse. Mais résultat, 30 ans plus tard en Chine, il n'y a pas un accident de voiture. Comment ça? Où? Je viens de vous le dire, en Chine. Ah non, mesdames, vous avez mal compris. Attention. Quand je dis ça, je dis pas. On interprète mal ce qu'on dit les humoristes. Quand je dis ça, je dis pas que les femmes conduisent mal. Il y a plein de femmes qui ont leur permis poids lourd. Oui, les lesbiennes. On oublie souvent. On l'oublie. Attention, je n'ai rien contre les lesbiennes, hein. Je précise, parce que j'ai pas envie à la fin du show de me faire casser la gueule par une bande de broutes minous plus musclées que moi, gavées à la bière. On est d'accord, hein? Et bien sûr, je ne dis pas que toutes les lesbiennes boivent. Toutes les lesbiennes ne sont pas dans la police. Faut faire attention, c'est des préjugés. Et donc, s'il vous plaît, parce que j'ai pas envie qu'après le spectacle, vous sortiez d'ici en disant « Je suis allé voir Cavana, hein, et puis les lesbiennes, les noirs, les chinois sont ces têtes de turcs. » Et je n'ai rien contre les turcs, j'adore leurs chiottes, ok? Oui. J'adore me pisser dessus et chier sur mes pompes au bistrot du coin. Donc, s'il vous plaît. Faites attention, parce que c'est pas bien pour ma réputation. Et après, qu'est-ce qui se passe? C'est comme ça que le téléphone arabe commence. Et je n'ai rien contre les Arabes! J'adore le Moyen-Âge! Et voilà, donc. Attention. Il y a plein de périodes de l'histoire que, il n'y a pas que le Moyen-Âge que j'affectionne. Il y a plein de périodes extraordinaires, comme l'Antiquité, la Renaissance, le temps béni des colonies. Et la période de l'abolition de l'esclavage. Génial. Bon, il n'y a pas grand-chose qui a changé depuis. Hein. C'est toujours un noir qui travaille et des blancs qui regardent.

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2: Vous êtes un petit peu dépassé, c'est comme moi. Quand je vois mon fils, par exemple, je suis dépassé. 15 ans, la vivacité d'esprit. Il est mou. Il est mou, je te jure. Il est tellement mou, quand il marche, c'est son ombre qui le dépasse. Faut le voir. Au petit-déj, le matin, dans la cuisine, en train de couper son pain. Ah, il risque pas de se faire harakiri, lui, hein, je le dis. Alors bon, j'ai lu dans le merveilleux livre de Laurence Pernoud, Je m'acharne à élever mon enfant moi-même, qu'avec les enfants, faut pas s'énerver, mais avec lui, il y a quand même de quoi. Et à la cuisine le matin, tu rentres dans la cuisine, petit-déj, il y a le frigo ouvert, il est là depuis un quart d'heure, à la bouche ouverte, il regarde les étagères. Et des fois, je me mets derrière lui, je dis, mais qu'est-ce qu'il cherche dans le frigo, là? Qu'est-ce qu'il y a là-dedans? Il y a une chauve-souris morte ou quoi, là? C'est... Mais tu cherches quoi dans ce frigo, là?
3: Rien.
2: Quoi?
3: Rien.
2: Nutella? Bah, écoute, le pot de Nutella, il est dans ta chambre, sous ton oreiller, comme d'habitude. Faut savoir que sa chambre, c'est un véritable garde-manger. Il bouffe jour et nuit. Ah bon, j'ai lu dans le merveilleux livre de Laurence Pernoud, j'élève un hamster. Il faut les laisser grignoter. Mais avec lui, je veux dire, ça prend des proportions. C'est qu'il a fini de bouffer, après il met tous les restes sous son lit. Il cache. Donc nous, on arrive à avoir des fourmis au 7e étage. Je dis, je te préviens, mon gars. Je te préviens. Si je trouve encore de la bouffe sous ton lit, je coupe les pieds du lit. La moindre peau de saucisson sous un meuble, je coupe les pieds du meuble. On est d'accord? Le problème, c'est qu'il met de la bouffe partout. Putain, j'arrête pas de couper des pieds de meuble. Merdant. Surtout pour les chaises. La bouffe, c'est rien. Le pire, c'est les études. Attends, obligé d'avoir un cardiologue avec moi à chaque fois que j'ouvre un bulletin scolaire. Ça va? C'est bien passé aujourd'hui, l'école?
4: Ah ouais, on a déconné toute la journée, hein?
2: Bon, je te parle pas des déconnages, là. Les études, ça va? C'est bien passé aujourd'hui?
4: Ouais, bien, bien.
2: Ça va, les notes, ça s'améliore?
4: Ouais, bien, bien, bien.
2: Ça va, t'es content de toi?
4: Ah ouais, bien, bien, bien, bien.
2: T'es que je sais pas vos enfants à vous. Je sais pas les vôtres, mais le mien, il est toujours content de lui. Toujours. Ça va, ton interro de maths, ça s'est bien passé?
4: Oh ouais, bien, bien.
2: Résultat, la semaine suivante, 2 sur 20. 2 sur 20, d'après toi, ça s'est bien passé?
4: Ah ouais. J'ai doublé ma note par rapport à la dernière fois.
2: Oui, oui, vu comme ça, oui, oui. Et le zéro en histoire, c'est normal?
4: Ben, je peux pas être bon partout, non plus.
2: Alors bon, j'ai lu dans le merveilleux livre de Laurence Pernoud, j'élève un âne. Il faut pas s'énerver, mais avec lui, il y a quand même de quoi. Attends, Laurence Pernoud le prend 15 jours en vacances chez elle. Au bout de 15 jours, elle écrit comment tuer un enfant sans laisser de traces. Hein. Mais j'aurais su que c'était ça, un enfant, moi. Je me serais fait ligaturer la trompe, hein, je te le dis. Ah ouais. Non mais, on a tout fait pour cet enfant. On a tout fait. Sa mère a même accouché dans une piscine. Pour pas le traumatiser par une sortie à l'air libre trop rapide. J'ai dit à sa mère, accoucher dans une piscine, c'est bien beau. Mais à un moment donné, il va bien falloir le sortir de l'eau. On peut pas l'élever dans un aquarium jusqu'au bac, hein. On a regretté d'avoir sorti de cette piscine. Non, mais on l'aurait laissé là-bas, il aurait eu un beau métier, je sais pas moi. Prof de natation. Tandis que là, il sait pas ce qu'il veut faire. En plus, il a pris du retard, mais depuis l'école primaire, il a du retard. Je sais, c'est moi qui faisais bosser. Je sais bien, je m'en souviens. Bon, écoute, Pépère. Alors, écoute-moi bien. 2 et 2, ça fait combien?
4: Il y a un piège?
2: Non, on n'en est pas encore au stade des pièges, là. Si tu manges 2 yaourts maintenant et 2 tout à l'heure, combien tu auras mangé de yaourts?
4: Une barquette.
2: Ah Tu sais où tu vas te la foutre, ta barquette, là?
4: Ouais, sur mon lit.
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10: Je m'y connais en accent, je suis marseillaise, je peux tout jouer et tout. Hein, je suis en colère. Je suis en colère parce que quand tu veux faire rire, l'accent marseillais se suffit à lui-même. Ah oui, tu n'as pas besoin d'écrire de texte quand t'as l'accent marseillais. Avec un point S, pas de stress. Vous voyez, vous ricanez alors qu'il y a le texte quand même. En revanche, il y a des accents qui vont pas du tout avec certains jobs, pas du tout. Bon bah déjà, bonjour madame. Je suis votre nouveau gynécologue, qu'est-ce qui se passe? Installez-vous dans le fauteuil. Enfoncez-vous bien profond dans les étriers. Dans un premier temps, je vais introduire le spéculum à l'intérieur de votre intimité. Vas-y, fais pas ta farouche, si tu me prends la tête bouffante, j'arrive pas à voir ta teucha. En vérité, je vais te retourner la tête. Oula, t'as fait ton time, toi, hein? Y'a du monde qui a visité ta cave. J'ai même te dire, on a squatté ton garage. Ah, ça met pas en confiance, hein? Pareil, imaginez. Imagine ta babysitter. Bonsoir, les enfants! Oui, il est l'heure de la douche. Pas la peine de prendre ton savon, ça ne sert à rien. En un mot, mettez vos petits pyjamas maintenant. Oui, les rayés, je préfère. Et mon cher Manique, et mon en rafale. Et maintenant, les petits enfants, avant de vous endormir dans le cadre de la volupté, je vais vous chanter quelques petites comptines. Un, zwei, drei. Alouette, gentille alouette. Alouette, je te rassurerai. Vous ne dormez toujours pas. Eh bien, je vais vous chanter une autre petite comptine. Très bien. À la Clairefontaine, m'en allant promener, j'ai trouvé l'osibelle que je m'y suis noyé. Encore une autre? Très bien. Alors, qu'est-ce que je vais chanter? Si, je sais, pour vous endormir dans le calme. C'était un petit cheval blanc, douze derrière, c'était un petit cheval blanc, douze derrière, et lui, il est morte. Bonne nuit, les enfants. Ah, mais ça va pas du tout avec ce job. Pareil, imaginez, actrice de film porno. Oh, oh, ding dong. Oh. Avec l'accent de Constantine. Aïe, aïe, aïe. Qui ça peut bien être? Je suis plus que réparateur de la machine à laver. Yalla, bonjour, bel inconnu afro-américain. Allez-y, pénétrez à l'intérieur de mon intimité. Déballez tout dans le... Oui, sur le canapé, allez-y. Oui, jolie boulette. Non, non, non, ça met pas en confiance. À l'inverse, l'accent québécois est très rassurant. Je sais pas vous, mais moi, à chaque fois que j'entends cet accent, j'ai envie de faire la fête. D'ailleurs, je me demande pourquoi il n'y a pas plus de serial killer avec l'accent québécois. Mais ils tripleraient leur rendement, les mecs. Mais si, imagine fournirait comme ça, avec l'accent québécois. Alors toi, t'es là, comme ça, tu te balades, tranquille, normal, en mini-jupe à 3h du matin. Un soir de pleine lune, un vendredi 13.
11: Sur une route de campagne, en plein milieu d'une forêt noire, entre un terrain vague et un cimetière indien. Normal. Très bien, détendu, à la fraîche, comme ça. Tu regardes voler les chauves-souris. Quand tout d'un coup, tu entends... Eh bien non, mesdames et messieurs, ça n'est pas Direct Assurance, non. Non, c'est Michel Fourniret dans sa petite camionnette blanche comme ça qui arrive à ton niveau, qui s'arrête et qui fait... Ça y est, on parle dans mon char, grand flambeau, je t'arrache ton coucou, ta glaise, je t'enfonce, mon pic à glace dans l'arrière. Cette casserole, comme du sablon, qui fornique avec un vent. Hey. Moi, je sais pas vous, mais moi, je saute directement dans sa bagnole. C'est le castor qui a perdu sa blonde, qui fornique avec un phoque. Hey!
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2: Bonsoir, miam miam.
3: Bonsoir, patafouin.
2: Et bonsoir, les enfants. Ça va bien? C'est bien, les enfants.
3: Dis-moi, patafouin.
2: Oui?
3: De quoi on va parler ce soir pour les petits-enfants qui sont venus?
2: Eh bien, écoute, miam miam miam. Oui. On va apprendre à être prudent. Avec le feu. Oui, les enfants. Oui. Parce qu'avec le feu, on peut se brûler. Oui. Au premier, au deuxième ou au troisième degré, les enfants.
3: Et même des fois, c'est pire, patafouin.
2: Quoi, miam miam?
3: Eh ben, des fois, avec le feu, on peut mourir carbonisé.
2: Oh, yo, yo, arrêtez de me carboniser, ça va pas, ça pique. Alors, les enfants, ne pas jouer avec le feu, ça veut dire qu'il ne faut pas jouer avec les allumettes. Non. Il ne faut pas jouer avec le briquet. Non. Et il ne faut pas jouer avec le chalumeau de papy non plus. Oui, les enfants!
3: Non, mais c'est vrai. Il a raison, patafouin, les enfants.
2: Oui.
3: Faut pas jouer avec le feu. Parce que un jour, si vous jouez trop avec, vous savez ce qui peut arriver, les enfants? Eh bien, vous pouvez brûler toute votre famille d'un coup, les enfants. Et après, vos parents meurent devant vos yeux, les enfants. Dans d'atroces souffrances. Et après, vous les reverrez plus jamais de toute votre vie, vos parents. Parce qu'ils sont crevés. C'est que de petits tas de sang de merde, vos parents.
2: Mais alors, miam miam, qui t'amènera à l'école alors, miam miam?
3: T'es con, tu le fais exprès, patafouin. Personne t'amènera à l'école si t'as plus de parents. Tu seras abandonné, tu seras un clochard enfant. Voilà. Ou si t'as un peu de chance, tu seras placé dans une famille d'accueil, analphabète et alcoolique. Des gens du Nord, certainement. Et tu iras plus jamais à l'école de toute ta vie. Tu seras père de famille à 13 ans. À 14 ans, tu seras au chômage. Et à 15 ans, tu voudras tous les buter, ta famille d'accueil. Alors tu prendras le fusil de chasse de mamie Canette, et bam, bam, bam. Et là, tu prendras perpète. C'est pourquoi faut pas jouer avec le feu, les enfants. J'ai compris, patafouin, aussi, t'as compris?
2: Oui, j'ai compris, miou, miou. Alors, non, les enfants, faut pas jouer avec le feu, hein. Sinon, vous allez prendre perpète, hein.

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2: Une journée un petit peu plus agréable côté météo sur l'île de la Réunion ce vendredi. Et puis dans l'actualité, forcément, l'épreuve inédite de mathématiques pour les premières. Et puis la victoire du Mexique hier soir en ouverture de la Coupe du Monde de football en Amérique. Bonjour à tous. Alors après le français hier, le stress peut-être pas forcément encore bien redescendu ce vendredi pour des milliers d'élèves de première générale et technologique. Ils passent à partir de 10h tout à l'heure les épreuves inédites d'ailleurs de mathématiques pour le bac 2026. On leur souhaite bien évidemment bon courage. Les terminales, eux, plancheront sur la philo lundi. Un événement très attendu par les passionnés de sport mécanique. 8 mois après le terrible accident qui a coûté la vie à 3 enfants à la plaine des Grecs lors du rallye du Sud Sauvage, et bien la sécurité sera renforcée ce week-end pour la première épreuve de rallye de la saison. L'organisateur l'a rappelé hier, des périmètres seront limités, donc à la petite île et dans le Sud Sauvage, aucun accès piéton ne sera toléré. Il y aura des navettes, sachez aussi que des caméras seront installées dans des voitures de course. 48 nations, un mois de compétition, le coup d'envoi du mondial de football aux États-Unis, au Canada et au Mexique a été donné hier. La fête a été entière et s'est terminée par la victoire justement de l'un des pays hôtes, le Mexique, 2-0 contre l'Afrique du Sud dans un match avec 3 cartons rouges quand même. Ce vendredi, la Coupe du Monde va s'accélérer, à suivre notamment Corée du Sud, République Tchèque et puis Canada, Bosnie-Herzégovine à 23h. Enfin, demain matin, il y aura États-Unis, Paraguay, avec là encore 2 nouvelles cérémonies d'ouverture. Sachez que pour les Bleus, on profite des derniers instants pour se préparer avant l'entrée en lice contre le Sénégal. Ce sera mardi à New York.
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2: C'est une journée un petit peu plus ensoleillée qui nous attend ce vendredi sur l'île de la Réunion. On aura pas mal d'éclaircies sur une bonne partie du département ce matin, sauf peut-être sur le nord-est où on essuie quelques petites averses. Des averses que l'on retrouvera un petit peu plus nombreuses dans l'intérieur cet après-midi, donc soyez prudents quand même si vous prenez la route. Par contre, c'est du soleil jusqu'au soir sur le littoral dans une ambiance un petit peu plus chaude. Et oui, ça y est, on aura de 27 à 30 degrés sur le front de mer cet après-midi.
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4: Bonjour à toutes, bonjour à tous. Le CRGT vous informe que sur la RN3, à la plaine des Palmistes, secteur Bras-Creux, il y aura des travaux d'élargissement et de sécurisation de la chaussée aujourd'hui. Et l'alternance se fera de 8h30 à 15h30. Et puis on termine sur la RN3, à la plaine des Palmistes, secteur Cimetière. Il y aura la suite des travaux de réalisation d'un giratoire aujourd'hui. Et l'alternance se fera de 8h30 à 15h30. Avec tout ça, patience, prudence et redoublez de vigilance au volant.
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22: Leçon de choses. Alors c'est très simple. Vous prenez un papier et un stylo et vous répondez par écrit aux questions suivantes. Un agriculteur emploie 3 mètres cubes de fumier, 3 mètres cubes de fumier par hectare de terrain. 3 mètres cubes de fumier par hectare de terrain. Sachant que notre cultivateur possède environ 20 hectares, dire combien ça pue. Ouais. Une voiture ordinaire, met 5 heures pour se rendre de Paris à Lyon. 5 heures. Sachant qu'une voiture de course va 3 fois plus vite. Question. Faut-il rouler vite pour aller loin? Le petit Paul est apprenti forgeron à Saint-André-le-Gaz. Sachant que c'est en forgeant que l'on devient. Dire s'il doit rentrer dans la fanfare pour devenir fanfaron. Ah, je l'aime bien celle-là, je l'aime bien. Le club méditerranéen est un endroit rigolo. Sachant qu'il y a du soleil et des nanas, dire la dada. Marguerite travaille à Saint-Claude. Marguerite travaille à Saint-Claude dans une fabrique de pipes. Il y en a. Sachant que Marguerite met environ 2 heures et demie pour tailler une bonne pipe. Il y en a. Dire pourquoi c'est drôle.

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2: J'ai 3 enfants. J'ai un petit dernier, il a 1 an. J'ai 2 enfants avant. J'ai une petite fille, elle est intelligente. Et j'ai un petit garçon. Il respire hamdoulah, comme on dit là-bas. Il est nul, mon fils, à l'école, il le sait, je le sais, sa mère le sait, mais des fois, ma femme tente des trucs que je ne comprends pas. Dimanche dernier, elle a dit, on sort pas tant que le petit n'a pas appris sa poésie. Ça fait 6 jours, on est enfermé, on n'en peut plus. Je lui ai appris toutes les techniques pour tricher. Vous rappelez, en CP, quand la prof, elle nous interrogeait pour lire une phrase à haute voix, on comptait le nombre de personnes qui étaient avant nous pour savoir sur quelle phrase exactement on allait tomber. Et on révisait la phrase dans notre tête comme des teubés pendant 25 minutes. Sauf que la prof, à chaque fois, elle détestait quelqu'un dans la classe. Quand elle arrivait sur Mathieu, elle faisait lire 2 phrases, ça décalait tout le bordel. Je jure, mon fils, il se met devant moi, il dit, vas-y papa, je connais la poésie par cœur. On s'est mis en jury de The Voice avec ma femme. Je dis, tu la connais? Il me dit, c'est le corbeau et le renard. Je lui dis, vas-y chérie, je suis avec toi. Le corbeau et le renard, on est ensemble. Il me dit, maître corbeau. Je dis, bah vas-y, maître corbeau. Ensuite, il dit, maître corbeau et le renard. Je vais t'éclater, assis-toi ici, toi. Moi, mes enfants, ils me ressemblent pas. Et ma femme, elle arrête pas de le dire. Tu sais, le petit, il te ressemble pas. Tu sais, le petit, c'est vexant. Et moi, je fais des blagues, donc je me suis dit, un jour, je vais lui faire une blague. J'ai dit, tu te rappelles à la maternité quand tu m'as dit le petit il a fait caca, change-le. Bon, j'en ai pris un autre, je l'ai changé. J'ai tenu 9 minutes, je vous jure, dans la tête d'une femme, 9 minutes, c'est immense. Elle faisait des recherches en mairie, elle savait pas où il était le gosse et tout. Mais moi, je suis pas un hyper bon comédien, j'ai joué dans des films, j'ai joué dans le film de Gad Elmaleh, j'ai fait 1 semaine de tournage, j'ai été au cinéma, j'ai cligné des yeux, je me suis pas vu, j'étais dégoûté. Vraiment, j'ai joué dans Annabelle aussi, le film d'horreur. Je sais pas si certains d'entre vous l'ont vu. Annabelle, j'avais une scène, j'avais la scène de début de film. La scène, elle était simple. On tournait à la forêt de Fontainebleau. En fait, je devais marcher dans la forêt de Fontainebleau, ensuite courir. Et dès que je vois Annabelle, une sorcière de 16 ans, je fais Oh Annabelle. J'avais 2 mots. Oh Annabelle. C'était le début de ma belle carrière. Le jour du tournage, j'ai 2 autres comédiens qui sont avec moi sur ce rôle-là. Donc, ça se passe super bien. Action, en même pas 10 minutes, ils ont fait les prises. Parfait, je me dis, bon, c'est facile. 2 mots, oh Annabelle, j'arrive. J'arrive, le mec me dit, bah, tu fais comme eux. Je dis, oh, bah, ça va, hein, j'ai 2 mots, quoi. Il dit, action, je vais pour courir. Il dit, couper. Il me dit, t'as déjà couru, toi? J'ai plutôt le look du mec qui regarde les gens courir, mais j'ai dit, putain, l'enfoiré, il me juge même pas sur le oh Annabelle. J'ai révisé pendant 4 jours. Et là, on va au cinéma avec ma famille, vous savez quoi? Les 2 premiers comédiens, ils les ont mis et floutés. Moi-même flouté, ils m'ont pas mis, les enfoirés.
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3: Ma mère m'a dit, Gad, t'es seul, tu vieillis, tu vas terminer tout seul, c'est pas bien. Et moi, j'ai pas osé lui dire, mais ce que je pense, c'est que si je suis seul, c'est de sa faute quelque part. Oui, c'est ce que m'a dit ma psy. Et moi, je crois ma psy. Okay. Oui, à 120 euros, je crois tout le monde. Je vais pas non seulement payer 120 et dire, oui, nature, 120, je te crois, ok? Ma mère s'immisce trop dans ma vie amoureuse, dans ma vie privée, c'est trop. Elle, tu connais le truc, dire tout haut ce que les gens pensent tout bas, tu connais ça? Ma mère, elle dit tout haut ce que les gens, ils pensent même pas, c'est un truc fou. Et alors, ça m'a joué des tours, surtout quand je l'ai présenté à mes ex-compagnes. Quand j'ai présenté mon ex-belle-famille à ma maman, à Monaco. Ma mère, sur le chemin, comment te dire? Les mamans marocaines ont une spécificité, c'est que même quand elles ont le trac, elles doutent, elles sont fébriles, elles surjouent le fait qu'elles sont à l'aise et ça donne des trucs bizarres. Tu vois ce que je veux dire? Sur le chemin du palais dans cette bagnole, je lui disais, maman, ça va? C'est bon? T'es détendue? Pourquoi on va? Bah quand même, maman, on va dans le palais, alors on connaît pas nous les rois et les reines. Ben non, maman, on connaît pas. Et là, on arrive. Moi, je suis en stress. Je marche vers le palais. Ma mère, elle, détendue totale, elle adopte une démarche comme si on faisait partie, nous aussi, Zama, d'une famille royale d'un autre pays, tu sais, genre. Elle... Et là, on voit apparaître le prince, himself. Il arrive vers nous, très élégant, très chic, humble. Il va d'abord saluer ma mère. Je trouvais ça super touchant. Ma mère... Elle lui fait un truc, écoutez-moi. Je sais pas dans quel documentaire elle a vu ça. Dans quelle série sur la royauté, dans The Crown ou Downton Abbey. Ou la... Elle lui a fait la révérence de Warzazat, écoute-moi bien. entre la capoeira et l'art contemporain, écoute-moi bien. Et en le regardant droit dans les yeux, elle lui a dit avec une assurance déconcertante, « Ah, mon ordonnance !» Il a jamais vu ça, il l'a regardé, il savait même pas quelle émotion avoir. Moi j'étais un peu en stress, mais j'étais content, j'étais fier. Et là, je suis un peu en stress, et il le voit. Et c'est un homme assez élégant, assez prévenant. Il me serre la main, il me dit « Je suis content de vous rencontrer, bienvenue, détendez-vous, on va faire ça très cool. » On va manger un morceau avec des amis, on va faire ça à la bonne franquette. Et moi dans ma tête je me dis, non. Pourquoi bonne franquette, pour une fois que je t'amène ma mère dans un palais, fais-nous l'ambiance des palais. Sors le truc, éclate-nous, fais-nous. J'avais envie de lui dire, on vient de la franquette frérot, on a passé notre vie dans la franquette. Fais-moi venir les... Fais passer des serveurs avec des faisans, fais... Je suis parti en vrille dans ma tête, amène des sommeliers à cheval. Festoyons, oyez, oyez, bonnes gens, convoque des ménestrels qu'ils jouent sur leur lyre, des ritournelles, faites passer des gueux à qui il manque des dents, nous leur jetterons des louis d'or. Mais pas du tout, je reste calme, il me dit à la bonne franquette, on marche dans les jardins du palais, c'est magnifique. Il y a la mer au loin, il y a des jardins, c'est sublime. On marche comme ça, et ma mère, elle fait pa pa pa pa. Je dis, il faut que ça s'arrête. Et là, elle lui dit en marchant, dites-moi, comme ça, dites-moi, avec la main là, dites-moi. Je dis, qu'est-ce que... Elle lui dit, ici, vous louez ou c'est à vous? Je me suis mis à table, j'ai bu tout le vin, j'étais en stress. Le lendemain matin, j'étais en train de prendre le petit-déj avec ma chérie. Et là, on devait faire des photos d'identité pour je sais plus quoi, pour des documents. Et là, elle me dit, n'oublie pas, on doit faire les photos d'identité tout à l'heure. Et je prends ma veste et je me dis, allons-y. Elle me dit, non, ils viennent à nous, ils vont venir, ne te dérange pas chérie. La classe, je connais pas. Moi, c'est le syndrome du blédard, tu me dis photo d'identité, je me vois en train de faire tourner le tabouret. On fait les photos, on est en train de manger le petit-déj, je bois mon café, et sur le balcon, un volet bleu s'ouvre comme ça. Et apparaît le prince, il apparaît, je dis bien il apparaît parce que dans ses familles ils apparaissent, c'est comme ça. Chez nous on n'apparaît pas, ta mère comme ma mère, elle apparaît pas, tu la vois venir de loin, tu l'entends, il lui manque une pantoufle, c'est... En général, elle te dit un truc intime dès le matin, genre « C'est la dernière fois que je mange du fromage avant d'aller au lit, c'était incroyable. » Bref, on est là comme ça, on prend le petit-déj avec ma chérie, ma maman se joint à nous, tout va bien, c'est beau, c'est tranquille, moi je suis fou amoureux, la vie est belle. Le prince, il apparaît et il nous dit « Je vais à la chasse. » Ok. Moi j'entends ça, je n'ai pas l'expression qu'il faut pour les gens qui vont à la chasse, je la connais pas. Je me tais, je dis ok, pas commencer à inventer un truc. Je dis rien, ok? Je connais pas. Mais ma mère, elle lui a dit, qui va à la chasse? Sa place. Je lui dis, maman, qu'est-ce que tu crois qu'il va te dire à la pêche, la repêche, qu'est-ce que c'est? Ce sont deux mondes qui s'entrechoquent, les amis. Ce sont deux univers tellement aux antipodes. C'est vrai. Quand tu penses que mon fils, il a deux grands-mères, c'est quand même deux salles, deux ambiances, quand même. Quand il va passer le week-end chez sa grand-mère à Monaco, je vais le chercher le dimanche. L'autre jour, je lui dis, t'as fait quoi, mon fils? Il m'a dit, papa, c'est bien simple, avec grand-mère, samedi, on a appris la quasi-totalité des noms des espèces de papillons vivant dans le sud-ouest de la Méditerranée. Et dimanche, on a assisté à une conférence sur la catapulte. C'était super.
4: Quand il était chez ma mère la dernière fois, le dimanche, je lui ai dit, qu'est-ce que vous avez fait ce week-end? Il m'a dit, samedi, papa, toute la journée, on a cherché le portable de papy. Je lui ai dit, dimanche, il m'a dit, on l'a trouvé.
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6: C'est un garçon qui a rendez-vous avec une super nana qu'il rencontre en été et il est invité dans le mobilhome du camping quoi. Et il téléphone à son copain, il dit écoute, Richard, j'ai rendez-vous avec une nana là, mais bon c'est une Hollandaise quoi, il faut que j'assume à mort. Il dit écoute, je vais te donner un truc et il lui donne une pilule bleue. Et il dit seulement il faut prendre que un quart de la pilule. T'as bien compris? Un quart de la pilule. Le mec, il arrive devant le mobilhome, il se dit, putain, qu'est-ce que je vais mettre? Qu'est-ce qu'il m'avait dit? Ah, il m'a dit d'en prendre quatre, hein. Quatre pilules. Non. Quatre plaquettes. Il m'a dit quatre plaquettes. Et le mec, il prend quatre plaquettes. Et en une fois, il a la braguette qui est explosée. Et avec sa zigounette, il frappe au mobilhome. Toc, toc, toc, toc, toc, toc, toc. Et là, t'as la mère hollandaise qui ouvre. Il attrape la grand-mère. Il attrape le père qui passe. Il attrape le chien, enfin il attrape tout le monde, bah. Ils attrapent la fille, le frère, enfin il attrape tout le monde, le mec il en peut plus quoi. Et tout le monde est par terre en train de mourir et tout. Et le mec il en peut plus, il dit putain je vais mourir. Ah ça fait mal à crever ce truc là. Putain je vais mourir. Et il appelle son copain, il dit écoute, Richard, t'as fait une connerie là. Tu m'as dit de prendre 4 plaquettes, là je vais crever, là j'en peux plus, je crève de mal. Il dit mais non, j'ai pas dit 4 plaquettes, j'ai dit un quart de une. Il fait merde, je vais crever là, qu'est-ce que je fais? Il dit écoute, tout ce qu'on peut faire, on peut pas arrêter. Tout ce que tu peux faire, c'est mettre. Tu mets ta zigounette dans du yaourt, et au moins ça calmera la douleur, d'accord? Le mec il ouvre le frigo, il met sa zigounette dedans, et là il y a la mère qui se lève, qui fait cachez-vous, il recharge.
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0: qu'est-ce qu'il glande, fait chier. Manu.
1: Ben salut, Bob.
0: Ah, le sang, Momo.
1: La pêche.
0: Ouais, la choper, ouais. Hey, Manu. Mais bon.
2: Fait chier, putain, merde.
1: Ben, si t'as une nouvelle mob.
0: Ben sûr que oui, t'es veuglant ou quoi.
1: Eh, super, hein.
0: Ouais.
1: Et elle a sur Amax.
0: Ben je veux, ouais, elle a rage d'enfer.
1: Bon.
0: Au démarrage, elle te fout la chetron 50.
1: Ouais, super, hein.
0: Ouais, ouais.
1: Et la 5, c'est la marque de ta bob.
0: Ah non, t'es ténace, toi. La 5, c'est la marque de mon sponsor pour faire le Paris-Dakar.
1: Ouais, ouais, t'es mon frère, il veut faire le Paris-Dakar, mon frère aussi.
0: Moi, je l'ai déjà fait l'année dernière, le Paris-Dakar.
1: Ah bon?
0: Mais j'ai dû abandonner, je suis rentré dans un chameau.
1: Oh. Eh, où ça?
0: Bah, aux eaux de Vincennes. Bah alors, salut.
3: Hey, salut, Bob, ça va?
0: Ouais, ça va, mais t'es sourd ou quoi?
3: Ah ben non, je regardais la télé, il y avait les pubs, mais là, c'est bon, le film, il recommence.
0: Oh, ouais,
3: alors, ça va, tu reviens. Tu reviens, toi?
0: Ouais, Manu.
3: Ouais.
0: Bah, tu descends.
3: Mais pourquoi faire?
0: Mais je sais pas, descends.
3: Mais pourquoi faire?
0: Oh, on va voir, je sais pas, descends.
3: Mais pourquoi faire?
0: Viens, on va faire un te fou, tu
3: vois. Ouais, d'accord, je vais voir, hein, mais je vais demander à ma mère, mais normalement ma mère, elle veut pas.
0: Qu'est-ce qu'il naze?
3: Mais il est naze, il a peur de sa mère, lui, qu'est-ce qu'il fait?
1: Ouais, tu connais Schwarzenegger?
0: Bah ouais, pourquoi?
1: Bah Schwarzenegger, tu lui mets des boucles d'oreilles, c'est la mère à Manu, hein.
0: Ah, hein. Manu.
1: Eh, Bob, ça sert à quoi le sponsor?
0: Ah, t'es mince, quoi.
1: Bon.
0: Un sponsor, c'est des mecs qui te payent pour que tu mettes une marque.
1: Bon.
0: Là, je suis allé voir Canal+, ils m'ont donné 100 balles pour que je mette la 5 sur la mob, la classe.
1: Ouais. Ouais, c'est ça. Et je vais en cause à mon frère parce que mon frère, il fait du motocross.
0: Ah, déconne, c'est nouveau, ça. Ton frère, il fait du motocross.
1: Ouais, il fait de la moto, puis en même temps, je cherche les crosses.
0: Bah alors, Manu, qu'est-ce que tu fous?
3: Quoi?
0: Bah, tu descends.
3: Et pourquoi faire?
0: Bah, je sais pas, descends.
3: Mais pourquoi faire?
0: Non,
3: ma mère m'a dit, si tu descends, je te descends, là, moi j'irai, si tu veux.
0: Deux minutes, allez.
3: Non, je peux pas, j'ai du boulot cette année. Déjà, en histoire géo, j'ai Madame Berger.
0: Ah putain, il a Gerber, j'aurais histoire.
3: Elle est naze, hein.
0: Elle est naze.
3: Ouais, elle est naze, ouais.
1: Ah non, elle est bien.
0: Elle est naze, la
1: bouffe. Non, parce que mon frère, il a eu...
0: Elle est ton frère, on s'en fout.
1: Mon phare, il est balèze, il a redoublé deux fois, mon phare, alors.
3: Elle est naze.
0: Je t'ai dit qu'elle est naze, la prof. Elle comprend que dalle à ce que tu lui dis.
1: Ouais.
0: Et l'autre fois, je lui pose une question. Je lui demande pourquoi est-ce que le général Goldeux, il sait qu'il planche les roses vives pendant la deuxième guerre d'Allemagne.
3: Non, non, non, non.
0: Elle a pas su me répondre.
3: Ah, elle est naze.
0: Elle est naze, la prof.
1: Ouais. Et ben, elle est bien, monsieur. Mon phare, il a eu.
0: Oh, ça va,
1: bon,
0: frère.
3: Ouais, ouais.
0: Oh, tu te calmes un peu, là-haut. Je te demande si ton frère, il porte des slips ou des caleçons.
3: Sinon, Bob, t'as allé voir le conseiller d'orientation.
0: Ouais, j'en ai vu.
3: Qu'est-ce qu'il t'a dit?
0: Mais je lui dis que je voulais être mécano, il m'a mis sur une boîte de garage.
1: Ouais, t'as des conneries, ça m'en passe parce que mon phare, des fois, il met des slips tous ses caleçons, hein.
0: Allez, non, t'es overdosé, toi, hein.
3: Sinon, Bob, dans quelle classe t'es cette année? Je t'ai pas vu, hein.
0: Je sais pas, faut que j'aille voir. Je crois que je suis en transitoire, un truc comme ça.
3: Ah, en transition.
1: Ah, mais ça, c'est les classes, on fait pas la différence entre les profs et les élèves.
3: Non, t'es Gérard qui a redoublé 6 fois, il est plus vieux que le prof.
0: Ouais. Gérard, le barbu.
3: Le barbu, hein. Celui qui a 3 gosses. Remarque, c'est pratique, il laisse ses gosses à la maternelle, il va en primaire, c'est juste en face.
0: Gérard.
3: Ah ouais, Gérard, mais
0: bon. Hé, Manu.
3: Ouais.
0: Oh, tu descends.
3: Non, je peux pas, j'ai du boulot. Oh. Cette année, j'étudie 2 langues étrangères.
0: Ouais.
3: L'anglais et le français.
1: Tu causes l'anglais, toi?
3: Ah, bien sûr, je cause anglais, avec le prof, on l'étudie sur les disques et tout.
0: Ah ouais?
1: Voilà, vas-y, cause un peu là.
3: Bah, I love you, baby, baby, I love you, bibopelou là, tout un truc comme ça.
1: Ouais, parce que mon frère, lui, cause le pas à toi, mon frère.
3: Quoi? Le pas à toi, on dit.
1: Non, le pas à toi, il cause, il me dit toujours, tu causes pas à toi, il me dit.

0: la tête.
1: Allez, non, t'es super grave, toi, hein.
0: Plus grave que lui, tu meurs.
1: Ah, la couche, putain. Bon, et Manu.
0: Ouais.
1: Eh, tu descends.
0: Pourquoi faire?
1: Mais je sais pas, descends.
0: Non, pourquoi faire?
1: Mais viens, on va piquer une teuté à la CP, là, les gars.
0: Non, la piscine,
1: on s'en va. Ah, ouais, pourquoi?
0: On fait la piscine, non.
1: Quoi?
0: C'est mouillé et tout, non, j'aime pas la piscine.
1: Ah, t'as pleuré, frère, tu sais pas nager.
0: Oh là, tu sais mon chamois d'or. Ah bon, voilà, quoi.
2: Il dit ça, il sait pas nager et tout,
0: Tu sais pas nager, toi, peut-être.
2: Ah, moi, je peux pas savoir, j'ai jamais essayé, moi. Et même mon phare, il sait, il est balèze, mon phare, il a fait Paris-Roubaix à la nage.
0: Paris-Roubaix, y'a pas la mer.
1: Y'a pas la mer.
2: Bon, ça, je peux plus dire sans la mer, mon pote.
0: Moi, je la connais, la mer. Tous les ans, j'y vais grâce à la mairie de Sarcelles. Moi, je la connais, la mer.
1: Ah, il la connaît, lui. Eh, hey, tu vas où?
0: À la Côte d'Azur, là-bas, en Bretagne et tout. Ah, ouais.
2: Et quand tu vas, tu t'as baigné et tout?
0: Bien sûr, je m'en baignais, tu rigoles.
1: Oh, hey, tu nages loin, toi?
0: Moi, je nage vachement loin.
1: Ah ouais?
2: Ah, jusqu'où?
0: Oh, moi, je nage jusque-là et tout.
2: C'est un truc que j'aimerais bien, c'est aller à la mer.
0: Tu demandes à ton phare, il t'amène à Paris-Roubaix là-bas.
1: Ouais. Hey, il t'emmène en motocross.
0: En slip ou en caleçon, comme tu veux.
2: Voilà, t'es mon phare, il peut pas, il est occupé, il fait des études.
1: Arrête ouais, les études.
2: Moi aussi, ma mère, elle m'a dit, il fait centrale, à Fleury-Mérogis. Il est balèze, hein, il va continuer au moins 5 ans encore, hein.
0: Et tu veux la voir, la mer?
2: Ouais, c'est un truc que j'aimerais bien, si j'allais voir la mer.
0: Bah ferme les yeux, je vais te la faire, la
2: mer. Moi, c'est connerie et tout.
0: C'est pas les conneries, ferme les yeux, je vais te la faire, moi, la mer.
1: Ferme les yeux, je te dis.
0: Moi, je la connais bien. Imagine que la mer, si tu veux, c'est un grand terrain vague où il n'y a pas de mob, tu vois. Puis alors, devant, t'as une piscine, mais alors hyper grande, qui remue vachement, tu vois. Mais alors, qui remue un peu comme...
1: Un peu comme quand le gros bobo les plonge du 3 mètres, tu vois.
0: Puis alors, dedans la mer, les poissons, ils sont bizarres, tu vois. Ils sont pas carrés et panés comme à la cantine, non. Ils ont des yeux, des nageoires. Puis t'as les vagues aussi. Tiens, Bob, fais les vagues.
1: Hein, les vagues quoi?
0: Bah, les vagues.
1: Oh ouais, d'accord.
0: Alors, en verlan, maintenant. Et dans le ciel, tu vois, t'as les mouettes. Alors, les mouettes, ça fait un peu comme...
2: Oh, c'est super, les mecs. Oh. On s'y croirait et tout, et ça sent même le poisson.
1: Bon, on est vendredi, c'est les poubelles.
2: Oh, les mecs, c'est génial et tout. Et j'y vais, et l'autre, t'as une balance du yaourt.
0: C'est les mouettes.
2: Ah, ouais.

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2: Mais je te reconnais, toi, t'es ville tendeuse, toi. T'es ville tendeuse, toi, je reconnais ta gueule, t'es ville tendeuse, toi.
3: Hé, arrête, toi. Je te dis que je suis pas de ville tendeuse.
2: Mais si, t'es ville tendeuse, toi, je reconnais ta gueule, t'es ville tendeuse, toi.
3: Hé, arrête, toi.
2: Ouais, puis à un certain moment, j'étais là, je vis ta gueule, je me suis dit, t'es ville tendeuse, toi. T'es ville tendeuse, toi.
3: Hey, tu te drogues ou quoi?
2: Mais non, je me drogue pas, moi. T'es une tanneuse, toi.
3: Je te suis pas, t'es une tanneuse.
2: Si, t'es une tanneuse, je reconnais ta gueule, t'es une tanneuse, toi.
3: Hey, arrête, toi. Tu te fais du mal, moi, là.
2: Mais non, tu vas pas me faire du mal, toi. T'es une tanneuse.
3: Je ne suis pas, t'es une tanneuse.
2: Si, t'es une tanneuse. Même que ta soeur, elle s'appelle Bruno.
3: J'appelle Froidou.
2: Tiens, ça bosse Bruno, ta soeur. Même à un certain moment, elle bosse au Gastorama, à Posto Combo.
3: Hé, hey, yeah, laisse-moi, toi.
2: Mais
3: je suis pas, tu... Arrête.
2: Mais non, j'arrête pas, moi. Même à un certain moment, il y a un type qui est rentré dans le magasin, il a brisé un quand ta soeur, qui vit en eux, toi.
3: Hé, hey, tu vas te détruire, moi.
2: Détruire, toi.
3: Je suis pas de Jojo, mais...
2: Si, t'es vite tonneuse, toi. Je connais ta gueule, t'es vite tonneuse. Hey. C'est à un moment, je suis ta gueule, t'es vite tonneuse. Je suis
4: vite tonneuse. J'ai pas du profil de jaloux, mais...
3: Je suis trop peiné,
0: mais... 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
7: Coucou, moi je suis, vous le voyez, le quota babos de la soirée, hein? Puisque j'ai beau faire beaucoup d'efforts, ça se voit toujours sur ma gueule que je fumais des roulés au lycée, hein? Oui, c'est vrai. Ben oui, merci, ouais. Et ouais, cette dégaine-là, mi-prof d'art plastique, mi-gauchiste de 30 ans, on a compris. Hein.
8: Quoi, 30 ans? Mais elle est magnifique, c'est incroyable. Quel est son secret?
7: Il y a un mec qui a dit pas du tout, je me permets. Pour les autres qui sont éblouis par ma beauté, mon secret, c'est la clope. Voilà, la clope, la clope, la clope, la clope. Le truc, je sais quand même, voilà, la trentaine, hein, je le sens quand même, puisque dès que je me balade et que je vois une plante, je me dis « Hey, ça se bouture, ça, non ?» Donc j'arrache, je rentre chez moi, je mets en eau, ça pousse, je mets en terre, ça meurt, et je recommence, évidemment, puisque c'est ça, la trentaine, la maturité, j'ai aussi hein, le prénom qui va avec la maturité, je m'appelle Isabelle. C'est très joli, quand on est une dame du CDI, Isabelle. Bien sûr, ben oui. Quand on est une dame du CDI reconvertie en sophrologue, Isabelle, on les connaît, ça finit toujours art-thérapeute avec une maison d'hôte. C'est sûr, ça sent les bijoux en bois et les huiles essentielles, Isabelle. Hein? Et je le porte sur moi, là, ce côté nature, même avec un pull, les gens savent que j'ai des poils sous les bras. Peut-être, peut-être pas. Si, évidemment, évidemment. Oui, oui, je suis tellement de gauche que quand je traverse, je ne regarde jamais à droite. Voilà. Et en même temps, faut qu'on en parle, la force de regarder à gauche. Et de voir Yannick, 34 ans, pieds nus en centre-ville, qui fait du diabolo. Persuadé qu'il va niquer le capitalisme avec ses vieilles fringues en fibre de poils de cul de chèvre guatémaltèque. Hein. Dis-moi, ma grande, je t'ai pas vue à la manif ce matin. Non, Yannick, j'étais pas à la manif. Pourquoi j'étais pas à la manif? Parce que j'en ai marre de voir sa vieille ganache de zadiste de centre-ville, hein, Yannick, voilà. Et à force, du coup, de regarder à gauche, je me dis, Isabelle, est-ce qu'il serait pas temps de regarder à droite, finalement? Bon. Si, parce que faut le savoir, je vous le dis, moi, si je suis de gauche, c'est uniquement par pauvreté. Et j'aime pas ça, je suis nulle, nulle, pauvre nulle, nulle pauvre, nulle pauvre. Moi, je veux de l'oseille, un maximum d'oseille. C'est pas sûr que je reste de gauche si je gagne de l'oseille. Ah. Mais je ferai une très très bonne riche. Oh là là là là là là, c'est sûr et certain. Et là, j'ai des compétences de richesse, bien sûr. Bonsoir Nice, est-ce que ça va?
9: Oui.
7: Wouh, enchantée, moi c'est Isa, 57 ans, puisque c'est la moyenne d'âge de ce prénom. Ah. Ah bah écoutez, pour me présenter un petit peu, donc après une carrière de documentaliste, je me suis reconvertie en sophrologue. Et puis j'ai dit stop la sophro. C'est trop couillon ma grande, ça suffit. J'ai décidé de me consacrer à une carrière plus consistante, dirais-je, à savoir ne rien foutre. Ah oui, c'est super, faites donc ça, c'est un délice. Je me régale, ah oui, c'est incroyable. C'est incroyable, c'est bien simple, écoutez bien. À part mon mari, je ne branle plus rien. Ah ah. Voilà, donc, parfaite maîtrise de l'accent de riche, hein? Donc, s'il y a des riches qui nous écoutent parmi vous, on est dans un château, je vois vos têtes, donc oui, il y en a. Voilà, sachez, je donne l'information à tout le monde, je suis à l'adoption. Il est temps maintenant, les cheveux bigouche au Covani, c'est un appel à l'aide, bien sûr, évidemment. Adoptez-moi, je peux m'épiler, hein, pour l'adoption. Plus de poils, un dauphin, brrr, comme ça. Pitié, pitié, pitié, non, et ça me rendrait un grand service en plus parce que je sors plus trop de chez moi, de moins en moins, parce que quand je sors de chez moi, j'ai le sentiment de gâcher du loyer. Je trouve ça mal intuitif comme bordel, voyez. Donc moi, voilà, tant qu'il n'y aura pas des pointeuses à l'entrée des appartements, voilà, afin de payer le loyer réel du temps effectif passé dans le dit logement, je reste, voilà, hein, à l'adoption, et je suis aussi ravie d'avoir gâché mon loyer avec vous. Merci beaucoup.
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2: Oh là là, mais c'est pas vrai, cette pollution, il y en a plein le journal, hein. Et allez voir avec leurs engrais. C'est simple, hein. Y a des nitrates jusque dans les nappes phréatiques.
3: Ah oui. Oh ben moi, j'ai pas de problème, hein. J'achète que des nappes en coton.
2: Enfin, Lucienne, les nappes phréatiques, c'est les couches d'eau qui sont dans le sol.
3: Ah, c'est ça, les... l'eau qui est jaune. Hein? Ben vous, on entend toujours parler de la pollution de la couche d'eau jaune.
2: J'ai plutôt l'impression que c'est vous qui en tenez une sacrée couche, hein. Non, mais là, je vous...
3: aïe, aïe, aïe, aïe, n'empêche que... Ah, là, tous ces nitrates partout, ça fait peur quand même, ça fait peur. Ah oui, c'est embêtant, hein. Surtout que ça se voit pas, hein. Quoique si. L'autre jour, j'en ai vu un nitrate. Dans mon verre.
2: Pardon?
3: Ah oui, enfin, je crois bien que c'en était un, bien que j'en ai jamais vu.
2: Ça ressemblait à quoi?
3: Bah, une affaire dans l'eau, un genre de... Enfin, c'était pas bien gros, mais ça ressemblait à un nitrate, je crois bien. De toute façon, c'était pas autre chose, alors.
2: Hein? Hein? Oui, si on veut. Non, parce que si chacun y mettait du sien pour lutter contre la pollution, on n'en serait pas là, hein?
3: Bah, oui, chacun devrait faire un effort, hein? Déjà, enlever les nitrates qu'il y a dans l'eau. C'est pas bien long, avec une passoire à lait, et puis voilà.
2: Ah oui, vous croyez?
3: Ben oui, surtout que ça fait du dégât, les nitrates. Et ça va dans le corps, ça va dans le cerveau, et puis ça mange la matière grise avec leurs grosses mâchoires.
2: Et dedans, vous croyez que c'est bien efficace, votre affaire de passoire à lait, là? Parce que moi, j'ai bien l'impression que les nitrates, ils ont pas attendu pour s'installer chez vous, hein? C'est une blague?

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2: Cette femme a du cholestérol. Cette femme a du cholestérol. Qui a mis cette photo? Qui a mis cette photo? Je peux faire quelque chose avec les radiations. Qui a mis cette photo? C'est vous, madame? Vous êtes une parente? Une voisine? Et qu'est-ce que vous voulez savoir? La recette de son couscous? Vous êtes une voisine, vous avez qu'à lui demander, et puis c'est tout. Ah, elle veut pas vous la donner? Et moi, je suis médium, hein? Je suis pas collabo. Qu'est-ce que vous y mettez dans le couscous, vous? Des tomates, des oignons, des œufs, ouais. Des gros lardons. Mais il vous manque quelque chose. Putain, on va essayer d'avoir des informations, mais je vous garantis rien du tout. J'ai un message pour vous. On me dit de vous dire de rajouter un peu de Krafs. Ah non, je ne sais pas ce que ça veut dire. Vous savez, moi, je vous donne les informations telles qu'elles arrivent. Bah, vous allez chez votre épicier, vous dites, je voudrais un peu de Krafs. C'est pas terminé. Hein? Est-ce que vous connaissez une certaine Nadine dans votre entourage, une parente, une voisine? Je sais pas, j'entends Nadine. Nadine Oumou. Mais je ne sais pas ce que... Moi, je vous donne les informations telles qu'elles arrivent. Ben, je ne sais même pas ce que ça veut dire, écoutez. Non, écoutez, non, je ne peux pas rester plus longtemps. J'ai d'autres personnes qui attendent pour des voyances. Qui a mis ceci? Un micro. 1, 2, 1, 2. En plus, ça ne marche pas. C'est vous, mademoiselle? Oui. Qu'est-ce que vous voulez savoir? Si vous allez réussir dans la chanson?
3: Non!
2: Il va falloir coucher.
3: Ouh, il va falloir beaucoup coucher!
2: Mais ça n'a pas l'air de vous déranger en plus.
3: Non, mais ça va marcher.
2: Bah oui, ça va marcher forcément, je vous vois. Vous êtes là, avec le micro en train de chanter, ça va très bien se passer. Et vous allez gravir... Ah non, c'est pas un micro que vous avez à la main.
3: Oh ouais, mais moi je vous donne les informations telles qu'elles arrivent.
2: Vous êtes sûr que c'est dans la chanson que vous voulez réussir, vous?
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18: Mme Dupin, oui, vous avez bien fait de venir, Mme Dupin. On avait rendez-vous. Alors, j'ai regardé vos radios. Ou plutôt, on a regardé vos radios. En effet, on s'y est mis à plusieurs. J'ai fait venir des gars de Paris, puisqu'on est à Paris. Si on était à Lyon, j'aurais fait venir des gars de Lyon. Si on avait été à Bordeaux, j'aurais fait venir des gars de Bordeaux, Mme Dupin. C'était facile pourtant. Mais c'est pas votre problème, encore que je me devais de vous en parler. Alors, ces radios, le fait est qu'on retrouve du tabac dans vos poumons, ça, incontestablement. Mais ce qui m'inquiète le plus, Mme Dupin, c'est qu'on retrouve aussi des mégots. Vous fumez trop, Mme Dupin. Bah, vous ne fumez pas. Ouh, alors là, j'ai besoin de réfléchir, hein. Ah oui, car il s'agit bien de mégots. Autant vous dire qu'on ne va pas mégoter sur le traitement. Et ça, c'était le petit mot pour détendre. Bien, j'ai également regardé vos radios de la vésicule. Ou plutôt, on a regardé vos radios de la vésicule. En effet, on s'est mis à plusieurs. J'ai fait venir des gars de Paris, Lyon, Bordeaux, bon, ça comme tout à l'heure, d'accord. Bon. Bref. Non, pas Brest, Mme Dupin. Bref. Bref, qui plus tard a donné briefing, puis un peu plus tard breakfast, et encore plus tard brushing. Et il faudra attendre les années 50 pour voir apparaître des mots comme échafaudage, ascenseur, pommeau, chenifie et par extension, une baguette bien cuite. Mais je ne vais pas vous embêter avec ça, encore qu'on n'en sait jamais assez. Alors, c'est radio. Le fait est qu'on retrouve des traces d'une alimentation très riche. Trop riche, ça, incontestablement. Et ce qui m'inquiète le plus, Mme Dupin, c'est qu'on retrouve aussi des traces de pneus. Des pneus. Bon, écoutez, si c'est pas des pneus, moi, je veux bien m'appeler Marcel, hein. Vous avez une voiture? Pas de voiture? Alors, j'ai besoin de réfléchir, bien sûr, hein. Nous allons faire le point ensemble. Je vais ressortir votre dossier. Rappelez-moi votre prénom, Mme Dupin. Glaire. Ah, Claire. Pardon. J'avais compris, Glaire. Franchement, vous ne trouvez pas terrible comme prénom. Bien, je vois dans votre dossier, on a bien fait de faire un scanner. On a bien fait, on n'a pas perdu notre temps, ni notre fric d'ailleurs. Alors, cette calvitie, ça me chiffonnait un petit peu. Mais on l'a trouvé. Toujours avec mes gars de Paris, Lyon et Agen, presque. C'était Bordeaux, il y a 200 bandes quand même. Alors, si vous êtes chaud, Mme Dupin... Ah si, si, si, vous êtes chaud. Oh, ben, elle est coiffée comme Kojak, elle dit qu'elle n'est pas chaude. D'ailleurs, vous n'êtes pas chaud. Vous avez des cheveux, vous avez même de très beaux cheveux. Seulement, ils poussent à l'intérieur. On a affaire à une brosse longue, classique, mais dedans. Et voilà le travail. Bien joué le scanner. On va faire une ordonnance, un petit traitement. Je vous laisse vous installer, vous sortez une feuille et je vous dicte. Bien, vous savez vous faire les piqûres, Mme Dupin. En plus, celles-là, elles sont faciles. Elles sont en comprimé. On saute une ligne, ça fait toujours plus propre et on écrit. Prolifant. Comment elle m'écrit ça, Mme Dupin? Prolifant avec un seul F. Rappelez-vous, c'est une famille de 5 mots. Plafond, torchon, baluchon, cornichon et prolifant. L'exception étant haricot qui ne prend qu'un fil. Je ne vais pas vous embêter avec ça, encore qu'on n'en sait jamais assez. Votre bébé, quel âge maintenant? 2 ans. Déjà. Ça fait beaucoup. Pensez pas qu'il serait peut-être temps d'accoucher. On va rester là pour aujourd'hui. J'ai besoin de faire le point. On se revoit, oui, demain, à marée basse. Je préfère y aller, tant que j'ai pied. Il y a des bonnets de bain dans le deuxième tiroir, je vous laisse vous servir. Je vais partir tranquillement en brasse. Hein? Vous allez en indienne? Ah bon, je sais pas la faire. Ah non, je vais y aller en papillon.

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1: C'est marié trop jeune avec mon ex. Enfin, moi, c'est 23 ans, c'est jeune. Hein. On est restés ensemble 3 ans, et puis on a divorcé 2 ans plus tard. Alors pourquoi attendre 2 ans entre la rupture et le divorce? Parce qu'un divorce, c'est pas facile. Hein. C'est beaucoup de sentiments, c'est beaucoup de paperasse. Moi, ce que j'aurais adoré à l'époque, c'est que malgré notre jeunesse, elle et moi, on mette nos problèmes de côté, notre rancœur de côté, qu'elle monte un peu de maturité, et qu'elle meure, tout simplement. Pourquoi je fais cette blague de mauvais goût? C'est vraiment juste une question lexicale, parce que écoutez ça, j'ai 34 ans, je suis divorcé. Bon, ça n'inspire rien, on est d'accord? Alors que je trouve que le mot « veuf », ça claque. C'est vrai ou pas? Il y a je trouve, divorcé à 34 ans, il s'est marié trop tôt. Veuf à 34 ans, il a vécu des choses. Il y a un cachet, il y a une histoire, je veux en savoir plus. Moi, j'aime bien. Je trouve, veuf à 34 ans, t'as le droit d'être un con. Dis donc, Florent, il s'est pointé à poil en réunion d'équipe, c'est vrai. Mais il est veuf. Il a été buriné par la vie. Alors que, c'est vrai, mais il est divorcé. Bah, tu m'étonnes. Enfin, il est 8h32, cet homme va attraper froid. Alors, non, veuf, c'est cool. Non, faites pas dire ce que j'ai pas dit. Veuf, c'est cool une fois. Parce que veuf deux fois, soupçon, c'est la règle. Et veuf trois fois, documentaire Netflix. Et là, mais oui! Et là, on peut le monétiser, ça devient intéressant. Monsieur, au premier rang, veuf à votre âge, vous avez quoi, 55 ans, ça reste très bon veuf, à peine, très bon veuf. Veuf très bon, très... Mais veuf un peu plus classique, veuf un peu moins original, petit veuf, veuf à la coque, vous comprenez? Oui, veuf à la coque. Oh, j'ai envie d'être veuf. J'ai envie d'être veuf, puisque j'ai envie de m'habiller comme vous, pourquoi pas, monsieur. Et que tout aille mal dans ma vie, que tout aille mal, que j'arrive à Noël pété comme un cochon, et mon neveu, il me dit « Qu'est-ce que tu m'offres, tonton ?» Et moi, je dis « Moi, ce que j'offre, c'est des leçons de vie. » Leçon numéro 1, je te ferai pas de cadeau, puisque la vie t'en fera pas non plus. Tata est morte à cause de toi. Tu vois, ce genre, mais oui, mais ce genre de tonton qu'on a tous envie d'être. Oh, j'aimerais trop. Oh, des glingos comme toi, pourquoi pas. Bon, j'ai 4 neveux, je les aime d'amour, hein, mais des cadeaux, ils en veulent énormément, et les Lego, ça coûte cher. Moi, j'ai une balance commerciale de tonton célibataire totalement déficitaire. Et ce qu'il faut savoir avec les enfants, ces petits êtres-là, les enfants n'ont aucune notion de réciprocité financière. Et ça, c'est chiant. Jamais vu un enfant dans un supermarché dire à son père « Écoute, papa, t'as été sage. Tu choisis la petite bouteille qui te fait plaisir, c'est Bibi qui régale. Allez hop. Tu dis rien à maman, tu sais comment aller. » Non. Non, je veux plus l'offrir de cadeaux. De toute façon, j'ai plus l'argent, moi. Moi, je travaille dans l'associatif. Et moi, j'ai une collègue, on fait le même travail, elle et moi. On fait la même chose. Et c'est intéressant, elle gagne 20% de plus que moi. C'est intéressant. Hein. Mais moi, j'ai grandi dans une société patriarcale. Et j'en suis pas fier. Mais j'ai gardé quelques réflexes un peu toxiques. Et j'en suis pas fier. Et du coup, j'ai fait le calcul. Je me suis dit, dans la société dans laquelle on vit aujourd'hui, 20% de moins qu'une femme, ça veut dire que je gagne 40% de moins que le prix du marché masculin. Je suis pas content. J'étais voir mon patron, j'ai dit, c'est dégueulasse. Il a dit, t'as raison. Il a baissé ça de ma collègue de 20%. J'étais content. Oh, elle est venue me voir, elle a dit, t'es un con. J'ai dit, je suis pour l'égalité. Elle a dit, oui, mais Florent, toi, tu es à mi-temps. Je dis, je vois pas le rapport.

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1: Il y a des gens comme ça qui ont créé des grandes entreprises ou qui ont même créé leur emploi sur Internet et grâce aux nouvelles technologies. Les influenceurs, par exemple. Pour ceux qui ne savent pas ce que c'est qu'un influenceur, c'est quelqu'un qui est très suivi sur Internet et il y a des marques qui le payent pour qu'il fasse de la pub. Il y a des blogueurs, des blogueuses comme ça qui sont très suivis comme ça. Il y a des blogueuses qui sont payées pour aller faire un brunch vegan. Elles se prennent en photo avec une tartine de tofu comme ça. Toi. Hop, elles se prennent en photo. Bon, c'est bon, on va chez McDo. M'a proposé, moi, d'influencer. Il m'a dit, ça serait bien que t'influences, en échange, on t'offre 2 places de cinéma. C'est mon niveau d'influence. J'ai refusé, mais ça m'a tellement vexé, je me suis dit, la prochaine fois qu'on me propose, j'accepte, mais je fais n'importe quoi. Alors, je mettrai une caméra, comme ça, je dirais, salut les influencés, ou les influençables, ou les abrutis, je sais pas comment on dit. On m'a proposé de tester le nouveau jeu FIFA, voilà. Je suis très content. J'arrive pas à l'ouvrir, fin de l'influence. Il y a des gens qui sont champions de l'influence. Kim Kardashian, reine de l'influence, Kim Kardashian. Reine de l'influence. Des millions de gens qui la suivent. Pour ceux qui ne connaissent pas, c'est une fille, elle s'appelle Kim Kardashian. Voilà, c'est à peu près tout ce qu'il faut savoir sur elle. Hein. Elle, très grosse influenceuse, en fait, parce qu'elle a fait une sextape. Elle s'est mariée avec un schizophrène, donc les gens disent, bah ouais, modèle, ouais, dis-nous, qu'est-ce qu'on doit faire? Vas-y, dis-nous. Elle a posté une vidéo d'influenceuse comme ça. Elle a filmé les cadeaux de son mari. C'est 500 000 dollars d'actions, Netflix, Adidas, Apple et d'autres entreprises, genre Kiloutou, je crois. Enfin, je n'ai pas trop suivi. Et elle filme ça et les gens sont contents. Ils voient ça, ils sont contents. Et moi, tu m'offres 500 000 dollars d'actions, je panique. Je serais là, mais qu'est-ce qu'on fait? On attend, on vend, qu'est-ce qu'on fait là? Donc là, je suis trader en fait. Faut que je prenne de la coke, comment ça se passe? On a aussi ce genre d'influenceuse hein, en France, on a Nabila, très grosse influenceuse Nabila. Nabila elle a fait une vidéo, elle a dit faut investir dans les bitcoins. Tu sais, tu vois une vidéo de Nabila qui te dit où est-ce qu'il faut investir, tu dis il y a un problème, il y a un truc. Tu vois. En fait, elle a été payée par un site pour ça et elle marche dans son hôtel pendant qu'elle fait la vidéo et à un moment elle dit ah par contre j'ai perdu ma chambre. Tu fais ah voilà. Mais la fille te donne quand même des conseils sur les investissements financiers, elle a perdu sa chambre. T'imagines aller voir ton banquier, il te dit vous êtes dans le bon établissement ici, vous inquiétez pas, on est en lien direct avec Wall Street. D'ailleurs en ce moment Wall Street il est Putain, c'est la petite ou la grande, je sais jamais. Mais je voulais prendre un chiffre, mais ils font pas chez Rolex. Ces gens-là postent toute leur vie sur les réseaux sociaux, toute leur vie est en photo sur les réseaux sociaux. Les Kardashians c'est très impressionnant, ils prennent tout en photo. Tu vois les paparazzi? Eh ben les Kardashians prennent en photo les paparazzi. Même les paparazzi leur disent un peu de vie privée quand même, s'il vous plaît. Il y a une tendance comme ça à poster toute sa vie sur les réseaux sociaux, en mentant, hein, en disant pas trop la vérité. On met les bons côtés de sa vie. À tel point que maintenant, faut préciser. Faut préciser quand on dit la vérité. Faut mettre nos filters. Là, c'est la vraie lumière, c'est un vrai soleil couchant. Hein. Faut mettre nos make-up, c'est ma vraie peau. Moi, je pense qu'il faudrait créer le pendant d'Instagram. Il faudrait créer Instadram. Pour poster les mauvais côtés de sa vie. Là, tu pourrais mettre en direct du Pôle emploi, en mode radiation. Allez, petite photo de mon plat de ce soir, biscotte à l'eau, hashtag fin du mois. Je vous fais un petit live, là, je viens de sortir de garde à vue, je me suis fait attraper en train de voler à Sephora, bon bah, no make-up.

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2: C'était un Belge qui était invité par un ami français à Paris. Et ils sortent en boîte et tout. Et le Belge, il dit, écoute, je suis très emmerdé, Yannick, mais je n'arrive pas à draguer. Il n'y a rien à faire, je n'arrive pas. Pourtant, je vois des belles femmes, je suis physiquement, je suis assez correct, mais je n'arrive pas à draguer. Le français, il dit, écoute, c'est normal, c'est parce que tu n'arrives pas trop à enclencher, quoi. Faut que tu leur parles, quoi. Faut les aborder, quoi. Il n'y a rien, je vais te montrer comment ça marche. Il va chez une fille, il dit, salut, alors, donne-moi un chiffre, de 1 à 10. La fille dit, 7. Super, t'as gagné le droit de danser avec moi toute la soirée. Ben, je regarde, ben merde, ça forcé là en France. S'approche la nana, il dit, bonjour. La fille, dit, bonjour. Donne-moi un chiffre de 1 à 10. Elle dit, 4. Perdu, c'était le 7.
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1: Bernadette Chirac nous a quitté à l'âge de 93 ans. Ses obsèques auront lieu demain à Paris, à la basilique Sainte-Clotilde.
2: Et pour lui rendre hommage, mon invité est une grande dame de la nuit parisienne qui l'a connue différemment. Il s'agit de Morissette Picole, propriétaire du cabaret chez Morissette.
3: Je présente Morissette Picole, ancienne speakerine de l'ORTF, reconvertie dans le commerce de charme et autres distractions pour Jean-Claude Mann. Chez Morissette, le gentil bordel des grands de ce monde.
1: Bonjour Morissette, comment avez-vous connu Bernadette Chirac, dites-moi?
3: On avait le même ravaleur de façade, le docteur Cohen. Elle était comme moi tous les ans au mois de novembre, je dois me faire retendre le cuir de la gueule. Oh, tu le verrais tirer là-dessus, le circoncis. La dernière fois, il a tiré tellement fort, il m'a fait sauter un bret, il s'est planté dans le plan. Oh là là, quel champion.
1: Mais bon,
3: Bernadette, je la connaissais surtout par son mari.
1: Bah c'est ça,
3: le Jaco, qui était fourré tous les 4 matins chez Maurice Wright, hein, avec sa calvasse tirée au pento et son fut à la pince qui remontait tellement haut qu'il sentait les dessous de bras.
1: Jacques Chirac avait la réputation de ne pas être très fidèle à Bernadette, c'est vrai ça?
3: Oh bah, en tout cas, quand il venait passer la soirée au Bouclair, c'était pas pour jouer à la bonne paille. À l'époque, il fricotait avec une star.
4: Ah.
3: Odette la Plume.
1: Odette la Plume, ça me dit rien ça.
3: Si, Odette la Plume, celle qui chantait la trompette du jasmin. La trompette du jasmin. Moi ce que j'aime, c'est souffler dedans.
1: Ouais.
3: Ça me fait des poils au
1: dos.
3: C'est pour ça qu'il a craqué le Jaco. Elle lui avait même écrit une chanson pour lui.
1: Ah
3: ça
1: bon
3: s'appelait Les grelots du président. Quand le président m'emboutit la boutique,
1: oui,
3: ça fait cling cling cling cling cling cling. Les grelots du président.
1: Oui, merci, merci.
3: Il aimait les artistes.
1: Bah, oui, je vois ça. Mais malgré tout, il tenait quand même beaucoup à Bernadette, me dit-on.
3: Oh, bah, c'était un sentimental.
1: Ouais.
3: Une fois, je l'ai retrouvé assis contre le rideau de fer. Il était venu chialer dans mes strings parce qu'il s'était fait gauler par ma maman.
4: Hein,
3: en train de secouer Annie Cordy à l'arrière de la CX. Oh, mais ça, c'est les bonhommes. Quand ils sont malheureux d'avoir trompé leur femme, ils se consolent en trompant leur femme.
1: Oui, oui, bah c'est... Alors, c'est vrai que la rumeur dit que Bernadette Chirac était au courant des adultères de son mari, c'est vrai ça?
3: Mais bien sûr. Bah, attention, hein, elle pouvait dégonder la rombière une fois. Elle devait avoir mal au cou à force de porter ses cornes. Elle a débarqué chez Morissette et alors là, ça a soufflé dans les rayons rouges. Il a pris une branlée, le Jaco. Un grand coup de sac à main rempli de pièces jaunes. Pan dans la tempe. Oh, quel souvenir.
1: Ah, c'était une femme à poigne, hein, Bernadette.
3: Oh, elle t'avait un direct du sac à main. Même Piotr, mon videur, ancien sparring partner de Marcel Cerdan, reconverti dans la dissimulation de mauvais payeurs pour la Franche Connection.
1: Ah oui, effectivement.
3: Ah ouais. Pas un temps.
1: Ouais, ouais.
3: Eh ben, un jour, il lui a posé la main sur l'épaule à la Bernadette. Il avait pas fini de dire madame. Un coup de Lady Dior dans les chicots. Il en a eu pour 600 sacs de bridge chez le Chirdan. Et nous, on se planquait sous les tables, mort de rire. Qu'est-ce qu'on se marrait. Quel souvenir. Quel chant.

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2: Martine et moi, on connaît personne. Non, on n'a pas d'amis, pas de famille, pas d'enfants non plus, on connaît personne. On connaît que nous. Que nous deux, et la SNCF. On travaille tous les deux à la SNCF. Ça fait 15 ans. On s'est connus là-bas. Avec Martine, au bureau, eh ben, on a une belle affiche. Une photo de train avec marqué au-dessus notre devise. SNCF, le progrès ne vaut que si les partages. C'est beau, hein? Après la SNCF, avec Martine, on rentre à la maison. En train. Et après, on dîne et au salon, on se fait des devinettes. Des devinettes sur les tarifs, les correspondances, les horaires. Les locomotives, les wagons. On sait tout par cœur. Avec Martine, on a une vie saine. Une vie saine CF. Enfin, on a quand même un vice hein, dans la vie. Un tel vice, oui. Tous les mercredis soirs, depuis 15 ans, à la même heure comme les trains, on joue au loto. Tous les mercredis soirs, le petit battement au cœur. Surtout quand les boules, elles tombent, les boules du bonheur. Et il y a 3 semaines, mercredi, pas premier, hein, mais deuxième tirage, on a gagné 1 milliard. Toutes les boules, on n'était pas préparés. Hein. Ouf. Le lendemain, on est retourné à SNCF. Et là, les collègues, ils ont dit, 1 milliard, mais il faut plus travailler. Ah bon? On est rentré à la maison. Ah oui, parce qu'on est rentré un peu déçu, mais bon, en première classe. Ouais, parce que quand t'es milliardaire, tu peux plus travailler. Non, tu dois rester chez toi, c'est malheureux, mais c'est comme ça. Et là, au bout de 5 jours, d'un seul coup, Martine, elle a hurlé. Faut qu'on sorte! Faut dépenser tout ce fric! Faut acheter, acheter, acheter! Oh, comme toi, Minou, qu'est-ce qui te prend? Oui, faut acheter, oui, on va acheter, oui, comme... mais quoi? Bon, ben moi, j'aime bien les bonbons. Alors j'ai acheté des bonbons pour calmer Martine, beaucoup hein, j'ai acheté la confiserie. Avec Martine on a dégusté beaucoup de confiserie. Oui, pour pas que les bonbons ils se vendent parce que sinon l'argent il revient. Bonjour madame, vous voulez acheter? Ah, des tagada, un instant s'il vous plaît.
3: Oh, il n'y en a plus. Au revoir, madame.
2: Martine, vite, va aux nounours. Il y a un client qui rôde autour. Va finir les nounours. Non, moi, j'en peux plus. Oh, on bouffait tout, mais ça se vendait quand même. Hein. Et surtout, ça nous a déclenché des problèmes gastriques. On a défilé à la clinique. Ah, enfin, en même temps, on était contents, ça nous faisait une sortie. Hein. Mais ils nous ont guéri vite, ils ont dit, allez, au revoir. Non, on veut rester, on aime bien la clinique. Non, vous êtes des rigueurs. J'ai acheté la clinique. Ah, c'est une belle clinique. Hein. Bonjour, ça va? Non. Ah ben oui, hein. C'est une clinique. Oh là là, on avait 1 milliard. Avec la clinique et la confiserie, on a 3 milliards maintenant. 2 milliards de bénéfices. Et là, l'entier, il m'a dit, mais t'as qu'à te dénoncer aux impôts. Oh, mais oui, les impôts, j'avais pas pensé, mais oui. Allô, les impôts, contrôlez-nous, on fraude. Ben non, je peux pas donner mon nom, c'est un appel anonyme. Ah bon, ben c'est l'entier, il m'a dit qu'on dénonce, c'est anonyme. Non, j'ai pas dit l'entier. Oh, c'est une blague, madame. On est des enfants, on a 10 ans, on joue avec le téléphone, on n'est pas contrôlable. Non, écrivez pas l'entier, je l'ai pas dit. Oh. Martine, on a perdu l'entier. J'ai acheté un bateau aussi, mais un gros, un paquebot. Je l'ai fait venir de Dunkerque, ça a coûté cher. Et je l'ai mis dans le jardin. Il est là, couché dans l'herbe. Avec Martine, on sait plus quoi faire. En ce moment, Martine, elle jette les billets et les chéquets par les hublots du paquebot. Et moi, je bois de rouge, Saint-Émilion, de mes vignes. Hein. C'est du vin cher, faut que je bois tout. Et après, je poursuis Martine en chaussons dans le paquebot. Et c'est dur parce qu'il penche. Et quand je l'attrape, je la frappe. Entre Martine et moi, ça va plus du tout, donc on se fait plus jamais de devinettes. Mais le pire du pire, oh, le pire du pire, Et ben le mercredi soir, et ben on n'ose plus jouer. On n'ose plus jouer.
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13: Bonjour madame, je voulais savoir si vous pratiquez l'épilation en urgence. Tant mieux parce que je viens juste de rencontrer un homme sur Mystique et bon c'est pour ce soir. Non, je voudrais vraiment juste le minimum syndical pour ce genre de réception quoi, donc voilà. Non, juste le maillot, voilà. Quel genre de maillot? C'est un maillot orange avec des fleurs de... Ah, le maillot! Ah ben, on fait le maillot, quoi, vraiment. Ah, vous avez plusieurs degrés de niveau de... Non, c'est pas pour aller à la piscine, c'est vraiment... C'est pour nager en eau trouble, voilà. Le brésilien, voilà, le brésilien. Mais vraiment, le brésilien du sud, hein, vous voyez, vraiment. La déforestation, quoi. La transamazonienne, quoi, donc c'est vraiment le... faut être en string, ah bon? Jetable, ah oui, non, c'est sûr qu'avec votre jetable, je vais pas aller à ma soirée avec. Voilà. Et bien, je l'enfile et je vous appelle quand je suis prête, d'accord? À de suite. Eh bien, mon vieux, tu parles d'un jetable. Ouh, vu l'odeur, ça se trouve, ça a déjà été jeté, ce truc. Alors, la ficelle rôtie, c'est de Vandel, mon vieux. Visiblement, c'est auto-reverse. Allez, hop. À la guerre, comme à la guerre. C'est pas vrai, mais c'est un truc à te rendre stérile, ce machin. Oh my god. Il y a du boulot, là, hein. Allez, les gars, planquez-vous, hop. On range la salade. Les oursins avec les huîtres, là. Je suis prête. Bonjour, enfin, Monsieur, vous sortez de la cabine. Vous sortez de la cabine, hein? Eh bien non, mais je peux pas me faire épiler par vous. Parce que vous êtes un homme, visiblement, de sexe masculin, donc... Oui, ben y a pas un homme qui m'a vu en poil pendant 3 ans, va pas y avoir 2 dans la journée non plus, là. Là, quand je dis à poil, c'est pas un euphémisme, donc... Eh bien, vous allez chercher une collègue féminine, je veux une femme, je veux... Non, je ne veux pas revenir demain, c'est ce soir. Ça fait 3 ans que j'ai pas fait l'amour. 3 ans, c'est l'âge de mes poils. En plus de ça, son nom de code sur Mystique, c'est Tarzan, alors... Oui, ben moi, j'ai vu que j'étais Jane, j'ai pas vu que j'étais Cheetah non plus, là. Mais non, je peux pas revenir demain. Eh ben oui, on va le faire. Mais c'est bien parce que c'est un acte médical, alors voilà. Je vais me détendre, oui, je vais me détendre. J'espère surtout que c'est le string qui va se détendre, là. Eh, oui, non, juste le maillot, voilà, juste, oui, alors, juste, attendez, oui, avant de prendre la position, par rapport au maillot, voilà, j'avais une petite requête, en fait, j'aurais voulu savoir où. Oh mon Dieu, c'est pas vrai. Déjà avec une dame, c'est délicat, mais alors avec un vieux. En fait, voilà, j'aurais voulu savoir si vous pouviez me faire aussi le
5: versant nord.
13: La petite zone en haut de la cuisse qui rentre entre les talons fondus, le quoi? Le tour du périph. Ah, c'est très chic, hein? Non, c'est bon, non, c'est bon, c'est très explicite, là, on nage en pleine poésie, donc voilà. Donc si vous pouviez me faire ça, ce serait formidable. Que je fasse la grenouille. Mais c'est vraiment indispensable. Je sais pas, voilà. Position de la grenouille. Elle fait comment la grenouille? Elle a une patte repliée sous l'autre. Je sais pas, moi, vous me dites de faire la grenouille. Je vous fais la grenouille, voilà. Comme ça, voilà. Et je tiens le string. Ah ben le string, il va pas s'envoler, là. Oui, je sais, ils sont longs, oui. En même temps, c'est l'hiver et ça tient chaud jusque dans les bottes, donc. Mais juste, s'ils sont longs, ça veut dire que quand vous arrachez, ça va faire encore plus mal, oh mon Dieu. Mais vous me faites la péridurale, non? Je vais me détendre. Oh, que je suis détendue. Par contre, faites attention avec la température parce que j'ai pas l'air comme ça. Mais oh mon Dieu, c'est chaud. Oh mon Dieu, je fais le petit chien. On y va, attendez. Mais vous avez pris de la viande là. Eh bien évidemment qu'on légalise, je vais pas y aller comme ça non plus là. Regardez-moi ça là, franchement, on dirait Hitler là-haut. Ouais. C'est parti, allez, grenouille, rabbit, je vous tiens la blouse. Allez, hop, c'est pour repeupler la France, tout ça. C'est du patriotisme, les grands. 1, 2, 3. Je ventile. Eh, vous avez déjà fini le devant. Mon Dieu, vous savez quoi, franchement, vous devriez travailler à Jardiland. Que je me retourne sur le banc.
5: C'est un cauchemar.
13: C'est pour le tour du périph'. Oh mais attendez, je vous enlève la glissière de sécurité. Vous pouvez y aller franco, alors sorti, il n'y a pas de radar, hein, donc. Oh mon Dieu, c'est pas vrai, c'est chaud. Oh. Ah oui, non mais là, je me suis fait flasher. Hein. Oh mon Dieu. Je ventile. Hein? Non, c'est parfait, c'est magnifique, c'est très beau, à part les points rouges, enfin les boutons partout. Enfin ça va disparaître d'ici demain. Mais je vous ai dit que c'était ce soir, mon rendez-vous. Oui, ben c'est ça, mais regardez-moi dans les yeux, là, franchement. Moi, si ce soir je passe à la casserole, mon vieux, j'en connais un, il va bouffer de la poule au pot.
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1: Mesdames, je sais quelquefois je fais des gags limites dans le spectacle, mais je l'avoue, je vais l'avouer pour tous les hommes dans la salle. Maintenant, c'est vous qui dirigez la société. Vous avez gagné la guerre des sexes. Et vous assumez de plus en plus votre féminité. Je trouve ça fabuleux. Je trouve ça génial. Oui, aujourd'hui, c'est impossible de déshabiller une fille sans trouver un string. Il y a quelques années, une fille qui porte un string, c'était une pute. Aujourd'hui, une fille qui n'en porte pas, elle est en CM2. Hein, c'est vrai? Hein? Mais ce qui arrive maintenant, mesdames, vous faites peur aux hommes. Pourquoi? Parce que vous savez exactement ce que vous voulez. Quand vous décrivez votre homme idéal, vous êtes hyper direct. Vous ne perdez pas votre temps. Je veux un homme qui m'aime pour qui je suis. Je veux aussi qu'il soit beau, drôle, cultivé, intelligent, musclé, mais pas trop macho, mais pas trop attentionné, poli, délicat, sensible. Un homo, quoi. Et ça fait peur aux hommes. Et maintenant, l'homme hétéro moderne est très envieux de son frère, l'homme homosexuel moderne. Pourquoi? Parce que le vrai mec dans la société aujourd'hui, mais c'est bien l'homme homosexuel. Pourquoi? Il est toujours entouré de ses potes. Il sort quand il veut. Il rentre quand il veut. Il couche avec qui il veut. Il a des enfants s'il veut. Et il a plein de jolies copines. Alors, l'homme hétéro, jaloux de son frère homosexuel, a créé le métrosexuel. Oui, le métrosexuel. Tout le plaisir et la saveur de l'homosexualité, mais sans l'arrière-goût. On est jaloux, on est perdu, mesdames, en ce moment. On est pathétiques, les hommes. On a peur de vous. Il y a encore des hommes qui essayent de vous empêcher d'évoluer, mesdames. Hein, des gros relous qui vous abordent à la gare, à l'aéroport, au parking. Ils font « Oh, mademoiselle! Mademoiselle, viens là! Mademoiselle, viens là, qu'est-ce qu'il y a? Viens là! Viens là, mon petit Kinder! Tu vas voir, dans 2 minutes, tu vas crier « Bueno! » Viens là! Viens là, Kissia, viens là, je te dis. Kissia, mademoiselle, viens. Kissia, bien sûr que je suis romantique. Viens là que je te pète la boîte à Toblerone. Viens là, Kissia. Viens là, Kissia, viens là, mademoiselle, viens là. Je vais tellement te donner, tu vas m'appeler Enrico. Donnez-moi. Viens là, Kissia. Ces mecs pensent vraiment que ça va attirer une femme. Comme si les femmes allaient faire « Mon Dieu, quel est ce chant de sirène qui m'attire et qui m'hypnotise ?» Cet homme a tout compris aux femmes. Hein, c'est vrai? Ça devient de plus en plus triste. À quel point on a peur des femmes. Je pose une question aussi, pendant que je vous ai, mesdames. Parce qu'il y a aussi la surenchère chez les femmes. Ouais, aujourd'hui, c'est fou le nombre de produits de beauté qu'une femme se met sur le corps en une journée. Ouais. Ça commence avec la petite lotion rafraîchissante au seau du lit, le petit savon nourrissant pour la peau, un autre pour la choupinette. Oui. Un shampoing vitaminé aux 39 plantes. Un après-shampoing conditionneur aux algues marines et à l'argile verte. Ça vaut bien la peine de se laver les cheveux pour y mettre de la salade et de la boue après, hein? Et vous imaginez, mesdames, que tout ça, les hommes, quand on vous embrasse, on le bouffe! Que si on autopsie un mec de 50 balais dans la salle, à l'intérieur, c'est un magasin Sephora! Docteur, de quoi est-il mort? Eh bien, un peu de tout. On l'a retrouvé dans son estomac, du déo à la pêche, de la terracotta, du shampoing volumateur, mais je crois que c'est le savon pour la choupinette qui l'a achevé.
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15: Ah, nous créole là, nous n'a pas besoin de passe pointer. Mais petit nous de cause, nous, quand nous l'a fait pour dire dans la gueule en direct la même, Google grand gay. Comme elle a toutes affaires, nous veut faire à distance. Si, fais la dit la fée, à distance. Fais commission, fais l'amour. Si, je ne te connais pas ça. Mesdames, maintenant, est-ce que vous pouvez t'asseoir? Si vous êtes fatigué par le fameux devoir conjugal, marteau piqueur, trois fois par semaine, Google a la solution pour vous. Hein? On a un clip ou de bouquet remplace à vous. Et appelle ça le service à distance. C'est ça la modernité. Quand on commence à téléphoner, on commence par dire à vous, si vous êtes un homme, tapez 1. Si vous êtes une femme, tapez 2. Tapez 3 si vous avez un doute. Si votre appel concerne votre abonnement, tapez 1. S'il concerne la société technique, tapez 2. Et là, on tape même. Là, on tape même, mon Dieu Seigneur, on tape même. Mais plique ou tape, plique ou l'envie de taper, mais on ne gagne pas les distances. Hein? Plique ou tape, on a envie de taper. Hein? Et puis enfin, l'heure, il finit par demander à où.
16: Si vous voulez être en contact avec un de nos agents, tapez 1.
15: Ben moi, m'y veut bien, moi. Pense vie connaît, moi, elle n'est pas bien aise, moi, derrière l'ordinateur. M'y préfère causer qu'un moulin en direct dans le téléphone. Ah, moi, m'y aime ça, moi, m'y s'apaise 1 mois.
16: Bonjour, Elsa à votre service, que puis-je faire pour vous?
15: Oh, il répond à vous, donne à vous le prénom tout. Comme c'est fait un peu plus proximité. Là, vous les content, là, il croit qu'il cause qu'une camarade. Là, là, vous n'avez demandé à vous votre numéro de carte bancaire, vite, donne-là. Tellement vous les couillons, là, dire vous, Elsa, il croise votre camarade. Ah, moi, mais ça cause qu'elle, moi. Allô, Elsa, bonjour, vous voulez bien? Elsa, vous voulez bien?
16: Bonjour, Elsa à votre service, que puis-je faire pour vous?
15: Alors, mi téléphone à vous pour se biconner depuis ce matin. Ma box, là, il ne mange pas. Tout le bon petit bouton clignote orange.
16: Elsa à votre service, je pourrais avoir votre numéro d'abonné, s'il vous plaît?
15: Oui, attends, j'ai pour se biconner. La casa, on a 10 000 tiroirs, 50 000 papiers.
16: Elsa à votre service, je pourrais avoir votre numéro d'abonné, s'il vous plaît?
15: Oui, mais attendez, un peu, s'il vous plaît. Pense vilain à mon service, vilain à mon service, mais trouve-vous un peu sans patience, surtout. Mais si vous n'êtes pas mon service, qu'on habitez avec moi donc. Mais dis-vous comme ça, attends, mi gers, passe la case. Maintenant, 10 000 tiroirs, 50 000 papiers. Alors, le numéro d'abonné, 26 10 23 01.
16: Très bien, votre souci technique concerne votre box?
15: Mais c'est ça, mon train de dire à vous depuis Estelle à la Reine des Neiges. Tu viens écouter mon causement jusqu'au bout. Mais dis-vous, Elsa, ma box depuis ce matin, eh bien, il ne mange pas. Pense lui connaît le
16: très
15: bon.
16: Très bien. Avez-vous éteint puis rallumé votre box?
15: Ben bien sûr que je l'ai rallumé puis je l'ai éteint ma box. Je crois que je l'ai derrière le soleil ou quoi? Mais ça manque, c'est courant aussi. Pense lui connaît dans mon secteur là. Eh bien, de temps en temps, courant l'ancien.
16: Très bien. Est-ce que le matériel est en état de marche maintenant?
15: Eh vous! Vous l'en état de marche, vous? Mais quoi, si le matériel était déjà en état de marche, vous n'avez pas la peine de téléphoner à vous?
16: Très bien. Donc le matériel n'est toujours pas en état de marche?
15: Eh ben non!
16: Très alors. Bien. Vos prélèvements ont-ils été effectués normalement ces derniers mois?
15: Ah oui, mes prélèvements, ah oui, ça, ça te les faut, ça. Pour coquer mon argent tous les mois. Pour coquer mon argent tous les mois. Ah, ben mon nom, je t'y arrive là, mon nom. Tous les 10 du mois, je t'y donne à moi mal de tête, j'ai pareil mes règles.
16: Très bien, je note.
15: Binote. A fait bien de avec vous. Quoi vous ça faire avec ça?
16: La société Box Pieck vous présente ses excuses alors, pour le désagrément occasionné oui. et alors, vous remercie de votre patience.
15: Alors, ma box.
16: J'ai bien noté que votre matériel oui. est toujours défaillant.
15: C'est ça.
16: Et je transmets votre oui. dossier au service technique non. qui vous rappellera.
15: Quoi, rien que ça, mais eh, allez-vous en chier, donc.
16: Très bien. Avez-vous d'autres questions?
15: Mais bien sûr, madame, d'autres questions. Qui ça rend à moi tout le temps, malapé, dès que vous donne le téléphone et comment m'y fait pour rendre à vous votre merde?
16: Puisque vous avez une question, oui. je vous propose de vous reporter à notre site internet.
15: Non, mais
16: mais j'espère que j'ai pu répondre à votre attente.
15: Non.
16: Au nom de la société Box Pieck, je vous souhaite une agréable journée. Ben vous remercie de la confiance que vous nous accordez.
15: Ah ben oui, mais avec ça mon ventre les pleins. Mackerel. C'est ça la modernité. Le service à distance. Tu sais, on entend notre monde des yézades où c'est demandé sous cause qu'un moule ou bien qu'un bout de la ferraille. Nous t'es crois qu'avec le temps, l'ordinateur, ça remplace à nous? Alors pas du tout, c'est nous qui remplaçons l'ordinateur. Vous avez entendu, allez la cause avec les gires, allez en graines, allez, il est comme de l'eau dessus, feuilles songe. Et ça, tu connais? Nous, nous va remplacer l'ordinateur. Parce que quand nous envoie par exemple un commentaire macotte sous un pseudo macotte pour des graines informes, un comore, un oreille, un sportif, un politicien, un artiste, nous l'est ni plus ni moins qu'un pseudo, un ami virtuel, un ordinateur. Hein? Il m'oucata aussi Facebook, il met tout mon nom au vent devant toute la réunion, il y a un trou au don de chemin, il y a une bataille avec vous. D'ailleurs, les filles, fais pense à moi. Hein? Il faut nous écrire un article là-dessus. Ça, c'est une fausse promesse de modernité. Nous, t'es crois qu'avec le temps, l'ordinateur, ça va devenir intelligent comme nous? Alors, pas du tout, messieurs, dames. C'est nous de l'intelligence en train de devenir artificielle.

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2: Par applaudissement, est-ce qu'il y en a qui connaissent l'application Tricompte? Tricompte, vous connaissez ou pas? Ouais? Ok. Pour ceux qui ne connaissent pas, c'est une application qui permet de répartir un peu les dépenses pour les voyages entre amis, mais c'est au centime près. On est d'accord que c'est une application qui a été créée par des radins? C'est un peu une application de gens qui font « Je vois pas pourquoi je paierais les cacahuètes, je suis allergique, vous avez tout bouffé. » C'est un peu ça, cette application, j'ai l'impression. Tu vois? Et puis, moi, je trouve que c'est bien de partager les dépenses, tu vois. Mais des fois, ça va trop loin. Moi, je suis parti récemment, il y avait ma copine, il y avait une autre copine qui s'appelle Pauline et un pote qui s'appelle Léo. On part en vacances, tu vois. On arrive dans une maison, on décide d'aller faire des courses pour se faire un petit apéro. On va au supermarché. Et là, on achète des trucs à boire, à bouffer, tu vois. Et puis, moi, je vois une mangue à 6 euros. Et je la mets dans le caddie. Et Pauline, elle me dit, mangue, 6 euros, c'est un peu cher quand même. Je dis, ouais, mais c'est pour ma copine, elle aime bien les mangues, ça va lui faire plaisir. Tu vois, on est en vacances, on se fait plaisir. Elle me fait, ouais, mais 6 euros, c'est un peu cher et tout. Je fais, oh, écoute, c'est pas grave, y a pas de problème, tu vois. On arrive à la caisse, et Pauline, elle me dit, c'est bon, c'est moi qui paye. Moi, je fais sympa, tu vois. 4 minutes après, on reçoit tous une notification Tricompte. Vous devez 4,56 euros à Pauline, et moi, je devais 10 euros. Et dans le détail, il y avait écrit 4,56 euros plus mangue. On est d'accord que ça met un peu une ambiance de merde dans un voyage entre potes quand même, ce truc, tu vois. Non, franchement, moi je te jure, je suis parti avec des potes comme ça, et puis j'ai réalisé, tu vois, il y a des potes, tu découvres un peu leur personnalité que tu connaissais pas nécessairement avant, en vacances. Tu sais, avant de partir en vacances avec eux, tu disais un truc du genre « Je comprends pas pourquoi t'es célibataire, t'es super. » Et au retour des vacances, tu dis « Je pense qu'il faut que tu fasses un travail sur toi, là, vraiment. » Et c'est pas fini. Pauline, elle nous a fait des coups. Autant en répartition des dépenses, elle était exemplaire. Autant en répartition des tâches ménagères, on sent qu'il n'y avait pas d'application qui était créée à ce niveau-là, tu vois. À un moment donné, au bout de 4 jours, je lui ai envoyé une notification Tricompte. « Vous devez 35 euros à Alex. » J'ai mis entre parenthèses « frais de ménage. » Je te jure. On bat les couilles. Non mais franchement, je te jure, c'est fou. Elle nous a fait des coups de dingue. La dernière soirée, on va en soirée, tout se passe bien. Léo, il drague un peu une meuf, tu vois. Et ça se passe bien, il drague une meuf. Et il la ramène à la maison, tu vois. Ils passent la nuit ensemble. Le lendemain matin, ils prennent le petit-déj à la table. Moi, je descends avec ma copine, je prends le petit-déj. Et là, il y a Pauline qui arrive, qui dit bonjour, tu vois, qui s'assoit et qui dit « Bon, du coup, comment on s'organise pour la nuit ?» Moi, je dis « Je comprends pas. Qu'est-ce que tu veux dire par là ?» Elle me dit « Bah, jusqu'à présent, on divisait le prix de la nuit par 4. » Non mais attendez, c'est pas fini. Elle regarde la fille, elle lui dit « T'inquiète, t'inquiète, le café c'est offert. » Sachez que le café, il était déjà là dans le Airbnb quand on est arrivé. C'est un truc gratos. Et là, je lui dis franchement, on était tous mal à l'aise, tu vois. Et là, la copine de Léo, tu vois, elle se lève, elle fait « C'est bon, j'ai compris, c'est bon. » Elle prend 10 euros, elle les met sur la table et elle s'en va. Et là, moi, franchement, j'ai dit « Ça se fait pas. » Non, là, vraiment, ça se fait pas. Une nuit avec toi, elle l'a estimée à 10 euros. Vraiment, ça se fait.

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2: Ces deux vieux, c'est Amédée et Marius, ils sont assis sous un pommier et regardent un champ comme ça. Il y en a des deux qui dit à l'autre, tu sais, c'est ici que j'ai eu ma première histoire d'amour. La première fois, c'était là, dans ce champ. On dit, ah bon, la première fois j'étais là, c'était bien. Ah oui, c'était rudement bien, dis donc, c'était vraiment bien, plutôt sympa. Mais il y avait un petit souci, c'est que la maman était là, elle nous regardait, dis donc, ah oui, elle nous regardait. Ah ouais, tu te fous de ma gueule, elle vous regarde. Ah oui, je te jure, elle nous regardait. Et qu'est-ce qu'elle a dit? Elle a dit,
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Monsieur Ivanov, arrêtez de mettre des bouteilles en plastique dans le cul du chat. Bravo. Oh, les gens savent plus se marrer, hein. Ah non, la gardienne, elle me fait la misère. Oh, la gardienne, c'est une portugaise. Hein? Ouais, souvent, ces gens sont gardiens. Non, mais attends, c'est normal qu'ils gardent l'immeuble qu'ils ont construit. Oh, oh. Attends, le respect de l'ouvrier, quand même. Ouais, il y a des Portugais, là, ce soir? Ouais. Ah, bah, vous avez fait un très joli théâtre, hein, vraiment. Ah, ouais, on peut les applaudir, bravo, hein, parce que, putain. Eh, c'est du boulot, hein. Regarde ça, les finitions et tout. Oh, c'est pas les Arabes qui auraient fait ça. Hein. Ouais, c'est une petite technique pour les repérer. Ouais, parce que l'Arabe, il est susceptible, tu vois. Une vanne, il sort du terrier, paf! Deux là-haut, trois là-haut, ok. Je veux savoir à qui j'ai affaire. Non, mais la gardienne, franchement, c'est dur. Eh, le portugais, c'est dur. Eh, tous les jours, elle me parle, tous les jours, je comprends rien. Je comprends rien de ce qu'elle me dit. Oh, monsieur Vanon! Bah là, faut pas faire la part de la connaissance, qu'est-ce que la connaissance, qu'est-ce que la connaissance? Eh, faut jamais te respecter, je l'ai à Boubarche! Eh, faut pas te respecter, je l'ai à Boubarche! C'est vous qui fumez dans l'escalier, je l'ai. Oh, oui, nique ta race, allez hop! Bah, j'ai pas le temps de m'emmerder avec toi. Ah non, vraiment pas des bons rapports. Bah, dès le départ, hein. Ouais, parce que tu sais, au début, une fois sur deux, je la confondais avec son mari. Oh, mais tu sais, tu rentres, il est tard. Bonsoir, José. Ah, ah, pardon, madame. Bah ouais. Ah ouais, mais mets des robes aussi. Oh, putain, on passe pas le balai avec le maillot de Cristiano Ronaldo, hein. Ah, pas d'effort. Alors par contre, un truc bien dans l'immeuble là où je suis, ça c'est le top, hein. J'ai un docteur dans l'immeuble, ça franchement c'est trop bien. Et le docteur c'est The Doctor, le docteur Cohen. Ah il est bon, ah il est bon, un vrai docteur, attention. Mais bon, tu sais comme c'est le docteur de l'immeuble, tu sais lui il fait trop genre l'immeuble il est à lui. Bon après il est à lui mais bon. Mais bon, c'est vrai que bon, le docteur juif, on a l'habitude et c'est vrai que c'est rassurant, c'est vrai. Tu vois, tu sais où tu vas. Alors bien sûr, attention. Bien sûr qu'en France, il faut encore plus de noirs et arabes médecins. Hein, ils méritent tout autant. Voilà. Même les arabes répondent pas, t'as vu? Non, mais ça va venir. Mais bon, c'est vrai que bon, la confiance, c'est pas la même. Moi, cher, attention, hein, moi le premier. Je te dis, moi demain, j'arrive dans un cabinet médical, malade comme un chien. La dame me dit, le docteur Mbaye Dembélé va vous recevoir. Ça va mieux, tu vois. Non. Oh, l'embêtez pas, j'ai dû me tromper, madame. Hein. Ah, je pensais que c'était de la fièvre, mais... Ah, j'ai dû dormir trop près du radiateur, voilà. Allez, l'embêtez pas, je vais acheter une écharpe. Merci. Ah, est-ce que je cherche, c'est un médecin, pas un marabout, hein. Alors aussi, dans mon immeuble au quatrième étage, messieurs, dames, j'ai un couple qui vit là, très gentil, un couple de gays. Hein, donc, bon, forcément, ils ont un chien. Ouais, ouais, il y en aura pour tout le monde, hein, voilà. Que les choses soient claires, hein. Voilà, attention, par contre, moi, j'ai rien contrôlé, je te jure. Franchement, je m'en fous. Chacun fait ce qu'il veut, il n'y a pas de problème, ça. Mais c'est vrai que, bon, des fois, les gays aussi, ils abusent aussi un peu. Hein, ils ont tendance à tout guettiser. C'est vrai. Bah, moi, j'estime, hein. Moi, pour moi, c'est pas parce que t'es gay et que t'as un chien que t'es forcément obligé de lui donner un nom de gay au chien. Hein? Ah oui, parce que le chien, il a rien à voir dans les histoires. Et leur chien, messieurs, dames, eux, ils ont un pit. Putain, le pitbull. Qui est quand même le plus viril des chiens. Hein? Le plus tchaïra des toutous. Ah ben, c'est pas, ils l'ont appelé Stevie. Sur la vie de ma mère, tu vois que le chien, il est pas bien. Tu vois dans son regard. Tu vois que s'il pouvait parler, il dirait, allez, bah, t'as... M'appeler Stevie, la vie de ma mère, on va tous passer sur BFM, vous allez voir. Vous allez voir, après on s'étonne qu'on morde les enfants, d'accord. Fille de ma mère, je sais pas, on est dans la forêt, jette-moi des bâtons. Fais-moi grimper aux arbres, des vrais trucs. Non, il met...

0: dans le panier du vélo, vas-y. Ma mère, ils mettent des tricots, je suis iti, moi. Putain, rah, en plus avec ce que je vois dans l'appart. Ah, je peux te dire que je suis pas le seul à me lécher les couilles, hein, bon. Alors, on n'est pas là pour juger, hein. Bon, tu vois, vraiment, pour finir sur les meubles, je pensais pas. Mais ceux avec qui je m'entends le mieux, c'est les personnes âgées. Je te jure, en face de chez moi, j'ai un papy et une mamie, ils sont adorables. Toujours bonjour, toujours le sourire, jamais une réflexion. Voilà un voisinage agréable. Après, ils ont Alzheimer, donc... Bon, bah, c'est vrai qu'ils ratent 2-3 infos, tu vois. Et un jour, moi, tu sais, je sais pas pourquoi, je me suis dit, tiens, tu sais, pour voir, tu sais, délirer, je vais tester la puissance d'Alzheimer. Pour voir combien il reste de place sur le disque dur, quoi. J'ai pas que des bonnes idées, hein, je te le cache pas. Alors bon, je sais pas pourquoi, tu sais, la mamie, elle était au niveau des boîtes aux lettres, moi, je descendais, et tu sais, je sais pas, j'ai dit, bonjour, ça va, maman? Ah, c'est pas bien, hein. Et j'ai mangé un très bon bœuf bourguignon, donc... Voilà, faut juste que je pense à récupérer mon linge, bon...
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2: Le gars qui a le succès à la bouche, là, dans la pub, il se la fait la blondasse qui est avec lui?
3: Bien sûr! Il utilise le très près extra dry. Elle tombe comme une mouche.
2: Ouais, mais ça, c'est dans la pub. Dans la réalité, c'est pas comme ça.
3: Si, tout ce que tu vois dans les pubs, c'est forcément vrai, c'est vérifié. Il y a un bureau des vérifications.
2: Ouais. Mais par exemple, l'ami ricoré le matin, lui. Au petit déjeuner, on le voit pas.
3: Normalement, il devrait y être.
2: Ah non! Moi, je t'assure, j'ai bien regardé au supermarché, dans les rayons, il y a de la ricoré, mais il n'y a jamais l'ami ricoré.
3: Forcément, il n'est pas au supermarché, il est au petit déjeuner.
2: On l'achète pas avec le paquet, alors?
3: Non, il s'invite chez toi.
2: Ouais, bah, à ton bureau des vérifications, il y a des lacunes. Parce que moi, j'ai toujours pas vu Mitterrand sur les boîtes de camembert président.
3: Forcément, il peut pas se mettre sur toutes les boîtes. Il a du travail. C'est vérifié, c'est son fromage.
2: Alors, il touche sur les ventes?
3: Ouais, il a 1 franc ou 2 par boîte, puisqu'il est président.
2: Ouais, comme Chavignol sur le crottin, quoi.
3: Pareil! Par exemple, toi, si tu trouves un fromage,
2: ouais,
3: tu le déposes à la SACEM et tu touches.
2: Ah ouais, d'accord. Ouais, ouais, ouais, mais les boulettes pour les chats, qui c'est qui touche?
3: Le chat!
2: Le chat qui est sur la boîte, ben il croque déjà les boulettes.
3: Il croque et il touche! Mais ça dépend de son âge, au chat. S'il est trop jeune, son propriétaire met l'argent sur un compte bloqué, il le touche à sa majorité.
2: Ah ouais. La vache qui rit depuis le temps, elle a dû se faire un de ses pognons, celle-là.
3: Elle est milliardaire. Elle s'est encore acheté un train cette année.
2: Ah ouais? Pour voyager?
3: Non, pour le regarder passer.
2: Tiens, ma femme, elle aurait dû faire ça, la vache. Avec sa bonne mine et ses gros seins.
3: C'est vrai qu'elle a le teint rougeau, Simone. Ouais. Mais tu sais, il n'y a pas que des avantages. Parce que la vache qui rit maintenant, tout le monde la drague. Monsieur Propre, Monsieur Bricolage, Oncle Beans, Taureau ailé.
2: Tiens, des vaches qui marchent fort en ce moment, là, c'est celle qu'on voit avec le cow-boy en Amérique, là.
3: Ah ouais, Charente Poitou, là.
2: Ben non, c'est la tradition du goût, ça. Oh, le boulet, alors lui, vraiment. Ben non, les vaches rouges et blanches, là, Marlboro.
3: Ah ouais, les cigarettes.
2: Ben non, c'est des briquets.
3: Ah bon?
2: Ben oui. Eh ben, ces vaches-là, elles sont tellement demandées qu'elles vont bientôt bosser chez Camel.
3: Ouais.
2: Les briquets Camel.
3: Ouais, ouais. Et le cow-boy, maintenant, il travaille dans le parfum. C'est lui qui fait 1000 fois l'amour à la fille de Jean Patou.
2: 1000 fois l'amour?
3: Et en 20 secondes. Ça a été vérifié.
2: Mais en 20 secondes, il lui fait pas tout.
3: Si. Si. Parce qu'il est double action. Avant, il travaillait chez Gillette. Il retire avant que le poil se rétracte. Et la fille, c'est celle qui fait aussi nana.
2: Ah oui, nana, là, ouais. Les petits bonbons aux fruits, là, qui s'achètent en pharmacie, là.
3: Mais non, nana, c'est des couches-culottes qu'on achète dans les hypermarchés incontinents.
2: C'est pour ça alors que j'avais du mal à les marcher, moi.
3: Depuis le temps que je te dis de faire comme Jackie Sardou, de t'acheter un dentier.
2: Ah oui, je l'aime bien cette pub, elle est rudement sympa. Seulement, il ne devrait pas la passer à l'heure des repas. T'es tranquillement en train de manger, t'as Jackie Sardou qui se rince les dents devant toi et qui crache dans le gobelet, merci bien. Ah, c'est pas la fille de Vittel qui se laverait devant toi, hein. Elle, quand elle élimine, c'est censuré.
3: Je l'aime pas, moi, la fille de Vittel. Elle a une grande bouche.
2: Bah, c'est à force de boire à la bouteille. Et encore, elle boit par le petit bout.
3: Je préfère la petite brune, là, qui danse le twist avec des castagnettes dans la gare de Mâcon, là.
2: Ça, c'est la pub pour le train TGV.
3: Non, le train Nescafé.
2: Non, c'est le train TGV, je te dis.
3: C'est le train Nescafé. Ah. Ils te servent un café gratuit sur le quai avant le départ, dans des grands sacs. Alors que dans le TGV, tu fais la queue au bar.
2: Ouais. Et puis dans le TGV, c'est du Nescafé.
3: Ouais. En plus. J'aime bien aussi celle qui savonne les nichons dans sa baignoire, là.
2: Michel Barzac.
3: Non, Cléopatra, là. Ouais, tous les soirs, hein. Moi, je l'enregistre, moi.
2: Mais c'est pas pareil, ça. Ça n'a jamais été une pub. C'est un document historique qui a été tourné à l'époque de Cléopatra.
3: De Cléopâtre.
2: Ben non, pas... Oh, le boulet, alors lui, vraiment, hein. Oh, de Cléopâtre. Autant de Cléopâtre, il n'y avait pas la télé.
3: Ah ouais, ouais, c'est vrai.
2: Ben non. Oh.
3: Non, mais il y avait du savon.
2: Non, c'était du taillis-tidouche. Ils s'enduisaient le corps avec et ils attendaient que la pluie tombe.
3: Mais ça n'a pas changé. Le taillis-tidouche, ça marche que s'il pleut.
2: Je sais. Mais moi, je connais des gens qui se font avoir, ils en achètent et puis ils s'en servent dans leur salle de bain.
3: Tu peux pas empêcher qu'il y ait des cons qui comprennent rien à la pub.
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4: Hôpital Saint-Joseph, j'écoute. Vous avez un oignon au pied? Pourquoi pas une échalote? Qu'est-ce qu'il y a, monsieur? Vous cherchez à manger pour votre grand-mère? Elle n'a pas eu à manger? Si, mais elle trouve que c'est pas bon. C'est pas un restaurant ici, monsieur, c'est un hôpital. On ne cherche pas à ce que les gens reviennent. Qu'est-ce qu'il y a, madame? Vous avez l'impression que vous allez accoucher? Quelle est la date de votre terme? Non, je vous demande pas la date à laquelle vous êtes fait sauter, je vous demande la date à laquelle vous devez accoucher. Madame Grastapopoulou, je ne vous conseille pas d'accoucher aujourd'hui, je n'ai pas de lit libre maternité avant 8 jours. Tâchez de vous retenir. Mais qu'est-ce que vous avez tout à vouloir pondre aujourd'hui? Pourtant, ce n'est pas la pleine lune, hein? Mais ne paniquez pas, madame, c'est peut-être une fausse alerte. Ou une gastro. Hôpital Saint-Joseph, j'écoute. Un neurologue ou un neurologue? Mais vous avez mal où? À la tête ou la zigounette? C'est un neurologue. Ne quittez pas. Hôpital Saint-Joseph, j'écoute. Oui, je sais. Sur le répondeur de dermato, ils mettent qu'il ferme à 5h30, mais à partir de 3h moins le quart, il n'y a plus personne. C'est les RTT. Repose-toi tout le temps. Il n'y a que les médecins ici qui font 90 heures. Mais c'est un sacerdoce, médecin d'hôpital. C'est comme curé. Sauf qu'ils peuvent sauter les infirmières. Mais jamais les standardistes. Monsieur Grastapopoulou, ça ne sert à rien de vous énerver, mais pourquoi croyez-vous que les patients s'appellent les patients? Alors faites comme votre femme, asseyez-vous et prenez un space-fond. Hôpital Saint-Joseph, j'écoute. La nutrition, vous avez 2 ans d'attente pour un rendez-vous. Mais qu'est-ce que vous avez tout à vouloir maigrir? Vous avez qu'à venir bouffer ici, ça va vous couper l'appétit, hein? Monsieur Grastapopoulos, vous n'avez pas à nous parler sur ce ton, mais service public, ça ne veut pas dire au service du public, ça veut dire payé par le public. On a peut-être la sécurité de l'emploi, comme vous dites, monsieur, mais on a aussi l'assurance de ne pas être augmenté, hein? Hôpital Saint-Joseph, j'écoute. Non, ici, c'est pas la radiologie, c'est la standardologie. Ah ben, monsieur Grasse, t'as pour loger une bonne nouvelle pour vous. On a trouvé une chambre individuelle pour votre femme, en gérontologie. On a eu un départ définitif précipité. Non, mais les gens ont tort de se sentir en sécurité à l'hôpital. Hein? Statistiquement, c'est l'endroit le plus dangereux de France.
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18: Moi, je m'appelle Hervé. Je suis né en République démocratique du Congo, RDC. À ne pas confondre avec rez-de-chaussée ou rez-du-cul. Ça n'a rien à voir. Le Congo est l'un des pays les plus riches au monde, mais sa population souffre. Il détient 80% des réserves mondiales en matières premières. Or, diamant, coltan, la kryptonite de Superman, ça vient du Congo! Quand j'ai annoncé à mes parents que je voulais être comédien, ils m'ont beaucoup encouragé. Ils me disaient... Hervé, tu verras, tu iras très loin. Effectivement, quelques jours après, il m'avait viré de la maison. C'est vrai que pendant longtemps, moi, je rêvais d'être plus grand physiquement. C'est vrai, moi, je suis pas très grand. Mon corps est resté bloqué en CM2, mais mon zizi à niveau Bac plus 5. Heureusement, mes parents étaient là pour moi. Heureusement. Mes parents m'ont beaucoup rassuré. C'est vrai, moi, mes parents m'ont élevé pour que je sois l'enfant parfait. Du coup, je plais beaucoup aux filles en manque d'exotisme. Comme si j'avais deux boules coco à la place des fesses. Je plais également aux racistes, oui. J'ai fait des études, je travaille. Pour eux, je suis un bel exemple d'intégration. Mais maintenant que j'ai montré l'exemple, ils aimeraient bien que je retourne dans mon pays. Vous savez, moi je suis hétéro, mais parfois on me prend pour un gay. Ça me dérange pas. De nos jours, dès qu'un homme s'habille bien et prend une douche, on le prend pour un gay. C'est comme ça. On est dans une société où on veut imposer une sexualité unique, comme si les hommes avaient peur que les femmes ne puissent pas se reproduire, alors qu'on sait très bien que les Antillais sont là pour ça. Vous savez, on traverse une crise identitaire actuellement. Moi, par exemple, je m'appelle Hervé Di Pari. Je peux passer pour un Italien. Di Pari. Hmm? Enfin, uniquement au téléphone, on est d'accord. Hmm? Et ça me fait penser à mon premier entretien d'embauche avec la DRH dans un cabinet de recrutement. Oui, bonjour monsieur. Vous cherchez le KFC, je suppose? Non? Vous avez rendez-vous à 15h30 avec madame Le Sgeg? Ben oui, c'est bien moi, mais attendez, mais à 15h30, j'ai rendez-vous avec un Italien, monsieur Di Pari. Ah, c'est vous? Ah, ah ben écoutez, je m'attendais à avoir un bel étalon et là j'ai un petit boudin noir. Bon, ben, je vous en prie, entrez, asseyez-vous par terre, faites comme chez vous. Et tous ces éléments dont je vous parle ont été relayés par les réseaux sociaux. Ça nous montre aujourd'hui l'impact de la technologie dans nos vies. J'aime pas, ce sont les sites de rencontres. Je suis resté célibataire pendant longtemps. C'est vrai que nous, les hommes, quand on est célibataire, on est très sensible. Une copine pose sa main sur ton épaule, dans ta tête, t'es tout nu avec Gmail sur les tétons. On est comme ça. Et il y a aussi les amis qui pensent bien faire en voulant te présenter des filles. Mais les filles qui te présentent, pourquoi elles ont plus de moustaches que toi? Sincèrement, moi, j'ai rien contre ces filles parce qu'au fond, ben, je pense que c'est des mecs bien, vraiment.
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20: Yeah. Il était 2h du matin. Il y avait du brouillard comme ça. Une atmosphère hitchcockienne. Et tout d'un coup, j'entends « Fils d'Abraham !»« Fils d'Abraham !» Comme j'étais tout seul, je dis « Oui !» Je dis « Qui êtes-vous ?» Et j'entends une voix lointaine qui dit « Je suis Jéhovah !» Comme il n'y avait pas de témoin. Je dis « Je vous écoute !» Et la voix me dit « Tu es bien le fils d'Abraham ?» Ben, j'ai dit « Entre autres !» Je ne suis pas le seul. On est tout un peuple à être le fils d'Abraham. Et la voix me dit « J'ai justement un appel au peuple que je viens te lancer. » Je dis « Pourquoi moi ?» Il dit « Parce qu'on n'a trouvé personne d'autre. » Il dit « Voilà, je voudrais te mettre à l'épreuve comme j'ai mis jadis ton père à l'épreuve. » Je dis « Le père de Vos ?» Il dit « Non !» Le père Abraham. Ah, j'ai dit, c'est l'histoire ancienne. Et il me dit, oui, t'en souviens-t-il? J'avais promis à Abraham une descendance innombrable, des fils, des petits-fils, des arrière-petits-fils, tout un peuple en somme, à condition qu'il me sacrifiât son fils. J'ai dit, je sais, il l'a pas fait. Dis donc, parce qu'au dernier moment, ma main a retenu son bras. J'ai dit, vous avez eu là un beau geste. Sans ça, je ne serais pas là. Il dit, voilà alors, je voudrais te soumettre à la même épreuve. Sacrifie-moi ton fils. J'ai dit, vous tombez mal, je n'ai pas d'enfant. Oh, il me dit, c'est pas ce qu'on m'avait dit. Enfin, il me dit, ça fait rien, sacrifie-moi ta femme. J'ai dit, là, d'accord. J'ai dit, il faut que j'y en parle. Il me dit, dis-lui bien que c'est pour la bonne cause. J'ai dit, êtes-vous sûr que ce soit la bonne? Parce que déjà que je l'ai épousé pour le bon motif, alors c'était pas le bon. De toute façon, au dernier moment, ma main retiendra ton bras. Je lui dis, vous pouvez me signer un papier, là? Il me dit, ce qui est écrit est écrit. Alors j'en ai parlé à ma femme. Elle l'a très mal pris! Ouais! Tu me mets le couteau sous la gorge! Déjà que je me suis sacrifié pour toi, s'il faut encore que je me coupe en quatre pour ta famille! J'ai dit, mais enfin, tu rends compte d'une sacrée promotion? Moi, un fils de famille, devenir le père du peuple. Elle a compris. C'est elle-même qui a armé mon bras. Elle m'a dit, vas-y. Elle m'a dit, tu es sûr que Dieu est derrière toi? J'ai dit, il est là, je sens son souffle. Elle m'a dit, alors pourquoi hésites-tu? J'ai dit, parce que je ne suis pas sûr que sa main soit assez forte pour retenir mon bras.
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22: Moi, je sais pas pourquoi, mais mon mari, je l'énerve. C'est dingue, tiens, l'autre jour, je vous raconte. On était dans la voiture, on partait à la campagne déjeuner chez des amis. Bon, d'un seul coup, je dis, ah, Michel, je crois que j'ai oublié de fermer le gaz. Fais demi-tour, je suis bête, on a pas de gaz, on a des plaques chauffantes. Il commence à râler, j'arrête de râler, Michel. On a quand même quelque part, finalement, évité l'explosion. On repart, j'ai par contre, quand j'ai oublié d'éteindre les plaques chauffantes. Fais demi-tour, je descends de la voiture, je monte dans l'appartement, les plaques chauffantes étaient éteintes. Mais la Lifebox clignote. Vous savez, la petite boîte par laquelle on chope Internet, là, ça clignote jour et nuit, on dirait dans un bordel à Hong Kong. J'éteins, je débranche tout, j'éteins tout. Je redescends, je dis, Michel, tu vas être fier de moi, j'ai une réaction citoyenne, l'appartement ne va pas prendre feu, on va faire des économies d'énergie, et va, j'éteins la Lifebox. Il s'est mis à râler. T'as éteint la Lifebox, j'ai mis 8 jours à l'installer. On repart, j'ai par contre, je crois que j'ai oublié les clés de la maison à l'intérieur. Oh, pourquoi je l'énerve comme ça, mon mari, quand même? Si, je sais pourquoi je l'énerve. 30 ans de mariage. 30 ans de mariage et sans remise de peine, monsieur le président. Tous nos copains autour de nous ont changé le casting, voire 2-3 fois. Nous, on est là, 30 ans, voire un peu plus. Mesdames, je vais vous donner un petit conseil. Si vous voulez garder votre mari 30 ans, voire plus, il faut garder une grande souplesse d'échine. Car quand il gueule, faut pouvoir sauter de la bagnole en marche. Hein? C'est le secret de la longévité des couples. Moi, j'ai toujours sauté de la voiture en marche. Vous avez remarqué, c'est souvent dans la voiture, les problèmes. Hein? C'est un sas de décompression. Hein? Ou on se dit des grandes choses, ou alors on s'engueule. Moi, je me mets derrière lui, en général. Pour pouvoir lui donner des petites gifles dans la nuque. Ou des petits coups de pied derrière, comme ça. Vous attendez d'être sur une petite route de campagne. Avec un roundabout. Un rond-point. Un petit fossé, et hop, clac, vous sautez. Vous vous cachez, hop, hop. Il fait quelques kilomètres, il va jusqu'au prochain roundabout, et il revient vous chercher. Attention, faut pas monter tout de suite, faut bouler. Je boude, attention, je boude, je monte, ta gueule, dégage, et je monte et vous partez. Depuis un certain temps, il ne vient plus me rechercher. Le problème, c'est qu'il ne m'entend plus sauter. 3 jours dans le fossé la fois dernière. Il s'est même pas rendu compte que j'étais pas à la maison avec lui. Heureusement que les encombrants sont passés. Bonjour madame Latsou, qu'est-ce qui vous arrive? Eh ben ils m'ont ramené chez moi, j'adore la brocante, je les connais tous. Ah mon Dieu, un jour, vous vous réveillez, vous avez un vieux dans votre lit. Le problème c'est que vous avez le même âge que lui. Vous vous sentez belle, rebelle, sexy, sensuelle, sexuelle. Alors que lui vient de commander son chauffe-frein en thermolactyle au téléachat. C'est pas le même combat. Vous épousez Brad Pitt, vous vous retrouvez avec Marguerite Duras. Où est le jeune homme couillu, testostéroné, chevelu, alors que maintenant il ressemble à Maître Yoda? Aujourd'hui, l'homme de votre vie, madame, est beaucoup plus souvent à la maison. Il a moins de choses à faire. Vous le croisez sur le balcon, dans le salon, dans la salle à manger. Moi, je vais finir par le mettre en centre aéré. Olé. Aujourd'hui, les hommes de 60 ans deviennent de jeunes retraités. C'est-à-dire qu'ils ont encore toute leur force, toute leur énergie pour faire chier à la maison. Ah, hey, hey. C'est dingue, non? Deux ados qui partent, un vieux qui rentre. Il vit sous perfusion avec ses 365 chaînes de télévision. C'est plus un appartement, c'est Virgin Megastore. L'autre jour, je rentrais du théâtre et il était affalé dans le canapé devant un film. Débile. Tout en me déshabillant, j'entamais une petite conversation. Je lui dis, tu sais, Michel était très sympa, le chauffeur de taxi. Oh, on a pris un super chemin. On est allé très très vite. Et lui, affalé dans le canapé. Ah, mais c'est bien, Michel. Tu vas voir, papy, c'est bien ce que je vais te sortir. Très entreprenant, dis donc, le chauffeur de taxi. Tu sais ce qu'il a fait? Il m'a sauté dans la bagnole, dis donc. Ah, c'est bien. Je continue. Quand les voisins ont vu ça, ils sont descendus, ils ont voulu participer. La tousse dans la bagnole, je n'en raconte pas. Ah, c'est bien, ouais. Je vais balancer ma culotte à la gueule et je vais aller me coucher.

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2: Allô.
3: Bonjour monsieur, c'est bien le boucheur, charcuteur, traiteuriste.
2: Oui.
3: Monsieur Martin, à l'appareil, j'ai un problème avec votre micro-ondes.
2: Comment? Qu'est-ce qui se passe?
3: J'ai remarqué que chaque fois que vous mettez le micro-ondes en route chez vous, il y a la télé qui se brouille chez moi.
2: Et qu'est-ce que vous êtes qui, monsieur?
3: Pardon, monsieur Martin, je viens d'emménager à côté.
2: Non, mais monsieur, je n'ai jamais eu de problème depuis 40 ans que je suis ici.
3: Alors, j'ai fait un relevé électro-micro-ondique et c'est géolocalifié pile chez vous.
2: Mais non.
3: Déjà, tous les soirs à 21h, je sais pas ce que vous faites cuire.
2: Non, mais monsieur, à 21h, je suis loin d'être ici, monsieur. Hein. Le magasin est fermé, tout est fermé.
3: Ouais, alors à mon avis, il y a un gars de chez vous qui reste en douce.
2: Il y a personne qui reste en douce, mais vous, est-ce que vous pensez qu'il y a un gars de chez moi qui va rester là pour s'amuser à...
3: Bah, comme ça, lui, il réchauffe tous ses plats à la boutique, ça lui évite de le faire chez lui.
2: Mais non, monsieur.
3: Peut-être même que vous en avez un qui dort au magasin.
2: Il n'y en a aucun qui dort au magasin. Si vous n'êtes pas idiot, vous passez le soir devant le magasin, tout est fermé, voilà.
3: Très bonne idée. Laissez le magasin ouvert en partant, comme ça je passerai ce soir.
2: Je ne laisse pas le magasin ouvert, monsieur, à 21h.
3: Ah, bah sinon je passe récupérer les clés vite fait, si vous voulez.
2: Non, du tout, vous n'aurez pas les clés du magasin, monsieur.
3: Non, mais je fais un double, je vous les rapporte.
2: Non, monsieur, vous n'aurez pas de double du magasin. C'est bon, là, hein.
3: Quand vous dites c'est bon pour les clés ou pour laisser ouvert?
2: Voilà. Non, je ne vous donnerai pas de clés du magasin.
4: C'est un voisin, monsieur Martin, il veut les clés du magasin parce qu'on lui a dit que c'était notre micro-ondes et qu'il faisait des interférences.
2: Monsieur, donnez-moi votre numéro de téléphone.
3: Malheureusement, je n'ai pas encore le téléphone parce que je viens juste d'emménager.
2: Et comment vous appelez là?
3: Bah moi, je m'appelle Martin.
2: Non, vous avez bien un téléphone puisque vous êtes en train de m'appeler.
3: Ah non, pas du tout.
2: Bah, puisque vous êtes en train de m'appeler là.
3: Non, je crois pas.
2: Ah ben si, vous avez bien une ligne téléphonique puisque vous êtes en train de m'appeler.
3: Oui, alors j'ai fait la demande, mais j'attends que les PTT m'apportent le téléphone.
2: Et comment vous êtes en train de m'appeler là?
3: Bah j'ai la voix qui porte et comme j'habite juste à côté.
2: Donnez-moi votre adresse. Donnez-moi le numéro et la rue.
3: Alors la rue, c'est la vôtre, facile. En revanche, pour le numéro, pareil, j'attends que les PTT me le confirment.
2: Ouais, c'est qui?
5: Oui.
3: Et bonjour madame.
5: Ouais, alors déjà bonjour madame, je pense pas avoir une voix de femme.
3: Question de point de vue.
5: Ouais.
3: Donc, j'étais en train de voir avec votre collègue pour faire des rondes chez vous la nuit.
5: Mais monsieur, attendez, mais vous êtes qui monsieur?
3: Monsieur Martin, je suis un nouveau voisin, c'est ce que je disais.
5: Mais attendez, mais vous croyez rentrer chez les gens comme ça ou quoi? Il est hors de question que vous mettez les pieds ici dedans.
3: Bon, dans ce cas, plan B.
5: Non, mais monsieur.
3: Si, je vais passer pour prendre les mesures.
5: Mais des mesures de quoi?
3: Parce que je vous ai fait un devis.
5: Mais vous m'avez fait un devis? Mais un devis de quoi? Mais vous êtes malade ou quoi?
3: Comme ça, on va refaire l'isolation. Au niveau muraliste, parce que mon beau-frère est dans le bâtiment.
5: Alors j'ai mon propre électricien, j'ai mon propre maçon, j'ai mon propre caroleur, mais attendez, mais vous me faites quoi là?
3: D'accord, et ben vous dites à vos gars de vous faire un truc propre pour bien isoler.
5: Mais attendez, qu'est-ce que c'est cette histoire? Si vous me dites que quand j'allume le micro-ondes que ça fait des interférences sur votre télé, monsieur, vous prenez les gens pour des imbéciles. Hein.
3: Non, moi je fais que constater.
5: Et comme par hasard, c'est tous les jours que vous avez des interférences sur la télé?
3: Ah ah, et comme par hasard, vous êtes au courant.
5: Mais non, c'est tous les jours.
3: Les masques tombent.
5: Bon, c'est bon. Vous commencez. Alors, je vous demande, c'est tous les jours que vous avez des interférences?
3: Ah, bah, vous allez voir, démarrez votre micro-ondes.
5: Ben attendez, je vais pas faire tourner mon micro-ondes, David, vous avez vu ça où?
3: Bon, alors, plan C.
5: Ben attendez.
3: Le micro-ondes, vous l'embarquez, vous le mettez chez vous.
5: Mais quoi, je le mets chez moi? Mais vous êtes pas bien, là, monsieur? Mais qu'est-ce que
3: comme
5: vous...
3: ça, ça évitera qu'il me brouille l'écoute, comme disait l'autre.
5: Vous savez quoi, monsieur? Avec tout le respect que je vous dois, allez vous faire voir.
3: Eh ben, avec tout le respect que je vous dois, merci.
5: Mais allez vous faire.
3: Donc, on fait quoi pour le micro-ondes?
5: Donc, vous allez vous faire foutre.

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4: La Minute Dionysienne. La ville de Saint-Denis et la SIDR ont inauguré une nouvelle résidence à Saint-François. 21 familles viennent d'y aménager après une attente souvent longue.
5: 3 enfants, donc on est à 5 en tout et ça fait 1 an et demi qu'on a fait la demande de logement. On est content et soulagé, vraiment, parce qu'on sait que c'est difficile quand même d'avoir un logement ici à l'île de La Réunion et on est vraiment heureux d'avoir un logement neuf.
4: Ces logements répondent à des situations souvent compliquées et permettent à certaines familles un renouveau dans leur vie. Geneviève Beaumalet, adjointe au maire à Saint-François.
6: C'est que ça apporte un soutien à des familles qui étaient en galère depuis très longtemps, socialement, familialement, et qui attendaient ce logement pour pouvoir enfin avancer.
4: Saint-Denis compte à ce jour 24 000 logements sociaux, le plus important parc de La Réunion. Près de 10 000 demandeurs sont encore en attente d'un logement social. Un enjeu majeur pour la municipalité qui poursuit ses efforts afin de répondre à une demande qui ne cesse de croître dans un contexte de financement plus contraint.
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11: C'est vrai que c'est agréable de se faire aider. Avant, quand t'étais paumé en voiture ou que tu cherchais quelque chose, tu pouvais soit pleurer tout de suite, soit demander à ta femme de chercher sur une carte. Et pleurer dans un deuxième temps. Aujourd'hui, 2 accessoires viennent en aide aux conducteurs. Un accessoire faisant appel aux dernières technologies, le GPS, et un accessoire plus ancien qu'on appelle le conjoint. Alors, que choisir? Je me suis dit que pour répondre objectivement à cette question, le mieux était de faire un comparatif entre le GPS et le conjoint. Alors, la question que nous allons nous poser ce soir, si vous le voulez bien, c'est: vaut-il mieux avoir un GPS ou une femme? Commençons par les défauts des 2 aides. Tout d'abord, le GPS. Le GPS peut rendre con. Je m'explique. Récemment, un homme est décédé car son GPS ne lui avait pas indiqué qu'un lac artificiel avait été construit là où avant il y avait une route. Donc il a foncé dedans avec sa voiture. Ben, j'imagine la scène. Allez tout droit. Il y a beaucoup d'eau quand même. Allez tout droit. Bon d'accord, mais c'est la dernière fois. Et le mec est mort. Faut être con quand même. Le conjoint aussi a des défauts, dont un récurrent. Il t'indique les places de stationnement une fois qu'on les a dépassées. Avec ce petit geste qui énerve bien quand t'es sur une voie à sens unique sur laquelle tu peux pas faire demi-tour, bah, pourquoi tu t'es pas garé là? C'est énorme ça. Un conseil, hein, pour vous calmer, faites un bisou à votre passager de droite avec l'allume-cigare. Point suivant, le GPS ne t'engueule jamais, même si tu ne suis pas le chemin qu'il t'indique. Il faut le reconnaître, le GPS est de bonne composition. Le conjoint est plus soupolé. Car lui peut t'engueuler même si tu suis le chemin qu'il t'indique. Car si tu te perds en l'écoutant, il n'hésitera pas à te dire que ses conseils étaient bons, mais que tu n'as rien compris. Mais bon, on va pas caricaturer ce soir, hein. Le conjoint connaît souvent le bon chemin. Par contre, il ne différencie pas la droite de la gauche. Ce qui fait que ces conseils ne servent à rien. Car même si tu sais que pour elle, la gauche équivaut à la droite, il est fort possible que pendant le trajet, la gauche repasse à gauche à un moment, et ainsi de suite. Point suivant, le GPS ne fait aucune remarque sur ta façon de conduire. Chose très appréciable, le GPS ne parle que s'il a quelque chose d'intéressant à dire. Le conjoint est plus en gêne. Car lui n'hésitera pas à te dire que tu conduis trop vite. Et s'il est trop timide pour te le faire remarquer, il s'arrangera pour te le faire comprendre. Car dans les moments de stress, le conjoint a un pouvoir magique. Il freine grâce à une pédale invisible. Eh oui, si ta femme pense que tu devrais ralentir, elle fera comme s'il y avait une pédale de frein devant elle. Après des années d'études, on ne sait toujours pas pourquoi. Point suivant, le GPS a un volume facilement réglable. Eh oui, avec un doigt, tu peux baisser ou augmenter le son du GPS. Alors que le conjoint a un volume très approximativement réglable. Les études l'ont prouvé, il est très difficile de régler le son du conjoint. Surtout avec un doigt. Néanmoins, si tu sais te servir de ta main, tu peux y parvenir. Et avec une batte de baseball, tu peux même le mettre en mute d'un seul coup. Point suivant, le GPS peut être volé si tu l'oublies dans la voiture. Comme je sens que vous allez poser la question, je vous le dis tout de suite, il est très rare qu'on plie la porte de votre voiture pour vous voler votre femme. Même si vous faites exprès de la laisser sur le siège passager, avec ses bagages et un peu d'argent. Point suivant, le GPS te prévient en cas de bouchon, pour t'éviter un stress inutile. Alors que le conjoint savait bien qu'il fallait pas passer par là. On te fout bien les nerfs. Je crois que la démonstration est faite, hein. Il faut privilégier le GPS. Et si certains d'entre vous ne seraient pas encore convaincus, je vais rajouter quelque chose. Le GPS utilise une carte routière, alors que le conjoint utilise ta carte bleue. Voilà, je crois que je vous ai laissé donner assez de motifs pour vous engueuler sur le chemin du retour. Donc bonne soirée.
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12: J'ai écrit une chanson sur mon accouchement parce que voilà, la maternité, c'est pas du tout tous les préjugés qu'on peut avoir. Moi, par exemple, j'ai adoré être enceinte une fois que j'avais plus le choix. Parce qu'en plus, moi, au total, j'ai même pas grossi. J'ai perdu 7 kilos en tout, voilà. C'est parce qu'il m'avait interdit l'alcool. Et voilà, non, c'est juste que c'était très très long parce que je ne perdais pas le bouchon muqueux. Et alors moi, c'est marrant parce que dans la consistance, ça m'a fait penser à du Whiskas. Et c'est juste après que j'ai eu les contractions et qu'avec Patrick, on est parti à la clinique. Et alors, il y a quelque chose qui m'a surprise, pour pas dire étonnée, c'est le protocole. C'est-à-dire que quand on arrive, il y a une phrase qu'il faut retenir, c'est que quand on nous dit « Alors, on en est où ?» trois doigts dans la nénette. Et alors moi, c'est fou le nombre de gens qui m'ont posé la question ce soir-là. Et voilà, et on va faire la chanson. 1, 2, 3, allez-y.
13: 1, 2, 3.
12: Allez, on n'aura pas mieux ?

L'autre con qui demande pourquoi il n'y a plus de réseau. 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
2: Mon One Man Show s'intitule Comment garder son mec. Donc ce soir, je vais essayer, j'ai m'a dit, essayer de vous donner quelques conseils pour garder votre mec, ok? Premier conseil, les filles, arrêtez de fouiller le portable de votre mec. Faites-lui confiance ou quittez-le. Mais arrêtez de vivre avec la boule au ventre en vous inventant des maîtresses qu'il n'a pas. Celles qu'il a lui suffisent déjà. Bon, mon ex-femme, c'était l'enfer. Tous les jours, elle fouillait mon portable. Tous les jours, j'avais droit à une fouille en règle. Alors moi, je m'en fichais, il y en avait un deuxième qui était planqué dans la bagnole. Moi, je le fais tout de suite en début de spectacle. Là, je n'en ai aucune fierté, j'en ai même un peu honte. Donc je m'excuse auprès de tous les gens qui nous écoutent et qui nous regardent dans la salle, qui ça va choquer. Mais voilà, j'ai trompé une fois mon ex-femme. Voilà. Vous savez ce qu'on dit, faut avouer à moitié pardonner. Comme la moitié de la salle, c'est des femmes et que l'autre moitié m'avait déjà pardonné, on est bon. C'est mathématique. 99,99% des femmes rêvent de pouvoir fouiller le portable de leur mec. Et mon Dieu, qu'elles sont douées pour le faire. Avant, les filles s'intéressaient pas aux ordinateurs, aux nouvelles technologies. Depuis l'arrivée de l'iPhone, c'est devenu des ingénieurs. Elles arrivent à lire ce qu'un mec tape sur son portable jusqu'à 17 mètres de distance. Il y en a même qui font des captures d'écran. Mon ex-femme, à l'oreille, elle savait ce que je tapais. Alors j'allais me planquer comme un pauvre type dans la salle de bain, j'envoyais vite mes textos en cachette. Évidemment, quand tu vas vite et que tu fais pas gaffe, tu te fais avoir par le correcteur d'orthographe. Vous avez déjà vu les mots insensés qui sortent de ce correcteur d'orthographe? Qui n'a jamais envoyé le fameux « merci, à très vite » Qui a envoyé « à très vite » au patron, les gars? Il te répond « à demain, mon bichon !» Pareil, un prénom comme Alil. Vous doutez bien que j'ai jamais aucun téléphone qui a prévu qu'on allait infliger Alil comme prénom à quelqu'un. Moi, quand j'ai créé une fille bisou à Lille, elle reçoit bisou à l'air. Ça ne veut plus rien dire. Et l'autre invention qui a changé le monde féminin, la géolocalisation. Maintenant, elle sait au centimètre près où son mec se trouve sur la planète. Elle le voit, elle le surveille, elle est là, elle est accrochée au satellite. Je te vois. Il faut même savoir que cette invention est précise au centimètre près. C'est à cause de cette connerie que je me suis fait attraper par mon ex-femme, moi. Elle a vu le petit point rouge sur l'ordinateur faire des allers-retours de 23 cm pendant 4 heures. Je suis peut-être un peu emballé. C'est peut-être 11 cm pendant 3 minutes. Mon meilleur ami, Thomas, mon meilleur ami, il est complètement crétin. Vous savez ce que je viens de faire, mon meilleur pote? Il vient d'accepter sa femme comme ami sur Facebook. C'est étonnant quand même, Facebook. Vous avez remarqué que dans un couple, on a plein de choses en commun. Au bout d'un moment, on a une voiture en commun, on a un appartement en commun, on a même un compte en banque en commun, mais il n'y a pas le Facebook commun. Étonnant, hein? Chérie, je prends la voiture, je vais rejoindre mes copines. Pas de problème, mon amour. Chérie, je prends la voiture, je vais faire des courses. Pas de problème, mon amour. Chérie, je vais sur ton Facebook. Touche pas!
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10: C'est une petite histoire sur Massimo Gardia, vous savez, le plus grand macho que la Terre ait porté quand même. Hein. Ça s'est fait. Alors il est en train de finir un livre donc, qui s'intitule L'homme est maître à la maison. Alors ça tombe bien, il va voir sa femme et fait chérie. À partir de maintenant, je veux que tu saches que je suis l'homme de la maison. Et ma parole est roi. Loi. Je veux que tu me prépares un repas gourmé et quand j'aurai terminé de manger mon repas, je m'attends à un somptueux de chair. Et après le souper, tu vas me faire couler un bain afin que je puisse me relaxer. Et quand j'aurai terminé avec mon bain, devine qui va me peigner et m'habiller. Et sa femme le regarde et fait « Les pompes funèbres, connard !»
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13: Oh, je sais.
14: Tu veux pas passer maintenant?
13: Non, je sais, normalement j'étais après, mais j'ai pas pu attendre. Je suis désolée, pardon, je vous crame à tous. Oh là là, désolée, non, c'est extrêmement urgent.
14: C'est quoi ce truc? Un souci?
13: Comment?
14: Y a un souci?
13: Pas du tout. Tout va bien, c'est article d'ailleurs, c'est magnifique, les lumières, les murs en pierre, c'est sublime. Tout va bien. C'est juste que je préfère faire mon sketch maintenant, si ça te dérange pas.
14: Et pourquoi?
13: Parce que je vais pas pouvoir rester.
14: Et pourquoi?
13: Parce que j'ai un rendez-vous. Non, c'est-à-dire que j'ai une invitation à dîner, voilà, je peux pas t'en dire plus, avec un homme du coin et je voudrais pas rater ça. Voilà, j'ai un blind date, enfin pas blind, mais un blind date quand même, et j'ai l'impression que c'est maintenant ou jamais avec lui, toi.
14: C'est quoi ce blind date?
13: C'est un garçon.
14: C'est qui ce mec?
13: Habibé.
14: Habibé.
13: Il est joli.
14: Non, on dit Habib.
13: Non,
14: on dit pas Habibé.
13: Il s'appelle Habibé, je sais ce que je dis. Habibé comme dans Habibé Yolé, Habibé Yolé, Est Marigesto, What's Lana, Eris tu, Et ce que quiero, Eris tu, Inch'Allah, tu connais?
14: Et tu l'as rencontré où ce mec?
13: Pardon?
14: Tu l'as rencontré où?
13: Au Zouk, ce matin.
14: C'est beau. Qu'est-ce qu'ils ont tous ces gens-là? Au souk, on dit le souk.
13: Pardon?
14: Le souk.
13: Oui, le marché gros, Rungis, le souk, on s'en fout, on a compris. Il est beau. Il est grand, il est fort.
14: Et il est doux, ce mec?
13: Il est doux, et ben, il est du souk, il est... Il est marchand d'art. Enfin, il est marchand d'art, il a un stand au souk et il vend des... Il vend les vide-poches en terre cuite que vous faites, c'est magnifique, avec le trou pour regarder si on a les clés, hop, on n'est pas obligé de soulever le couvercle. Sublime, les poteries.
14: Le tagine.
13: Oui,
14: parle du tagine,
13: si
14: tu parles du tagine.
13: Le tagine.
14: Non mais arrêtez, tu sais quoi c'est.
13: Je parle pas arabe, j'en sais rien, c'est un vide-poche. Bon, je vais en acheter 15, il est tombé amoureux direct. Mais je crois que c'est une généralité ici, j'ai beaucoup de succès avec les Marocains. Non mais je plais énormément ici, Abdullah, hein. Je sais pas ce qui se passe. Ah, une rencontre, tu vois. Une rencontre sensuelle avec le pays, j'ai l'impression d'avoir été dessinée pour le Maroc. Écoute, non, je te jure, depuis que j'ai atterri, c'est bien simple, je suis suivie en permanence par une meute de jeunes éphèbes. Et oui, qui me suivent et qui crient tous en ma direction comme ça, Habibé, Habibé. C'est là que j'ai compris que ça s'appelait tous un bébé. Eh oui.
14: Non, alors, je veux pas te décevoir, mais quand même, prends ton temps, méfie-toi un petit peu.
13: Bien sûr.
14: Tu sais, t'es connu, tu représentes pas mal de choses, c'est peut-être la notoriété, fais gaffe.
13: Pardon?
14: La notoriété,
13: c'est... La notoriété, mais tu es d'une naïveté sans nom. Mais c'est de l'amour, mon vieux, le coup de foudre, ça te parle? Love at first sight. Ils sont sous le charme, les mecs, ils sont extrêmement romantiques. Hein. Habibi m'a fait tatouer un poème soufi du 15e siècle sur le bas du dos. Ohéné. Écoute, sublime.
14: Tellement je t'aime, je pense à toi.
13: L'autre côté.
14: Tellement je t'aime, je rêve de toi.
13: Mon oubrique motalek. Eh oui. Là. Alors.
14: Non mais attends, ça, c'est pas un poème soufi, ça c'est Faudel, ça c'est un 2-3 soleil, ça n'a rien à voir.
13: Qu'est-ce que tu racontes? Je connais même pas tes origines, mon pauvre.
14: Mais fais gaffe, moi c'est pour toi que je dis ça, hein. c'est peut-être pas du sérieux.
13: C'est pas du sérieux?
14: Ben oui.
13: Il m'a demandé en mariage pas plus tard que tout à l'heure, le mec. Et il souhaite m'épouser en France et au plus vite pour respecter mes traditions. Alors. Pas de l'amour, hein, monsieur le bouse? C'est pas de l'amour, ça peut-être?
14: Ça, c'est pour les papiers, c'est pas de l'amour, ça, c'est de la papeterie, ça.
13: Pardon?
14: C'est de la papeterie, ça, c'est pour un visa, le mec veut faire du tourisme, je te préviens, je t'aurais prévenu, c'est tout ce que je te dis.
13: Enfin, je suis pas employé de mairie, quel rapport avec les papiers, t'es complètement mal. Oh T'es jaloux. Tu essayes de briser mon histoire d'amour naissante avec Abibi pour me garder disponible pour toi. Tu manœuvres bassement devant ton peuple nourricier pour m'empêcher de vivre l'amour. Oh, la chouba! La chouba sur toi, j'ai honte! J'ai honte pour le Maroc!
14: T'es complètement taré, tu sais très bien, moi je suis marié.
13: Oh, je suis marié, la bonne excuse, et avec qui? On peut savoir!
14: Mélissa, elle est dans la salle, d'ailleurs je l'embrasse.
13: Oh, femme, elle est française!
14: Monsieur?
13: Mon Dieu!
14: Je suis très bien marié.
13: Tu t'es marié avec une Française pour avoir les papiers!
14: Oh! Attends. Vous savez très bien que c'est pas vrai, j'avais les papiers avant. J'étais français avant de la rencontrer.
13: J'étais français, je m'appelle Debouze, je suis français, je m'appelle Debouze. Enfin, tu ne trompes personne, t'as vu tes cheveux? Je suis français, t'es crépute!
14: Je suis crépute?
13: Oui, t'es crépute. Tu critiques Abibi devant tout le monde alors que t'as fait la même chose que lui il y a quelques années. Alors tu veux que je te dise, monsieur le français, pour te prouver que oui, on peut m'aimer. Eh ben, je l'épouse ici, le Habibi. C'est moi qui prends la nationalité marocaine et comme ça, t'auras bien les moules. Bien sûr.
14: Oh my ghost. Oh my ghost.
13: Il n'y a pas de oh my ghost. Et après, et après, tu seras obligé de m'épouser pour que je redevienne française et que je m'appelle enfin Debouze, comme tu le souhaites secrètement depuis des années.
14: Voilà. Qu'est-ce que tu racontes? Qu'est-ce que tu... T'es en train de me demander en mariage, là?
13: Oui.
14: Et c'est pour ça que tu m'as dérangé.
13: Oui.
14: Mais t'es devenue complètement folle.
13: Tout à fait.
14: Mais t'aurais dû me demander.
13: Comment?
14: Je t'aurais dit non tout de suite. Quand tu te prends la tête à manigancer.
13: Ouais, je sais, excuse-moi. C'est juste que tu refusais de m'ouvrir la porte quand je gratte ta chambre la nuit, voilà.
14: C'est toi qui grattes la nuit à ma chambre?
13: Non.
14: Oh là, c'est toi, je crois que j'étais un fennec, une pitoite.
13: Non.
14: C'est toi, j'ai failli faire dépitoyer l'hôtel à cause de tes conneries, là. C'est toi qui...
13: Ouais, bon, bah ça va, la pitoite, c'était moi, on a compris.
14: Excuse-moi. C'est pas grave.
13: Parce qu'il m'a pris... Pas si c'est la chaleur ou la température, là, je suis vraiment... Excuse-moi, c'est con, je sais, c'est ridicule, j'ai gâché... Là,
14: non, t'as rien gâché du tout, c'est
13: excuse-moi.
14: Pas grave.
13: Parce qu'il m'a pris, pardon.
14: Ça va. Maintenant, tu vas rentrer. Tu vas te mettre
13: oui.
14: Gentiment. T'es devenu folle.
13: Non.
14: Si, un peu. Tu vas te mettre gentiment dans ta loge.
13: Oui.
14: Et tu vas attendre qu'on t'appelle.
13: Je vais faire dodo.
14: Tu vas faire dodo.
13: Petit dodo. Je suis désolé. Ah, excusez-moi. Bismillah. Hein. Bismillah. Balsamique. Non, je ne sais pas. C'est le décalage. Je suis con. Je débarque l'autre. Demande en mariage. Alors que t'es déjà marié.
14: Je suis déjà marié.
13: Voilà, bien sûr. Excusez-moi. Non, mais.
14: C'est pas grave.
13: Pardon, hein.
14: Ouais.
13: N'importe quoi. Ah, Jamel. Excuse-moi, rien à voir. Il est marié, Kadel Malah.
14: Dégage.
13: Non. Et Timzit.
14: Dégage.
13: Le petit Kevin.
14: Dégage.
13: C'est un mineur.
14: Dégage.
13: Kevin.
14: Dégage.
13: Kevin.

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1: Tous les jours à lundi mars, on refait l'info. On commence avec ce soi-disant bug informatique. Près de 10 millions de clients de la Banque Crédit Agricole ont reçu le message de test Cédric. L'établissement bancaire assure néanmoins que la sécurité informatique n'est pas compromise. Julien Courbet, est-ce qu'on en sait un petit peu plus sur cette notification qui a fait beaucoup réagir?
2: Bon, alors écoutez, pour l'instant, on ne sait pas grand-chose, mais si vous recevez le message test Patrick, il y a un gros risque qu'on ait pénétré votre système.
3: Oh.
2: Attention à votre compte, hein, vous risquez d'être à découvert.

0: millions de personnes, mais j'espère connaître son identité car il mérite d'être dans le gouvernement de Sébastien Lecornu. Il vient de démontrer ici qu'il en avait tout à fait le niveau.
1: Oui, c'est vrai. C'est vrai.
2: Monsieur Schwarzkamp,
3: bonjour. Cher. Malheureusement, ce genre d'erreur avec les portables arrive tellement fréquemment.
2: Bien sûr. Ouais.
3: Il n'y a pas longtemps, j'en étais victime.
2: Ah bon?
3: Ah oui. Je reçois un message.
2: Oui.
3: Test Kimberley. Puis un autre plus tard. Test Zetlana.
2: Ah oui, oui, c'est
3: vous l'avez pas reçu, cher?
2: Non, malheureusement. Non.
3: J'ai reçu également Test Pamela.
4: Ah, ah oui,
3: non, et c'était pas... évidemment une erreur inexpliquée.
2: Bien sûr.
3: J'ai dit moi ce que j'ai dit à ma femme.
2: Oui.
3: Elle a eu du mal à le croire.
2: Oui, j'imagine. Oui.
3: C'est bizarre.
4: C'est bizarre.
2: C'est très bizarre. On va passer à l'affaire Patrick Bruel. Le chanteur a été présenté devant des juges. Il a été mis en examen et placé sous contrôle judiciaire, mais le placement en détention n'a pas été retenu.
0: Salut, c'est Philippe Manœuvre. Non, mais de toute façon, Patrick Bruel, là où il est le plus à craindre, c'est si on le présente devant des juges de la France, un incroyable talent ou The Voice.
5: Oh. Oui, salut, c'est Nikos. Aujourd'hui, notre candidat Patrick vient de finir 48 heures d'audition. Il a fini l'épreuve des auditions.
0: Ah,
5: on attend désormais la réaction des juges. Alors, je le précise, comme Patrick est un candidat un petit peu particulier, les juges ne seront pas de dos.
2: Patrick Bruel, bonjour.
6: Bonjour Bruno, la détention, tant mieux, je ne connais pas. Je ne connaissais pas la détention, je ne voulais pas la connaître. L'attention.
2: Oui, ah oui, ça, très tendu.
6: Je la connais. Non, mais, par contre, moi, je ne vais pas écrire un livre sur cette expérience. Je vais écrire des nouvelles chansons, ça va être vachement bien.
2: Ah ouais.
6: Déféré devant le parquet. J'ai été déféré. Il voulait m'incarcérer.
0: Je reprends du Johnny aussi.
2: Ah oui, du Johnny aussi, Patrick. Ah bon, d'accord.
6: Pénitencier. Sur moi, se sont pas refermés. Finalement, se sont pas refermés.
2: Non, mais non, mais ça, oui.
6: Et pourtant, il y avait une place de réservée pour moi. À la santé.
2: Merci, Patrick. Merci bien. On va terminer avec du football. Alors que l'équipe de France est arrivée hier à son camp de base aux États-Unis, la France insoumise lance un maillot de foot marqué Mélenchon 27 pour la Coupe du Monde, avec pour but qu'il soit porté un maximum. C'est ça, monsieur Mélenchon, c'est l'idée.
7: Pourquoi vous ricanez hein? J'adore le football.
2: Ah bon?
7: Le petit journaliste, petit journaleux. J'adore l'équipe de France et le sélectionneur. J'adore Didier Deschamps.
4: Non, Deschamps.
2: Alors, même moi qui suis pas bon, je connais ça.
7: Il faudrait savoir un coup c'est Anne, un coup c'est. De toute façon, j'ai pas fait exprès.
2: Bien sûr.
8: Eh, bonjour, c'est Didier Deschamps.
2: Oui, monsieur Deschamps.
8: Alors attention, parce qu'il y a des numéros prestigieux. Le numéro 9, c'est prestigieux. Le numéro 10, le numéro 1, voilà.
2: Oui.
8: Par contre, le numéro 27, je crois que c'est un numéro de remplaçant. Voire même de remplaçant.
2: De remplaçant.
8: Celui qui coupe les oranges et qui va chercher l'eau. Attention, monsieur Mélenchon. En tout cas, on peut dire peut-être que le numéro 27, c'est pour un ailier gauche. Très à gauche.
2: À gauche, oui.
8: Parfois un peu hors-jeu, parfois.
2: Jean-Michel Apathy, bonjour.
9: Bonjour Bruno Robles. Un maillot de l'équipe de France se met la Mélenchon 27 pour la Coupe du Monde. On reconnaît bien là toute la discrétion de Jean-Luc Mélenchon, toute l'humilité du leader insoumis. Alors c'est un maillot avec un col très large pour que la tête passe sans problème. Et il a le droit de faire ça, c'est vrai. Il est fort en marketing, Mélenchon.
2: Oui, c'est vrai.
9: Peut-être qu'il va être imité aussi par Marine Le Pen. Alors il ne pourra pas mettre Le Pen 27. Hein. Il pourra mettre peut-être Le Pen 32. Je dirais Le Pen 37 même. Hein. Dommage qu'il pas une virgule sur le maillot de foot, on aurait mis c'est vrai, un maillot Hidalgo 1,75, on aurait rendu hommage à sa dernière présidentielle.
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2: Mesdames, j'ai un message pour vous, vous savez. Il faut que vous arrêtiez le syndrome de l'infirmière, syndrome de la sauveuse. Parfois, vous voyez un mec, vous dites, il est brisé, je vais le reconstruire. Fuis, malheureuse, fuis. Fuis, il va gâcher ta vie, fuis, malheureuse. Parce que, mesdames, il y a des hommes, leur but, c'est de gâcher vos vies. Quand vous les voyez, fuyez. En plus, vous avez un sixième sens qui vous dit, n'y va pas. Tous les voyants sont rouges, warning, warning, toxique, toxique, n'y va pas. Mais vous, vous êtes là, non, moi quand même, ce que j'aime, c'est les mecs brisés. J'aime les mecs détruits, j'aime les mecs névrosés, j'aime les mecs, on dirait, un peu ténébreux, genre, ils ont un secret. Excuse-moi, c'est quoi ton secret? Je vais gâcher ta vie, voilà. Il y a des mecs, leur but, c'est de gâcher vos vies. Mesdames, quand vous les voyez, fuyez, il y a des signes avant-coureurs. Le mec, il a pas de voiture, pas de travail, pas d'argent, pas d'ambition. Il vit chez sa mère, il dort dans un lit superposé. Il a 40 ans, il fraude le métro. Fuis, madame. Fuis. Fuis, madame, ok? Vous faites l'amour, le mec, il fait pas de cuni, mais il veut des grosses pipes. Fuis, madame. Fuis. C'est du win-win. Tu n'es pas là pour assouvir son plaisir, tu n'es pas sa mère. Fuis, madame, d'accord? Il te frappe. Il s'excuse, il le refera, c'est un lâche. Il te frappe, il te fait croire que c'est à cause de toi, il le refera, c'est un lâche. Fuis, madame. Il s'installe chez toi, il paye pas le loyer, il fait pas les courses, il fait pas à manger, il fait pas le ménage, il met les pieds sur la table, il dit on bouffe quoi ce soir? Fuis, madame. Fuis, chez toi, c'est pas un bed and breakfast. Fuis. Il arrive chez toi, premier rendez-vous, pas de bouteille d'alcool, pas de bouteille d'eau, même pas une bouteille de jus, même pas des capotes. Il ramène que sa dalle. Elle est où la chambre? Fuis, madame. Il faut fuir, mesdames. Fuyez. Il faut fuir. Parce que si vous ne fuyez pas, vous serez là. Oh, mais je comprends pas. Avant lui, j'étais heureuse, j'étais belle, j'avais des rêves, j'avais des ambitions. Maintenant, à son contact, je me sens comme une merde. Mais c'est normal, madame. Il a ramené ses névroses, il a ramené son côté pervers narcissique, il a ramené sa toxicité, des étoiles dans les yeux, il les a pris et il a chié dedans. Il y a des mecs, leur but, c'est de gâcher vos vies. Quand vous les voyez, fuyez. Après, attention, mesdames, je vais pas vous faire peur sur tous les hommes. Là, je vois qu'il y a des hommes qui doivent être sûrement bien. Je parle pas de ces hommes-là, ok? D'ailleurs, je vois qu'il... Est-ce que dans ça, par plus ou moins, il y a des hommes qui sont en couple avec leur femme depuis plus de 5 ans? 5 ans. À partir de 5, c'est... Tous les couples au-dessus de 5, pour moi, vous êtes les meilleurs des couples. Parce que vous avez survécu au Covid. Ensemble. Le Covid, on est d'accord, c'est l'épreuve de Koh-Lanta la plus dure pour le couple. Être enfermé avec sa partenaire. Le couple n'est pas fait pour ça, madame. On se met en couple, pas pour se voir tout le temps. On se met en couple pour échanger un petit peu. Bonjour, bonne nuit, c'est tout, tout. Mais non, mais c'est vrai. Le couple a été créé pour qu'on soit ensemble et pas tout le temps. Et c'est pour ça qu'on a mis plein de distractions entre nous. On a mis les enfants, le travail, les amis, les hobbies. Mais là, pendant le Covid, t'as vu, on était là. Et même ta copine, t'as beau l'aimer, t'es-tu... ou ton mec, tu l'aimes, mais tu te réveilles, il est là. Bon. Accessoirement, il vit là, pourquoi pas? Tu vas aux toilettes, il est là. Tu manges, il est là. Il y a un moment, même si tu l'aimes de toutes tes forces, et un moment, tu le regardes et tu as envie de dire, meurs en fait, meurs, vraiment. Parce que tu n'en peux plus. Tu as envie de lui dire, meurs. Non, mais tu veux qu'il meure, mais qu'il ressuscite, madame. Tu vois, mais qu'il meure le temps de la pandémie. Parce qu'on se comprend pas, je vous jure. Nous, les mecs, nous sommes particuliers. Parfois, même les mecs, vous le voyez qu'on sert à rien. Tu vois que ton mec sert à rien, parfois. Tu le vois, madame. Même dans la salle, à côté d'un mec, regardez-le bien. Vous allez dire, qu'est-ce que je fous avec cette merde? Regardez bien. Mais non, mais tu le sais, parfois tu sors le matin très tôt. Tu vas faire une journée de dingue. Ok, tu rentres le soir, tu trouves ton mec, il est sur le canapé. Là. Tu dis, chérie, je comprends pas, ce matin, quand je suis parti au boulot pour bosser comme une tarée, je t'ai demandé de faire une seule chose. Une, pas deux, une seule chose. Je t'ai dit, quand tu sors, descends les poubelles. Je suis rentré, t'as rien foutu. Lui, avec sa répartie masculine, ouais, mais vu que je suis pas sorti. Tu dis, Dieu, si t'existes, tue-le, vraiment. Vous êtes là, on sert à rien, les mecs. Vous le voyez qu'on sert à rien. Même parfois, vous nous demandez de vous surprendre. Ne jamais demander à un mec de te surprendre. On comprend pas cette phrase. Mais chérie, tu me surprends pas assez. Non, on dit, mais c'est pas mon boulot, en fait. T'as pas une passion, t'as pas des amis, toi. du surprends-moi, surprends-moi. Il y a un truc qui marche, vous le donne, moi je l'ai essayé. Quand ta copine elle te dit chérie, surprends-moi, et ben tu sais, quand elle rentre du boulot, tu te mets derrière la porte d'entrée comme ça. Tu prends ton caleçon, tu mets sur la tête. Et quand elle passe, tu fais l'hélicoptère. Elle sera surprise. Elle peut te quitter, mais elle sera surprise. Moi, je l'ai fait, elle a été surprise. Mais il y avait sa mère. Pourquoi sa mère, elle passe aussi comme ça avec elle en même temps?
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14: Les filles supportent mieux la solitude que nous, je crois. Hein? Bon, après, faut pas que ça dure trop longtemps, hein, parce que sinon, elles pètent un plomb et elles achètent n'importe quoi, comme... un chat, c'est... Non, nous, il nous faut les copains, les potes, le groupe, la team, le gang, le clan, la meute, le troupeau. Et si tu te souviens, ado, tu te rapproches de ceux qui te ressemblent un peu, tu sais. Déjà au niveau du code vestimentaire, et souvent aussi du côté de l'hygiène personnelle. Si seulement j'aimais le foot, ma vie aurait été tellement plus simple. Il y en a partout. Il suffit d'aller voir les gars, de leur dire « Quelqu'un a vu le match hier soir ? » ?»« Oh, toi aussi t'aimes le foot ? » ?»« Ouais, moi aussi j'aime le foot. » Là, puis ils se reniflent, ils remuent la queue, ils sont contents. Puis après tu les vois, ils vont jouer à la baballe. Voilà. Et ils chantent ensemble des chansons avec des paroles simples. Et 1, et 2, et 3, 0. On est les champions. Popolo, popopo. Enfin, moi, c'était plus compliqué. J'étais pas fouteux, moi, j'étais métalleux. À l'époque, on disait hard rocker. Ce sont des adolescences sombres. Jeans sales, t-shirt sale, cheveux sales. Sales. Ils sont plus durs à débusquer ceux-là parce qu'ils se cachent dans l'ombre, donc tu les repères à l'odeur. Premier jour de rentrée, j'arrive dans la cour, la truffe au vent. Et là, j'ai repéré un groupe. Je les ai plus lâchés. J'ai tout fait pour devenir leur pote. Aucune dignité, je rigolais à toutes les blagues. Même celles que je pigeais pas. M'en fous, j'écoutais plus, j'avais développé un sens de l'anticipation. Je les regardais fixement, sans cligner des yeux. Je souriais pour leur faire sentir que je kiffais à les écouter, et je remuais la tête. Oui, voilà, je ressemblais aux chiens sur la plage arrière des voitures. Voilà, exactement. La course au point commun, je leur faisais croire qu'on avait des tonnes de trucs en commun. Tout ce qu'ils disaient, moi aussi.
15: Purée, comment je suis crevé ce matin.
14: Moi aussi.
16: Putain, j'ai trop la flemme d'aller en cours, mais je te jure.
14: Mais moi aussi, mais pareil.
15: Purée, comment je la kiffe, Stéphanie.
14: Moi aussi.
15: Quoi? Rien.
14: Je marchais sur des œufs tout le temps, je voulais pas me faire virer de ce groupe. Je les trouvais tellement cool. Je faisais tout ce qu'ils faisaient en pensant que ça ferait de moi un mec cool. Et je me suis bousillé la santé. C'est comme ça que j'ai commencé à fumer. Bon, après, on commence tous pour la même raison. À avoir l'air cool. Mais oui, si on y réfléchit, c'est ça, l'idée marketing de génie de la clope. La coolitude. Je pense souvent au gars qui a eu l'idée en premier. Tu sais, j'imagine un employé d'une grosse société démoniaque, gros fric, lobbying, zéro scrupule. Le mec va vendre l'idée à son patron. Patron, oui, je voulais vous parler d'une idée que j'ai eue qui pourrait être très très lucrative. On vendrait quelque chose aux gens, ils en consommeraient tous les jours, et c'est très très mauvais pour la santé.
11: Ben, on l'a déjà inventé, ça. C'est du sucre.
14: Alors non, là, ça s'appelle cigarette, ou clope, on cherche encore. C'est du tabac qu'on met dans une feuille, voilà, on le fume. Quand on a commencé, on peut plus s'arrêter jusqu'à ce qu'on en meure.
11: Ah, pas mal. Mais ils sont déjà accros au sucre. Ils peuvent être accros à deux trucs en même temps.
14: Ah oui, oui, oui, le département addiction nous assure que c'est cumulable.
11: Ah ben, super. Et c'est cher, ton truc ?
14: Alors, c'est ça aussi la beauté du concept, c'est qu'on va augmenter les prix au fur et à mesure, en leur faisant croire que c'est pour les aider à arrêter parce que c'est trop cher, mais ils s'arrêteront pas.
11: C'est génial, ton truc ! Mais y a quoi dans tes clopes ? Du sucre ?
14: Non, c'est de la nicotine.
11: Mmh, et c'est bon, la nicotine, hein ? Comme du sucre !
14: Pas du tout, c'est dégueulasse, ça pue, ça fait les dents jaunes, ça bousille le système respiratoire et artériel, et on en meurt.
11: Ah, j'ai compris. Mais ils sauront pas qu'on en meurt, c'est ça ?
14: Si, si, ce sera écrit partout, même sur les paquets que ça tue, ils en achèteront quand même, quoi, c'est un win-win.
11: Attends, je comprends pas, pourquoi ils en achèteront s'ils savent que c'est aussi nuisible et dégueulasse ?
14: Parce qu'ils auront l'air cool.
11: Et bien évidemment, ça a marché, hein ? Je suis devenu accro, ça m'a coûté un bras, une artère, deux poumons, mais pas de regret, parce que qu'est-ce que je me suis senti cool !
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2: On fait des trucs dingues dans la vie. Dans la nuit, j'ai une idée de sketch. Tu sais, je voulais pas allumer la lumière pour pas réveiller ma femme. Du coup, j'écris tout le sketch dans le noir. Je me réveille le matin, je prends le papier, il y avait rien dessus. C'est pas possible. J'avais tout écrit avec le thermomètre. Non, mais c'est dingue, dingue. Hein. On fait des trucs dingues dans la vie. Des fois, tu arrives dans une pièce, t'es parti chercher quelque chose, t'arrives dans la pièce, tu sais plus ce que t'es venu chercher. T'es dans les toilettes et tu te dis, qu'est-ce que je suis venu chercher, moi, ici, là. Non, mais c'est dingue, dingue, dingue. Hein. Quand tu achètes un pantalon aussi, quand la vendeuse, elle te dit, quelle taille vous faites? Peu importe la taille que tu fais, tu dis toujours une taille en dessous. Moi, des fois, même pour me remonter le moral, je dis deux tailles en dessous. Quelle taille? 38. La vendeuse, elle me regarde, elle me dit, c'est pour offrir. Alors, elle te donne le pantalon pour nain, là, tu rentres dans la cabine, tu commences à l'essayer, tu te tires bouchon dans tous les sens, et quand elle revient 5 minutes après et qu'elle te dit, ça va la taille? T'as carrément le pantalon bloqué à mi-cuisses. Et alors là, il y a la phrase qu'on a tous dit un jour dans notre vie. Il taille pas un peu petit, là? Et là, la vendeuse, elle te dit, non, il taillerait même plutôt large, vous voyez? Vous voulez une taille en dessus? Non, donnez-moi 4 tailles en dessus, va. Elle t'amène l'autre pantalon, là, tu essayes, tu tires bouchon. Et ça va bien, et, oh putain, il manque 10 cm pour fermer le bouton, tu sais. Et là, immédiatement, tu regrettes le cassoulet que t'as bouffé la veille. Hein. Tu rentres le ventre, et tu fermes le bouton. Oh putain, ah. Et ah putain, ça sert à la taille, fouillon. Ah. Ah, ça te sert tellement que tu peux plus parler. Tu sens que le sang ne passe plus. Là. Tu commences à avoir des fourmis dans les jambes. Et tu réalises que si tu veux garder ce pantalon, il va falloir que tu prennes ton prochain repas par intraveineuse. Et là, vendeuse arrive et sortez de la cabine pour voir.
3: Oh, non, non, non, non, non, non.
2: Sortez.
3: Bon, d'accord.
2: Et là, tu sors de la cabine. Ah, t'es joli, là. T'es en chaussette. Tu marches sur un ourlet d'au moins 30 cm. Avec un pantalon qui te rentre dans le cul, que la moindre mouvement, là. Tu fais péter toutes les coutures. Et là, la vendeuse, super hypocrite, elle te dit, oh, il vous va drôlement bien, ce pantalon.

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2: Mais moi, sérieux, j'aimerais changer un petit peu. Pas physiquement, je sais pas, il y a des petites choses que j'aimerais changer dans ma vie pour être plus flex. Je sais pas, je... Par exemple, j'aimerais arrêter d'aller tous les mardis à la bibliothèque, jour de fermeture de la bibliothèque, et dire « Merde, c'est vrai que c'est fermé le mardi, putain, t'es con. » J'aimerais arrêter de rester planté pendant une demi-heure devant la casserole pour que l'eau, elle soit bouillante alors que c'est la plaque d'à côté qui est en train de chauffer. J'aimerais aussi, il y a un truc que j'aimerais arrêter de faire où tu te sens vraiment ridicule et naze, c'est quand t'as pris ta douche, tu vas t'habiller, tu retournes dans la salle de bain habillé, tu marches dans l'eau avec les chaussettes. Et ben, ce jour où j'aurai fait tous ces changements, je serai prêt à aimer une femme, mais je l'aimerai à la folie. Attention, je serai fou d'elle, hein, mais quand je dis fou d'elle, je parle de la vraie foudélité. Hein. Je l'amènerai au bout du monde. Les vacances, ce sera la folie, on se privera de rien. L'été à Vittel, l'automne à Evian, le printemps à San Pellegrino. La fille dont je vous parlais là à l'instant, bon, j'ai raconté tout ça, mais en revanche, je lui ferai l'amour pendant des heures entières sans jamais m'arrêter. Hein. C'est un sketch aussi, hein, c'est quoi? Quand j'ai l'occasion de dire ça dans ma vie, moi. Ou... Mais ça va, j'ai déjà fait l'amour, je suis pas con. Hein. Et même que j'aime bien, alors arrête. La semaine dernière, ma femme, elle m'a posé une question. Elle m'a dit, ouais, quand on fait l'amour, j'aimerais que tu cries mon nom. Pourquoi tu cries pas mon nom? Et je lui ai dit que j'avais pas envie de la réveiller. Moi, je suis pas comme ça, j'oserais jamais. Moi, je suis fou amoureux, j'ai une copine et tout. Et non, moi, je suis tellement amoureux que je suis jaloux. Sérieux, jaloux, mais attention, pas jaloux tranquille, hein. Pas jaloux, genre, pas jaloux laïque. Pas jaloux, genre, dis donc chérie, c'était quel monsieur tenu avec toi hier? Juste pour info. Hein? Une connaissance. Autant pour moi. Ah non, non, je suis pas comme ça. Moi, je suis jaloux. La peau s'est sévère. Des fois, elle sort de sa douche, je lui dis « T'étais où ?» Mais heureusement, moi, je me suis fait soigner, j'ai pas peur de le dire. Hein. J'ai été voir quelqu'un pour ça. Voir quelqu'un, ça veut dire voir un psy, je vous le dis tout de suite. Hein. Les gens, quand ils voient des psys, ils disent pas « Je vois un psy », ils disent « Je vois quelqu'un. Ouais. » T'as quelqu'un, toi, hein, de personne ? Je vois quelqu'un depuis longtemps. Ouais. Ou bien ils disent « Je me fais suivre. »
3: Je ne vais pas suivre.
2: Je peux te dire que moi, le jour où j'ai l'impression de me faire suivre, je vais voir quelqu'un.
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23: Voilà, bonjour, merci Evelyne. Et oui, on se retrouve sur le plateau de Tournée Ménage avec notre jeu favori, puisqu'il a réuni des tas de couples déjà. Et puis, nos nouveaux candidats. On va commencer par les garçons. C'est pas très galant, mais ça fait rien. Alors d'abord, à ma droite, Jean-Pierre. Bonjour Jean-Pierre.
24: Bonjour Fabienne.
23: Et puis, à ma gauche, Mohamed.
24: Non, non. C'est...
23: Quoi?
24: Non, non. C'est Momo.
23: Oui. Maman Mohamed. Et donc, de l'autre côté, il y a les filles. Attention, les filles. Avec tout d'abord Ingrid. Bonjour Ingrid. Et Nathalie. Alors, on va commencer avec Jean-Pierre. Une première question pour Ingrid. Jean-Pierre, allez-y.
24: Bonjour Ingrid. Ingrid, est-ce que tu baises?
23: Oh là! Non! Jean-Pierre, lisez la question comme sur l'affiche, comme on l'a fait tout à l'heure.
24: Il faudrait que je lise l'affiche.
23: Oui, l'affiche. Allez-y.
24: Ingrid, quand tu vas au cinéma, est-ce que tu préfères aller voir les films d'aventure ou les comédies? Et surtout après, est-ce que tu baises?
23: Oui, on a compris. On a compris. Alors, Ingrid, vous avez compris la question. Quel genre de film préférez-vous, donc?
25: En fait, disons que je n'ai pas de préférence. Tout dépend de l'état d'esprit dans lequel je vais voir le film. Et dans ce domaine, je suis pour l'éclectisme.
23: Très bien. Alors, Jean-Pierre, est-ce que la réponse vous satisfait?
24: Ouais, ouais, beaucoup, ouais.
23: Parfait.
24: Une question pour Nathalie.
23: C'est ça, Jean-Pierre, bravo.
24: Nathalie, est-ce que tu es très pour l'éclectisme?
26: Bah, t'as le dire, l'éthétisme, j'en ai fait, oui, quand c'est jeune, du son en longueur, tout ça, mais là, j'ai arrêté, c'est fatigant, l'éthétisme.
23: Parfait, vous êtes satisfait, Jean-Pierre?
24: Oui, je suis satisfait de la réponse.
23: De Nathalie, très bien. Alors maintenant, on va passer à Mohamed.
24: Oui, non, Momo.
23: Bon Mohamed, avec tout d'abord une question pour Ingrid.
24: Pour Ingrid, d'accord. Bonjour, Ingrid. Ingrid, si tu vis avec quelqu'un qui a des goûts complètement différents, est-ce que ça te pose des petits problèmes? Disons par exemple, si tu épouses un Norvégien, est-ce que tu acceptes de vivre à la norvégienne ou autre chose?
25: Oh bien oui, je suis pour un brassage des ethnies et puis une société cosmopolite, oui.
24: Hein? Qu'est-ce qu'elle raconte, hein? Excuse-moi, j'ai pas compris, cherche pas à m'embrouiller, c'est oui ou c'est non, hein?
25: C'est oui.
23: C'est oui.
24: C'est oui, d'accord.
23: C'est oui, Ingrid a dit oui.
24: Je note.
23: Alors maintenant, Mohamed, une question pour Nathalie.
24: Nathalie, d'accord. Bonjour Nathalie.
27: Bonjour.
24: Nathalie, est-ce que ça te dérange si à la maison, il y a déjà une femme qui fait la vaisselle, une autre qui fait le ménage et une autre qui a le mouchoir sur la figure?
23: Oui.
24: Est-ce que ça te pose des problèmes?
23: Oui, c'est ça. Nathalie, en fait, la question est, est-ce que vous êtes pour la polygamie?
24: Oui, c'est ça.
27: C'est-à-dire, la polygamie, moi, j'ai jamais été, hein, mais si on me paye le voyage, oui, je veux bien.
23: D'accord, très bien.
24: Ouais.
23: Alors, les garçons, ça y est, maintenant, vous pouvez faire votre choix.
24: Allez, troisième.
23: Ah bon?
24: T'es Nathalie.
23: Oui, ouais, Nathalie, et vous?
24: Moi, je suis d'accord, c'est Nathalie. Elle parle.
23: Alors, Nathalie, à l'unanimité.
24: Elle a la place.
23: Ingrid doit être très triste. Ingrid, venez nous rejoindre. Eh bien, voici Ingrid. La malheureuse perdante. Ingrid, qu'est-ce que ça vous fait d'avoir perdu?
25: Mais il y a des fois, je crois, il faut savoir perdre.
23: Oui, je vous comprends. Oh, la belle Nathalie.
24: Ouais, elle est
23: on vous a déjà dit que vous ressembliez à Catherine Deneuve, Nathalie?
27: Non, jamais, non.
23: C'est normal. Alors bon, on y va tout de suite avec une première question à Jean-Pierre.
27: Alors, Jean-Pierre, si tu devais te comparer à une vedette de cinéma, à qui est-ce que tu te comparerais-tu?
24: Il y a des copains à moi, ils disent que je ressemble à Alain Delon.
23: Delon?
24: Non, non, ils disent de loin.
23: Bon, est-ce que la réponse vous satisfait, Nathalie?
27: Bah, c'est pas moi, je préfère quand même plus Robert Redford.
0: Ah, il y a des copains aussi qui disent que je ressemble enfin, plus à Robert qu'à Redford.
23: Bon, très bien. Alors, on va enchaîner maintenant avec une question pour Mohamed.
27: Non, mais c'est pas la peine parce que j'ai choisi.
23: Nathalie, non, il faut une question pour Mohamed, c'est le
27: non,
23: jeu.
27: Non, mais c'est pas Mohamed. Hein,
1: excuse-moi là. C'est quoi ces conneries? Faut jouer le jeu là.
23: Mais attendez.
1: La gonzesse là.
0: T'as aucune chance.
23: Nathalie, posez une question à Mohamed.
27: Mais non, c'est toujours Jean-Pierre.
23: Ah, bravo Jean-Pierre.
0: J'ai gagné.
1: Je suis pas d'accord, il est truqué votre jeu là.
23: Calmez-vous.
1: Je suis désolé, c'est truqué votre truc là. Déjà, la famille en or, ils m'enverraient. Les chiffres des lettres, ils m'enverraient. Ici, il me vire aussi, hein. C'est de la magouille, tout ça. Je m'en vais comme un prince.
23: Voilà, là, le grand moment est arrivé. Attention, je crois qu'ils étaient faits pour se rencontrer. Et maintenant, ça va être fait dans 3 secondes. Alors, je compte. Vous êtes prêts?
0: Oui, j'étais prêt.
23: Très bien. Alors, attention. 1, 2 et 3.
0: Oh, elle est belle.
27: Mais il est où Robert Redford et quoi?
0: Est-ce que tu baisses toi?
23: Non, je suis
0: Moi, je préfère qu'elle que je préfère.

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2: Alors je vais vous le essayer de vous le faire deviner, mon ancien métier. C'est un métier qui fait beaucoup rêver les enfants. Pompier, bravo. La fois, il y a une femme qui m'a dit policier. J'y pas Marseille, madame. C'était avant, ça. J'étais marin, pompier de Marseille. Alors déjà, quand je donne cette information, souvent, les gens me posent des questions. Et ils me disent souvent, alors c'est quoi la meilleure qualité pour un pompier? Qu'est-ce qu'il faut avoir? Le courage? Il faut avoir quoi? La force? La patience à Marseille. Je vous le dis, parce que quand quelqu'un t'appelle à 11h du soir, qui t'explique que son collègue s'est cassé la jambe, que tu lui dis, ok, à quel niveau vous semblez, à quel niveau la déformation est, et que le mec te dit, alors je suis pas docteur, mais il me semble que c'est la clavicule, il faut de la patience, je vous le garantis. Je vous le garantis. Et il faut savoir aussi que les pompiers, je sais pas si vous le savez, mais c'est un des métiers où il y a le plus de gens tatoués. Ça veut dire qu'un pompier sur deux est tatoué. Alors on a plusieurs teams, on a ceux qui sont tatoués de manière traditionnelle, avec des tatouages qui concernent leur vie de famille, ok, on peut comprendre, et après on a les passionnés. Les passionnés, c'est des gens qui se font tatouer le métier sur la peau. Je pense que vous avez déjà rencontré, peut-être à la plage, un mec avec un casque de pompier, tatoué, des flammes, une échelle, une lance, un camion, un calendrier, un chat, c'était certainement un passionné. Et d'ailleurs, c'est un des rares métiers où on peut voir ça. Moi, perso, j'ai jamais croisé un maçon avec une truelle tatouée sur le pec. On l'a jamais vu, ça. Donc, un jour, on part à Marseille pour un blessé par balle. Voilà, alors il faut savoir que pour nous, c'est la routine. Dans certaines villes, un blessé par balle, c'est un fait d'actualité qui va faire une semaine à une des journaux. À Marseille, c'est un lundi matin. C'est comme ça. Et il faut savoir que normalement, règlement de compte, c'est quartier nord ou quartier chaud. Là, c'est bizarre parce que c'est un quartier résidentiel de Marseille. Donc, on est accueilli par les parents qui nous disent que c'est pour leur fils qui est dans la chambre. On monte dans la chambre. Et là, on tombe sur un ado à quatre pattes sur le lit qui nous explique qu'en fait, il avait essayé de se mettre une balle de ping-pong dans l'anus. D'où le blessé par balle, hein? C'est là qu'on a compris, nous aussi. Voilà, du coup, on a levé les gilets, tu vois, on est en sécurité. Il allait rien nous arriver et qu'il n'arrive plus à se la sortir. Elle est bloquée, elle est là, elle ne bougera pas. Et là, je vous le dis franchement, même si on a des gants et la formation à jour, on n'est pas formé pour ce genre d'intervention. Là, franchement, à part lui mettre une raquette et lui dire « Fais-moi ton plus beau service !» Et je ne sais pas quoi lui dire. Et je crois que le moment le plus drôle, c'est quand on entend les mecs de la BAC arriver. Parce qu'il faut savoir que les mecs de la BAC, sur le papier, ils ont les mêmes informations que nous. Du coup, on les entend arriver, nous, gyrophares, dérapage, ils claquent la porte, ils montent, ils me disent « Elle est où, l'arme du crime ?» J'ai dit « L'arme du crime ?» J'ai dit « Alors écoute-moi, elle est restée dans le criminel, voilà. Et je ne vais pas aller la chercher. Merci. » Je n'irai pas la chercher. Donc, tant bien que mal, on prend le minot avec nous, on le met dans l'ambulance, on le mène aux urgences. On n'est pas fou, on avait quand même prévu un filet au cas où il venait envie de se matcher pendant le transport, pour éviter de faire le crochet à Carglass sur le retour. Et on le dépose au service du fameux proctologue. On s'en va de l'hôpital. Et là, sous le parking, on croise qui? Le papa de l'adolescent, qui n'était pas au mieux. Alors après, attention, j'ai deux garçons, je me suis projeté, je peux le comprendre. Je ne le juge pas. Mais moi, depuis le début de l'intervention, j'ai une blague en tête qui me trotte. Et je le vois, le papa, il est pas bien. Et moi, j'aime pas que les gens soient pas bien. J'ai dit, allez, je vais le relancer, je vais lui faire la blague. On s'arrête à son niveau. J'ai dit, les gars, ouvrez les vitres, c'est maintenant. Je lui dis, chef, j'ai dit, voilà, c'est bon, on vient de déposer l'enfant, donc tout va bien se passer, ne vous inquiétez pas, ils vont le prendre en charge. Par contre, si je peux me permettre de vous donner un conseil, méfiez-vous, parce qu'il me semble que le mois prochain, il y a Roland-Garros, hein. Et le plus drôle dans tout ça, c'est qu'il a même pas capté la blague. Il m'a regardé, il a dit, ah, moi, je regarde pas le tennis. J'ai dit, ouais, mais cache les balles, on sait jamais, hein.
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2: C'est deux Corses qui sont dans un bar et qui discutent et il y en a un qui dit à l'autre « Tu vois le serveur là-bas, il m'énerve. » Et l'autre dit « Lequel de serveur ?» Qui celui-là qui a la chemise blanche, il m'énerve. Elle est deux, ils ont la chemise blanche. Mais celui-là qui a le nœud papillon, il m'énerve. Elle est deux, ils ont le nœud papillon. Alors le premier, nonchalamment, il sort son flingue de sa veste, il décharge, il tue le serveur qui tombe dans une mare de sang, tu vois. Et là, il regarde son collègue, il dit, tu vois celui qui reste debout, il m'énerve.
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1: Ah, vous n'avez pas de soucis? Ben dis donc, vous vivez dans quel monde, vous? L'essence augmente, on ne sait plus quoi manger. Avec la crise, les gens sont malades, il n'y a plus d'argent, il n'y a plus rien. Tout le monde est malade. Tu as peur de tout, tu as peur même du facteur. Le facteur te fait peur. Avant, le facteur, tu discutais avec lui. Il t'envoyait des lettres. Il n'envoie plus de lettres, que des factures. Moi, quand on me dit le facteur malade, j'ai dit Dieu merci, j'espère qu'il va mourir cette année. Ben, il faut qu'il meure de temps en temps. Attends, avant, tu avais droit à une lettre d'amour avec un timbre et tout. Qui reçoit ça ici dans cette salle? Personne. Quand on reçoit, c'est lettre recommandée. Quand le facteur sonne chez toi, c'est qui? C'est le facteur. Tu dis, je suis pas là. C'est ça, c'est, les gens sont pauvres, de plus en plus pauvres. Hein, et puis, jouent avec nous, les hommes politiques. Au lieu, tu vois un pauvre qui va au distributeur, André, il va à l'église. Et j'ai remarqué un truc, plus les gens sont pauvres, plus vont au distributeur automatique, plus cachent le code. Pourquoi? Tu es pauvre, tu as moins 4000. Toi-même, tu peux plus retirer. Tu penses que si un voleur voit ton

dit que tu fêtes l'anniversaire de ton enfant. Donc, pour écrire un courrier, tu as fait, cher voisin, j'ai l'intention de fêter l'anniversaire de mon enfant. Dans la nuit de samedi à dimanche. Si vous entendez du bruit, c'est pas la peine d'appeler la police. Montez prendre un verre amical. Parce que tu fais du bruit. Donc bientôt, pour faire l'amour à ta femme, tu vas laisser un mot dans le couloir. Dès lundi. Ça va loin quand même, hein. Cher voisin, dans la nuit de vendredi à dimanche, j'ai l'intention de soulager la vieille. Si vous entendez, oh oui, oh oui, oh oui, ça sert à rien d'appeler la police, venez me donner un coup de main, amical. Alors, moi, le week-end dernier, j'attrape une petite, j'étais en train de la conjuguer. Elle a crié, la police est arrivée. 160 € d'amende pour bruitage sexuel après 22 heures. Depuis quand on met des amendes à quelqu'un qui fait l'amour à sa femme? Nos parents n'ont jamais connu ça. Nos parents s'attrapaient, quel que soit l'heure, avec les libettes de l'époque. Tchinkin, tchinkin, tchinkin. On n'a jamais payé. Le policier m'a mis 160 € d'amende. J'ai dit non, c'est pas moi qui ai crié, c'est la femme. Ben oui. Moi, j'ai pas crié. J'ai dit au policier, j'ai pas crié. C'est elle qui a crié. Donc tu payes. Elle me dit, si je paye, je me fais niquer. J'ai dit deux fois. Attends. Merci, Stéphane.

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2: Ça fait très plaisir d'être ici. Bonsoir Marrakech.
3: Bah oui, attention.
2: Le Smoky.
3: Ça fait plaisir, mais moi aussi, je m'attendais pas à toi.
2: Je m'attendais pas à ça, je te jure.
3: Et moi, je m'attendais pas à toi.
2: Je m'attendais pas à moi. On dirait la chanson de Patrick Bruel. C'est fou qu'il fasse ses paroles, ce mec, quand même. Dans la chanson, le gars, il dit « Je m'attendais pas à moi ». Le Gazama, à lui-même, il savait même pas qu'il s'attendait ou pas. T'imagines la vie de Patrick Bruel, il rentre chez lui, il fait « Ah merde, c'est moi, je m'attendais pas ». C'est un truc... Le gars, à mon avis, Patrick Bruel doit être chez lui, va faire « Devine qui c'est ». C'est moi. Qu'est-ce que c'est beau d'être avec toi, Jamel, devant.
3: Ah, regarde, tu veux pas savoir à quel point je suis heureux, je te jure.
2: Moi, je t'aime, moi.
3: J'aurais pas pu commencer cette première édition sans toi, c'était
2: impossible. Arrête de me dire ça, ça me met mal à l'aise.
3: Mais si, c'est la vérité, tu sais très bien.
2: Arrête, après.
3: On n'aurait pas pu.
2: Moi, tu sais comment je t'aime? Tu sais comment?
4: À la folie.
2: Non, non, ça n'a rien à voir avec Marrakech. Là, il y a des visages qui ont compris, d'autres pas, d'autres ils s'expliquent. Là, premier rang, ils sont gênés. Oh, ça se fait pas, là. Non, c'est... Détendez-vous, c'est cool. T'as vu, ils ont d'autres sièges, le premier rang. Dès que je suis bien, yeah. Confortable, le coussin. Ouais, on rigole pas avec ça, ils ont peur de... Ouais. Ils se disent, non, ça se fait pas, regarde.
3: Vous êtes
2: mis
3: au premier rang pour espérer passer une meilleure soirée que les autres.
2: Ouais.
3: Ça va être la pire, attendez. On va vous venger les pauvres.
2: Non, Jamel, ça c'est un cliché, le truc genre les riches devant les pauvres derrière, c'est pas vrai. Il y a des pauvres qui économisent pour venir devant et des riches radins, ils restent au fond. Ça existe.
3: C'est vrai, ça c'est vrai aussi.
2: Mais des fois les riches ils sont devant, genre des gens un peu de certaines régions du Maroc.
3: À l'attaque.
2: Je ne veux pas rentrer dans les détails si tu vois ce que je veux dire. Et pour les Français qui nous regardent à la télévision, je dois préciser qu'une certaine région du Maroc ne prononce pas les R. Très très particulier, c'est des gens très confortables, bien installés, très R. Il y en a très, oui, ils sont du côté de Fès, et vraiment charfait, enchanté, ça fait très plaisir. Non, je déconne. Non, c'est pas vrai.
3: En wow. Tout cas, merci d'être venu.
2: Mais tout ça, c'était pas prévu en plus. C'est ça qui est génial, t'as vu? J'arrive, ouais. Je le vois tout de suite en ce...
3: Hein? Famille, ça va?
2: Ouais, ça va. Attends, à ce moment-là, je devais aller là-bas.
3: Ça, voilà. Il a la veste?
2: Ça va, Khoya.
3: Tu la veste?
2: De là, ça va.
3: Les yeux bleus, les yeux bleus en place.
2: Les yeux bleus en place.
3: Tout va bien?
2: Smoking Becha.
3: Je voulais juste te dire ce soir, je t'aime.
2: Je sais.
3: Ça, c'est vrai.
2: Arrête.
3: Ouais. C'est vrai, je t'aime.

0: Ce moment-là du spectacle, précisément en France, a dû créer une interrogation.
1: Mais on va le garder.
0: Les personnes qui sont là, zides. Au début, c'était rigolo, il y avait une espèce de complicité. Ils sont partis dans un champ antique, spirituel. J'étais un petit peu déboussolé. Bon, après, ils sont revenus dans des blagues. Gad a même fait des grimaces à Jamel.
2: Jamel, je t'aime. Comment je peux te le dire? Comment t'expliquer? Moi, tous ces mots d'amour, tous ces textos, tous ces lettres.
3: Je t'aime, c'est moi, je t'aime et très souvent je pense à toi.
2: Tu sais quoi, je le sais.
3: Comment tu le sais?
2: C'est quelqu'un qui est magique.
3: Mais c'est qui te l'a dit?
2: Que tu t'étais encore.
3: Mais serait-ce possible alors?
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6: Quand je suis en Suisse, j'ai beaucoup de temps libre et j'ai développé des jeux pour m'occuper. J'ai un jeu très cool que je vais partager avec vous. Mon jeu est très simple. En fait, je vais sur LinkedIn et je postule à des postes que j'ai pas envie d'avoir. Juste pour faire les entretiens et m'amuser. Parce qu'en fait, quand tu t'en fous du poste, tu peux dire ce que tu veux. Du coup, c'est moi qui prends le contrôle de l'entretien. Et j'ai fait tellement d'entretiens, j'ai réponse à tout. Même les questions les plus complexes. Une des questions les plus compliquées dans un entretien, c'est quand ils te disent « Quelles sont vos prétentions salariales ?» On sait jamais quoi répondre. J'ai trouvé la meilleure réponse. Maintenant, je dis « Moi, je veux 10% de plus que vous. » Et après, moi, je pose la question « Vous êtes à combien en ce moment ?» Alors en général, ils répondent pas, et c'est là où j'enchaîne, je dis voilà, j'ai fait une étude du marché, vous êtes dans les RH, vous devriez être en moyenne autour de 250 000 par an. C'est pas vrai. C'est beaucoup trop. C'est juste pour créer un doute en lui. Je veux qu'ils se disent, ah bon, je dois être à 250 000 ? Le but du jeu, c'est qu'à la fin de l'entretien, lui aussi cherche du travail. C'est vraiment ça ? C'est vraiment ça le but du jeu ? En fait, ce qui m'amuse dans cette blague, c'est que j'ai dû réajuster le salaire pour la Suisse. C'est quand je l'ai fait en France, je dis 120 000, ils sont là, oh, impossible. Là, j'ai dit 250 000, et des gens, ils sont, bien sûr que j'ai 250 000. T'arrives pas, c'est pas un temps partiel. Vous êtes tellement riche, quand vous parlez, vos expressions viennent du tennis. Vous dites ça, joue, service. Redescendez un peu là. Il y a une autre question qui est dans tous les entretiens, vous la connaissez, c'est quand ils te disent « Quel est votre défaut ?» Alors là, en général, on dit « Je suis perfectionniste », exactement. C'est genre défaut, mais qualité. Et là, il me dit « Non, non, non, je veux un truc personnel. » Je fais « Ok, je suis nécrophile. » Mais seulement en dehors des heures de travail. Ça, c'est mon côté perfectionniste sur le timing. En fait, moi, mon but, c'est de les perturber. Une fois, il y a un mec qui m'appelle, il me dit « Bonjour, monsieur. » Je fais « Non, moi, c'est madame. » Et déjà, il fait « Ah, pardon, je suis vraiment désolé. » Et là, t'as une autoroute devant toi. Tu peux demander le salaire que tu veux, les vacances que tu veux. Il va pas oser dire non. Et je suis en train de pousser ce jeu plus loin. C'est maintenant, c'est plus je m'identifie comme il ou elle. Moi, je l'applique au statut social. C'est-à-dire, quand il me dit « Comment voulez-vous qu'on vous appelle ?» Je dis « Moi, je m'identifie comme un patron. Appelez-moi boss. » Voilà, c'est comme ça que je me sens le plus à l'aise. Mais j'ai remarqué, plus tu les repousses, plus ils sont intéressés. Une fois, il y a une boîte qui m'appelle de Zurich, qui me dit « Voilà, on a aimé votre CV, on aimerait passer à l'étape suivante et faire un entretien en face à face. Quand est-ce que vous pouvez venir à Zurich ?» Je dis « Moi, je viens pas. Je suis à Genève, je suis dispo. Tu viens quand tu veux. » Et là, il me dit « Ok, dans ce cas-là, on fait sur Zoom. » Je fais « Ok, on fait sur Zoom, mais je veux jouer encore, donc je me connecte, mais j'allume pas ma caméra. » Et je vais voir combien de temps je peux tenir sur la caméra. Et au bout de 5 minutes, il me dit « Excusez-moi, vous avez un problème avec votre ordinateur ?» Je fais « Non, pourquoi ?» Et il me dit « Parce qu'il n'y a pas la caméra. » Je fais « Tu veux la caméra ?»« Tu veux me voir ?» Et je me dis « Avec tout ça, ils vont refuser. » Mais avec tout ça, ils m'ont proposé le poste. Et moi, je ne voulais pas le poste parce que j'avais terminé mon jeu. Et, du coup, je reçois l'offre. Je dis « Voilà, merci beaucoup pour votre offre. Si vous n'avez pas une réponse de ma part dans les 2 semaines qui suivent, considérez-le comme une réponse négative. Cependant, je vais garder votre email. Et si jamais dans le futur j'ai des disponibilités, Je n'hésiterai pas à vous recontacter. Et s'il y a quelqu'un d'entre vous qui s'oppose à ce que je garde vos données, voici un formulaire à remplir. Et là, je mets un lien vers mes vidéos YouTube et c'est comme ça que j'augmente mes vues.
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2: Quand t'as des parents et que tu vas chez eux en vacances, au début c'est bien, et au bout d'un moment, hein, tu te dis, mais qu'est-ce que je fous ici, moi? Moi j'habite à Paris, mes parents de Perpignan, ça me fait ça à Orly. En fait, putain, il n'y a pas grave. En fait, j'ai compris un truc. Tu sais, j'ai 47 ans, je suis pas obligé d'y aller physiquement. Putain, j'ai compris. C'est psychologiquement que je me sens obligé. C'est ma mère, en fait. Elle a une arme. Ça s'appelle la culpabilité. Ma mère, elle est tellement culpabilisatrice, elle change sa voix. Elle a un râle. C'est pas une voix, c'est un râle. Des fois, j'appelle, ça va, maman? Ça va, ça va. T'as l'air bizarre, là. Non, ça va. Ça... Des fois, j'appelle un masque, elle fait, allô, c'est Mathieu. Ça va, ça va. Impression qu'un chunel m'a pris dans ses bras, elle m'a fait tout ça et de ta faute. Écoutez, je suis né le 23 juillet à 14h. Tous les 23 juillet à 14h, elle m'appelle. C'est pas pour me dire bon anniversaire, c'est pour être un coup de culpabilité. Cette année, ça a pas loupé. 23 juillet à 14h, ça sonne. Je fais allô. Elle me fait bon anniversaire, Mathieu. Je fais merci, maman. Non. Il y a 47 ans, à la même heure, je souffrais beaucoup, Mathieu. Tu t'es présenté par le siège et j'ai perdu beaucoup de sang. Tu sais que j'ai perdu beaucoup de sang? Excuse-moi de vivre, maman, pardon. Et toutes les mères ici, toutes les mères, vous avez une phrase qui nous tue, une phrase qui nous perce le cœur. La phrase de ma mère, c'est « L'important, c'est que toi, tu sois heureux. » Oh ! Elle a niqué ma vie avec cette phrase-là. Ma petite sœur, ça l'est senti. Tu sais, j'ai une petite sœur, elle est passée au-dessus du truc. Elle est immunisée. Une fois, ma mère lui a dit « L'important, c'est que toi, tu sois heureuse. » Ma sœur a fait « Ok, on l'a plus jamais revue. » Moi, ma sœur, elle s'en fout. Elle vole au-dessus de la famille. Elle nous voit, elle nous crache, elle repart. Ma petite sœur, elle habite à 5 minutes de chez mes parents, elle y va deux fois par mois, elle reste en warning. Des fois, elle s'arrête même pas, avec l'accent, elle fait tadad, tadad, ma mère, elle fait Vardy. C'est la préférée, alors sachez-le, c'est la préférée. Et dans toute famille, tu as un préféré ou une préférée. Si vous savez pas quel est le préféré chez vous, comptez le nombre de photos qu'il y a de vous chez vos parents. Moi, je passe après le chien. Et si vous savez pas, le demandez pas. Car vos parents risquent de vous répondre. J'ai fait la connerie de demander à ma mère qui est le préféré. J'appelle, je fais « Maman, tu préfères qui entre Olivia et moi ?» Elle me fait « Je vous aime pareil, mais pas pareil. » Non, maman, imagine, on est sur le Titanic, il coule, qui tu sommes ?« Olivia, Olivia, Olivia !» J'ai même pas un délire de réflexion. Elle fait « Ah, toi, tu sais nager. De quoi tu parles ?» L'eau est à 2 degrés. Enfin, l'important, c'est que toi, tu sois heureux. Ta gueule. Mais c'est la petite dernière. En fait, c'est ça. Les préférés, sachez-le, c'est toujours les petites dernières, les familles. Les aînés le savent. Parce qu'on est des brouillons. Nos parents se sont entraînés sur nous pour être parents. Moi, pour mon père, j'étais un singe de laboratoire. Il était là, les lentilles, ça fait vomir, ok. Le solfège, il n'aime pas. Au bout de 4 ans, mon père, il a regardé ma mère, il fait, c'est bon, je sais comment ça marche. Par contre, on en refait un autre parce que celui-là, il est cassé. Et ma sœur est arrivée avec sa tête de fouine comme ça. Et c'est pire dans les familles nombreuses. Il y a des gens ici qui sont plus de 5, 6 frères et sœurs. Le Maghreb. Mais vous êtes la combien? La quatrième. Sur combien? Sur 5. T'as même pas de prénom, en fait. C'est ça. Il y a les gens qui ne comprennent pas. C'est les fils ou filles uniques. Il y a des gens qui sont fils ou filles uniques ici ou pas? Oui, voilà. Toi, t'es là. Tu t'es mis en bordure, hein? Ouais. Jusqu'à présent, c'était bien, mais là, je ne comprends. Parce qu'avec père et mère, ça allait. C'est quoi ton prénom? Zoé. Zoé! Alors que toi, c'est Fatima 1, Fatima 2, Fatima 3, c'est ça.

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1: C'est une cour de récré ce soir. C'est n'importe quoi et ils sont à jeun. C'est ça la vraie surprise. Mais non, parce que moi, la dernière fois que je suis venu en Suisse, c'était pour jouer dans un giron. Donc si tu veux, c'est la première fois que je vois des Suisses à jeun. J'ai joué dans un giron. Je sais qu'il y a des gens sur la caméra qui font quoi ? Ils sont devant leur ordi. Un quoi ? Un giron. Je vais vous expliquer ce que c'est, mais d'abord, il faut que vous sachiez où c'était. C'était un giron à Saint-Barth. C'est pour ça que j'y suis allé, moi. On m'a dit, tu vas jouer à Saint-Barth. Je fais, wow, wow. La plage, les cocotiers, la tombe de Johnny. Non, non, c'est à Saint-Barth en Suisse. Ah ? C'est-à-dire qu'il y a une vache, un mouton, et peut-être la tombe d'un sosie de Johnny, si t'as de la chance. Et un giron. Je vais essayer de vous expliquer à peu près ce que c'est. Il y a des gens qui ont déjà fait des girons dans la salle. Pas tout le monde, hein. On sent qu'il y a des... Il y en a doucement, hein. C'est... Moi, je viens de Lausanne. Les girons, c'est pour les bouseux, donc... À Lausanne, il n'y a pas de giron. Alors, le giron, pardon, j'essaie de m'organiser. Le but, réunir les jeunesses campagnardes de plein de gens dans le coin, tu vois. Voilà. C'est que tous les jeunes... C'est une partouze, voilà, soyons clairs. C'est une partouze gigantesque, et c'est ça, je sais que c'est ça la base, l'idée. C'est pour mélanger le matériel génétique, c'était ça, mais sachez-le. Que les Suisses, à un moment, ils ont dit on est que 8 millions. Si on n'organise pas des trucs comme ça, dans 3 générations, il va y avoir que des consanguins. Il faut mélanger. Mélangeons. Ce qui ne se passe pas en Chine en ce moment, par exemple. Là. Non, en Chine, ils sont moins dans la partouze. À Wuhan, ils sont... Non, désolé, on se touche pas. Oui, je parlais du coronavirus. Voilà, je me suis dit... Putain, d'un coup, derrière... Oh. Ben, c'est moins rigolo quand même. Coronavirus, hein. Je dis pas que c'est rigolo, mais le coronavirus... Enfin, le nouveau coronavirus, parce que... Bah ouais, ouais, la presse, elle en parle que comme ça. Le nouveau coronavirus. Tu dis, putain, j'ai l'impression que c'est un iPhone. Limite, t'as envie de l'avoir. Si, mais moi, j'ai l'ancien, je peux faire une mise à jour ou pas? Il est pas nouveau. Enfin, tu vas pas arrêter de nous prendre pour des cons, on connaît, hein. Le corona, à la base, il faisait de la bière. Faut pas oublier que the rhythm of the night... 1994. Que des rires de vieux derrière. Attends, je vais vous montrer les paroles. 2 secondes, pardon. Non, parce que quand j'ai écrit ces blagues-là, je me suis dit, ah bah tiens, je vais regarder les paroles. Voilà ce que c'est. Voilà. Tu vois les paroles ou pas? Visuellement, tu vois ce que ça donne? Tu sens les gars qui ont écrit un fois un refrain et après ils ont dit, faut attaquer le couplet, l'autre il a fait, oh. On a un refrain, déjà c'est... Ouais, mais... Ou juste on bosse le début du refrain, il faut un mot à 3 syllabes, t'as qu'à dire 3 fois eux. C'est tout ce qu'ils ont fait. D'accord, moi ça va. Et à la fin, il faut 2 syllabes.
2: Oh yeah.
1: Allez, vendez-vous. On boit une bière, on boit une bière mexicaine. C'est parti pour une corona. 26 morts quand même, hein. Le virus, hein, pas le groupe. Je pense que le groupe, ils ont fait bien plus de dégâts. 26 morts pour le virus. Limite, c'est un peu décevant, non? Enfin, je veux dire, on est triste, il y a des morts, mais quand même, le chiffre, il est pas... Tu vois? Chaque fois que t'allumes la télé, on parle de pandémie, d'épidémie, de virus, tu dis au moins la moitié de la planète qui est décimée. Non, non, 26. T'as l'impression que c'est ta banque... Ah, attention, il y a des gars qui ont réussi à pénétrer à l'intérieur de la banque. Ils ont pris combien? 13,50 €. Alors, moi, tu vas pas réussir à me faire flipper avec 26 morts. Il en faut plus quand même pour me faire tripper. Juste pour que vous ayez une échelle, il y a plus de morts par selfie depuis le début de l'année. Voilà. Et on va pas commencer à flipper à chaque fois qu'un mec sort son téléphone portable pour se prendre en photo. Donc, non, les Chinois, ils ont un coup de flip là, les Chinois. Ils, voilà. Enfin, ils s'organisent là. J'ai appris qu'il y a même des contrôles sur les routes pour prendre la température des gens. C'est sympa l'ambiance. Mettez-vous sur le côté.
3: D'accord.
1: Non, sur le côté. Vraiment. Penchez-vous pour que je puisse rentrer le machin, parce que...
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7: Bon, attention, que ce soit bien clair, je veux froisser personne ce soir. Hein. On fait attention avec les réseaux sociaux. Je n'ai rien contre les féministes. Vraiment. Bien au contraire. Je pense juste qu'on devrait pouvoir se moquer d'elles sans être brûlé en place publique. Voilà. Parce que si les féministes veulent vraiment être l'égal des hommes, il y a forcément aussi des connes parmi elles.
8: Allô ?
9: Oui, bonjour madame, c'est les pompiers. C'est des choses qui arrivent. À mon avis, la concurrence est déjà passée. Eh ben, ces salopards des boueurs. Ils ont presque tout marché, hein. De toute façon, on peut pas lutter.
10: De toute façon, on va tous devenir cons, c'est une fatalité. C'est une épidémie. Voilà, c'est une épidémie. C'est comme les zombies. Tu te crois à l'abri, tu fais pas gaffe, tu te fais mordre par un con, tu deviens con. Je vois pas d'autre explication à cette prolifération.
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11: Franchement les amis, vous vous rappelez quand votre père il sortait de la bagnole, vous saviez même pas s'il allait revenir. Il n'y avait pas de jouets, il n'y avait rien, il n'y a pas d'iPad. Il y avait deux choses pour te divertir, la buée de ta bouche et la vitre de la bagnole, c'est tout.
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13: Voilà, on peut parler entre amis. Bon, voilà, bon, tu sais, quand tu as décidé de quitter Sylvie, hein, ou plus exactement, quand elle t'a dit « Dégage de chez moi, gros porc ». Oh non, je sais que ça a été un coup dur pour toi, et je le comprends, hein, surtout après le temps que vous avez vécu ensemble. 24 heures, ouais. Bref, tu t'es retrouvé sans logement, hein, et j'ai accepté, pour que tu aies le temps de te retourner, de t'héberger quelques jours. Finalement, ça commence à faire quelques mois. Et je... Non, si Geoffroy, 2 ans et demi, ça fait quelques mois. Hein. Donc je voulais savoir comment tu envisageais le... Parce que tu te rappelles le jour où je t'ai accueilli, je t'avais dit « Salut, ma porte est grande ouverte ». Bon, et ben là, je serais tenté de te dire « Ma porte est grande ouverte, salut ». Tu vois le... Parce que je me disais quand même 2 ans et demi pour te retourner, t'as dû avoir le temps de faire plusieurs tours sur toi-même. Non, mais tu vas quand même pas rester toute ta vie abâchie dans mon salon. En slip. D'ailleurs, à ce propos, t'en as qu'un, non? Tu sais pas où t'as foutu l'autre. Ouais. Non, bah si tu veux, t'en prends un des miens dans la salle de bain. La salle de bain? C'est la petite pièce qui est au bout du coude. Bon, si au moins tu m'aidais pour les tâches ménagères, je dirais bon, ça va. Oui, oui, on se les partage, oui. Moi, je remplis le frigo, toi, tu le vides. Hein? Il t'arrive d'arroser les plantes, oui. Quand t'as la flemme d'aller jusqu'aux toilettes, quoi. Non, parce que je me dis, bon, quand même, à 30 ans, Geoffroy, il serait temps de te prendre en main. Ah, bah comment? Ah, j'ai peut-être une idée, mais tu vas trouver ça fou. Et si tu travaillais? Ouais, si, on est plusieurs à le faire en France. Alors comment? Alors, il faut envoyer des CV? CV? Non, c'est pas du verlan, CV. Alors, CV. Un CV, tu prends une feuille, hein, tu mets ton nom, ton adresse. Donc, mon adresse, là. Hein. Après, tu marques tout ce que t'as fait. Donc ça, hein, ça devrait... Et puis ton niveau d'études, c'est important. Mais c'est pas obligé, non. Bon. Et ben en fait, tu mets que ton nom, voilà. Mais t'essayes d'écrire gros pour que ça apprenne bien, en tout cas. Non, je me disais, parce que si tu commençais à travailler, tu pourrais commencer à me rembourser l'argent. Oh non, c'est pas grand-chose, quoi, 1100 euros. Mais enfin, par mois... Non, surtout que tu dépenses quand même essentiellement en hashish. Oui, non, mais moi, je peux plus, là. Je peux plus t'offrir le shit et le couvert, je crois. Je t'ai rendu service, il serait temps de me renvoyer l'ascenseur. Avec de l'argent dedans, si possible. Ah, je voulais aussi te parler d'un autre souci. C'est de celui que tu appelles ton meilleur ami. Kiki ? Ton rat d'égout ? Non, arrête de dire que Kiki est une souris ! Ça n'existe pas les souris de 3,2 kg, hein. Et puis il aurait fallu lui apprendre la caisse, là, il fait caca partout. À ce propos, les petits morceaux de hashish que tu retrouves miraculeusement sur la moquette. Je serais toi, j'arrêterais de les fumer. Hein. Bref, tout ça pour dire que ça commence à faire beaucoup et qu'il va falloir... Non, mais te fâche pas, on parle là. Mais je te cherche pas des poux dans la tête. J'en trouverai. Je dis ça... Non, mais te fâche pas. Ah, tu te vexes. Ah, d'accord. Ah, tu prends ton baluchon ou tu te casses. Non, attends, bon, Geoffroy, ne le prends pas comme ça. Eh ben non, regarde, prends-le plutôt comme ça. Hein, ça sera plus pratique quand même.

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3: Je travaille dans l'informatique, je sais pas si ça se voit. Et je gagnais très bien ma vie, vraiment, et maintenant je suis devenu comédien, je suis devenu pauvre, super pauvre. Je sais pas si vous avez vu la loi qui est passée, c'est interdiction de paiement en cash au-delà de 1000 euros. Vous l'avez vu? Non? Ceux qui l'ont pas vu, c'est que vous êtes comme moi, vous êtes pauvre, ça vous concerne pas. Moi je suis genre de mec, quand je vais au distributeur automatique, j'ai le trac. Tu sais, faut choisir soit 20, 40, 60 ou 80 euros. Moi je clique sur autre montant et je tape 10 euros pour voir si ça marche. Ça marche pas, sauf à la poste, les vrais savent. Et depuis que je suis comédien, mon train de vie il a baissé. Avant j'avais un scooter, maintenant je prends le métro. Et l'autre fois, il m'est arrivé un truc étrange dans le métro. J'étais assis sur un strapontin. Et là, quelqu'un s'approche de moi, il me sort sa carte invalidité handicapée pour que je cède ma place. Mais imagine, il fait ça à quelqu'un qui lui-même lui sort une carte invalidité. Qu'est-ce qui se passe? Est-ce qu'il y a bataille? Est-ce que c'est comme Street Fighter? Pas dans le loin, combattez! Oh! Coup de pied sauté! Ah non, j'ai pas de jambes! Et bientôt, faut savoir qu'on va vivre jusqu'à 120 ans. Une chose est sûre, moi je vivrai pas jusqu'à 120 ans avec la même femme parce que j'ai divorcé. Et c'est toujours bizarre de voir le nom de la personne qui l'accompagne dans ta vie changer. Tu sais, avant je t'appelais ma chérie, puis la mère de mon fils. Maintenant je l'appelle la partie adverse. Et à chaque fois que t'as divorcé, les gens te disent toujours: non mais attends, un divorce ça peut bien se passer. Non, hein? C'est un petit peu comme dire: non mais attends, une corrida ça peut bien se passer. Le point positif, s'il faut parler de point positif, c'est que ça m'a rapproché de mon enfant. Mon fils, j'ai une semaine sur deux. Et quand il est avec moi, je m'en occupe vraiment à 100%. Je critique pas mes parents, mais moi quand j'étais jeune, le mercredi on faisait rien. Mes parents me laissaient devant la télé. Des fois je regardais mes voisins jouer dans leur jardin. J'ai pas des souvenirs d'enfance, j'ai des souvenirs d'en face. Humour de maison mitoyenne. En père célibataire, c'est très dur de faire des rencontres parce que quand les filles elles savent que j'ai un enfant, elles pètent un câble. Des fois je suis au restaurant, je veux payer, je sors ma carte bleue. Et la fille elle dit toujours: ton nom, je vais payer ma part. Garde ton argent pour ton fils. T'imagines la scène? Papa, je mangerai pas de viande aujourd'hui, tu peux aller pécho. Les filles, elles veulent toujours me donner à manger pour mon fils. À la fin, il y a le café gourmand, il y a un petit gâteau. Avec le café gourmand, la fille, elle prend toujours le gâteau en disant: tiens, prends-le, tu donneras à ton fils ce soir. Un tout petit gâteau. Je veux dire, j'ai un petit garçon, pas une perruche. Et j'ai été célibataire pendant longtemps après mon divorce. Mais tu psychotes, t'étais jaloux envers ceux qui sont en couple. T'as la haine envers ceux qui sont en couple. Moi, à côté de chez moi, il y a un SDF, il a une meuf, je suis super jaloux. Il fait sa star, un jour, il vient me voir, il fait: t'inquiète pas. Un jour, l'amour va frapper à ta porte. Le mec, il a une meuf, il a même pas de porte, il me dit ça. J'ai quand même réussi à faire des rencontres. J'ai rencontré une fille, cette fille, j'en suis fou, parce que humainement, c'est un ange, physiquement, c'est un ange, elle a un corps parfait. C'est le genre de fille, la première fois, tu la vois toute nue, t'as envie de jeter des confettis. Ouais, j'ai gagné, je suis content. Moi, ça faisait super longtemps que quelqu'un n'était pas venu chez moi, donc quand elle est venue chez moi, j'étais un petit peu en panique. Je l'avais invitée à dîner, donc j'ai dû aller au Monoprix acheter tout le même soir. Je t'ai acheté des bougies. Une boîte de préservatifs et un poulet fermier. La caissière m'a regardé en disant: je crois que le poulet fermier va passer un sale quart d'heure ce soir.

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2: Mesdames et messieurs, avec le métier que je fais, vous vous doutez que je passe ma vie sur les routes, et notamment les autoroutes. Et j'adore les autoroutes. Il se passe toujours mille choses sur les autoroutes. Ça commence dès que tu prends ton ticket. Alors là, déjà, t'as des artistes. Hein. T'as ceux, par exemple, qui se collent le plus à la bordure en ciment, tu vois. T'entends les pneus qui hurlent. Les mecs, s'ils pouvaient, montraient directement sur la bordure comme ça. Là, pour être sûr que le ticket tombe directement dans la boîte à gants. Blam, blam, blam. Ouais. T'as une autre école, les mecs sont à 10 km de la machine. Ils peuvent pas attraper le ticket comme ça. Et comme on n'est pas dans Star Wars, le ticket va pas te sauter dans la main. Donc les mecs, ils enlèvent leur ceinture, ils ouvrent leur portière, ils descendent. Toi, t'es derrière, tu dis « Ah, viens avancer, connard !» Et puis, il y a une troisième école. C'est-à-dire que les mecs, ils sont ni trop près, ni trop loin. C'est-à-dire qu'ils peuvent ni prendre le ticket, ni sortir. Bam, bam, bam, bam, bam, bam. Donc eux, c'est pire, ils sont obligés d'appeler le mec à l'interphone, le mec il vient, derrière tu dis « Ah, tu vas avancer, connard !» Et alors, quand t'as pris ton ticket, il se passe un phénomène bizarre. Ça le fait à tout le monde, hein. T'as à peine récupéré le ticket, on est 36 voix qui se jettent dans 3. Et là, tout le monde se prend pour un pilote de Formule 1 au départ d'un Grand Prix. T'as à peine fermé ta fenêtre, tu démarres comme un enragé. Dans la bagnole derrière, tout le monde est collé au siège comme ça. Ta femme qui gratte dans son sac à main comme ça, ça la relève comme une barrière de passage à niveau. Blam! Il te dit non mais t'es marteau! Tu dis je vais leur mettre la misère là. Et dès que t'arrives dans une des trois voies, le démon a quitté ton corps. Tu seras pas brûlé. Là tu roules tranquille. Tu roules tranquille jusqu'à ce que tu tombes sur l'accro de la voie du milieu. Il y en a aussi là. Mon beau-frère, Bernard. Con à bêcher de la flotte. Bernard, il roule au milieu. Et puis alors, il n'y a rien ni personne qui le fera changer d'avis. Hein. Même ma soeur lui met des taquets dans les cuisses. Bon, il roule au milieu. Et en plus, pour bien le faire chier, il met son régulateur de vitesse à 127. Bloc. Toi, t'en peux plus, à un moment, tu le doubles, t'es à 150, tu te fais flasher, clac! Ah bah lui, il rend fou tout le monde, hein. Il se fait doubler à droite, à gauche, tout le monde lui fait des bras d'honneur comme ça. Et ça fait rien, le mec, il roule au milieu! Et alors, une fois que t'as doublé le mec qui roule toujours au milieu, t'as mes préférés. T'as ceux qui veulent te doubler avec leur grosse voiture. Et il y en a, il y en a, avec leur 4x4, leur SUV. Hein? Ouais, c'est ça. Les mecs, ils sont à 10 km derrière toi, ils font les appels de phare, comme ça. Clac, clac, clac, clac, clac, clac, clac, clac, clac, clac, clac, clac. Moi, quand c'est comme ça, voie de gauche, 127, j'attends. Le mec, il arrive sur toi comme un avion chasse. Il pile dans ton cul. Dans le rétro, je le vois. Tant qu'il est pas rouge comme un extincteur à exploser, je bouge pas. Quand je sens qu'il va éclater, je mets mon clignotant, je me rabats. Attention, je me rabats tranquille. Hein. Voilà, le mec qui se met à côté de toi, il fait comme ça. Ben lui, il arrive chez lui, il est comme ça. Hein. 19 phytos éoliens. Hein.

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2: C'est un superbe mec, bronzé, baraqué, qui se tape toutes les belles nanas de la plage. Et il est avec son meilleur pote qui est belge. Son pote lui demande, il dit bah, t'en as de la chance, tu tombes toutes les filles. Bah dis donc, t'aurais pas une bonne astuce pour moi? Ah écoute mon pote, les filles il faut les épater. Alors tu sais, tu te mets une grosse pomme de terre dans le slip et tu marches fièrement sur la plage. Alors le soir arrive et le belge lui dit à son pote,
3: mais écoute, j'ai fait comme tu m'as dit mais ça n'a pas marché. Tout le monde rigolait sur mon passage.
2: Mais oui pauvre con, la pomme de terre faut la mettre devant, pas derrière.
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0: Écoute ça. Croisière en Égypte. Vous remontez le Nil pendant 10 jours, soirée animée par Danny Briand et son orchestre. Ah. Forfait Paris-Paris pour deux personnes du 10 au 20 avril, 1400 euros. Ça, ça ferait de belles vacances, hein. Pour ma mère. Hein? Jean, qu'est-ce que t'en penses, une croisière pour maman?
1: Très bien. Ouais. En plus, elle sait nager, ta mère. Ça la changera de la montagne, parce que tu l'envoies bien en février à la montagne, non? Avec Madame Vercors.
0: Ah bah là, alors, tiens, ah, bonne idée. Alors, elle pourrait y aller avec Madame Vercors en Égypte. Elles s'entendent tellement bien, toutes les deux.
1: Hein? Bah, remarque, si y a que ça, nous aussi, on s'entend bien. Hein? Tu vois, c'est marrant, Mathilde, parce que... Il y a des femmes qui rêvent d'être astronautes, ou Marie Curie, ou Sharon Stone. Et moi, ben, je rêve d'être Madame Vercors. Comme ça, je partirai 6 mois sur 12. Avec ta mère, d'accord, mais en vacances quand même.
0: Qu'est-ce qu'il y a avec ma mère? C'est quoi le problème? Tu me reproches de trop m'occuper d'elle, c'est ça?
1: Non. Hein?
0: Je rappelle qu'elle sort de dépression et elle est fragile en ce moment.
1: Oh oui, puis alors ça, c'est sortie de dépression, ça la fragilise d'ailleurs tellement qu'elle a tendance à déprimer après. Hein? On ne voit pas trop comment on va pouvoir s'en sortir, hein? Parce qu'elle se débrouille très très bien, elle a un planning très très bien organisé, ça tombe jamais en même temps. Comme ça, elle a bien le temps de déprimer et après, elle a bien le temps de bronzer. C'est d'ailleurs la dépressive la plus bronzée que je connaisse.
0: Tout le monde n'a pas la chance d'avoir des parents aussi équilibrés que les tiens.
1: Oh, bah, tu sais, peut-être qu'ils prennent un petit peu plus sur eux, qu'ils comptent un petit peu moins sur les autres.
0: Bon, bah, c'est peut-être plus facile d'avoir le moral à deux dans 300 mètres carrés avenue Foch que toute seule dans deux pièces à Clichy, mais attention, oh,

0: Alors, je vois très bien où tu veux aller, mais moi, pas ce soir, je suis pas en jambes.
1: Oh bon?
0: Non. Je suis en train de lire une étude comparative sur les crèmes dépilatoires et j'aimerais bien la finir.
1: Oui, fait, oui, c'est important.
0: Oui.
1: Et puis, peut-être que quand tu seras épilée, tu seras plus aimable. Et son orchestre, hein, évidemment. T'aimes pas ma mère?
0: Oh, écoute, j'ai jamais dit ça.
1: Pas besoin de le dire pour que ça se sente.
0: Je serais curieuse d'ailleurs de savoir ce qui te fait dire ça.
1: Rien. Ah. Non, je voulais juste que tu saches que j'avais remarqué.
0: Très bien. Alors, cite-moi une fois où j'ai été désagréable avec elle.
1: Très bien. La canne que tu lui as offerte pour son anniversaire, alors qu'elle n'a jamais eu aucun problème pour marcher. Hein. Tu trouves pas ça un tout petit peu déplacé?
0: Bon, alors, ça n'est pas une canne pour marcher, hein? Non, c'est une sculpture sur bois, et je voyais très bien ça dans son entrée. S'il y a quelque chose de déplacé, c'est le prix qu'elle m'a coûté. Ta canne. Je te signale au passage que pour mon anniversaire, elle m'a offert une perruque. À ce moment-là, je ne sais pas trop comment je dois le prendre.
1: C'est un cadeau à la hauteur de ses moyens. Ah, très jolie perruque en plus.
0: Très. Tu préfères que je l'accroche dans l'entrée ou au rétroviseur de la voiture?
1: De toute façon, rien de ce que fait ma mère ne te convient. Elle t'aurait offert une rivière de diamants, ça ne t'aurait pas plu non plus.
0: Faux! Bizarrement, j'aurais préféré.
1: Donc, à propos, qu'est-ce qu'elle est devenue, cette perruque?
0: Je l'ai mise au coffre, je la sors que pour les grandes occasions.
1: Moi, j'aime beaucoup ta mère.
0: Normal, j'ai des parents formidables.
1: Et non, je parlais de ta mère.
0: Ok. Ce serait quoi, le problème avec mon père?
1: Mon redressement fiscal, hein, c'est quand même lui. Il faut être un peu tendu hein, pour venir contrôler sa belle-fille.
0: Mais qu'est-ce que tu racontes? À ce moment-là, on ne se connaissait pas. Mmh. C'est justement grâce à ce contrôle qu'on s'est rencontrés.
1: Cher, la rencontre, hein.
0: Oh non, ça va, n'exagère pas, Mathilde. Il ne pouvait pas deviner qu'après, on allait être ensemble.
1: Oh non, tu m'excuseras, ton père est tordu. Enfin, cadeau de mariage, une agrafeuse.
0: C'était de l'humour.
1: Bah écoute, j'ai tellement ri, je crois que j'ai encore mal au ventre, dis donc.
0: Bah vous n'avez pas le même humour.
1: Non, alors je veux dire, j'adore ta mère, mais tu m'excuseras, ton père est tordu.
0: Je t'interdis de dire que mon père est tordu, t'arrêtes avec mon père. Tu touches pas un cheveu de mon père, je peux te tuer si je veux. Si tu reparles de mon père, moi je prends la perruque et je la grave sur la tête à ta mère. Merde, j'en ai marre de ta mère, j'en peux plus de Madame Vercor. Elle part à la mer, à la neige, à la montagne, je m'en fous, mais qu'elle dégage. Je peux plus la voir, t'entends, elle me sort par les trous de nez. Ça fait 4 ans qu'on en parle matin, midi et soir. Alors elle remonte le Nil, elle le descend, elle fait ce qu'elle veut, mais qu'elle me pompe plus l'air, sinon je lui fais bouffer sa canne. T'as compris?
1: D'abord, je te demanderai de baisser d'un ton. Tu vas commencer par foutre la paix à ma mère. Je te garantis que si mon père était encore là, il viendrait casser la gueule à ton père, l'autre tordu. Eh oui, ton père est tordu, ton père est tordu, ton père est tordu, ton père est tordu. Voilà, je le dirai autant de fois que je veux. Et si je te chope en train d'agrafer une perruque sur la tête à ma mère, je te fais bouffer l'agrafeuse, tes magazines et toutes tes crèmes épilatoires. Hein? Ma mère, c'est pas de mal à veille qu'elle se permettrait de nous faire un contrôle fiscal. Ma maman, si elle n'avait pas été là, je serais pas là non plus. Et alors qu'il est, on serait pas en train de vivre une belle histoire d'amour. Pour moi, oui.
0: Tu sais, je crois qu'on devrait éviter de parler de nos parents. J'ai l'impression que ça nous énerve.

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2: Moi, ce qui m'angoisse le plus, c'est le passage de la sécurité dans les aéroports. Oh, les agents de sécurité dans les aéroports. Mais qu'est-ce qu'on leur a fait? Mais à peine ils nous voient arriver de loin, là, dans les serpentins, là, comme ça, ils sont à bout, on n'est même pas arrivés. Et si tu vas pas assez vite au rayon X, mais ils te gueulent dessus. Et si t'as le malheur de poser une pauvre petite question, excusez-moi, il faut que je sorte l'iPad aussi. Bah oui, évidemment. Il a éteint, hein? Il a éteint. Il a éteint ou il n'a pas éteint? Bah vérifiez. Oui, oui, oui. Bah, c'est-à-dire que si je vérifie et que s'il est éteint que j'appuie, ça le rallume. Qu'est-ce qu'on fait? On appuie pas? Qu'est-ce qu'on fait? Vous foutez de ma gueule? Non, mettez-le dans le bac! Un bac tout seul! Ah oui, un bac tout seul, voilà. Videz vos poches! Ah ouais, mes poches, voilà. Videz, allez! Sortez tout! Oui, je sors tout. La montre! La ceinture! Allez, hey, chaussures! Ah! Téléphone aussi et tout! Tout dans le bac! Ouais! Dans le bac, voilà. Ah, en fait, t'as pas l'impression de prendre l'avion, mais 10 ans à Fleury-Mérogis. C'est bon. Liquide! Hein? Liquide! Non, j'ai pas de cash sur moi, Non! Les liquides de 100 ml maximum! D'accord, j'ai mis dans des petits échantillons, j'ai tout. Regardez, j'ai le ziploc. Faut qu'il ferme! Le ziploc. Un pack tout seul! Voilà, il a fermé. Allez, au portique! Gaïa, oui, bien sûr, oui, je me dépêche. La veste! Oh putain, la veste, pardon. Et tu te retrouves dans la queue, comme ça, en chaussettes. Tu tiens ton pantalon parce que t'as plus de ceinture. Le summum de l'élégance, le défilé de mode des chaussettes, tu sais. Et surtout, c'est la honte, surtout quand tu découvres, enfin que tu sens, que t'as un orteil dehors, que t'as un trou dans la chaussette. Merde. T'essaies de le rentrer, le gros orteil, mais il veut pas, il est curieux, ton gros orteil, il découvre l'aéroport.
3: Ah, c'est génial, il y a plein de lumière.
2: Et au lieu de rentrer, le gros orteil, il appelle l'orteil d'à côté, il dit, viens voir, c'est génial, il y a plein de lumière, viens. T'as deux orteils dehors, avec le trou qui s'agrandit, merde. Et comme t'es en train de twister du pied pour essayer de les rentrer, bah tout le monde te regarde dans la queue comme ça. Et vois ton trou dans la chaussette. Et toi, minable, tu dis, non, je comprends pas, ça y était pas ce matin. Puis soudain, soulagement, de l'autre côté du portique, il y a un autre gars de sécu comme ça, qui te fait un signe super amical sans te regarder pour que tu passes le portique. Allez, grouillez.
3: Merci. J'avance, je passe le portique, concentré pour pas sonner.
2: On fait tout ça, on se concentre pour pas sonner, alors ça sert à rien. On passe, j'ai pas sonné, ouf, j'avais rien oublié dans mes papoches. Mais je suis tiré au sort pour le contrôle explosif.
3: Oui, d'accord, je viens.
2: Voilà, heureusement, j'avais pas manipulé d'explosif depuis.
3: Voilà, c'est bon. Allez, ouais, dégagez. Oui, d'accord, pardon, merci pour les explosifs, merci.
2: Ah, vite, sortie des rayons X. Ah, il a t'attend tes affaires, qui ressortent des rayons X, pas dans le même ordre qu'elles sont rentrées. Ouais. Tout éparpillé, tu vois arriver une chaussure, puis pas l'autre.
3: Il est à qui ce bac là? Ah, c'est à vous, madame. Allez-y, avancez,
2: on va te faire engueuler, avancez.
3: Vite.
2: Oh là, monsieur, pardon, paniquez pas, hein, mais c'est ma chaussure que vous êtes en train de remettre.
3: Donc, gardez-la au pied,
2: on échangera au duty free, en zone libre. Allez.
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15: Oh voilà, je m'appelle Thaïs et c'est pas un éternuement. Et donc voilà. En fait, je suis célibataire. Si, bizarre. Et tu vois, mais j'ai quand même souvent bien envie de pécho, voilà. Bah ouais, faut bien vivre. Et alors en fait, je me suis dit, bon, j'ai une petite flemme. Mais t'es bourré, on va pas se mentir. Bon bref, donc alors en fait, je me dis, tiens, j'ai une petite flemme de sortir, aller pécho dans un bar, ça me fait un peu chier, j'ai une petite flemme, enfin bref, j'avais mes règles. Et donc, je me suis dit, bon, je vais aller sur un site de rencontre pour la semaine pro. Bon. Donc je suis allée sur un de ces sites, hein, et je me suis dit, les gars, on n'est pas là pour perdre du temps, on va multiplier nos chances de pécho. Qu'est-ce que j'ai fait? Je me suis créé deux profils bien différents, on ratisse large. Voilà. Premier profil, celui qui marche. J'ai demandé conseil, on m'a dit c'est très simple. C'est petite fleur fragile, Instagram, huile essentielle. J'ai dit d'accord, hyper fier de moi, j'ai trouvé un pseudo pile dans le mille, je me suis appelée Quinoa Kiwi. De l'autre côté, un profil rien à voir, donc il me ressemble. Je veux dire la vérité, rien que la vérité. Et bon, comme je veux être hyper claire, comme pseudo, j'ai choisi TSV pour tout sauf vierge. Première étape, fallait choisir une photo. Pour Quinoa Kiwi, j'ai fait une photo où je rentre le ventre, je sors les seins, je passe sous les cheveux d'un côté, je fais un duck face. Voilà, je ressemble pas à un humain, mais c'est bien. De l'autre côté, avec TSV, j'ai fait une photo qui me représentait 90% du temps. Le matin, lendemain de cuite, barbe de 3 jours. Après, tu tapes les questions. Première question, quels sont vos hobbies? Quinoa Kiwi. Oui, elle fait ça parce que si elle pense pas à respirer, elle respire pas, donc elle se démerde. Bonsoir. Je vais pas parler plus fort que ça. Alors, pour ce qui est de mes hobbies, je dirais dans l'ordre la danse. Sinon, le pilates. Bon, je suppose comme tout le monde aujourd'hui. Aller courir au parc. Bon, de l'autre côté, avec TSV, si je dis la vérité, moi le sport j'aime pas. J'aime pas. C'est long, c'est chiant, tu sues, tu pues. Ah ouais, non. Sinon, pour ce qui est de la danse, j'en ai fait en CM2. En fait, c'était pas de la danse, c'est la psychomotricité. Pour ce qui est du parc, bon, après une soirée un peu trop arrosée, je me suis mise à danser nue devant l'enclos des singes. J'y vais, moi. Ah, dernière fois, les singes m'ont reconnu. Qu'est-ce qu'il fait, il se branle? Non, oulala. Autre question, quels sont vos défauts? Quinoa Kiwi. Ah, moi, j'ai un vrai problème. Mon défaut, c'est que je peux manger tout ce que je veux à n'importe quelle heure de la journée. Je n'arrive pas à grossir. D'autre côté, avec TSB, on a vu des fois, on y va, on n'oublie rien. Moi, déjà, physiquement, j'ai une scoliose. Je suis voûtée et bossue. J'ai également de l'eczéma. Super sympa. Tu sais, ça fait rire les gamins. Ça fait un peu frestagada. Mais bon, comme je dis toujours, lèche pas, ça n'a pas le même goût. Sinon, j'ai mes règles 8 jours par mois, hein, ce qui est quand même bien au-dessus de la moyenne. J'utilise des tampons 4 gouttes, plus. Ah bah moi, l'été, je suis interdite de baignade, j'attire les requins. Donc... Arrive les trois dernières questions. C'est vraiment le moment où j'ai poussé les deux curseurs à fond. Première question, un truc que mes amis ne savent pas sur moi. Oh non. Je chante sous la douche. Scandale. De l'autre côté, on est sur une autre ambiance. J'ai un sextoy qui s'appelle Jérémy. C'est le nom de mon cousin. On n'oublie jamais sa première fois. Deuxième question, la dernière fois vous avez pleuré. Quinoa kiwi. Moi je sais qu'on se le dit tous les jours, mais c'est quand ma mère m'a dit je t'aime. De l'autre côté, non, moi j'ai pleuré quand j'ai trouvé ma mère au pieu avec Jérémy. Troisième et dernière question, un moment qui restera gravé dans votre mémoire. Quinoa kiwi. Un moment qui... De l'autre côté, je n'oublierai jamais le sourire de Jérémy. Lorsque je lui ai offert cette PlayStation, l'année dernière, pour son anniversaire, pour ses 12 ans. Et là, tu t'es démarqué pour la police. Bon, bref, je vous la fais courte, mais j'ai eu une touche de chaque côté. Hyper contente. Du côté de Quinoa Kiwi, j'avais un certain Patrick Tofu. Et du côté de TSV, j'avais un certain PFT, Patrick Fourtou. Du coup, j'ai arrêté les sites de rencontres parce que je me suis dit que dans pas très longtemps, à mon avis, on aura sur nos portables des applications de livraison de mecs à domicile en 30 minutes max. Style Foodora, tu vois. Ça s'appellera Uber Beat. Tu te diras, bon, je me fais quoi? Un petit italien? Non? Un petit grec? Non? Ah non, pas un chinois, j'ai faim. Voilà.
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2: Il y a un gadget qui cartonne depuis 5 ans, c'est le GPS. En anglais, Global Positioning System. En français, le guide du paumé solitaire. Il y a 5 ans, ceux qui avaient un GPS, c'était que les gens qui avaient une grosse berline de 80 000 euros, ils baissaient leur vide. Tu kiffes ou pas? Maintenant, t'as même ton livreur de pizza sur son mobile est rouge qui en a un. T'entends, tu kiffes ou pas? Et la prochaine génération de GPS, les GPS du futur, seront comme des clones du conducteur. Et je vais vous donner un exemple concret. Marc-Olivier Fogel rentre dans sa voiture, programme son GPS, il va entendre.
3: Marco, bonsoir. Vous voulez aller aux Champs-Élysées? Est-ce que c'est pas un peu ringard de vouloir aller aux Champs-Élysées? Est-ce que vous maintenant t'en le fait d'avoir voulu tourner à gauche le 17 janvier 2005? Non, répondez, c'est pas la question. Vous faites ça pour l'argent?
2: Ensuite, on a inventé un GPS pour les femmes.
4: Tu vas au nouveau centre commercial? Il y a une super boutique qui vient d'ouvrir. Allez, prends à droite.
3: Ah non, l'autre droite. Non, à gauche. Non, ok, c'est pas grave, pas tout droit, c'est pas grave.
2: T'as vu la nouvelle voiture de Martine? Tu trouves pas qu'elle a un gros cul? Et c'est par choc, c'est pas des vrais, hein? C'est du plastique.
3: Tu veux qu'on s'arrête de demander à quelqu'un? Non, c'est pas grave. Attention, 550 mètres, un joli radar. Remets ton gloss, replace tes cheveux, accélère et souris pour la photo.
2: Il y aura le GPS pour les gays.
3: Ouh! C'est pas possible, il y a un vagin dans la voiture! Mais qu'est-ce que tu me fais, chérie? Elle veut m'éteindre! Au secours! Au viol! Police! Ne me touchez pas! Accélère au prochain virage, tu ouvres la porte et tu la jettes! Non, mais qu'est-ce qui se passe? Mais qu'est-ce que tu me fais, mon amour? Qu'est-ce que tu me fais? C'est qui? En plus, elle est vilaine, elle est vieille, elle est moche!
2: Quoi? C'est ta mère? Ah bon? Tu veux qu'on l'emmène chez le veto? Ensuite, il y a le GPS juif marocain.
5: La vérité, tu veux que je te dise? Ton 4x4, il déchire. On se fait une petite virée au casino. J'appelle Darmon, quoi. Yallah.
6: Pas de problème, allez, tu prends l'autoroute. Au péage, tu prends un ticket, mais tu payes pas, hein. Tu vas pas nous gâcher le week-end, hein. Après, à 150 mètres, tu prends à droite. Quoi, c'est trop 150 mètres? Ok, 130 mètres, mais c'est mon dernier prix, hein.
2: Il y aura aussi le GPS taxi parisien.
7: Connard! Mais regarde à combien il roule l'autre, puis ce temps de merde, ça me fait chier, mais qu'est-ce que c'est? Tu vas où, toi? Hein? Au Parc des Princes? Tu vas voir quoi, le PSG? Tu sais comment on appelle un GPS qui marche pas? Un PSG! GPS! Connard!
2: Et le GPS que moi je vais acheter, le GPS antillais.
7: Tu vas travailler. Pourquoi? Ok. À demain alors.

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2: Je vous ai pas raconté ça? Ah oui, j'ai vécu une passion destructrice et fougueuse, oui, à Bali, oui. Oh, une rencontre toute bête. J'étais en montgolfière. Et là, tout à coup, je me penche, bêtement, pour vomir. Et là, qu'est-ce que je vois? Un bateau qui coule. Et à quelques mètres de ce frélesque, il fut une sublime créature d'environ 25 ans, pas plus, genre mannequin américaine, yes it is, qui hurle au secours, à l'aide, je me noie, venez m'aider, dans un français, un, quatre. Et autour d'elle, une demi-douzaine de requins. Oui, six, oui. Je crois qu'il y en a qui ont la cassette. Je me suis dit, Franck, mon bon Francky, cette fille va peut-être mourir sans jamais avoir connu l'amour. Le vrai. Ni une ni deux, j'ai plongé 80 mètres de chute, même pas peur. Ouverture des bras, saut de l'ange dans le vide, suivi d'un saut périlleux avant, saut très très périlleux arrière, position du petit Jésus, du grand. Jésus, plus que 30 mètres, roulade latérale avant gauche, carpé chassé arrière droit, on regroupe les jambes, et là, pour la déconnade, j'ai fini en bombe. Je me suis niché la cuisse. Au nom de l'humour. Ah, c'est tout, moi, je suis foufou dans ces moments-là. La fille, elle a applaudi forcément, tu parles. T'as bien, réflexe. Et là, je me suis retrouvé au milieu des requins. J'ai fait un carnage. Une boucherie. Enfin, une poissonnerie. Le premier requin est arrivé en face de moi. Je l'ai attrapé par le cou pour l'égorger. Hop, rupture d'anévrisme. Là, il y en a un qui est arrivé par là. Je lui ai mis les doigts dans le nez comme ça. J'ai commencé à le faire tourner pour l'étourdir et hop, à dégager. Là, il y en a un qui est arrivé sur le côté. Bon, je lui ai fait peur. Et là, sa perlipapette. Il y en a un qui arrive derrière moi par surprise. Qui croit que je ne l'ai pas vu. Hop là, Ipan Soinage, un coup de poing dans les testicules. Bon, c'est sûr, il faut connaître l'anatomie des requins. Hein. Là, la fille n'a pas pu applaudir. Elle s'était fait manger les mains, la pauvre. Non, je déconne. Elle a applaudi, bien entendu. Puis après, elle est tombée dans les pommes, enfin dans les oursins, comme on dit. Alors, je l'ai prise dans mes bras et je l'ai ramenée jusqu'à la côte, à la nage. À une bonne dizaine de kilomètres. Oui, 17 minutes, oui, 10 kilomètres à peu près, oui. Alors on s'est retrouvés sur une plage déserte, ma chemise blanche mouillée collée, mon torse velu. Enfin, velu. Ce qu'il en reste, voleuse de poils. Et elle était là, allongée, endormie, les yeux fermés, calme, sereine. Uniquement vêtue, vous savez, d'un paréo bleu, là, qui laissait entrevoir ses cuisses. Et une partie de ses fesses. Très joli petit cul, d'ailleurs. Vous savez, ce genre de petites fesses qui vous rappelle que des milliers d'enfants meurent de faim dans le monde. Et que sur le moment, tu t'en fous complètement. Donc là, tout à coup, elle s'est réveillée, elle m'a regardé, elle m'a dit oh, « Who are you ?»« Oh, I'm Frank DeBosc, I'm a very good actor, you know. » Donc là, je l'ai attrapé par les mains, enfin par les moignons. Et on est parti pour rejoindre la civilisation. Et alors, le soir, quand on est enfin arrivé en bas de mon hôtel, je ne savais pas comment lui dire que si elle voulait, elle pouvait monter dans ma chambre pour éventuellement prendre un dernier vin. « Take a last drink. »« To drink, drink, drinking. » Et éventuellement croquer la pomme, to eat the golden. Et en fait, c'est elle qui a fait le premier pas. Elle m'a dit, you know, Frankie, oh yes, I hear to you, madame. What's the crime and what's the punishment? The answer seems to vary from place to place and from time to time. What's legal today all of a sudden gets illegal tomorrow because some society says it so. I'm not saying this is right or wrong, it's the way things are. But I've spent 2.5 years of my life in your jail and I think I'm bad for my error. Oh là là là là là là! Tu me prends un petit peu au dépourvu là. Je suis pas dans mon assiette. I'm not in my plate. Yes, ok. Ah, oh, ok. Si tu penses que c'est mieux, je m'en vais. Oh, no, not understand. No, you not go. You and me like fuck you. not fuck you exactly, just a little bit. Bon, ok, d'accord, bon, bah, ciao, bye bye, alors, ok. À demain, hein. Enfin, à demain, à deux. Eh ben, il baisera pas ce soir. Un samedi, en plus.
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17: Et je peux pas faire un spectacle sans vous parler de mon père. Parce que c'est passé bien des choses dans la vie de mon père, de mes parents tout simplement, pas que de mon père d'ailleurs. Parce que malheureusement, durant l'année écoulée, mes parents ont divorcé. Non, c'est vrai que mes parents donc, ont plus de 60 balais, c'est vrai que c'est triste, tu vois, aujourd'hui, je pensais qu'ils allaient finir leur jour ensemble, et c'est vrai qu'aujourd'hui, quand je vois mon père, il est tout seul, quoi. Franchement, non, mais c'est triste, non, mais ris, toi, espèce de grosse merde. Non, mais c'est triste, je te jure, quand je vois mon père, il est tout seul en plein salon, il se laisse aller, le monsieur, c'est fini, il n'y a plus rien, tu sais, dans le regard, il n'y a plus rien, il est tout seul, il regarde la télé, là, c'est même pas ce qu'il regarde, c'est énergie douce, pour vous dire, tu sais, il y a une pauvre bouteille d'eau à côté de lui, du robinet, hein, je sens le calcaire, tout ça, une boîte de sardines entamée, non, ça fait mal au cœur, parce que je sais qu'il a faim, en plus, tu vois, bah, j'entends son ventre, hein, mais il reste toujours digne et fier à l'africaine, hein, menton levé, narine dilatée, t'sais. Et je lui dis quand même, papa, ça va, tu tiens le coup, ça va, il est là. L'expérience prouve que... Je lui dis, arrête, papa, l'expérience prouve plus rien, là, t'es malheureux. Et il craque après, oui, c'est vrai, tu as raison, hé hey, t'as même manqué, hein. J'ai faim, oh. Non, je ne sais pas à quel moment ça a déconnecté avec ta mère, je ne peux pas l'expliquer. Je lui dis, bah, tu l'as un petit peu trompé quand même, maman. T'as deux, trois enfants illégitimes dans la rue. J'en ai 12 exactement, mais bon. J'aime la nature, je suis polygame. N'importe quoi, t'es chrétien. Non, j'étais à la préfecture, il y a jurisprudence, ça peut... On est des noirs, quoi, vraiment, là. Là, on est dans le livre de la jungle, là, vraiment. Je veux vous dire que mon père, il doit être très embarrassant, quoi, il va chercher ses allocs, hein. Vos livrets de famille, monsieur? J'en ai 13. Non, mais j'ai vu qu'il y avait un problème avec mon père depuis un petit moment. En 2002, que mon père était un peu particulier. Vous vous rappelez de ce qui s'est passé en France en 2002 ? Chirac, Le Pen, exactement, madame. Le Pen était passé donc au deuxième tour des élections présidentielles. Le Pen, Jean-Marie, il faut le préciser pour les petits jeunes. Parce que pour vous, les jeunes, là, aujourd'hui, Le Pen, c'est Marine. Et pour vos enfants, ça sera Marion Maréchal. Vous avez l'impression qu'ils deviennent de plus en plus beaux avec le temps, quand même. Je te jure, j'ai l'impression que la prochaine Le Pen, ça va être une bomba, ça va être là, oui. Je pense que l'immigration est le fruit des problèmes de la France. Et tu vas être là, ouais, grave, grave. Ah ouais. Ah, je suis d'accord qu'ils rentrent chez eux, là, ça va, mec. Ah ouais, elle est tellement bonne, mon frère. Bref, je parlais de Jean-Marie. Donc, Le Pen était passé au deuxième tour des élections présidentielles. Et c'est vrai que le même jour, le 21 avril, je ne peux pas l'oublier, j'ai vu que mon père était fou. J'étais chez mes parents. J'attendais les résultats, j'étais avec un de mes grands frères qui est ultra cynique. Hein. Et même lui, en voyant la tête de Le Pen apparaître à l'écran, là, au deuxième tour, il était là. Ouf. Ah, c'est chaud, là. Tiens, ma mère, elle a vu la tête de Le Pen apparaître à l'écran. Elle était vraiment touchée. Tu sais, je l'ai sentie triste, quoi. Elle baissait la tête et tout, elle était pas bien. Mon père, il a vu la tête de Le Pen apparaître à l'écran, il a fait « Oui, on a gagné. Oh, Jean-Marie, oh, foutez la camp, dégagez tous de chez moi !» Il a pété un câble, littéralement. Foutez la camp, hein, vous êtes toujours là à critiquer la France. Nique la France, nique la France. Allez vous niquer là-bas dans vos pays, alors. Sodomite. Hein, vous êtes toujours là à demander du respect. Oui, la France ne nous respecte pas. On veut du respect, on veut du respect. Mais respect de quoi, hein? Est-ce que vous respectez même déjà vous-même? Là où on vit, là, ici, là, HLM, au rez-de-chaussée, là, ça sent le pipi. Pourquoi? Pourquoi? Parce que vous avez la haine, hein? Vous avez la haine dont vous faites pipi là où vous habitez, hein? Mais si vous avez la haine contre le système, là, allez faire pipi alors à l'Élysée. Allez, vous allez à peine avoir le temps de sortir votre gourdin, là, que bim, c'est fini. Non, je suis content que Jean-Marie soit passé, parce que moi, je suis venu sous Giscard. Valéry, un grand président, avec un prénom de pédale, et alors? Ça vous gêne? C'est comme Tom, là, ton ami malien, là, Abdoulaye. Je ne l'aime pas. Il est toujours là à se plaindre. Oui, la France ne veut pas nous intégrer. On refuse de nous intégrer. Tu sais ce qu'il a fait hier? Hier, je vais chez l'arabe. Je vois Abdoulaye. Je lui dis bonjour. Tu sais ce qu'il me répond? Salam. Mais ça, c'est quelle intégration, ça? On est en France, dis-moi bonjour, non? Salam, hein, avec la laine qui sent le Jack Daniel. Menteur. Hypocrite. Salam, salam, salam. Et quand c'est pour aller mettre les bombes, là, il parle très bien le français. Hein. Bonjour, monsieur, je peux laisser mon sac là? Et après, boum! On ne les a pas vus venir. Tu disais doucement, papa, toi aussi. On peut quand même t'expulser. Hein. Non, ça va aller. J'ai été à la préfecture, il y a jurisprudence. C'est bon, ça.

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2: Moi, j'aime beaucoup les super-héros. En fait, j'adore les super-héros. Je les respecte beaucoup, ces gars-là, en fait, parce que je me dis, quand même, faut avoir des couilles pour s'assumer super-héros. Ça, forcément, ils en ont, parce que tu les vois à travers leur slip. Hein, c'est gênant, d'ailleurs. Une fois que t'as bloqué, tu vois que ça. Mais justement, on se moque, mais ça doit pas être facile tous les jours, quand même, le regard des autres et tout. Je me suis toujours demandé, comment ça se passe quand un mec doit annoncer à sa famille que c'est un super-héros? Ben c'est vrai, il invite sa mère à déjeuner. Écoute mon chéri, je suis contente hein, que tu viennes me voir pendant ma pause. T'as bien mangé, t'as vu ce resto, c'est bien parce que le menu est pas trop lourd. Non, salade lyonnaise, tartiflette, profiterole. Ah ben c'est passé tout seul. Ça va rester 10 ans sur mes hanches, mais c'est passé. Je rigolote, hein. On rigole bien avec maman. Allez, on va payer, je suis à la bourre. Comment? T'as une annonce à me faire? Ben oui, je t'écoute mon chéri, qu'est-ce qu'il y a? Oui, tu es un super héros. Bien fait de manger léger, moi. C'est-à-dire que la journée, tu es étudiant, oui. Et le soir, qu'est-ce que tu fais? Tu enfiles des costumes moulants un peu flashy. Et tu sauves des gens. Mais qu'est-ce qu'on a mal fait? Enfin, je suis ta mère, quand même, j'aurais dû le sentir, hein. Hein, c'est dangereux, quand même, toutes ces pratiques. Tu te protèges, au moins? Oui, c'est pour ça que vous mettez du latex. Mais même, tu dois avoir froid, petit lycra, dans la rue, comme ça. Bon, voilà, mais moins fort, mon chéri. Pendant qu'on y est, tu en fréquentes d'autres, des comme toi, voilà. Bah, dis-moi, y a qui? Y a Thor. Y a Thor. J'ai tort, y'a tort, ça veut rien dire, mon chéri. T'es super-héros, pas analphabète, hein. Ça ferait un peu beaucoup. Il s'appelle Thor, ah, c'est son nom, juste Thor, Thor, d'accord. Bah là, pour le coup, les parents, ils l'avaient senti dès le début. Non, je connais pas ce jeune homme, mon chéri. Grand, blond, baraqué, il fait ce qu'il veut. Qui défonce des murs avec son gros marteau. Ah oui, parle-moi des détails, on sort de table. Hein. Là, pour le coup, la salade. J'ouvre la bouche, tu vois une feuille. J'en connais un autre qui va mal le digérer. Hein. Qui? Bah, ton père. Hein, c'est pas qu'il va mal le prendre, c'est qu'il sait même pas ce que c'est. Hein. Ah bah, attends, il a dû voir les X-Men il y a 10 ans. Le connaissant, il a retenu que le X. Mais même, il va jamais supporter l'idée que tu sois le justicier du quartier, hein. Déjà que les voisins se posent des questions. Et puis tout petit, hein. Oh, et ton fils, et qu'est-ce qu'il a? Et c'est étrange, hein, cette manière de se déplacer aussi vite. Il aurait pas un petit peu des super pouvoirs? Ben, ils vont se demander si t'as pas subi un traumatisme. Attends, c'est pas une maladie. Excuse-moi, Spider-Man, il s'est fait piquer par une araignée, hein. Du coup, je me pose la question. Tu t'es fait greffer par une loutre? Ah mais ne t'agace pas mon chéri. Écoute, je suis ta mère, j'ai le droit de ça.
0: Comment ça se passe quand tu t'énerves? T'arraches ta chemise, tu deviens tout vert, comment c'est?
2: Et puis tu manges un gros épi de maïs en faisant oh oh oh.
0: On rigole bien avec maman, hein? Eh ben il nous reste que ça. Hein? Garçon, je vais vous prendre un café pour faire passer, s'il vous plaît, c'est gentil. Un café bien moulant, bien serré. Ne me fais pas dire ce que j'ai pas dit. Fais rien contre les gens comme toi. Écoute, j'ai un ami super-héros. Hein, hein,
2: au bureau.
0: Ah bah il est là d'ailleurs. Hé, hey, salut. Ça va, Clark? Oui, ça va. Regarde-le, il s'envole. Il va se marier d'ailleurs. Oui, parce que vous avez le droit maintenant. Non mais mon chéri, au fond, je le vis bien. Mais bien au fond. Et puis ça aurait pu être pire, hein, oui. T'aurais pu être pédé.
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3: C'est un Belge qui va avec sa femme chez le docteur. Il dit, écoutez, docteur, on est très emmerdé. 12 ans de mariage, toujours pas d'enfant. Il dit, oui, mais si vous avez des rapports sexuels fréquents, il dit, des rapports? Il dit, des rapports sexuels? Ah non, on a des rapports de voisinage, on a deux voisins. Mais des rapports sexuels, non. Mais si vous savez pas ce que c'est, il dit, bah non, il dit, bah, votre femme, elle a un sexe. Bah, je ne sais pas. Regardez, regardez, madame, déshabillez-vous. Regardez, ça, c'est le sexe de votre femme, ça. Ah bon? Ah, bah, je ne savais pas que t'avais ça, moi. Regardez, regardez-vous, regardez-moi, monsieur, regardez-monsieur, je me déshabille. Vous voyez bien, moi aussi, les hommes ont un sexe, les femmes ont un sexe. Ah bon? Comment ça marche, ce truc-là? Mais c'est pas possible d'être comparé. Regardez, couchez-vous, madame, couchez-vous, il commence à m'énerver, l'autre, couchez-vous. Regardez ça. Vous prenez votre dame, regardez, regardez, je vais le faire pour vous, regardez. Hop, vous voyez, vous prenez votre femme, là. Ah, vous avez vu qu'elle est prise? Ah, elle est bien, là. Ok? Vous faites ça, voilà, vous faites des mouvements comme ça. Ok? Voilà, voilà, voilà, voilà. Et puis le docteur, il termine, et voilà. Vous faites ça 2-3 fois par semaine et normalement elle devrait tomber enceinte. Oh, mais le docteur, je dois chaque fois l'accompagner.
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2: Allô.
3: Bonjour monsieur, c'est bien le boucheur, charcuteur, traiteuriste.
2: Oui.
3: Monsieur Martin à l'appareil, j'ai un problème avec votre micro-ondes.
2: Comment? Qu'est-ce qui se passe?
3: J'ai remarqué que chaque fois que vous mettez le micro-ondes en route chez vous, il y a la télé qui se brouille chez moi.
2: Mais qu'est-ce que vous êtes qui monsieur?
3: Pardon, monsieur Martin, je viens d'emménager à côté.
2: Non mais monsieur, je n'ai jamais eu de problème depuis 40 ans que je suis ici.
3: Alors, j'ai fait un relevé électro-micro-ondique et c'est géolocalifié pile chez vous.
2: Mais non.
3: Déjà, tous les soirs à 21h, je sais pas ce que vous faites cuire.
2: Non mais monsieur, à 21h, je suis loin d'être ici monsieur. Le magasin est fermé, tout est fermé.
3: Ouais, alors à mon avis, il y a un gars de chez vous qui reste en douce.
2: Il y a personne qui reste en douce, mais vous, est-ce que vous pensez qu'il y a un gars de chez moi qui va rester là pour s'amuser à...
3: Bah, comme ça, lui, il réchauffe tous ses plats à la boutique, ça lui évite de le faire chez lui.
2: Mais non, monsieur.
3: Peut-être même que vous en avez un qui dort au magasin.
2: Il n'y en a aucun qui dort au magasin. Si vous n'êtes pas idiot, vous passez le soir devant le magasin, tout est fermé, voilà.
3: Très bonne idée. Laissez le magasin ouvert en partant, comme ça je passerai ce soir.
2: Je ne laisse pas le magasin ouvert, monsieur, à 21h.
3: Ah, bah sinon je passe récupérer les clés vite fait, si vous
2: voulez. Non, du tout, vous n'aurez pas les clés du magasin, monsieur.
3: Non, mais je fais un double, je vous les rapporte.
2: Non, monsieur, vous n'aurez pas de double du magasin. C'est bon, là, hein.
3: Quand vous dites c'est bon pour les clés ou pour laisser ouvert?
2: Voilà. Non, je ne vous donnerai pas de clés du magasin.
4: C'est un voisin, monsieur Martin, il veut les clés du magasin parce qu'on lui a dit que c'était notre micro-ondes et qu'il faisait des interférences.
2: Monsieur, donnez-moi votre numéro de téléphone.
3: Malheureusement, je n'ai pas encore le téléphone parce que je viens juste d'emménager.
2: Et comment vous appelez là?
3: Bah, moi, je m'appelle Martin.
2: Non, vous avez bien un téléphone puisque vous êtes en train de m'appeler.
3: Ah non, pas du tout.
2: Bah, puisque vous êtes en train de m'appeler là.
3: Non, je crois pas.
2: Ah, bah si, vous avez bien une ligne téléphonique puisque vous êtes en train de m'appeler.
3: Oui, alors j'ai fait la demande, mais j'attends que les PTT m'apportent le téléphone.
2: Et comment vous êtes en train de m'appeler là?
3: Bah, j'ai la voix qui porte et comme j'habite juste à côté.
2: Donnez-moi votre adresse, donnez-moi le numéro et la rue.
3: Alors, la rue, c'est la vôtre, facile. En revanche, pour le numéro, pareil, j'attends que les PTT me le confirment.
2: Ouais, c'est qui?
5: Oui.
3: Et bonjour madame.
5: Ouais, alors déjà bonjour madame, je pense pas avoir une voix de femme.
3: Question de point de vue.
5: Ouais.
3: Donc, j'étais en train de voir avec votre collègue pour faire des rondes chez vous la nuit.
5: Mais monsieur, attendez, mais vous êtes qui monsieur?
3: Monsieur Martin, je suis un nouveau voisin, c'est ce que je disais.
5: Mais attendez, mais vous croyez rentrer chez les gens comme ça ou quoi? Il est hors de question que vous mettez les pieds ici dedans.
3: Bon, dans ce cas, plan B.
5: Non, mais monsieur.
3: Si, je vais passer pour prendre les mesures.
5: Mais des mesures de quoi?
3: Parce que je vous ai fait un devis.
5: Mais vous m'avez fait un devis? Mais un devis de quoi? Mais vous êtes malade ou quoi?
3: Comme ça, on va refaire l'isolation.

0: Mais non, c'est tous les jours.
1: Les masques tombent.
0: Bon, mais là, c'est bon, vous commencez. Alors, je vous demande, c'est tous les jours que vous avez des interférences?
1: Ah bah, vous allez voir, démarrez votre micro-ondes.
0: Ben, attendez, je vais pas faire tourner mon micro-ondes, David, vous avez vu ça où?
1: Bon, alors, plan C, le micro-ondes, vous l'embarquez, vous le mettez chez vous.
0: Mais quoi, je le mets chez moi? Mais vous êtes pas bien, là, monsieur? Mais qu'est-ce que
1: comme
0: vous...
1: ça, ça évitera qu'il me brouille l'écoute, comme disait l'autre.
0: Ouais, et vous savez quoi, monsieur? Avec tout le respect que je vous dois, allez vous faire voir.
1: Hein. Eh ben, avec tout le respect que je vous dois, merci.
0: Mais allez vous
1: faire... Donc, on fait quoi pour le micro-ondes?
0: Donc, vous allez vous faire foutre. Thank you.

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2: La gourde, c'est un cadeau de ma fille. Elle a 16 ans. Ouais, elle est contre le plastique. Heureusement, hein, heureusement. Elle veut nettoyer la planète, ma fille. Qu'elle commence déjà par ranger sa chambre. Ah, ma fille. Ma fille, elle a 16 ans. Et depuis 2 ans, elle m'appelle plus papa. C'est fini, non? Elle m'appelle le sang. T'inquiète, le sang. La vie, le sang, t'inquiète. Le sang. Si moi j'avais appelé mon père le sang, c'est le mien qui aurait coulé. L'autre jour, elle m'appelle. Je décroche. Elle me fait « Wesh, frère ». Ben non, pas frère. Père. Moi, c'est père. Enfin, elle m'appelle. Hein. Je vous rassure, pas pour prendre de mes nouvelles. Hein. Ah non. Pour que je lui commande un taxi ou une pizza. Ma fille me prend pour une application. J'ai l'impression que je suis pas le seul. Ah, ma fille, elle a 16 ans. Et comme toutes les petites filles de 16 ans, elle se prend très rapidement pour une fille de 18 ans. Elle revient de tout sans jamais y avoir été. Moi, je trouve ça génial, son engagement écolo. Hein. Je lui dis respect, vraiment. Mais à côté de ça, elle regarde en boucle les Marseillais. Vous connaissez ça? Alors, pour ceux qui ne connaissent pas, les Marseillais, c'est des jeunes qui vivent à Dubaï pour fuir l'impôt. Puis le Becherel, visiblement. C'est sûr qu'ils sont plus au courant du coup de couteau de Nabila que celui de Ravaillac. Hein. Alors, on regarde ensemble, de temps en temps, ça nous fait un petit moment de culture en famille. Eh bien, je vais vous dire, moi, je les trouve vachement sympas. Moi, je les trouve vachement sympas. Non, c'est vrai, il y a des belles personnalités. Alors, ils sont très jeunes, mais complètement refaits. Mais refaits, là, en mode poisson pilote, vous voyez. Non, je comprends qu'elle soit contre le réchauffement climatique, ma fille, parce que 2 degrés de plus, ses idoles, elles fondent. Ah, ma fille, on a passé beaucoup de temps au moment du confinement ensemble. Ouais. C'est beaucoup rapproché. J'ai fait tous ses devoirs. Eh bien, j'ai eu un très bon bulletin au deuxième trimestre. Je ne fais pas de soucis pour elle. Elle est géniale. C'est une négociatrice hors pair. Elle a réponse à tout, à tout. Ah non, non, mais elle pourrait être négociatrice au raid. L'autre jour, je lui dis, on te paye des cours de maths, il n'y a aucun résultat. Elle me répond, on te paye des cours de gym, il n'y a aucun résultat.
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17: 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Tu
18: sais, je vis seule, mais en vrai, moi, je me sens pas seule. Tu sais, je te jure, moi, c'est les autres qui me font me sentir seule. Tu sais, je vois chez moi, je suis bien, je suis tranquille. Tiens, mes voisins rentrent. Oh, je me sens seule dans ces cas-là. Moi, mes voisins du dessus, je ne comprends pas. Ils s'activent en permanence, ils marchent tout le temps, qu'ils s'y font. Tu sais, on dirait qu'ils rentrent chez eux le soir, ils sont là, pas chérie, on n'a pas fait les 10 000 pas. Et ils marchent, quoi. C'est insupportable. Ceux d'en dessous, c'est pire. Eux, ils viennent d'emménager, ça fait 3 mois qu'ils sont là. Eux, ils marchent pas. Mais ils baissent, par contre. N'arrête pas, quoi. Eux, j'ai même plus envie de leur dire de se taire, quoi. J'ai envie de participer, en fait, maintenant. C'est les autres qui me font me sentir seule. Les couples me font me sentir très seule. C'est bien d'être en couple, j'ai des amis en couple. Et je trouve qu'il y a toujours un petit ton condescendant. Je sais pas ce que vous avez, on dirait absolument que vous voulez qu'on fasse partie de votre équipe. Quoi. On dirait que vous êtes des témoins de Jéhovah, c'est pas possible. Quoi. Vous avez une manière de nous regarder comme si on était des gens chelous. On dirait les Parisiens qui parlent des provinciaux. Oh, ils sont sympas, mais ils ont un mode de vie particulier. Oh là là, mais qui dit ça en fait, quoi. Je veux dire, j'ai une pote la dernière fois, elle me dit: mais toi, Sophie, ça t'arrive parfois de parler toute seule? Ouais. Parfois, je chie par terre aussi pour me surprendre. On dirait on est des animaux, ça va pas. Même au supermarché, moi je suis là avec mes petites courses de fille seule. Il y a toujours des gens à la queue là qui sont là, bah allez-y, passez devant. Bah je suis pas handicapée en fait. Moi aussi je veux faire la queue. Surtout que j'ai que ça à faire en plus, vraiment, quoi. Je te jure, je déteste faire les courses depuis que je vis seule. J'ai plus d'idées, je sais plus quoi manger, quoi. Ça me saoule, quoi. Vraiment, je suis là dans les rayons, je sais pas quoi acheter. La dernière fois je errais chez Picard, j'ai fini par acheter un pain surprise. La caissière, elle m'a regardée, elle m'a dit: oh, une petite fête! J'ai fait: ouais. Pas du tout. J'ai l'impression que je vis comme si mes parents venaient de partir en week-end et qu'ils m'avaient laissé. Moi, je suis là, alors, qu'est-ce qu'on peut faire? Tu sais, je suis chez moi, j'essaie des vêtements que je mets jamais, et je finis en pancho et en Santiago. À manger le pain surprise devant YouPorn, sortez-moi de là, vraiment. Après, il y a un truc qui est dur quand même quand t'es célibataire. La dernière fois, je prends un verre avec une pote et elle me dit: tu te souviens de Bastien? Bastien, je m'en souviens, c'est un collègue qu'on avait. Vous avez peut-être déjà connu ce gars-là. Tu sais, c'est le collègue qui a toujours des histoires chiantes à raconter. Tu sais, qui est pas très beau, qui sent pas très bon, qui a des pellicules dans les sourcils. Enfin, y a rien qui va, quoi. Et elle me dit: bah, tu sais pas quoi, Bastien va se marier. Oh, le coup dur, quoi. Mais non, mais moi, Bastien, c'est ma jauge, c'est mon repère, quoi. Tu sais, même quand ça va pas, je suis là: ouais, mais y a Bastien. Même ma psy, elle a envie que je me remette en couple. Je le vois parce qu'à chaque début de séance, elle est là: alors, vous me racontez rien? Bah, il se passe rien, en fait. C'est pour ça que je raconte rien, quoi. Ouais, je vois une psy, ouais. Histoire de continuer à parler toute seule, ouais. En plus, moi, je vois des psys depuis que je suis toute petite, tu vois. Je sais pas, je devais avoir 4, 5 ans quand ma mère, elle m'a inscrite, quoi. J'ai une activité comme une autre, vraiment. Je me demande ce que je pouvais raconter à cet âge-là, tu sais. Y a personne qui veut jouer avec moi alors que mon jouet, il est tout neuf. C'est nul. Exactement les mêmes problèmes qu'à 30, en fait. Moi, je vois, il n'y a personne qui veut jouer avec moi. Alors que mon jouet, il est tout neuf.
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2: Est-ce que tout le monde va bien?
3: Ouais.
2: C'est bien, c'est important. Il faut aller bien, c'est important, c'est un truc que je vous recommande. Pas trop bien, attention. Moi je crois pas au trop bien. Trop bien, ça cache toujours quelque chose derrière. Toujours un truc derrière le trop bien. Trop bien, 300 euros la semaine aux Maldives. Non. Non, j'y vais pas, non. Si tu fais ça, c'est sûr, tu reçois un mail 2 jours avant le départ qui te dit tu dois y aller en Flixbus. C'est quoi ça? Moi j'ai un pote, il a fait Paris-Marseille en Flixbus. Il a payé 9 euros. Et après, il s'est plaint. Tu sais, il était, ouais, mais c'est serré, hein. Non. Non, c'est pas serré, c'est 9 euros, c'est ça. T'allongeras tes jambes nulle part à ce prix-là. Oh, chez Free, ça capte mal. Tu payes 2 euros. Évidemment, ça capte mal. Tu t'attendais à quoi? Je veux dire, 2 euros, déjà, c'est un miracle si ça sonne. Je veux dire, même le patron de Free, c'est sûr, il est chez Orange, c'est sûr. Bien sûr. Moi, j'ai essayé Free, je suis pas bête, j'ai essayé. Et j'ai eu un problème, donc j'appelle le service client Free. 42 minutes d'attente. Vas-y, hein, 2 euros, t'as rien à dire, de toute façon j'attends. Et après ces 42 minutes, il y a un monsieur qui me parle et il a réglé mon problème en 30 secondes. Ça a été très vite. Et il commence à me dire, ben voilà, bonne journée à vous. Je fais, non, monsieur. J'ai attendu 42 minutes, d'accord? La vie de ma mère, on discute un peu, parle. Parle-moi toi, je sais pas, dis-moi des trucs, je sais pas. Eh ben je sais pas, dis-moi t'es où en Tunisie, parle, vas-y. Si, je paye 2 euros, t'es en Tunisie, d'accord? Non, ça existe pas comme prénom Dominique, c'est pas vrai ça. Non, tu mens, j'aime pas ça, arrête. Après honnêtement, Free, Flixbus, c'est bien ces trucs-là. Quand t'es en galère, ça dépanne, c'est bien. Moi ce qui m'énerve, c'est les gens qui ont les moyens et qui utilisent... Ça c'est non. Ça dit trop de choses sur toi que j'aime pas ça. Parce que dans les Flixbus, c'est ça. T'as 2 catégories de personnes très faciles à repérer. T'as les crevards qui sont là par choix. Et t'as les pauvres qui sont là parce que bah, c'est ça ou rien. Et tu reconnais, très facile à reconnaître, le crevard il se plaint tout le trajet. Tout le trajet, c'est tout de même serré, ça fait mal au dos. Hein. C'est raide, hein, ça fait mal au lombaire. Hein. Le pauvre il se plaint pas, il connaît. Lui, le pauvre, tout le trajet, il va être en vrai, 9 euros, ça va, hein, en vrai. Hein. De toute façon, j'avais déjà mal au dos, qu'est-ce que je m'en fous, moi. Peut-être. Eh, peut-être ça va le remettre droit, peut-être. Hein. Eh, attends, 9 euros, ça veut dire, il est payé combien, le chauffeur? C'est sûr, c'est un des nôtres, lui, c'est sûr. C'est... Peut-être il est venu en Flixbus, au Flix. Waouh. Ou alors, il y a une option, tu conduis, tu payes moins cher. Waouh. Ah, ça me dégoûte, je déteste les crevards. Je pense que c'est le défaut que je déteste le plus chez l'être humain. Et le problème, on en a tous dans notre entourage, tous. Moi, j'ai un ami, il est comme ça. Je l'aime comme il est, mais je peux pas tout laisser passer. À chaque fois qu'on va manger tous les deux, dès qu'il y a l'addition qui arrive, juste pour le faire chier, je fais « Oh non, j'ai pas ma carte. » Parce que je veux profiter de la petite seconde où je vais voir dans ses yeux le « Ouais, mais... Ah, on a que ma carte. Ah, d'accord, t'as pris entrée des... Ah ouais, super !» Une fois, on va manger tous les deux, et après le repas, très gentiment, il propose de me déposer chez moi. C'est gentil, j'accepte, on commence à rouler, et à un moment, il s'arrête, net. Et il me regarde, genre, allez. Et moi je vois qu'on n'est pas chez moi, d'accord? Non, parce que chez moi, j'ai déjà été plein de fois, tu vois, je reconnais. Donc je lui dis, enfin, roule, tu sais très bien où j'habite. Il me dit, ouais, mais si je te dépose chez toi, après, ça me fait un détour. Je dis, bah, c'est le principe de déposer quelqu'un chez lui, en fait. Si tu fais pas de détour, ça veut dire que j'habite chez toi, espèce de chien. J'ai pas envie d'habiter avec toi, c'est sûr, t'écris ton prénom sur les yaourts, c'est quelle vie, ça? Ah non, ça me répugne à un point. Moi, je suis un mec qui paye. Moi, j'ai un principe de vie très simple. Tant qu'il n'y a pas paiement refusé, je fonce. C'est ça, ma vie. Moi, je paye. Dès qu'il y a paiement refusé, eh ben voilà, c'est terminé. Voilà. L'aventure s'arrête ici, voilà. On a bien profité, quand même, hein. J'avais peut-être pas besoin de 4 paires de baskets ce mois-ci, peut-être pas. Maintenant je les ai. Va falloir les manger, champion, il n'y a plus que ça. Ah non, je m'en fous. Moi, ma plus grande peur dans ma vie, c'est de mourir avec de l'argent sur mon compte. Oh la flemme. Moi, je suis en train de crever, il reste 10 euros. Allez m'acheter un truc, s'il vous plaît. Et je veux rien laisser ici. Non, mais il y a des gens, c'est des malades. Il y a des gens, ils ont genre, je sais pas, ils ont genre 80 ans. Et genre, ils économisent. Mais qu'est-ce que tu fais? Et ils sont, ouais, mais pour l'avenir. Ouais, mais je pense que tu n'as pas compris le mot. 80 ans, ouais, c'est un peu cher, mais paye. Qu'est-ce que tu t'en fous? Regarde même pas les prix, t'achètes n'importe quoi à cet âge-là. Un jet ski, on s'en fout. Même tu t'en sers pas, tu le mets dans ton salon, petit jet ski, tu te poses dessus, tu regardes tes séries, t'es bien. De temps en temps, tu démarres, bip, bip, bip, bip, bip, bip. Les voisins viennent pour le bruit, toi. Moi, j'entends rien, hein. Eh ben, pose-la ta main courante, le temps qu'ils viennent, je serai déjà parti, de toute façon.

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2: Bernadette Chirac nous a quitté à l'âge de 93 ans. Ses obsèques auront lieu demain à Paris, à la basilique Sainte-Clotilde.
3: Et pour lui rendre hommage, mon invité est une grande dame de la nuit parisienne qu'il a connue différemment. Il s'agit de Morissette Picole, propriétaire du cabaret chez Morissette.
4: Je présente Morissette Picole, ancienne speakerine de l'ORTF, reconvertie dans le commerce de charme et autres distractions pour Jean-Claude Mann. Le gentil bordel des grandes monde.
2: Bonjour Morissette, comment avez-vous connu Bernadette Chirac, dites-moi?
4: On avait le même ravaleur de façade, le docteur Cohen. Oh. Elle était comme moi tous les ans au mois de novembre, je dois me faire retendre le cuir de la gueule. Oh. Oh, tu le verrais tirer là-dessus, le circoncis. La dernière fois, il a tiré tellement fort, il m'a fait sauter un bret, il s'est planté dans le plan.
5: Oh.
4: Oh là là, quel champagne!
2: Mais bon,
4: Bernadette, je la connaissais surtout par son mari.
2: Bah c'est ça, oui.
4: Le Jaco, qui était fourré tous les 4 matins chez Maurice Wright, hein, avec sa calvasse tirée au pento et son fut à la pince qui remontait tellement haut qu'il sentait les dessous de bras.
2: Jacques Chirac avait la réputation de ne pas être très fidèle à Bernadette, c'est vrai ça?
4: Oh bah, en tout cas, quand il venait passer la soirée au Bouclair, c'était pas pour jouer à la bonne paille. À l'époque, il fricotait avec une star.
6: Ah.
4: Odette la Plume.
2: Odette la Plume, ça me dit rien ça.
4: Si, Odette la Plume, celle qui chantait la trompette du jasmin. La trompette du jasmin. Moi ce que j'aime, c'est souffler dedans.
2: Ouais.
4: Ça me fait des poils au
2: dos. Oui,
4: c'est pour ça qu'il a craqué le Jaco. Elle lui avait même écrit une chanson pour lui.
2: Ah bon?
4: Ça s'appelait Les Grelots du Président. Quand le président m'emboutit la boutique, ça fait cling cling cling cling cling cling les grelots du président.
2: Oui, merci,
4: il aimait les artistes.
2: Bah, oui, je vois ça. Mais malgré tout, il tenait quand même beaucoup à Bernadette, me dit-on.
4: Ah bah, c'était un sentimental.
2: Ouais.
4: Une fois, je l'ai retrouvé assis contre le rideau de fer. Il était venu chialer dans mes strings parce qu'il s'était fait gauler par maman. En train de secouer Annie Cordy à l'arrière de la CX. Oh, mais ça, c'est les bonhommes. Quand ils sont malheureux d'avoir trompé leur femme, ils se consolent en trompant leur femme.
2: C'est vrai que la rumeur dit que Bernadette Chirac était au courant des adultères de son mari, c'est vrai ça?
4: Mais bien sûr. Attention, hein. Elle pouvait dégonder la rombière une fois. Elle devait avoir mal au cou à force de porter ses cornes. Elle a débarqué chez Morissette et alors là, ça a soufflé dans les rideaux rouges. Il a pris une branlée, le Jaco. Un grand coup de sac à main rempli de pièces jaunes. Pan dans la tempe. Oh, quel souvenir.
2: Oh bon. Ah, c'était une femme à poigne, hein, Bernadette.
4: Oh, elle t'avait un direct du sac à main. Même Piotr, mon videur, ancien sparring partner de Marcel Cerdan, reconverti dans la dissimulation de mauvais payeur pour la French Connection.
2: Ah oui, effectivement.
4: Pas
2: un
4: temps.
2: Ouais, ouais.
4: Eh ben, un jour, il lui a posé la main sur l'épaule à la Bernadette. Il avait pas fini de dire madame. Pan ! Un coup de Lady Dior dans les chicots. Il en a eu pour 600 sacs de bridge chez le Chirdan. Et nous, on se planquait sous les tables, mort de rire. Qu'est-ce qu'on se marrait. Oh, quel souvenir. Quel champagne.
2: Merci, Morissette Picole et Julien Schmitt.
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10: La Minute Dionysienne. La ville de Saint-Denis et la SIDR ont inauguré une nouvelle résidence à Saint-François. 21 familles viennent d'y aménager après une attente souvent longue.
11: 3 enfants, donc on est à 5 en tout et ça fait 1 an et demi qu'on a fait la demande de logement. Ben on est contents et soulagés, vraiment, parce qu'on sait que c'est difficile quand même d'avoir un logement ici à l'île de la Réunion et on est vraiment heureux d'avoir un logement neuf.
10: Ces logements répondent à des situations souvent compliquées et permettent à certaines familles un renouveau dans leur vie. Geneviève Beaumalet, adjointe au maire à Saint-François.
0: C'est que ça apporte un soutien à des familles qui étaient en galère depuis très longtemps, socialement, familialement, et qui attendaient ce logement pour pouvoir enfin avancer.
10: Saint-Denis compte à ce jour 24 000 logements sociaux, le plus important parc de la Réunion. Près de 10 000 demandeurs sont encore en attente d'un logement social, un enjeu majeur pour la municipalité qui poursuit ses efforts afin de répondre à une demande qui ne cesse de croître dans un contexte de financement plus contraint.
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15: Vous savez que je me confie jamais trop sur ma vie privée, tout ça. C'est assez rare. Et là, il y a un événement un peu particulier qui va se passer dans ma vie. Et comme c'est un gala de la première fois, je pensais que c'était le bon moment sur scène de vous annoncer que j'allais me marier. Oui, je vois que vous êtes un petit peu déçu parce que non mais parce que j'avais l'habitude de coucher avec les mineurs qui venaient voir mon spectacle, mais je trouve que non mais à 30 ans c'est bien de se caser un petit peu. La personne avec qui je vais me marier, c'est une personne du métier. Je sais qu'il y a déjà des gens qui le savent un petit peu parce que ça avait un petit peu fuité sur les réseaux sociaux tout ça. C'est quelqu'un en plus certainement que vous connaissez. Donc je voulais quand même vous la présenter ce soir puisque ça va être maintenant bientôt officiel. On se marie dans 6 mois. Mademoiselle Nawel Madani, s'il vous plaît.
16: Il y a ma famille qui regarde. Non, je suis très émue. Je ne pensais pas qu'il allait le faire. Vraiment, je suis. Puis je vois qu'il y en a pas mal qui sont surpris. Hein. T'as vu ça?
15: Oui, les gens sont très surpris. Bah, d'abord, ma famille, hein, moi, était assez surpris.
16: Ah ouais, de savoir que t'allais te marier avec une Belge.
15: Arabe, ouais.
16: Non. Chérie, je suis belge, je suis née ici.
15: Hein. Oui, oui, tu es belge.
16: Je suis belge, hein, au thermal Boisfort et tout. Tout le monde est au courant. Tout le monde... Je suis belge.
15: Ouais. C'est bon. Oui. Bah, d'ailleurs, moi, quand j'ai présenté à mes parents, j'ai dit je vais me marier avec Nawel Madani, fille de Mohamed Madani et de Khaldi Fatima. Mais bon, elle serait pas belge, ta copine?
16: Enfin, n'importe quoi. Et Ferrari, c'est français?
15: Non, mais c'est européen, Ferrari.
16: Ouais, et.
15: Pas mal de différences.
16: Ah bon?
15: On n'a par exemple, on n'a pas peur d'aller en Italie.
16: Bon, on n'a pas peur d'aller en Algérie.
15: Parce que personne ne revient pour en parler. Mais...
16: Tu sais quoi, il n'y a aucune différence entre les Arabes et les Italiens. Vous parlez fort comme nous, vous parlez avec les mains, vous avez des coupes au gel, vous aimez bien l'huile d'olive, et ta mère est petite et grosse comme toutes mes tantes.
15: Tu compares mon peuple et le tien, mais nous on a inventé la classe, on a Gucci, on a Armani, on a Dolce & Gabbana.
16: Et alors, les Italiens c'est juste des Arabes bien habillés, c'est tout.
15: Voilà, donc on s'aime beaucoup. Alors, évidemment, pour la cérémonie, bon, vous savez, moi, j'aime bien faire un petit peu des surprises, donc tu n'y échapperas pas. Tu auras également
16: une surprise.
15: Petite surprise, c'est
16: j'adore
15: normal.
16: J'adore la surprise.
15: Bah oui, petite surprise. Pour ma petite reine de Saba. Mon petit loukoum. Mon petit tagine de poulet. Mon petit...
16: Hey, ils ont compris, tu vas faire toute la liste du Lidl ou quoi? L'amour.
15: Voilà, donc on va se marier dans une chapelle à Sainte-Ernestine de Louvois.
16: Attends, d'où tu sors ça? Qui t'a dit? Quelle initiative? Tu sais très bien que je suis proche de ma culture et de mes traditions. Attends.
15: Mais quelle culture et tradition, puisque tu es belge? Tu es bien belge, Nawel Madani. Ça fait 15 minutes que tu dis que t'es belge.
17: Tu l'as même mis sur ton affiche, c'est moi la plus belge.
16: Bah, je suis belge, mais mes parents sont arabes, ça arrive. Et puis j'aimerais leur rendre hommage, tu vois, enfin... Vu de toute façon, tu veux faire ça dans une église. T'es catholique, tu crois en Dieu, toi.
17: Moi, je suis catholique depuis que j'ai vu le prix des mariages arabes. Hein.
18: Écoute, on parle depuis tout à l'heure et tout, mais il y a bien des choses que si tu as envie que ça marche dans ma famille et que ça glisse, il va falloir que tu changes de prénom.
17: Je change de prénom?
18: Ah ouais, chez nous c'est comme ça.
17: Va falloir j'attends, mais j'ai le droit de choisir le prénom?
18: Non, il faut que tu prennes un nom du livre. Et j'ai choisi pour toi. Issa. Ça veut dire Jésus. Comme Kanye West. Bien, non?
17: Donc c'est trois mauvaises nouvelles, quoi.
18: Hein?
17: Je m'appelle Jésus en arabe et je me tape pas Kim Kardashian.
18: Parce que toi, t'as l'oseille de Kanye West. Avant de parler de tout ça, il va falloir que tu songes à la dot, voilà.
17: C'est quoi la dot?
18: C'est une somme d'argent que tu dois mettre de côté, que je puisse continuer sans toi. Donc, enfin, si tu meurs, tu vois, une dot.
17: Mais pourquoi tu veux que je meure? J'ai 29 ans, je suis en pleine forme, tout va bien.
18: Mais t'as vu, avec ton humour, tôt ou tard, ils vont te...
17: Arrête.
18: C'est sûr. Et puis moi, je vais t'inviter en plateau télé pour en parler. En tant que veuve. Il va falloir que je sois bien sapée. T'as déjà vu une veuve en Air Max? Ça n'existe pas.
17: Attends,
18: voilà.
17: Parce que...
18: Une veuve en Air Max, t'as déjà vu?
17: Il faut que je paye pour me marier avec toi.
18: Non, c'est pas...
17: T'es en caution, quoi. J'étais en leasing.
18: Écoute, t'as très bien compris. De toute façon, il va falloir que tu t'en parles à mon père. On va l'appeler tout de suite. C'est avec lui que tu vas discuter la dot.
17: Non,
18: si.
17: Je ne me convertis pas et je n'appelle pas ton père pour te négocier.
18: Écoute, si tu te convertis, tu peux avoir quatre femmes.
17: Bon, ben donne-moi son numéro.
18: Tiens. Et il s'appelle Patrick. Hein. Ouais, il s'est naturalisé. Vas-y, tu...
17: Donc à la fin, il n'y aura plus que moi qui sera arabe dans la famille, quoi. Salam alaikum, Patrick. Kulchi lebes, Meltek lebes, Woldek lebes. Ben tant mieux. Dites-moi, Patrick, je voulais savoir pour votre fille, là, par rapport à la dot, là, combien vous en demandez là? 1 million. Non, mais arrêtez.
18: Non,
17: Patrick, 300 000.
18: Mais non, c'est
17: les 300 000, tu les vaux.
18: Ah, ouais.
17: Tu les vaux, mon bébé. Tu les vaux, les 300 000.
18: 300 000, c'est trop. Bébé.
17: Non, 600 000, c'est trop, Patrick.
18: Mais non, c'est trop.
17: Non, attends. On coupe la poire en deux, Patrick. 500 000.
18: 500 000.
17: 500 000. Allez. D'artec, Patrick. Je vous embrasse. Bisous. Bisous, Patrick. C'est bon pour 500 000.
18: 500 000 ?
17: 500 000.
18: Pour moi ? Moins 500 000. Moins 500 000. Moins 500 000. Hein ?
17: Ah, tu les vaux, ces 500 000 dinars, hein ?

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2: J'aimais bien être prof parce que j'aimais bien les examens oraux. Donc moi, à la fin de l'année, je devais leur passer des examens oraux et j'avais des élèves, c'était leur première année d'anglais. Je devais leur poser plein de petites questions et ils avaient notamment tous cette question « What time is it ?» Quelle heure est-il ? Je précise, on est en France quand même. Et ça fait 25 ans que vous vous êtes de la gueule des Belges, à un moment donné, on se mange, hein ? Et donc, je me souviens très bien de deux élèves. Premier élève, Simon, what time is it? Et là, il me regarde et il me dit, pas les heures. Pas les heures. Enfin, tout le mois, il avait compris la question. Deuxième élève, Thibaut, what time is it? Et là, il regarde l'horloge. J'attends. Je dis, Thibaut, what time is it? Et là, il me regarde et me dit, j'attends que ce soit l'heure pile. Non, mais lui, il a eu le point. C'était tellement marrant, franchement. Non, mais c'est incroyable. Enfin, voilà, j'ai été prof. Maintenant, je suis comédienne. Et franchement, il n'y a rien à faire. Moi, je suis quand même un peu obsédée par l'écologie. Ouais, je fais partie de ces gens qui sont un peu obsédés. D'ailleurs, je suis venue à pied. Hein. De la gare, hein. Pas de Belgique, hein, vous imaginez. J'étais venue à pied de Belgique, j'aurais le corps d'Angèle, hein, pas d'Angela Merkel. Bon. Ce rire-là est répugnant. Mais du coup, les gens à la radio imaginent. Hein. Bon, voilà. Donc bref, je suis arrivée à Paris, Gare du Nord. C'est chic, hein. Non, pas du tout. Voilà, donc moi, je pense à ça, je pense à l'écologie, c'est de faire attention, tout ça. Mais on n'est pas, franchement, on n'est pas épargnés. Parce qu'en plus, moi, quand je m'appelle le pomme, genre, ils me disent, ils font toujours des jeux de mots pourris. T'es haute comme trois pommes, avec le pomme, vous n'aurez pas de pépins. Hein, que les gens sont lourds, franchement. Et une fois, on m'a même dit, hey, Apple, les ordinateurs, c'est vous. Bah oui, hein, c'est moi, c'est pour ça que je suis là. Tu crois pas que je ferais autre chose, franchement, si c'était moi les ordinateurs. Non, mais je serais en train de me balader en jet autour de la planète, je serais pas en train de me battre pour l'écologie si c'était moi Apple à réfléchir deux minutes. Non, mais sérieusement, parfois. Oh non, c'était. Et puis, franchement, c'est plus facile d'être écologiste quand t'es pauvre. Bah, bien sûr. Bah, quand t'es riche, tu dois faire gaffe, quand t'es pauvre, t'achètes rien, donc tu consommes rien, forcément, hein. Non, mais pour les femmes, c'est plus compliqué parce que nous, on est réglés. Enfin, on a nos règles. Parce que je sais qu'en France, on dit j'ai mes règles, en Belgique, on dit je suis réglé, c'est la même chose, mais bon, bref, peu importe. Mais donc, non, pour nous, les femmes, c'est quand même plus compliqué. Je parlais de ça avec une amie, elle est pire que moi, elle bouffe des graines, c'est un total. Elle a l'impact écologique d'une fourmi, c'est complètement hallucinant. Et donc je parlais des serviettes hygiéniques, je dis ah ouais, j'ai acheté des serviettes hygiéniques, elle me dit mais enfin il faut pas acheter des serviettes hygiéniques, tu rigoles ou quoi, c'est hyper polluant, pourquoi tu mettrais pas une cup? Une cup? C'est dégueulasse, la cup je dois la vider dans l'évier puis après je dois la faire bouillir dans une marmite. Non mais j'ai aucune envie de faire ça, non mais c'est vrai, sérieusement. Et puis il y a pas tellement longtemps je jouais à Lyon, je me rends compte que j'ai mes règles, je me dis ah merde j'ai mes règles, donc j'avais pas prévu parce qu'on y pense, mais enfin on y pense quand même pas tout le temps non plus. Hein. Donc bref, je vais dans une pharmacie, je prends une boîte de serviettes hygiéniques, je fais pas attention à ce que je prends, je rentre à l'hôtel, j'ouvre la boîte de serviettes hygiéniques, je me dis c'est bizarre, ça sent le thym. Enfin, qu'est-ce que c'est que cette histoire? Je regarde sur la boîte. Sachez que nos serviettes sont vraiment très spéciales parce qu'elles sont équipées de microcapsules de thym. Et je me dis, mais qu'est-ce que c'est que ces conneries? Du thym dans les serviettes hygiéniques? Non, mais la prochaine fois, je me fous un bouquet garni, c'est réglé, hein. Allez, franchement, qu'est-ce que c'est que ça? Ça n'a aucun sens. Eh, franchement, non, mais c'est des règles, hein, c'est pas de la bolognaise, hein. Qu'est-ce que c'est que cette histoire? Ça, c'est un peu dégueulasse, hein. On est d'accord que c'est un petit peu dégueulasse. Non, mais. Non, et puis, moi, je suis contre le réchauffement climatique, mais c'est facile parce que je suis belge, vous voyez. Nous, l'été, on le connaît quand on va dans le sud de la France. Hein. Nous, on a que trois saisons. Hein. Hiver, printemps, paf, automne, directement. L'été n'existe pas. Non, nous, on a des panneaux photovoltaïques, mais c'est pour protéger les toits. Vous voyez. C'est pas du tout pour faire de l'électricité. Alors, en une semaine de photovoltaïque, je crois que j'ai un babyphone qui va charger, mais pendant 2 heures, quoi. C'est tout ce qui va se passer. Hein. Ça aussi, c'est une grande question. Un babyphone, est-ce qu'on a un enfant ou pas? On se pose la question, hein. On se dit, ouais, mais je vais amener des déchets en plus sur la planète. Est-ce que j'ai vraiment envie de faire ça? Non, c'est vraiment une question. C'est une question qu'on peut se poser, c'est vrai. Présent. Allez, ça n'a rien à voir, mais je pense à Jeffrey Dahmer. Vous vous souvenez, Jeffrey Dahmer, le mec, il tuait les gens, il les bouffait. Ça, c'est de l'écologie. Ça, c'est de l'écologie. Le mec, il est zéro déchet, c'est vrai. Non, mais franchement. Non seulement il est tué, puis il est bouffé. On peut lui reprocher beaucoup de choses, mais pas de pas être écolo quand même, ce gars-là, hein.
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7: C'est un chevalier qui part en croisade. Et auparavant, il met une ceinture de chasteté à sa jeune épouse. Puis il convoque l'écuyer de la dame et il lui dit, écoute, je te confie la clé de la ceinture de chasteté. Conserve-la en permanence sur toi et ne la donne à personne. Si dans 3 ans, jour pour jour, je ne suis pas revenu, ça veut dire que je suis mort, voilà, à Jérusalem. Et seulement à ce moment-là, tu pourras ouvrir la serrure. Et puis voilà, Donc il s'en va. Trois heures plus tard, sur la route, un cavalier le rejoint au grand galop, dans un nuage de poussière, c'est l'écuyer, qui lui dit d'une voix haletante, « Messire, messire ! Ah, c'est une chance que j'ai réussi à vous rattraper, vous ne m'avez pas donné la bonne clé. »
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1: Bonjour.
2: Oui, bonjour madame. C'est l'agence matrimoniale ?
1: Oui.
2: Oui, bonjour. C'est 3ème âge FM à l'appareil, la radio. Je ne sais pas si vous écoutez la radio sur Nice.
1: Oui, pourquoi monsieur ?
2: Je voudrais parler à la directrice de l'agence matrimoniale, je vous
1: prie. Oui, c'est moi.
2: Ah, bonjour, cher ami. Je suis monsieur Robert Ledoux à l'appareil, responsable de la radio. Nous vous appelons parce que nous faisons un jeu concours le dimanche matin et vous pourriez peut-être nous aider.
1: Là, je suis en rendez-vous, monsieur. Et de toute façon, la personne qui s'occupe des publicités...
2: Non, il ne s'agit pas de ça du tout. Nous sommes leaders dans la région, hein, sur les personnes.
1: Alors, il faut téléphoner quand même, alors, mais pas avant cet après-midi.
2: Oui, mais...
1: Hein?
2: Oui,
1: au 04 94... Là, vous aurez Madame Laurent.
2: Mais je peux l'appeler ce matin ?
1: Non, cet après-midi, monsieur, partir de 14h.
2: Ça sera trop tard.
1: Monsieur, je suis en rendez-vous,
2: oui,
1: là.
2: Je vous dis
1: d'appeler cet après-midi.
2: Je peux aussi mettre un service et converser quand même. Vous pourriez m'écouter quand même, madame. C'est
1: voilà.
2: Très court. Voilà. Bon, alors écoutez-moi, madame.
1: Monsieur, je suis en rendez-vous.
2: Je m'en fous.
1: Voilà. Enfin,
2: j'en ai
1: monsieur...
2: rien à battre. Je m'entends plus comme le nénuphar. Et je vous rappelle...
1: Fidio, bonjour, excusez-moi. Allô ?
2: Oui, cher ami. Nous avons été coupés, je crois.
1: Non, monsieur,
2: une mauvaise manipulation.
1: Je suis en rendez-vous, monsieur.
2: Oui. C'est une mauvaise manipulation
1: voilà.
2: De votre part, sans
1: excusez-moi,
2: doute.
1: Excusez-moi, mais alors, je suis en rendez-vous. Je fais patienter quelqu'un, là, déjà, depuis 5 minutes.
2: Mais on s'en fout. Mais on
1: je
2: l'emmerde, ce qu'on a.
1: Je vous prie de m'excuser.
2: Mais
1: au revoir.
2: Je me fous de votre rendez-vous.
1: Au revoir, monsieur.
2: Ah, tout de suite, on la rappelle.
1: Bonjour.
3: Oui, bonjour madame, je suis bien l'agence matrimoniale.
1: Oui, tout à fait.
3: Très bien madame, je vous passe monsieur Ledoux, hein, ne quittez pas.
2: Merci. Allô ?
1: Non mais écoutez monsieur, je suis en rendez-vous, il faut vous parler en quelle langue ?
2: Ah !
1: Bon, je suis en train de faire perdre son temps à quelqu'un qui est en face de moi là.
2: Et
1: alors
2: moi,
1: s'il vous plaît, n'appelez plus, merci.
2: Mais quand même, bon, d'accord, bon, allez, on va appeler.
1: Allô ? Oui.
2: Oui, bonjour madame, ne quittez pas, hein. Oui, bonjour madame, c'est encore Robert Ledoux.
1: Monsieur, ne m'appelez plus, s'il vous plaît, merci.
2: Mais qu'est-ce qui se passe donc ?
1: Fidio, bonjour.
4: Bonjour, vous êtes bien l'agence matrimoniale ?
1: Oui.
4: Ne quittez pas, s'il vous plaît, merci.
2: Allô ?
1: Oui ?
2: Oui, rebonjour, cher ami. Monsieur Ledoux à l'appareil.
1: Non, mais c'est une plaisanterie ou quoi ?
2: Pardon ?
1: Est-ce que c'est une plaisanterie ?
2: Écoutez, madame, si c'était une plaisanterie...
1: Bon, alors, monsieur, on n'appelle pas 10 fois de suite, 15 fois de suite à quelqu'un qui vous dit qu'elle est en rendez-vous.
2: Mais madame, vous êtes peut-être en rendez-vous, mais moi, je sollicite de votre part.
1: Monsieur, je ne peux pas, là, je suis en rendez-vous.
2: Comment, vous êtes en quoi ?
1: Excusez-moi, madame. Je suis en rendez-vous.
2: Oui, ben, vous pouvez faire une parenthèse, hein, quand même.
1: Fidio, bonjour.
5: Allô, c'est l'agence matrimoniale ?
1: Oui.
5: Ne quittez pas, je vous passe notre directeur.
1: Pardon ?
5: Je vous passe notre directeur, ne quittez pas.
1: Monsieur, si c'est encore pour Monsieur Ledoux, ce n'est pas la peine. C'est pour Monsieur Ledoux ?
5: Attendez, je vous le passe. Hein,
1: non, mais ce n'est pas la peine, monsieur. Quand on insiste qu'on est aussi mal élevé, ça fait 15 fois qu'il appelle et je lui dis que je suis en rendez-vous. Donc, vous me dérangez, là.
2: Madame.
1: Alors qu'il n'appelle plus, s'il vous plaît, merci.
2: Madame, vous m'entendez ? C'est Robert Ledoux à l'appareil.
1: Bonjour.
6: Oui, bonjour madame. France Télécom à l'appareil. Nous avons localisé la personne qui vous importune depuis tout à l'heure.
1: Pardon ?
6: Ne quittez pas, je vous le passe.
1: Mais c'est fou ça. Non, ce n'est pas que je ne quitte pas, je ne réponds plus. Merci. Allô ?
2: Allô ? C'est bien l'agence matrimoniale ?
1: Oui.
2: Je voulais savoir si mon mari vous avait appelé ce matin, madame.
1: Vous êtes qui, madame ?
2: Madame Ledoux.
1: Oui, tout à fait, il n'arrête pas d'appeler, madame.
2: Ah, bon, ben alors il n'est pas trop tard, je vous le passe.
1: Mais c'est pas possible, une histoire pareille.
2: Allô ?
1: J'y crois pas, c'est dingue.
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0: Aimer, c'est ce qu'il y a de plus beau, oui. Mais rigoler, c'est encore plus beau. On est sur Rire et Chanson, l'afterwork du rire commence. Il est 17h et quelques poussières. Louis a coupé le son parce que ça le rend fou, cette musique. Alors qu'il n'aime pas l'amour, Louis, le réalisateur. Louis, pourquoi tu n'aimes pas cette musique alors que c'est extraordinaire?
1: Bah, y a pas de kick.
0: Ah, bah oui, mais... d'accord, c'est
1: bah
0: ça.
1: Moi, j'aime la techno, tu sais.
0: Il aime la tech, Espérons qu'un jour, il fasse une version tech de cette magnifique comédie musicale, Roméo et Juliette. C'est extraordinaire. Je l'ai mise, cette magnifique chanson. Pourquoi? Tu es un peu ma Juliette, c'est ça que tu veux dire?
2: Oui.
0: Ah, je savais pas.
2: En fait, j'ai vu la comédie musicale Roméo et Juliette. Je suis une spécialiste des comédies musicales.
0: C'est pas possible.
2: Ah, bah si, tu savais pas?
0: Ah non?
2: Bah, tu vois, j'ai une grande culture comédie musicale.
0: Alors, comédie musicale film ou comédie musicale en, sur scène?
2: Non, non, sur scène.
0: Alors, lesquelles, par exemple?
2: J'ai vu 4 fois Le Roi Soleil.
0: Oh!
2: Roméo et Juliette. Ça, c'était en physique. Et avant, j'habitais pas en France, donc je l'ai regardé en vidéo,
0: oui,
2: genre Le Bossu de
0: Notre-Dame.
2: De Notre-Dame.
0: Ah, attends, c'est pas vrai. Allez, donc, ça veut dire que les 10 commandements, tu connais évidemment L'Envie d'aimer.
2: Bien sûr, j'adore cette chanson. On va la chanter?
0: Ah, bah, je sais pas. Je savais pas que t'étais fan de comédie musicale, donc
2: faire
0: avec plaisir.
2: Que l'amour.
0: Oh là là.
2: Qu'on saura se donner, nous donne. Bon, pardon, je me calme.
0: C'est là que vous voyez que le week-end commence pour Sabrine. Elle est déjà en train de se préparer parce qu'elle a envie d'aimer. Et j'espère que ce week-end, Sabrine, enfin, quelqu'un va vraiment t'aimer en retour.
2: C'est vrai.
0: Parce que toi, tu donnes beaucoup. Tu donnes beaucoup d'amour aux hommes, mais les hommes ne savent pas te donner en retour.
2: Ah,
0: moi, j'ai trouvé la bonne. Je te souhaite de trouver le bon.
2: Et tu l'as su tout de suite que c'était la
0: bonne. Tout de suite, exactement.
2: Moi, je veux qu'un mec il sache tout de suite.
0: Moi,
2: pas, il a besoin d'un délai de réflexion, tout ça.
0: C'est quand c'est la plus belle fille du monde, qui est gentille, qui est intelligente, qui cuisine bien, qui rigole, qui fait des vannes. Qu'est-ce que tu veux?
2: Non, je cuisine pas.
0: Ah, là, ça, voilà pourquoi elle est célibataire. N'hésitez pas. Eh bien, oui, mais le problème c'est que quand.
2: Ah, mais je suis très souple. Ah, pardon.
0: On va passer tout de suite à autre chose. On va tous passer à autre chose. Qu'est-ce qui va se passer, Louis, dans cette émission? Est-ce que tu le sais? À 17h25, qu'est-ce qui va se passer, Louis, le réalisateur de cette émission? Qu'est-ce qui va se passer à 17h25?
1: Oh, tu me prends dépourvu, là.
0: Elle est Rire à la demande. Tu connais pas cette émission?
3: Oui, bien sûr.
0: Il connaît pas l'émission. 17h25, les Rire à la demande. Et c'est un auditeur ou une auditrice qui va s'inscrire. Inscrivez-vous, envoyez-moi des messages sur les réseaux sociaux. Cédric Cizère, n'importe quel réseau social, je suis partout, ne vous inquiétez pas. Et vous me dites, voilà, j'aimerais passer, écouter tel sketch. Et hop, on vous appelle à 17h25. C'est vous qui choisissez la star du rire, ou la nouvelle star du rire que vous voulez écouter.

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14: L'Afterwork du Rire, c'est tous les jours, 17h, 18h, et je suis tellement content d'être avec vous. À chaque fois, je me dis, mais qu'est-ce que c'est cool de rigoler comme ça. Sabrine Zayani, t'es avec moi tous les soirs en plus. Voilà, magnifique. Louis qui réalise est en train de headbanger dès qu'il met du Muse, bien sûr. Et là, en plus, je suis content. Pourquoi? Parce qu'on va rediffuser une séquence qu'on a vécue il y a quelques semaines avec deux des personnes que je préfère le plus dans l'humour. La première est de Marseille. C'est qui?
15: C'est Titoff.
14: Titoff. Et la deuxième est de Lyon, c'est
15: Selig.
14: Selig.
15: Et donc, tu fais le malin, mais je savais même pas qu'il était de Lyon là.
14: Si,
15: là,
14: c'est juste que je me suis trompé.
15: Ouais.
14: Ça fait 5 ans, j'ai toutes les bandes. Ça fait 5 ans que je dis toujours dans tous mes lancements dans cette émission, le Lyonnais le plus célèbre du monde. Et là, je sais pas ce qui m'a pris. C'est parce que Titoff et moi, il y avait un truc particulier, c'est pour ça.
15: Ouais.
14: Et donc, on parlait de Selig avec Titoff parce qu'on disait, on fait tout le temps des vannes. Vous me connaissez, je fais des vannes sans arrêt sur le fait que Selig, on le passe toutes les 5 minutes sur Rire et Chanson. Et donc, on a décidé d'appeler Selig en direct. C'était magnifique, ça donnait ça.
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14: Il fait Avignon tout le temps. Peut-être est-il à Avignon maintenant dans sa Fiat Multipla, c'est Selig. On va tenter d'appeler Selig en direct. Va-t-il répondre? C'est parti.
17: Mais peut-être il est en train de faire un sketch sur Rire et Chanson.
14: Ah, c'est possible. En direct.
17: Il les fait en live,
14: il
17: non?
14: Il fait que des sketchs en live, Selig.
18: Allô?
14: Oh, est-ce que Selig est avec nous, s'il vous plaît? Est-ce que c'est bien vous?
18: Selig en personne, ça va, Cédric?
14: Ça va, et toi? Est-ce que tu sais que t'es en direct sur Rire et Chanson? Ben, comme d'habitude, en fait. Ça ne change rien.
18: Ça ne change pas mon quotidien.
14: Ça ne change pas du tout. Je suis dans l'émission L'Afterwork du Rire avec un invité qui t'adore, comme moi. Je ne veux pas dire qui c'est. On va voir s'il te reconnaît, d'accord?
17: Voilà. Salut, Selig, ça va? Tu m'entends?
18: Oui, je t'entends bien, oui.
17: C'est Titoff, comment tu vas?
18: Oh, bonjour Titoff, ça
17: tu
18: va?
17: Tu vas bien? On va dire la vérité, on s'est beaucoup croisés, mais on n'est pas intimes, mais je t'apprécie beaucoup. Et c'était une argumane qui vient de la même ville que moi, arrêtez pas de te chambrer. Et donc je suis monté au créneau pour te défendre. Bon, je cache pas qu'il y a eu 2-3 balles perdues quand même. Mais t'y oblige, mais je t'embrasse et je t'apprécie beaucoup, sache-le, voilà.
18: C'est gentil. On s'était croisés il y a très longtemps quand on était jeunes à l'époque. Et puis voilà, quoi. On a pris des années, mais je t'apprécie également beaucoup. Voilà.
17: Ah bah écoute.
14: Magnifique.
17: Voyons-nous, tu fais quoi ce soir?
18: Bah oui. Je suis en spectacle, je sais plus où exactement.
17: Bah c'est très,
18: quelque
17: très
18: part
17: bien,
18: en France.
14: Bien sûr.
18: Et en direct sur Rire et Chanson.
17: Voilà. Et je te passe aussi Sabrine, qui nous parlait de ses ex, apparemment, dont tu fais partie.
14: Allez, vas-y.
0: Salut Célig, ça va?
18: Ça va, ça brille bien?
0: Ouais, moi, tu m'apprécies ou pas?
18: Moi, je t'apprécie également, je te vois sur les réseaux sociaux, ouais.
17: Ah, c'est bien.
18: J'ai beau être vieux, j'ai quand même un compte Instagram.
0: Ah, ça fait plaisir. Bah, en tout cas, Cédric, il nous parle tout le temps de toi. Tu as un peu sa raison de vivre.
18: Bah, c'est vrai. Pareil, mais en tout cas, lui, il a fait une belle carrière. Bravo, Cédric, hein, parce qu'au début, c'était pas gagné. Mais...
17: Ah ouais, et ça sent la carrière que c'était pas gagné au début, ça va s'arrêter très vite.
14: Merci, merci beaucoup. Je m'en vais, moi.
18: Des milliards de vues, et je suis fasciné quand même.
0: Ouais, il est fort. Franchement,
17: c'est
0: il
17: est très fort. T'as vu les risques qui... T'as vu les risques qu'il prend quand même.
18: Ouais, c'est... Ah oui, non, mais des fois ça va. Je sais pas comment. Prends-toi un garde du corps. Hein,
0: ah, il est interdit de territoire en Corse là actuellement.
18: Ah bah, il y en a, ils sont chauds patates, ils volent ta peau. Hein.
14: Ah oui, oui.
17: Voilà, c'est pas n'importe quel prix, quoi, c'est ça que je veux te dire.
14: Ma femme a très peur, mais c'est pour faire rire la France. Ah, comme oui, comme vous le faites tous
18: c'est
14: les
18: oui,
14: deux.
18: C'est ça, c'est mais une noble oui. cause, bravo.
14: Exactement. Oui,
17: c'est vrai que Céline et moi, on s'est beaucoup engagés quand même.
14: C'est vrai, beaucoup.
17: Ouais, Ikea, moi les chips, tout, c'est pas bon. Voilà,
18: ouais,
17: s'il y a deux humoristes engagés, c'est toi et moi, je pense, mon ami.
18: Moi j'ai été loin, j'ai même changé le nom. Pour pas être trop emmerdé.
14: T'as raison. Eh ben écoute, Célig, on t'embrasse.
0: On t'embrasse, Célig, merci.
17: C'est un vrai plaisir.
0: À bientôt.
17: On t'embrasse.
14: Et à très bientôt. Ciao, bise.
0: Ciao.
14: Ciao. Ah, ça fait tellement plaisir d'avoir Célig. Sabrine, c'était un peu un rêve qu'on a réalisé ce soir, toi et moi.
0: D'appeler Célig ?
14: Ben oui, en direct.
0: D'accord, oui.
14: Elle se rend pas compte, elle. Elle se rend pas compte de la chance.
0: Appelle Gad, parce que Gad, c'est depuis que j'ai 14 ans, je suis amoureuse. Donc
14: et moi, depuis 14 ans, je suis amoureuse de Célig, et voilà.
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14: Ah là là, Célig. On entend Célig, on est heureux. On entend Titoff, on est heureux. Et donc, discuter avec ces deux personnes en même temps, c'est génial. Parce qu'ils savent pas vraiment, mais moi, il y a 20 ans, 25 ans, je les écoutais sur Rire et chanson. Jamais j'aurais imaginé que j'allais pouvoir faire des émissions avec eux, rigoler avec eux, avoir le numéro de téléphone de ces gens-là. C'est fou. Bon, ne vous inquiétez pas, j'ai aussi le numéro de téléphone d'Eric et Francis, les Chevaliers du Fiel, que je peux appeler quand je veux, bien sûr, mais je ne le fais pas parce qu'ils ne savent pas qui je suis. Eh bien, dans un instant, les rires à la demande. Aujourd'hui, c'est vous, encore les auditeurs, qui allez pouvoir choisir en direct. On va appeler, on va choisir parmi tous les messages que j'ai reçus depuis 17h sur mes réseaux sociaux, on va choisir quelqu'un qui pourra choisir le sketch qu'on va écouter immédiatement après, à 17h25. Il y aura aussi une histoire dingue, une histoire de Yann Guillaume dans un camping qui faisait un spectacle, qui a été obligé de fuir tellement que c'était une catastrophe et qui s'est fait pourchasser. Il pourchasse les cyclistes, on l'a entendu il y a quelques jours, mais il se fait pourchasser dans un camping. À tout de suite sur Rire et Chanson.
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1: Tous les jours à lundi, mars, on refait l'info. On commence avec ce soi-disant bug informatique. Près de 10 millions de clients de la Banque Crédit Agricole ont reçu le message de test Cédric. L'établissement bancaire assure néanmoins que la sécurité informatique n'est pas compromise. Julien Courbet, est-ce qu'on en sait un petit peu plus sur cette notification qui a fait beaucoup réagir?
2: Bon, alors écoutez, pour l'instant, on ne sait pas grand-chose, mais si vous recevez le message test Patrick, il y a un gros risque qu'on ait pénétré votre système.
3: Oh.
2: Attention à votre compte, hein, vous risquez d'être à découvert.
1: Jean Lassalle, bonjour.
4: Bonjour, bonjour. Alors, ne vous inquiétez pas, je voulais envoyer un message à l'ami Cédric, j'ai pris l'apéritif, je me suis trompé d'ordinateur.
1: Ah, merde. Ah.
4: J'ai vu écrit agricole, ça m'a semblé familier.
1: Évidemment.
4: Agricole, voilà tout, vous recouillez. Excusez-moi.
1: Je vous en prie.
5: Bonjour à toutes et à tous et chacune et chacun.
1: Président Macron.
5: Oui, alors je ne sais pas qui est responsable de ce bug sur 10 millions de personnes, mais j'espère connaître son identité car il mérite d'être dans le gouvernement de Sébastien Lecornu. Il vient de démontrer ici qu'il en avait tout à fait le niveau.
1: Oui, c'est vrai. Monsieur, je pense qu'il y a de
6: bonjour, cher. Malheureusement, ce genre d'erreur avec les portables arrive tellement fréquemment.
1: Bien sûr. Ouais.
6: Il n'y a pas longtemps, j'en étais victime.
1: Ah bon?
6: Oh. Ah oui. Je reçois un message.
1: Oui.
6: Test Kimberley. Puis un autre plus tard, test Zetlana.
1: Ah oui, oui, c'est
6: vous l'avez pas reçu, cher?
1: Non, malheureusement.
6: Non, j'ai reçu également test Pamela.
3: Ah, ah oui,
6: non, et c'était pas... évidemment une erreur inexpliquée.
1: Bien sûr.
6: J'ai dit, moi, ce que j'ai dit à ma femme.
1: Oui.
6: Elle a eu du mal à le croire.
1: Oui, j'imagine. Oui.
6: C'est bizarre.
3: C'est bizarre.
1: C'est très bizarre. On va passer à l'affaire Patrick Bruel. Le chanteur a été présenté devant des juges. Il a été mis en examen et placé sous contrôle judiciaire, mais le placement en détention n'a pas été retenu.
7: Salut, c'est Philippe Manœuvre. Non, mais de toute façon, Patrick Bruel, là où il est le plus à craindre, c'est si on le présente devant des juges de la France, un incroyable talent, ou The Voice.
8: Oh. Oui, salut, c'est Nikos. Aujourd'hui, notre candidat Patrick vient de finir 48 heures d'audition. Il a fini l'épreuve des auditions.
7: Ah,
8: on attend désormais la réaction des juges. Alors, je le précise, comme Patrick est un candidat un petit peu particulier, les juges ne seront pas de dos.
1: Patrick Boyle, bonjour.
9: Bonjour Bruno, la détention, tant mieux, je ne connais pas. Je ne connaissais pas la détention, je ne voulais pas la connaître. L'attention.
1: Oui, ah oui, ça, très tendu.
9: Je la connais. Non, par contre, moi, je ne vais pas écrire un livre sur cette expérience. J'ai écrit des nouvelles chansons, ça va vachement bien.
1: Ah ouais.
9: Déféré devant le parquet. J'ai été déféré. Il voulait m'incarcérer. Je reprends du Johnny aussi.
1: Ah oui, du Johnny aussi, Patrick. Ah bon, d'accord.
9: Pénitencier. Sur moi, se sont pas refermés. Finalement, se sont pas refermés.
1: Non, mais non, mais ça, oui.
9: Et pourtant, il y avait une place de réservée pour moi. À la santé.
1: Merci, bien. On va terminer avec du football. Alors que l'équipe de France est arrivée hier à son camp de base aux États-Unis, la France insoumise lance un maillot de foot marqué Mélenchon 27 pour la Coupe du Monde, avec pour but qu'il soit porté un maximum. C'est ça, monsieur Mélenchon, c'est l'idée.
10: Pourquoi vous ricanez? Oui, j'adore le football.
1: Ah bon?
10: Vous, le petit journaliste, petit journaleux. J'adore l'équipe de France et le sélectionneur. J'adore Didier Deschamps.
3: Non, Deschamps.
1: Alors, moi qui suis pas bon, je connais ça.
10: Il faudrait savoir un coup c'est Anne, un coup c'est
3: Anne.
10: De toute façon, j'ai pas fait exprès.
1: Oui, bien sûr.
11: Eh, bonjour, c'est Didier Deschamps.
1: Oui, monsieur Deschamps.
11: Alors attention, parce qu'il y a des numéros prestigieux. Le numéro 9, c'est prestigieux. Le numéro 10, le numéro 1, voilà.
1: Oui.
11: Par contre, le numéro 27, je crois que c'est un numéro de remplaçant. Voire même de remplaçant.
1: De remplaçant.
11: C'est lui qui coupe les oranges et qui va chercher l'eau. Attention, monsieur Mélenchon. En tout cas, on peut dire peut-être que le numéro 27, c'est pour un ailier gauche. Très à gauche.
1: À gauche, oui.
11: Parfois un peu hors-jeu, parfois.
1: Jean-Michel Apathy, bonjour.
12: Bonjour Bruno Robles. Un maillot de l'équipe de France se met la chaîne 27 pour la Coupe du Monde. On reconnaît bien là toute la discrétion de Jean-Luc Mélenchon, toute l'humilité du leader insoumis. Alors c'est un maillot avec un col très large pour que la tête passe sans problème. Et il a le droit de faire ça, c'est vrai. Il est fort en marketing, Mélenchon.
1: Oui, c'est vrai.
12: Peut-être qu'il va être imité aussi par Marine Le Pen. Alors il ne pourra pas mettre Le Pen 27, hein. Il pourra mettre peut-être Le Pen 32. Je dirais Le Pen 37 même. Hein. Dommage qu'il pas une virgule sur le maillot de foot, on aurait mis, c'est vrai, un maillot Hidalgo 1,75, on aurait rendu hommage à sa dernière présidentielle.
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13: À 17h25, ce seront les rires à la demande, comme tous les jours. Je sais que vous kiffez cette séquence. C'est le moment où, vous, aujourd'hui, vous allez pouvoir choisir le sketch qu'on va écouter en direct tout de suite. Vous me dites, voilà, je vais écouter tel sketch, bam, je le fais. Louis, il est là, il a tout notre catalogue avec tous les sketchs de tout le monde. T'as des sketchs de Florence Foresti, des sketchs de Jérémy Ferrari, des sketchs de Sabrine Zayani, des sketchs, même des sketchs à moi, tu te rends compte, c'est extraordinaire. On a tout en machine. Eh bien, vous allez pouvoir choisir ça. Et puis, Yann Guillaume, qui a dû fuir tellement le pauvre, était pourchassé par des campeurs. Eh bien, l'histoire folle, c'est dans un instant sur Rire et Chanson. À tout de suite.
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13: 17h25, ça y est, il est temps. C'est le moment que Sabrine Zayani attend. C'est le moment que vous attendez, vous également, dans votre estafette. C'est le moment préféré de notre ami Louis, le réalisateur. Jingle.
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13: Et oui, les rires à la demande. En général, ce sont nos invités qui choisissent les sketchs qu'on écoute. Mais là, on s'est dit, cette semaine, il n'y a pas d'invité, Sabrine, on est tous les deux. Il est temps de faire choisir les auditeurs. Eh bien, tout de suite, on part avec un auditeur. Je crois qu'il n'est pas en France. Bonsoir.
28: Et bonsoir.
13: Tout le monde maîtrise de mieux en mieux l'imitation de Marco Les Folliel. Parce que je crois que tu n'es pas en France.
28: Alors, effectivement, je suis en Suisse.
13: En Suisse.
28: C'est où les gens sont blindés de fric.
13: C'est exactement ce que j'allais dire. D'ailleurs, tu nous appelles avec un iPhone en or, si je me trompe pas.
28: Ah oui, moi j'ai pas un Wiko.
13: T'as pas un Wiko? C'est vrai. Le Wiko, c'est mon téléphone préféré. Pour moi, le Wiko, c'est le meilleur téléphone du monde. C'est le seul téléphone avec lequel tu peux pas téléphoner. Et ça, c'est cool quand même, parce qu'il n'y a pas de batterie. Tu peux jamais téléphoner. Déjà, quel est ton prénom?
28: Stéphane.
13: Stéphane, joli prénom. Stéphane, merci. Quel âge as-tu?
28: C'est une cinquantaine d'années.
13: Une cinquantaine d'années, tu les fais pas, ne t'inquiète pas, tu fais à peine 49, ne t'inquiète pas.
28: Alors ça va.
13: Ça va, ça va. Qu'est-ce que tu fais dans la vie, mon ami?
28: Je m'occupe de ma compagne qui est non-voyante.
13: Ah, c'est joli ça. Alors ça, c'est très très beau. Du coup, elle écoute certainement beaucoup la radio, la musique, etc. Et toi, tu l'aides dans sa vie.
28: Exactement, oui.
13: Eh ben bravo. Est-ce que tu l'as décrit comment j'étais physiquement?
28: Alors, j'ai eu la chance de te voir il y a à peu près un mois physiquement.
13: Oui.
28: Et je t'ai décrit très concrètement.
13: D'accord, ok. Tu m'as vu dans quelle posture dans mes films OnlyFans, sur un tournage de film OnlyFans, c'est quoi?
28: Non, je t'ai vu sur scène, à l'Apollo.
13: Non, au Beau Saint-Martin, effectivement, j'étais à mon spectacle. Et oui, Stéphane, t'étais là à mon spectacle, tu as vraiment du goût et tu es vraiment blindé. Si tu es venu de Suisse exprès pour voir mon spectacle, c'est que t'es blindé. Donc merci beaucoup Stéphane d'être venu, c'est trop trop trop gentil. Et donc, d'après ce que je vois sur ta fiche, tu es un spécialiste de l'humour, tu t'aimes bien découvrir des nouveaux talents.
28: J'aime bien les nouveaux talents, mais là, alors j'anticipe peut-être, mais l'humoriste que je lui ai demandé à écouter, je l'ai vu la veille de te voir, toi.
13: Ah, génial.
28: C'est quelqu'un que j'ai beaucoup apprécié, qui est très sympa. Bon, un peu moins sympa que celui que j'ai vu au Beau Saint-Martin, mais très sympa aussi.
13: C'est vrai.
28: Et moins drôle, mais quand même.
13: Oh non, il est très drôle aussi. Je sais qui tu as choisi, il est très drôle. Eh bien, vas-y, je te laisse annoncer qui tu veux écouter tout de suite.
28: Alors, j'aimerais beaucoup entendre l'accouchement de Yann Guillarme.
13: Ah, j'adore.
28: Alors, pas l'accouchement de Yann Guillarme, hein, le sketch de l'accouchement.
13: Bien sûr. Moi, j'aime beaucoup quand la femme accouche et qu'il dit un cinéma. J'adore quand il dit ça, ça me fait toujours rigoler. Eh bien, écoute.
28: Elle n'a pas bronché pendant que la conception, quand le petit est entré. Mais qu'est-ce qu'elle a gueulé quand il est sorti.
13: C'est génial. Eh bien, Stéphane, tu connais par cœur ce sketch. Eh bien, tu sais quoi? Je te laisse lancer sur Rire et Chanson, l'accouchement de Yann Guillarme. C'est ta radio, c'est à toi, vas-y.
28: Alors, depuis la 6, à Moyon, l'accouchement de Yann Guillaume.
13: Wow !
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4: Je viens de devenir papa. Voilà. Alors déjà, ça veut dire que je suis pas stérile. Pas comme mon père. Pas bon. Non, c'est vrai, je suis vraiment devenu papa d'un petit Gavroche. Ouais, c'est moche. Ouais. Mais c'est ma femme qui a choisi le prénom, elle disait tout le temps « Gavroche, il n'y en a que 13 en France !» Bah oui, mais si tu vas par là, on a qu'à l'appeler Colombin, il n'y en a pas, hein, donc... Elle me dit « Mais non, mais les prénoms, ça forge les caractères !» Gavroche, il va falloir qu'il s'en sorte, hein, puis tout seul, quoi. En plus, ça m'étonnerait parce qu'il est déjà pas sorti tout seul. Tu sais, ils sont allés le chercher avec les machins là. Ah, oh là là. Ma femme, pendant l'accouchement, mais elle s'est transformée. Elle hurlait. Ah, un cinéma. J'étais gêné. J'étais gêné. Oh non, pour le faire sortir, elle hurlait. Pour le faire rentrer, elle branchait pas. C'est vexant, merde. Puis il est né. Qu'est-ce que c'est que ça? C'est à moi ça? Je le pose, hein, du coup. Hein. Non, mais pour moi, un bébé, ça sortait tout droit d'une comédie romantique américaine, quoi. Le bébé, il naît, il est propre, il est coiffé, il a l'air au mieux, il fait des clins d'œil, il parle en anglais, il check. Bon, maintenant, hein, dans la vraie vie, il est violet, quoi. Il est taupe, même. Il est dégueulasse comme les chiottes à l'endemain de Feria, quoi. Vraiment. Hein. Oh, trop non, bah ouais, mais attends. Mais il ressemble ni à papa ni à maman, là. Hein? À grand-mère, ouais, à la limite, ouais. À la fin, hein. Puis après, la sage-femme, elle prend la mini-mamie, hein, puis elle... Elle dit, non, mais je vais faire un examen pour voir si tout fonctionne. Ouais, bah allez-y. Parce que là, à l'œil nu... Hein? Oui, je bricole un peu le dimanche, mais là, non. Alors, attention, me faites pas dire ce que j'ai pas dit, hein. C'est génial d'avoir un enfant. Voilà, mais il y a des trucs chiants. Par exemple, pour envoyer des faire-part de naissance. Tu sais, pour dire, bah, il est à moi, il est né. Bon, comme si le fait qu'un bébé grandisse pendant 20 ans à côté de toi soit pas un indice. Bon. Alors, moi, j'ai dit ok, mais personnalisé, dans le rire. Par exemple, je voulais envoyer un faire-part à ma belle-mère. Ça y est, il est né le divin enfant. Comme quoi, la levrette, ça marche. Ben non, mais voilà. Ça va pas faire rire ma femme. Alors du coup, j'ai envoyé un faire-part de naissance classique.
2: J'ai envoyé un faire-part avec marqué The Origins et hop, j'ai collé une photo de mes couilles.
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13: Yann Guillaume, quel sketch magnifique, choisi par Stéphane de Suisse, qui a été très bon, hein, Stéphane. Hein. Franchement, ils ont tous été très bons, nos auditeurs, cette semaine, parce qu'ils sont tous prêts à me remplacer, ils ont fait les lancements des sketchs et tout, c'est génial, ça me fait trop plaisir. Et puis donc, comme on était avec Yann Guillaume, je me suis dit que c'était sympa de garder encore Yann Guillaume, avec dans un instant l'anecdote qui vous a rendu fou sur les réseaux sociaux. Ça a cartonné, cette anecdote, je crois, à plus de 500 000 vues, un truc comme ça, quand Yann Guillaume explique qu'il a dû fuir un camping parce que le public s'en foutait de ses sketchs, et au moment où il s'en va, les gens ne s'en foutaient plus, ils voulaient le voir absolument. Donc ils lui ont couru après. A tout de suite sur Rire et Chanson.
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1: Vous êtes sur Rire et Chanson jusqu'à 18h. Ensuite, on vous laissera malheureusement pendant deux jours parce que voilà, il faut bien qu'on aille voir nos familles. Il faut bien qu'on aille travailler à côté, puisque moi, à côté, je suis garagiste le week-end. Mmh. Je répare des Twingo, je répare des Peugeot 3008, etc. Donc n'hésitez pas, si vous avez besoin que je répare votre carcasse, n'hésitez pas. J'aime bien ce terme carcasse. Sabrine Zayani est avec nous. Sabrine, elle, c'est pas les Peugeot, c'est plus les Audi TT, c'est plus les Lamborghini, c'est plus ça, les Corvettes. Et donc, on est sur Rire et Chanson jusqu'à 18h et sachez que très souvent quand on a des invités on fait l'interview sur scène avec les pires et les meilleurs moments et forcément les pires moments sont souvent les plus drôles. C'est notamment le cas de Yann Guillaume qui nous a raconté une anecdote incroyable dans un camping à Fréjus. Alors j'ai des gens qui me disent « Cédric, on dit pas Fréjus, on dit Fréjus !» Malheureusement, on n'a pas compris que je le faisais exprès. Eh bien, on écoute Yann Guillaume à Fréjus dans un camping. À tout de suite sur Rire et Chanson.
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3: Mais c'est quand même assez intéressant si t'as encore 25 minutes.
1: J'ai le temps.
3: Parce que je joue à Draguignan, 1500 personnes.
1: Ouais.
3: Draguignan, je finis, standing, c'était gratos. Hein, donc standing certainement pour s'en aller. Mais en tout cas, moi je le prends que c'était pour moi, etc. Le lendemain, petit plan au black, lin, dans un camping à Fréjus. Je ne retournerai plus jamais à Fréjus. Regarde-moi bien. Terminé. Là, Fréjus, j'y vais. La veille, c'était un copain qui est allé, Arnaud Maillard, et qui a dit, bon, j'avais besoin de ces 500 balles pour finir le spectacle. Il m'a dit, c'est dur. T'as la scène, elle est à côté de la baraque à frites. Donc vraiment, ça, le gars, il sert des frites, il passe sur la scène.
1: Oh là là.
3: Donc mon pote, il a balisé le truc, et donc il a dit, non, c'est bon, cette fois, lin, t'inquiète. C'est bon, c'est géré. Quand je suis arrivé là-bas, bon, je vais faire une petite sieste l'après-midi, et j'entends, allez, on tient bien son slip pour le concours et tout. Je fais, waouh. Et bon, tu sais, je dis, bon, bah ça, c'est mon public, ça. Ça, je vais les déchirer. Tu sais, ma femme, elle me faisait, bah, bon, on verra. Et puis, bon, on verra. Plus ça approchait, plus je me disais, quand même, on verra.
1: Et tu as vu?
3: Et j'ai vu. Wow, j'ai vu et je suis pas resté. C'est-à-dire que là, 200 personnes qui sont en train de manger et effectivement, il avait fermé le côté qui était sur la scène. C'est-à-dire que la baraque à frites était contre la scène, mais il avait fermé le premier volet contre la scène, mais les deux autres étaient ouverts. Donc, c'était pareil. Donc, j'attaque. Déjà, le gars, il me dit, c'est à toi. Je dis, tu me lances pas. Il n'y a pas de lumière, pas de pompon, rien. Non. Donc, j'y vais. Je fais un sketch, personne ne m'écoute. Deux sketchs, personne ne m'écoute. J'avais un sketch qui s'appelait La Bible, qui était un carton. Je me dis, allez, j'enchaîne là-dessus.
1: Allez.
3: Je vais les massacrer. Bon, pas du tout. Donc du coup, je me retourne vers mon régisseur qui était avec moi. Je lui dis, Toto, personne ne m'écoute. Avec le micro, hein, c'est-à-dire qu'ils écoutaient, que je disais que personne ne les écoute. Et il me dit, joue. Et je fais, en fait, personne ne m'écoute là. C'est-à-dire que là, moi j'étais arrivé comme ça, avec un boulard comme ça la veille. Bon, bah, on est très peu de choses hein, dans ce métier. Et résultat, je déchire ma chemise, je balance mon micro par terre, je balance la Bible et je me casse.
1: Non.
3: Et ma femme qui était au fond du truc, elle me dit, mais attention, c'était génial. Déjà, ils ont mis 8 minutes à se rendre compte que t'étais pas sur scène. Et il y en a une qui a fait une vanne énorme. Elle s'est retournée, elle a fait, ah, l'autre, il s'en va parce qu'on bouge. Oh, t'es pas au musée Grévin. Et donc là, c'était... Attends, mais... Là, c'était Tourcoing. Que un public de Tourcoing. J'ai rien contre Tourcoing, mais quand même. Pento, maillot de la Juve, petit, tu vois, sandales, claquettes, chaussettes. Le père, le fils, ils se ressemblaient tous. Et en fait, je me barre, j'étais avec mon pote au téléphone, mon producteur et tout. Je mets les valises dans la bagnole et on va pour se barrer et tout. Et donc, d'un coup, j'entends, ah, je l'ai retrouvé. C'est-à-dire que les gamins, ils voulaient en plus me tabasser parce que j'étais parti, j'avais pas fini le spectacle. Et moi, j'ai dit, qu'est-ce qui vous arrive en fait? Et donc là, il m'a dit, raccroche parce que tu vas pas en plus te faire péter la gueule, pas être payé, pas finir ton spectacle, te faire marbrer. Du coup, je suis parti à pied dans les bois, et c'est vrai.
1: Mais non.
3: Si, et ma femme et mon régisseur sont partis dans la voiture, bousculés comme si t'es un supporter stéphanois ou parisien,
1: ouais.
3: Et que tu quittes l'OM, le Vélodrome, tu vois, après une victoire 2-0 et toi t'es marqué 75. Bah là, c'était pareil. Vraiment, comme ça.
1: Oh là là.
3: Et il y en a une qui m'a dit, moi je pense que j'étais en train de marcher dans la forêt, elle a fait, hey, bonne chance pour la suite, hein. Ça m'étonnerait.
2: Oh là là. 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
1: L'afterwork du rire avec Yann Guillaume qui fuit. En fait, on imagine tous les enfants qui lui courent après, qui lui jettent des cailloux, le pauvre Yann Guillaume, alors qu'il est venu faire rigoler le monde. Il n'est pas venu pour voler les gens. Mais je suis sûr qu'aujourd'hui, vu comme il a percé, comme disent les jeunes, on va tous se dire, ah, c'est dommage, on aurait dû profiter de son spectacle.
2: En plus, le pauvre, à l'époque, il n'avait pas commencé le running, la course à pied.
1: C'est vrai. Alors qu'aujourd'hui, il court des 20 km par semaine.
2: Ouais, quand il agresse pas des cyclistes.
1: Oui, c'est vrai. Ça, Sabrine, elle connaît toute l'émission, donc réécoutez les podcasts pour comprendre pourquoi elle dit ça. Dans un instant, Sabrine, on va terminer cette semaine ensemble avec le GOAT des comédies françaises, avec les deux GOAT des comédies françaises qui vont choisir quelle est la comédie française culte préférée d'Éric Toledano et Olivier Nakache. Vous le saurez dans un instant pour se dire au revoir. À tout de suite sur Rire et Chanson.
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1: On est vendredi soir, il fait beau. Vous avez forcément, je sais pas, une fête foraine à côté de chez vous. Donc on a dit, tiens, pour les mettre dans l'ambiance du vendredi soir, on vous met The Rhythm of the Night, puisque ce soir vous allez peut-être faire, je sais pas moi, des autotamponneuses. Qu'est-ce que j'aime bien? Les tirs à la carabine. J'aime bien moi faire la pêche au canard et je remplace ma fille. Bon, elle est un peu grande maintenant. J'aime bien gagner. Moi, j'ai l'impression d'être fort quand je l'aide pour la pêche au canard, tu vois. Tu t'en fous complètement.
2: En fait, je suis jamais allée à une fête foraine, donc moi, ce que tu me décris, c'est un truc que j'ai vu dans un film, quoi.
1: D'accord. Donc il va falloir pour le prochain monsieur qui va faire un date. Il y a du date ce week-end ou pas, Sabrine?
2: Non, là, je suis en pause.
1: D'accord.
2: Je fais beaucoup de kizomba et de compa, donc ça peut compter comme un date.
1: Et ça ne sert à rien de faire de la kizomba, d'aller danser collé serré avec des hommes en éruption?
2: Non, pas en éruption.
1: Non.
2: Et on y va vraiment pour la danse. Et les mecs qui sont vraiment passionnés de danse, tu le sens.
1: Alors, excuse-moi. Excusez-moi, avant qu'on écoute le GOAT du rire, le GOAT des comédies cultes d'Éric Toledano, Olivier Nakache. Excusez-moi, les hommes qui disent je vais danser parce que j'aime la danse, c'est du pipeau total. Hein.
2: Ah, c'est pas possible.
1: Non, c'est du pipeau total. Il y a que les femmes qui y croient. Excusez-moi, il n'y a aucun homme au monde qui va danser parce qu'il aime la danse. Il va danser pour pécho. C'est la seule chose, c'est le seul intérêt d'aller danser pour lui, c'est de pécho. Donc si t'as les mecs qui viennent danser la kizomba, c'est juste parce qu'ils veulent le pécho. Et je comprends très bien.
2: Pardon, mais je crois que t'es en train de reporter ton schéma de pensée sur d'autres hommes.
1: Non, pas du tout, il n'y a pas de souci. On peut faire un test quand vous voulez, on peut appeler au hasard n'importe où en France. On dit, excusez-moi monsieur, bonsoir. Est-ce que vous allez danser pour pécho ou est-ce que vous allez danser parce que vous aimez la danse? Il va dire, je danse pour pécho, évidemment. Ça n'existe pas.
2: Mais hier, j'ai rencontré un mec passionné de zouk.
1: Mais parce qu'il ment! Il ment! Pourquoi il danse le zouk? Pourquoi il danse pas une valse alors?
2: Il m'a dit, ça se danse même avec sa mère et sa sœur.
1: Oui, bah voilà, bah oui, bien sûr que oui. Alors ça me dégoûte, ça se voit que. Bon, je vais pas dire ce que je pense parce que. Voilà, j'ai rien dit. Eh bien, partons tout de suite.
2: Honnête.
1: Parce qu'on va déraper, un homme honnête ça n'existe pas. On va écouter tout de suite, eux ils sont honnêtes, c'est les deux seuls, c'est Éric Toledano, Olivier Nakache. Quelle est la comédie culte ultime pour Eric Toledano, Olivier Nakache. Écoutez la réponse.
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1: Olivier Nakache, Eric Toledano, quel est le GOAT des comédies françaises cultes? Un air de famille ou les tuches?
13: Un air de famille, Jean-Pierre Bacri.
14: On aime beaucoup
13: Jean-Paul. Pardon Jean-Paul. Pardon Pierre Lottin, qui joue dans notre film.
1: Ah, mais je vois que tout de suite, on dit un air de famille. Non, ok, très bien.
13: Attends, j'ai toujours quelque chose pour toi.
14: Ouais, voilà.
13: Petite imitation de elle qui reçoit le collier par, comment elle s'appelle, Catherine.
1: Oui.
15: C'est pas trop luxueux, c'est pour un chien.
1: Voilà. C'est pas pour toi, c'est pour le chien.
13: Yo, c'est pour le train.
1: Magnifique imitation. Merci beaucoup. Attention, un air de famille ou un indien dans la ville?
13: Alors, je peux dire quand même un des dialogues d'Indien dans la ville.
1: Arrête.
13: Vas-y. C'est tout simplement WKTP Baboon.
1: Extraordinaire, voilà. Bien sûr.
13: Mais ça restera un air de famille.
1: Ouais. D'accord. Malgré trop du cul la femme, chaussons par la fenêtre.
13: Voilà. Ouais, malgré ça, ça serait quand même un peu moins bien qu'un air de famille.
1: D'accord, un peu moins bien.
13: Beaucoup moins bien.
1: Ça me fait mal au cœur ce que
13: je
1: tu dis.
13: Je sais.
1: Attention à ce qui va se passer.
13: Pas mal ailleurs, j'espère.
1: Non, pas du tout. Un air de famille ou les visiteurs?
13: Oh putain, là c'est...
1: Bon. Bah oui, vous parlez quoi?
13: Un dernier dialogue des visiteurs, mais pas par Olivier, mais pour dire non.
1: Tu veux que je te dise, ça n'est pas mon frère, voilà. Chiasse. Est-ce que vous voulez que je vous fasse ça? Voilà, je l'ai fait.
14: C'est là, il est bien.
13: C'est frère. J'en ai marre qu'on me reluque le cul.
1: Et
13: Valérie Le Mercier avec le pancho, non?
14: Non, elle a dit... Non, j'en avais une autre de Valérie, mais elle va revenir, elle est dans le disque dur.
13: Pas tout, j'en ai la cuvette des chiottes. Mais ça reste un air de famille.
1: Un air de famille quand même.
14: C'est dur.
1: Un air de famille, c'était de la peur.
13: Ouais.
14: Oh la vache.
1: Wow. Oui,
14: c'est trop dur là.
1: Je sais que c'est dur.
14: Il n'y a pas de...
1: C'est trop dur.
13: Je suis Odile, je suis votre frère. Non, ça reste un air de famille.
14: Un air de famille, quand même là, si t'es de la peur.
1: Ok, bah un air de famille ou la chèvre?
13: Je suis désolé, mais là on va rester. Dans
1: sérieux, ça va être un air de famille jusqu'au bout?
13: Ça va être un air de famille. Non, pas jusqu'au bout. Parce que ça dépend de s'il y a le goût des autres.
14: On reste sur Bacri. Là, t'es dur quand même.
1: Okay, ouais.
13: Daroussin, Agnès Jaoui, non, c'est trop pour nous.
1: Je vais devoir accélérer. Je vais vous dire un air de famille ou la vérité si je mens?
13: Un air de famille.
1: Alors je vais tenter. Un air de famille ou le Père Noël est une ordure?
13: Monsieur Prescovitch,
14: c'est dur. Ça fait des années que vous nous cassez les couilles.
13: Pour repasser l'occasion.
14: Je vous vois.
13: Minuterie, Pierre.
14: C'est dur, c'est compliqué. Quoi.
1: Personne ne joue mieux la douleur que Thierry Lhermitte. Thierry Lhermitte qui se fait mal le doigt.
13: Putain de ta mère, salope.
1: C'est pas moi qui l'ai dit, c'est très bien, c'est l'invité.
14: Je ne connais même pas votre mère. Mais oui, mais bien sûr, il y a des trous plus grands pour les bras.
1: Et oui, alors un air de famille ou un père de...
13: Ça reste un air de famille.
1: Alors je tente deux dernières.
14: Vas-y.
1: Un air de famille ou les trois frères?
14: Là aussi,
13: Trois frères, il y a un truc qui vient ou pas sur les trois frères?
14: On a plein, les trois TV, sans patates.
1: Bien sûr.
13: Non, ça reste un air de famille. Un air de famille.
1: Ouais.
14: Ou. Ah, il y a autre chose derrière.
1: Et c'est fini là, c'est le dernier, c'est le GOAT de la bande à Fifi. Un air de famille ou le dîner de con?
13: On a les droits et pour pas cher en plus.
1: C'est ça. On a tous les films.
13: Il a marché le gars. Il
14: s'appelle juste Leblanc.
1: Ah bon?
13: Je reste sur un air de famille.
14: Symphoniste
13: de la comédie.
1: Ah, oui.
13: Mais un air de famille, il y a cette phrase à un moment où il dit Bacri à Daroussin. Je finirai seul. Et lui, mais non, faut pas dire ça, patron. Il dit, mais non, je dis pas ça, tu peux rentrer chez toi. Je dis, je finirai seul.
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1: Un air de famille et donc la comédie culte pour Eric Toledano, Olivier Nakache. Dites-nous si vous êtes d'accord. N'hésitez pas à commenter sur les réseaux sociaux. Mais en tout cas, merci à eux d'être venus. Et ils vont revenir, bien sûr, en fin de saison, comme convenu, comme prévu, comme promis. On va se régaler. Et elle reviendra lundi, bien sûr, avec nos invités Eric Fraticelle et Philippe Corti. On fait une spéciale Corse la semaine prochaine. Il va y avoir du Imouvrini toute la semaine, je te préviens, Sabrine Zayani. Du Imouvrini. Oh, tu connais pas la Corse. Je vais t'expliquer un petit peu ce que c'est la Corse, parce que moi, je suis un spécialiste escorse et non pas d'escorte, bien sûr. Et on va se retrouver.
2: Je connais Patrick Fiori.
1: Ah ben voilà, Patrick Fiori, son vrai nom, j'en parle tout le temps dans cette émission. Patrick Chouchaillant, qui sera avec nous, j'espère, très bientôt. On se retrouve bientôt. Merci Louis d'avoir été avec nous cette semaine, le réalisateur.
16: Merci à vous, c'était super encore.
1: On s'est régalé comme d'habitude. Merci à François pour toute son aide. Merci à toi, Sabrine, en spectacle, rappelle-nous.
2: Alors je serai en spectacle, mais il reste une date à Paris, là, le 18 juin.
1: Et je serai là en plus.
2: Ah, mais ça me fait trop plaisir.
1: C'est gratuit. Pour moi. Ah bon, bah je serai pas là. Mais je vais vérifier. Non, je serai là, bien sûr, quoi qu'il arrive, même si c'est 50 euros.
2: Allez, non, c'est pas 50 euros, c'est 15 balles. Et ensuite, je serai au festival d'Avignon tout l'été. Voilà, venez me voir.
1: Magnifique,
2: donc,
1: n'hésitez pas.
2: Au top de Malaga.
1: Allez voir Sabrine, elle est magnifique. Je la titille sans arrêt dans cette émission parce que c'est le principe de ce vanner. Mais allez voir son spectacle qui est génial. Au top de ma life. En plus, c'est moi qui l'ai écrit entièrement. Donc, et je prends des droits d'auteur. Non, c'est pas vrai, c'est pas vrai, c'est pas vrai. On se retrouve, bien sûr, lundi après que vous avez dansé, après que vous aurez danser pendant tout le week-end, puisque vous aimez la danse, vous ne voulez pas pécho, vous voulez absolument danser simplement.
2: Ah
1: vous
2: n'allez
1: pas. Ce soir, vous allez en boîte de nuit, tous les mecs se disent je vais en boîte de nuit pour danser, bien sûr, et non pas pour pécho. On en parlera lundi avec nos amis corses. Allez, bon week-end à tous. 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On vous embrasse à tous, à lundi.
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2: C'est l'histoire d'un mec qui est bègue et qui aime la bière. Et chaque fois qu'il est avec ses potes, au bistrot, il a envie de boire une bière, mais lui, il sait pas dire. Il bute sur les baies. Chaque fois, il joue une limonade. Et chaque fois, il peut pas. Un jour, il décide vraiment de prendre le problème par le corps. Il s'entraîne chez lui. Alors, chez lui, il s'entraîne il finit par y arriver. Une bière. Ouais. Une bière. Alors il va au bistrot, il voit tous ses potes, il dit je voudrais une bière. Et la serveuse elle lui dit brune ou blonde? Salope.
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5: C'est exceptionnel, l'Asus. En tout cas, je suis très très heureux d'être ici. Et puis, je dois remercier un peuple que j'aime et que j'affectionne. Ce peuple de Suisse, hein. Même, je peux vous dire, c'est le peuple portugais. Vous êtes là, les Portugais? Là? Ah, je vois, c'est bon, baisse tes bras, j'ai vu. Je vous adore. Mais qu'est-ce qu'il y a comme Portugais en Suisse? Incroyable. Il y a plus de Portugais en Suisse qu'au Portugal. C'est exceptionnel. Ah, mais moi, je vous adore. Moi, j'ai vécu très très longtemps avec des Portugais. C'est incroyable, hein, quand ils parlent. Tu comprends pas? Vraiment. Attends, moi, j'ai plein d'amis portugais que je leur dis, hey, ça vous dit de faire un karaoké? Oh, j'adore le karaoké. Alors j'imagine qu'il se mettait à chanter une chanson de Claude François au karaoké. Alexandrie, Alexandra, j'ai pu du puti comme burukuda, burukuda. Jigit, il s'appelle Jigit. C'est mon voisin Kong Alves, il adorait le Walt Disney, vraiment. C'est une fois, il est venu surexcité vers moi, il m'a regardé, il m'a dit, Jal, regarde, je viens d'acheter le nouveau DVD de Walt Disney. Je sais quoi le titre, il m'a dit, Rototouille. C'est incroyable, quoi. Je me suis dit, mais vous imaginez quand même le premier Portugais qui est arrivé en Suisse, quand il est arrivé à Genève, devant le lac Léman, et qu'il a vu le jet d'eau. Oh, caray, il y a une fuite. Passez chez nous, restez. C'est vrai, je me suis imaginé ce soir avec ma Montreux, tous les Portugais qui sont arrivés dans des pays différents. Je sais pas, par exemple, le premier Portugais quand il est arrivé devant la Tour Eiffel. Ouh là là là là là là, il y a l'armature. Les Français, je dois pas terminer le travail là, je suis n'importe quoi. José, va chercher le parfum, le gravier, on va terminer, je m'énerve. Vous imaginez-vous, le Portugais, pour la première fois en Italie, devant la Tour de Pise. Qu'est-ce que c'est que ce connerie là? Le bâtiment n'est même pas en équerre là. Qu'est-ce que c'est que faire? Eh, les Italiens, arrêtez, faites que du pizza, arrêtez. Le bâtiment dirait un torticolite. Exceptionnel, vraiment, je vous jure. C'est fou, quoi. Ah, j'imagine par contre, devant les pyramides. Oh là là, c'est joli ça. Oh, regarde, Carlos, c'est du pyramide. C'est le pharaon qui l'a fait. Le pharaon, tout comme un chou qui marche comme ça en biette là, tu sais. C'est lui qui l'a fait. Ah ouais, c'est joli, regarde, deux pierres, avec deux pierres. C'est joli. Mais bon, quand même, là, pour mettre une fenêtre, une velux pour respirer là. Ah bah c'est sûr, c'est du travail d'arabe là, ça c'est sûr. Oui, mais nous les Chinois, nous avons fait la muraille de Chine. En combien de temps? En 1000 ans. 1000 ans! 1000 ans pour faire une mur! Merci mon frère!

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2: Allô.
3: Bonjour monsieur, c'est bien le boucheur charcuteur traiteuriste.
2: Oui.
3: Monsieur Martin à l'appareil, j'ai un problème avec votre micro-ondes.
2: Comment? Qu'est-ce qui se passe?
3: J'ai remarqué que chaque fois que vous mettez le micro-ondes en route chez vous, il y a la télé qui se brouille chez moi.
2: Et qu'est-ce que vous voulez? Vous êtes qui monsieur?
3: Pardon, monsieur Martin, je viens d'emménager à côté.
2: Non mais monsieur, je n'ai jamais eu de problème depuis 40 ans que je suis ici.
3: Alors, j'ai fait un relevé électro-micro-ondique et c'est géolocalifié pile chez vous.
2: Mais non.
3: Déjà, tous les soirs à 21h, je sais pas ce que vous faites cuire.
2: Non mais monsieur, à 21h, je suis loin d'être ici monsieur. Le magasin est fermé, tout est fermé.
3: Ouais, alors à mon avis, il y a un gars de chez vous qui reste en douce.
2: Il y a personne qui reste en douce, mais vous, est-ce que vous pensez qu'il y a un gars de chez moi qui va rester là pour s'amuser à...
3: Bah, comme ça, lui, il réchauffe tous ses plats à la boutique, ça lui évite de le faire chez lui.
2: Mais non, monsieur.
3: Peut-être même que vous en avez un qui dort au magasin.
2: Il n'y en a aucun qui dort au magasin. Si vous n'êtes pas idiot, vous passez le soir devant le magasin, tout est fermé, voilà.
3: Très bonne idée. Laissez le magasin ouvert en partant, comme ça je passerai ce soir.
2: Je ne laisse pas le magasin ouvert, monsieur, à 21h.
3: Ah, bah sinon je passe récupérer les clés vite fait, si vous voulez.
2: Non, du tout, vous n'aurez pas les clés du magasin, monsieur.
3: Non, mais je fais un double, je vous les rapporte.
2: Non, monsieur, vous n'aurez pas de double du magasin. C'est bon, là, hein.
3: Quand vous dites c'est bon pour les clés ou pour laisser ouvert?
2: Voilà. Non, je ne vous donnerai pas de clés du magasin.
4: C'est un voisin, monsieur Martin, il veut les clés du magasin parce qu'on lui a dit que c'était notre micro-ondes et qu'il faisait des interférences.
2: Monsieur, donnez-moi votre numéro de téléphone.
3: Malheureusement, je n'ai pas encore le téléphone parce que je viens juste d'emménager.
2: Et comment vous appelez là?
3: Bah, moi, je m'appelle Martin.
2: Non, vous avez bien un téléphone puisque vous êtes en train de m'appeler.
3: Ah non, pas du tout.
2: Bah, puisque vous êtes en train de m'appeler là.
3: Non, je crois pas.
2: Ah, bah si, vous avez bien une ligne téléphonique puisque vous êtes en train de m'appeler.
3: Oui, alors j'ai fait la demande, mais j'attends que les PTT m'apportent le téléphone.
2: Et comment vous êtes en train de m'appeler là?
3: Bah, j'ai la voix qui porte et comme j'habite juste à côté.
2: Donnez-moi votre adresse, donnez-moi le numéro et la rue.
3: Alors, la rue, c'est la vôtre, facile. En revanche, pour le numéro, pareil, j'attends que les PTT me le confirment.
2: Ouais, c'est qui?
5: Oui.
3: Et bonjour madame.
5: Ouais, alors déjà bonjour madame, je pense pas avoir une voix de femme.
3: Question de point de vue.
5: Ouais.
3: Donc, j'étais en train de voir avec votre collègue pour faire des rondes chez vous la nuit.
5: Mais monsieur, attendez, mais vous êtes qui monsieur?
3: Monsieur Martin, je suis un nouveau voisin, c'est ce que je disais.
5: Mais attendez, mais vous croyez rentrer chez les gens comme ça ou quoi? Il est hors de question que vous mettez les pieds ici dedans.
3: Bon, dans ce cas, plan B.
5: Non, mais monsieur.
3: Si, je vais passer pour prendre les mesures.
5: Mais des mesures de quoi?
3: Parce que je vous ai fait un devis.
5: Mais vous m'avez fait un devis? Mais allez-vous, mais un devis de quoi? Mais vous êtes malade ou quoi?
3: Comme ça, on va refaire l'isolation. Au niveau muraliste, parce que mon beau-frère est dans le bâtiment.
5: Alors j'ai mon propre électricien, j'ai mon propre maçon, j'ai mon propre caroleur, mais attendez, mais vous me faites quoi là?
3: D'accord, et ben vous dites à vos gars de vous faire un truc propre pour bien isoler.
5: Mais attendez, qu'est-ce que c'est cette histoire? Si vous me dites que quand j'allume le micro-ondes que ça fait des interférences sur votre télé, monsieur, vous prenez les gens pour des imbéciles.
3: Non, moi je fais que constater.
5: Et comme par hasard, c'est tous les jours que vous avez des interférences sur la télé?
3: Ah ah, et comme par hasard, vous êtes au courant.
5: Mais non, c'est tous les jours.
3: Les masques tombent.
5: Bon, là c'est bon. Vous commencez. Alors je vous demande, c'est tous les jours que vous avez des interférences?
3: Ah bah vous allez voir, démarrez votre micro-ondes.
5: Attendez, je vais pas faire tourner mon micro-ondes, David, vous avez vu ça où?
3: Bon, alors plan C,
5: attendez,
3: le micro-ondes, vous l'embarquez, vous le mettez chez vous.
5: Mais quoi je le mets chez moi? Mais vous êtes pas bien là, monsieur? Mais qu'est-ce que
3: comme
5: vous...
3: Comme ça, ça évitera qu'il me brouille l'écoute, comme disait l'autre.
5: Vous savez quoi, monsieur? Avec tout le respect que je vous dois, allez vous faire voir.
3: Eh ben avec tout le respect que je vous dois, merci.
5: Mais allez vous faire...
3: Donc, on fait quoi pour le micro-ondes?
5: Donc vous allez vous faire foutre.

0: voir sur Skype. Putain, j'ai pas été déçue. Un vrai Goliot, le mec. Mais je te dis, un vrai Goliot, c'est un vrai Goliot. Attends, le mec, il a 42 ans. Il vit encore chez sa mère. Il fabrique des cendriers en pâte à sel, le mec. J'ai pas compris l'histoire, là. Attends, physiquement, on était entre eux, fait entrer l'accusé et confession intime. Hein. Ah non, mais j'y allais, c'était rendez-vous en terre inconnue, là, carrément. Ah non, j'ai pas compris, là. Attends, j'aime pas dire du mal, mais attends, le mec, s'il baisse comme il parle, je veux dire, tu chopes le mal de mer direct. Hein. Je sais pas ce qu'il avait, le type. La maladie d'Al Capone, ou je sais pas quoi, j'ai pas compris. Oh putain, mais c'est con, parce que moi, je m'étais préparée, je veux dire, attends, tu me connais, je suis une romantique. Attends, j'étais au spa Empire des Sens, gaieté santé par les formes. Mon copain Fabrice, là, je veux dire, c'est un artiste, le mec, hein. Attends, il m'a décoloré le minou, façon Polnareff. Bon, l'ammoniaque, ça pique, mais je veux dire que le résultat, c'est magnifique, hein. Attends, tu me crois pas? Attends, je te fais un cell-phone. T'as reçu? C'est beau, hein. Attends, c'est con que ça serve pas. Oh, c'est pas grave, je passerai la soirée avec William. Au moins, lui, William, on est sûr de lui à 100%. D'ailleurs, faut que je pense à le recharger. Mon petit God Elmaleh, comme je l'appelle. Ah, oh, j'en ai marre des plans foireux, j'en peux plus. Attends, je tombe que sur des nazes, des hommes mariés, des pervers narcissiques, des nains, des branleurs. Ah, j'en peux plus, putain, je mérite pas ça. Attends, moi, je veux dire, je me désinscris de tous les réseaux sociaux, c'est de la merde, hein. Ah non, mais attends, Internet, c'est terminé dans 2 ans, hein. Ah, mais je l'ai lu dans Google, alors laisse tomber. Ah, c'est pourri. Attends, mais comment ils faisaient, les hommes préhistoriques? Attends, ils prenaient leur bagnole, ils allaient dans des bars. Putain, à l'ancienne, je veux dire, on se regarde les yeux dans les yeux, voilà. On a une vraie complicité. Et après, je le suce. Je t'ai pas dit, je me suis fait un piercing au téton. T'as reçu? C'est classe, hein, c'est distingué. Hein. Je me suis fait un tatouage aussi. Attends, je te fais un selfion. C'est du tibétain. Bah, c'est une phrase de Serge Lama, je crois. Ou du Dalai Lama, je crois. Ça va, fais pas ta prétentieuse. T'es pas plus intelligente que moi? Attends, je te fais un selfie de mon cerveau. Bim! T'as reçu? Comment ça, y'a rien?
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2: Non, je fais pas très peur, moi, comme vous pouvez le constater, physiquement. Merci. Après, c'est pas très grave. Tu sais, j'ai fait la paix avec cette idée-là il y a quelques années. Je pense que ce qui est important dans la vie, surtout, c'est de s'accepter tel que tu es. Voire même, ce qu'il faut aller chercher chez quelqu'un, c'est ce qu'il y a à l'intérieur, pas ce qu'il y a à l'extérieur. Mais le petit problème qui subsiste, c'est que dans ma tête, je ressemble pas du tout à ce à quoi je ressemble. Alors qu'en vrai, on est d'accord, je ressemble totalement à ce à quoi je ressemble. Et je le vois dans les loisirs et les divertissements que j'ai au quotidien, parce que c'est aussi ce qui définit quelqu'un. J'ai que des loisirs qui vont avec ma tête. Par exemple, en ce moment-là, je suis à fond dans la lecture. Et c'est des livres pas toujours très intéressants. En plus, j'en ai acheté un là qui s'intitule « Guide de survie en milieu hostile ». Et j'habite à Paris. Mais maintenant, je sais parfaitement me battre contre un crocodile. D'ailleurs, un des conseils qu'il donne, si vous en croisez un, il faut lui mettre les doigts dans les yeux. Voilà, est-ce que vous voulez avec cette information? J'ai pas trop compris tous les conseils d'ailleurs qu'ils donnent dans ce livre. Ils disent que tu peux tenir 3 semaines sans manger. Non. Moi, une fois, j'ai sauté un repas, je n'y voyais plus de l'œil gauche. Et l'œil droit ne voyait plus que des crocodiles. J'ai acheté un autre livre un peu particulier aussi récemment, là. Peut-être que certains ou certaines d'entre vous l'ont lu ce soir, qui s'intitule « Réfléchissez et devenez riche ». Et je l'ai acheté 40 euros. Je me suis dit, bon, est-ce que t'as vraiment réfléchi, hein? Alors, j'essaye de lire beaucoup, j'essaye de m'instruire un peu, parce que je crois que je suis arrivé à un âge dans la vie où plus je vieillis, plus j'ai la sensation de devenir stupide. Sauf que parfois, je discute un peu avec des gens autour.

0: de moi et je me dis, moi en fait,
1: ça va.
0: Ça vous le fait très certainement aussi d'ailleurs. Parfois tu parles avec quelqu'un 2 minutes, tu te dis mais... mais comment il a fait pour survivre jusque-là dans la vie lui? J'ai eu la confirmation de ça là il y a quelques jours. J'ai appelé mon banquier au téléphone pour une simple question. Il m'a dit...
2: Avant de commencer la conversation, monsieur Mirabel, est-ce que vous pouvez me confirmer votre nom et prénom?
3: Paul Mirabel.
2: Oui, c'est ça, oui.
3: Je savais, en fait.
0: Je crois qu'il a essayé de me piéger ensuite. Il m'a demandé mon nom de jeune fille. Je croise vraiment des gens particuliers en ce moment-là. Je suis entré dans un magasin aussi, là, il y a quelques jours. Ils vendaient une montre 100 000 euros. Et le vendeur m'a dit, c'est parce qu'elle va à 2000 mètres de profondeur. Je lui ai dit, je vois pas en quoi c'est rassurant. Hein. Si elle y va, vous pouvez être sûr que moi, j'y vais pas. Un jour, j'ai fait tomber du gel douche au fond d'une baignoire, je l'ai jamais retrouvé. Et même admettons qu'un jour, je coule à 2000 mètres. Je suis pas sûr que mon premier réflexe soit de faire, oula, 14h30. Je vais être en retard, là, c'est sûr. Je croise vraiment des individus extraordinaires en ce moment. Après, attention, je dis pas que je suis la personne la plus normale qu'il existe sur Terre. Mais j'ai fait une rencontre qui m'a particulièrement marqué, là, vous allez comprendre, avec un livreur Amazon. Il m'a envoyé un message très particulier, ce monsieur. Il m'a envoyé, je suis en bas, tu descends. Je lui ai dit, non, je suis en haut, tu montes. Je suis pas une petite salope. C'est très particulier Amazon d'ailleurs comme processus. Le livreur te tend un colis et après il s'en va. Et après Amazon t'envoie un mail, il te demande de noter ça de 1 à 5. Mais comment tu notes ça de 1 à 5? Est-ce que tu dis il a très très bien tendu le bras? Parfois ils vont même plus loin dans le processus, ils te prennent en photo avec la livraison pour avoir une preuve. Sauf que moi je sais jamais quoi faire sur la photo. Du coup il existe quelque part une photo de moi avec un aspirateur comme ça. Une fois j'ai paniqué, je lui ai mis les doigts dans les yeux.
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18: Moi j'ai envie d'avoir des enfants, de temps en temps. Hein? Ah, temps plein, ça a l'air un peu dur quand même, hein, vraiment. Mais j'ai une petite appréhension sur les enfants qui est peut-être un truc de mec, vous allez me dire, hein, c'est vrai que j'ai peur qu'ils soient moches quand même, c'est vraiment bien. Ah, c'est chiant à câliner, à emmener à l'école, tout ça, au prix que ça coûte en plus. Hein. Je me suis renseigné, hein. Pareil qu'un enfant entre 0 et 18 ans, ça va te coûter 200 000 euros. Alors excusez-moi, mais j'estime quand même qu'à ce tarif, j'ai le droit d'avoir quelque chose de mignon, d'accord, ok? Normalement, t'es heureux à la maternité, hein. Moi j'ai pas envie d'être là, genre maman. Va falloir être fort au foot, mon grand, quand même, hein. Parce que le mannequinat, ça va pas passer, là, hein. Puis va falloir que j'envoie des faire-part de naissance. Pff, de moche. Oh là là. C'est les mêmes, mais on met pas de photos, t'as compris, hein. Déjà, les faire-part, j'aime pas ça. Mais pour moi, il y en a un, c'est le pire de tous. C'est quand ils font parler l'enfant. Ah, vous avez déjà reçu un truc comme ça, hein. Tu reçois un pauvre message, genre, salut, c'est Mathéo. Alors moi, je suis né cette nuit, à 2h30. Pff, ta gueule, Philippe. Oh. On n'est pas des abrutis à la baraque, hein. Oh, on le sait qu'il parle pas le mieux, tu vois. À moins que Mathéo soit déjà HPI, peut-être, mais hein. Eh, j'adore ce truc d'HPI. Meilleure invention qu'on ait trouvée quand le gosse, il est con. Si. Oh, le petit suit pas à l'école, il a des mauvaises notes, il doit être HPI. Non. Il est teubé, ton gosse, à toi, hein. Il a une tête à connaître le goût des feutres, hein, ça se voit quand même, hein. Miam miam, le verre, et oui, hein, bah, il finira pas ministre, hein, de toute façon, donc... Quoique si, en fait, il sera peut-être ministre, ce con, bah oui, bien sûr. Parce que le problème des gens, c'est qu'ils veulent trop que leur enfant soit en avance, tu vois, pour tout et n'importe quoi. Ils sont là, genre, ah bah, moi, le petit arrive à chier en marchant, hein, c'est une prouesse, hein. Et là, c'est pas une prouesse, c'est un poney, ton gosse, mais... si t'es content, c'est bien pour toi, hein. Alors attendez, je vais préciser quelque chose parce que après on va dire que je suis méchant. C'est pas qu'il soit moche à la naissance mon vrai problème évidemment, parce que on a vu des glow-up un peu dans la vie, tu vois. Le problème c'est s'il est moche et qu'il reste moche évidemment, hein. Parce que je la connais la suite de l'histoire. À l'école après, il va se faire d'autres copains moches, ok? Et il va commencer à traîner avec sa petite bande de moches, tu vois. Et ils vont venir jouer chez moi, tous ces moches là, ok? À courir, à crier dans l'appartement, à venir me voir, monsieur, on part du jus d'orange. Moi je serai là, eh, c'est pas pour les moches, mon grand, hein? Il te reste qu'une dent à pas choper une carie maintenant, quand même, ce serait dommage. L'autre con en courant, il va se prendre un coin de mur, c'est sûr, il va avoir une gueule comme ça. Sa mère, elle va m'engueuler, oui, regardez ce que vous avez fait à mon fils. Eh bah, franchement, il est mieux comme ça, le gamin, hein? La deuxième bosse, elle égalise, c'est vraiment pas mal tout ça, hein? Et quand on a eu ce projet d'enfant avec ma femme, moi j'ai voulu savoir si physiologiquement, tout allait bien chez moi, ok? J'ai voulu savoir s'il y avait assez d'attaquants dans mon équipe. Donc je suis allé voir un médecin. Tu vois, on a commencé à discuter tout ça. Et je vois, il est un peu gêné, le gars. Alors je la connais, la suite de l'histoire. La suite de l'histoire, c'est Jonathan. Il faut aller au laboratoire, faire les prélèvements de sperme, tout ça. Et il osait pas me le dire. Et moi, je voulais le rassurer, lui dire, mec, je te le fais là, moi, ton truc, si tu veux. Hein. Oh, baisse la lumière, on est que tous les deux. Je vais te régaler, attention. Hein. Mais je suis allé à son labo. Alors le labo, c'est chelou. Parce que quand t'arrives au laboratoire, souvent, il y a un étage exprès pour ça. Donc dès que t'arrives à l'étage, tout le monde connaît ta mission. Tu t'installes en salle d'attente avec les autres, là, la petite bande de branleurs qui est là avec toi, là. Tout le monde se regarde au travers. « Donne-moi l'aide, vas-y !»« Ok, nickel !» L'assistante, elle t'appelle au effort, alors on a rien à secouer. « Monsieur O'Donnell, bah, pas la peine de le dire à tout le monde, madame, on va venir hein. !» Tu remplis tes petits documents, tout ça, et il y a une infirmière qui vient te chercher pour t'emmener dans ton petit KGB. Bon. Et ce qui est dommage, selon moi, c'est qu'on n'est pas sur de l'infirmière sexy comme dans les films, tout ça là. On est sur de la fin de carrière quand même, hein. Qui commence à me briefer, puis qui me dit bon, bah, surtout si vous avez besoin d'aide, n'hésitez pas. Bon, on va hésiter, madame, je te le dis. J'ai vu tes mains de maçon, on va hésiter très longuement, hein. Pas venu couler une dalle de béton, moi, madame, d'accord?
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19: Je parle de la petite mort. Je sais pas si vous voyez. Voilà. En fait, c'est comme ça que les écrivains du 18e, un peu poétiques, parlaient de l'orgasme. Il disait petite mort. Parce que c'est joli aussi de se dire que bah, l'orgasme, c'est une petite fin en soi. C'est joli. Sauf qu'à l'époque, on parlait pas du plaisir féminin. Donc je pense que petite mort, c'est plus pour décrire l'orgasme masculin. Et les hommes, vous allez être assez d'accord avec moi, c'est plutôt une bonne description. Parce que il y a ce côté... Enfin, on a... Non, je... J'ai essayé d'être élégant sur... Non, c'est pas... Au moment où... Non. Au moment où on donne, je vais dire ça, voilà. Non mais, c'est plutôt un bon choix de verbe, parce qu'il y a vraiment ça dans l'orgasme masculin, c'est cette notion de don. Je comprends même pas pourquoi ça rigole, excusez-moi. Oui, peut-être parce que les filles, ça vous surprend, notion de don qu'on ne retrouve, mais alors là, pas du tout, dans l'égoïsme absolu. Mais c'est pas de votre faute, ne vous en voulez pas, c'est la machine qui est comme ça. Nous, au moment où on donne, ça dure vraiment, le plaisir c'est une fraction de seconde. Et très vite dans notre tête, on a l'impression de décéder. De décéder, on revient rapidement à la vie, mais c'est pas la même vie qu'il y a 3 minutes. Hein. Elle est beaucoup plus nulle, beaucoup plus nulle. C'est une vie dans laquelle on remet tout en question. Et ça passe par 5 grandes questions. Où suis-je ? Qui est cette personne ? Espérons qu'elle soit majeure. Si elle est majeure, espérons qu'elle soit plus jeune que ma mère. Est-ce que c'était pas ma mère ? Toutes ces questions qu'on devrait se poser avant. Là, l'orgasme féminin est un peu différent. L'orgasme féminin est beaucoup plus long. C'est beaucoup moins comme ça. Ça arrive pas d'un coup, c'est plus long. Il y a des orgasmes féminins qui durent 3-4 minutes. Bon, je parle là que de ceux que j'ai pu provoquer, mais... c'est mon spectacle. C'est mon spectacle. Non, bon, de toute façon, cette partie-là, elle n'est pas importante sur ma sexualité à moi. La question que je pose, et que je pense c'est une question que tout le monde devrait se poser, et elle est assez jolie, cette question, c'est quels sont les fantasmes que j'aimerais réaliser avant de mourir ? Quelles sont les petites morts que j'aimerais connaître de mon vivant ? Moi, j'avais repéré 3 grands fantasmes. Le premier, c'est le Viagra. Le Viagra. Je voulais savoir si ça fonctionnait, ce truc-là. On va gagner beaucoup de temps. Le produit est exceptionnel. Vous prenez la petite pilule bleue et 2 heures après, si la fille elle est un peu souple, elle peut faire de la pole dance. Ne me regardez pas avec admiration, hein, c'est... Moi j'y suis pour rien, j'y suis pour rien. S'il faut féliciter quelqu'un, c'est les laboratoires Pfizer. Bah, j'aime bien le rappeler, c'est Pfizer qui a inventé le Viagra il y a très très longtemps. Autant vous dire que quand on m'a expliqué que c'était aussi eux qui faisaient les vaccins, bah, moi j'ai dit allez-y. Hein. Moi je suis à ma 12e dose, donc... Non, le problème, c'est les 2 heures. Si vous la prenez trop tôt, c'est la catastrophe. Bah, parce que les vêtements ont une taille. Ah mais non, mais regardez, là je suis dans mes chaussures, tout va bien, je fais du 42, c'est impeccable, c'est ma pointure. Si dans 2 heures, je suis encore coincé dans ma chaussure avec un panard qui fait du 57, et voilà. Hein. Je donne une petite idée des proportions, mais... Là, j'avais bien calculé, et on arrive en bas de chez moi, 2 heures après la prise de la pilule, et j'utilise cette technique de séducteur, je lui dis, est-ce que tu montes boire une dernière tisane. Non mais c'est élégant. Hein. Et elle me dit, oulala, j'aime pas la tisane. Il dit, oulala, c'était pas la question. Et elle me dit, mais non, je dois y aller, je me réveille tôt demain, mais il faut qu'on se revoie. Et ouais, j'étais un peu surpris, j'ai dit, mais elle m'explique. Elle me dit, quelle belle soirée on a passé. Tu te rends pas compte à quel point c'est un bonheur de pouvoir rire, s'amuser, discuter avec quelqu'un où je le sens, il n'y a pas d'ambiguïté. Et là, mon conseil, dormez sur le dos.
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13: J'ai un copain qui est un ancien ninja. Enfin, il est beaucoup plus tortue hein, maintenant que ninja. Hein. Mais c'est un type formidable. Monsieur, ce type, je l'ai rencontré par hasard chez mon dentiste. Hein. Et alors, ninja, les ninjas, comment dire, c'est des gens qui vivent dans une autre lumière. Tu vois. C'est vrai, par exemple, ninja, ça veut dire que mon copain, il connaît tous les secrets de l'Orient. D'ailleurs, il a passé toute son enfance à l'Orient. Hein. Ah oui, il connaît les marins, les baraputes, les fruits de mer, il connaît tout de l'Orient. Tu vois. Et alors, tu vois, la concentration, les arts martiaux, tout, il a tout appris tout seul. D'ailleurs, c'est pour ça que je l'ai rencontré chez mon dentiste, hein, d'ailleurs. C'est à cause des arts martiaux. Enfin, parce que, tu vois, lui, mon pote, faut pas le faire chier. Hein. Il a une technique à lui. Tu vois. Lui, il arrête les coups de poing avec la mâchoire. Et aussitôt après, il s'allonge. Et il médite. Longuement. Impressionnant, hein. D'ailleurs, en général, l'agresseur n'insiste pas, hein. Bon, il y en a toujours qui lui filent encore deux, trois coups de pied dans le ventre, hein. Mais lui, il bouge pas d'un poil. Il est là, il est concentré. Ah ben, les sirènes de SAMU, les flics, les gens qui parlent autour, ça le déroge pas. Puis il est là, concentration absolue, le grand art. Mais attention, tu sais, c'est un type, il pratique encore le tir à l'arc ninja. Ça, c'est intéressant parce que si tu veux, dans un premier temps, il faut bander l'arc. Et après, il faut accompagner la flèche mentalement. Hein. Bah oui, tu ne l'accompagnes pas comme ça. Bah sinon, la flèche, tu la prends dans ta poche et puis à ce moment-là, tu vas la piquer où tu veux. Hein, ce sera même plus précis, tu vois. Je veux dire, l'intérêt de l'arc, c'est que t'es pas obligé de te déplacer. Bon, je m'en fous, hein. Alors, comme vous voulez, moi je dis, Donc, si tu. Faut accompagner la flèche mentalement jusqu'à la cible. Pas pratique, hein, surtout en appart. Hein. Bon, alors lui, l'arc, la flèche, il a un peu laissé tomber tout ça. Hein. Je dis pas qu'il bande pas encore un peu à l'occasion, mais si veux, à son âge, c'est surtout les forces mentales qui ont pris le dessus, tu vois. La voyance, entre autres. Hein. C'est un type, il lit dans les cartes. Attention, quand je dis il lit dans les cartes, lui, il lit pas que dans les cartes de tarot. Hein. Lui, il lit dans toutes les cartes, lui. Même les cartes routières, tu vois. Ah bah là, l'autre jour, on était sur l'autoroute, on allait à l'Orient, justement. Il était là, il regardait la carte Michelin, hein. Tout d'un coup, il me sort « Je vois la mer dans 2 heures s'il n'y a pas de bouchon au péage. » Eh bah, tu me crois pas, mais 2 heures après, on voyait la mer, hein. Bien, c'est impressionnant. Et puis là, t'es bien obligé d'admettre, hein. Et tu vois, regarde, on a appris ça aussi dans les petites classes, du temps des Romains, tu sais, on nous disait... Les anciens, ils lisaient l'avenir dans les entrailles de poulet. Eh bien, lui, il lit dans la tête de vos ravigotes. Dès que le plat arrive sur la table, il dit « Je vois qu'on va puer de la gueule pendant 2 heures. » Et ça loupe jamais. Impressionnant, hein. Alors, le marc de café, il a laissé tomber. Hein. Il est passé au marc de Bourgogne, maintenant. Alors, c'est un petit peu plus cher, hein, mais vers la fin de la deuxième bouteille, il te fait des prédictions infaillibles. Hein. Mon vieux, quand il ferme les yeux comme ça, qu'il dit « je crois que je vais gerber », eh ben, tu peux garer tes pompes, hein, parce que dans la seconde qui suit, c'est vérifié. Hein. Ah non, mais c'est impressionnant, je te jure. Hein. Et tu vois, lui, ce type-là, il est, par exemple, il est passionné par tout ce qui concerne la prédestination, tu vois. Ça aussi, ça a l'air compliqué comme ça, mais comme mon pote ninja, il t'explique, tu comprends tout. Je te jure, ça devient limpide. Bah, lui, il nous dit toujours, par exemple, tu vois, la pizza que tu mangeras dans 6 mois, elle n'existe pas. C'est même pas un début de pizza, c'est même pas une idée de pizza. Puisque le gars, il sait même pas que tu vas la commander. Et pourtant, quelque part dans le monde, il y a déjà une olive qui pousse pour mettre dessus. T'as fait réfléchir, ça, hein? Parce que là, allez là, la grande loi universelle, elle est devant toi, hein? Tu peux pas lutter, là. Où est-ce qu'elle est en ce moment, mon olive de ma pizza de dans 6 mois? Vachement angoissant comme question, hein. D'ailleurs, j'ai remarqué, personne n'en parle, hein, vous avez vu? Même dans les pizzerias, hein. Alors évidemment, j'entends les esprits forts. Ils vont me dire, t'as qu'à pas en mettre d'olive, connard. Et l'anchois? Il est où l'anchois en ce moment? Il est peut-être même pas né. Mais quelque part dans un océan, il y a 2 anchois qui sont en train de niquer pour faire celui de ta pizza. C'est ça la grande loi universelle. Ah, il nous dit toujours, pour chaque pizza, il y a un anchois qui nage. Pour chaque poète, une muse. Pour chaque pare-brise, une vignette. Et génial. D'ailleurs, je suis content parce que je vais le voir demain à l'hôpital. Oui, encore à cause des arts martiaux, oui. Mais cette fois-ci, avec une variante, cette fois-ci, il a arrêté un coup de genou avec ses couilles. 3 jours de méditation. Bon, alors là, il parle encore pas bien à cause du tube à oxygène, hein, mais mentalement, je sens qu'il est au top, hein. Tu parles, 3 jours, ça te retape déjà un mec normal. Alors un ninja.
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23: À la une, le verdict dans cette vaste affaire de trafic de stupéfiants entre La Réunion et l'île Maurice. À retenir aussi les obsèques de Liana cet après-midi. Et puis la météo, le ciel reste bien couvert sur une grande partie de l'île ce soir. Bonsoir à toutes, bonsoir à tous. À la page justice, donc, l'ex-directeur de cabinet de la mairie de Sainte-Suzanne sous l'ère Maurice Gironcel a été condamné cet après-midi dans une vaste affaire de trafic de stupéfiants entre La Réunion et Maurice. Bertrand de Boisvilliers écope donc de 4 ans de prison, 10 000 euros d'amende. 3 autres principaux prévenus ont écopé de 4 à 5 ans de prison et 10 000 euros d'amende également. Les autres ont été condamnés à des peines allant jusqu'à 3 ans de prison ferme ou avec sursis. 12 personnes comparaissaient dans cette affaire. À Saint-Paul, la mère d'un élève du lycée agricole de Sans Souci a été placé en garde à vue après avoir agressé le chef d'établissement à la suite d'un désaccord sur l'orientation scolaire de son fils. Du matériel informatique a aussi été dégradé. Le préfet condamne une violence inacceptable. Dans l'Hexagone, les obsèques de Liana, célébrées cet après-midi dans la plus stricte intimité. La famille et les proches de la collégienne de 11 ans, retrouvée morte la semaine dernière, se sont réunis. Le principal suspect est toujours à l'isolement à la prison de Mont-de-Marsan. À la page santé, on retient la journée mondiale des donneurs de sang qui aura lieu dimanche. Une mobilisation de 2 semaines qui rappelle l'importance de ce geste qui sauve des vies. Des collectes sont organisées demain et dimanche à la Nordève à Saint-Denis. En bref, c'était un coup de pouce promis par le gouvernement. Le versement de l'aide de 100 euros destinée aux grands rouleurs prend du retard. Plus de 2 semaines après l'annonce du dispositif, de nombreux bénéficiaires n'ont toujours rien reçu. Le ministère de l'économie assure que les premiers paiements interviendront la semaine prochaine. À l'étranger, le régime iranien contredit une nouvelle fois Donald Trump. Le président américain affirme qu'un accord pour mettre fin à la guerre pourrait être signé dès ce week-end. Téhéran répond qu'aucune décision n'a encore été prise. Selon CNN, Donald Trump a déjà annoncé à 38 reprises un accord imminent depuis le début du conflit. Carnet noir à retenir aussi. 2 artistes emblématiques s'éteignent. Le peintre David Hockney, figure de l'art contemporain, est mort à 88 ans, tout comme le chanteur Frank Michael, décédé à 79 ans des suites d'un cancer. De carrières marquantes dans leurs univers respectifs. Le football, pour terminer, la Coupe du Monde a débuté hier avec la cérémonie d'ouverture à Mexico et la victoire du Mexique sur l'Afrique du Sud. La Corée du Sud a battu la République tchèque de 2-1. Ce soir, le Canada affronte la Bosnie-Herzégovine. Les Bleus entreront en lice mardi face au Sénégal.
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23: Le ciel reste couvert ce soir sur une grande partie de la Réunion avec quelques pluies attendues vers la plaine des Palmistes. Demain matin, le ciel restera chargé dans le sud-ouest tandis que le soleil dominera partout ailleurs. Voilà pour l'essentiel de l'actualité de votre vendredi soir. Je vous souhaite à toutes et à tous une belle soirée à l'écoute de Rire et Chanson Réunion et surtout un excellent week-end.
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0: Bonjour à toutes, bonjour à tous. Le CRGT vous informe que sur la RN 2002 à Saint-Benoît, lieu dit la cabane, il y aura des travaux de reconstruction de l'ouvrage de franchissement de la ravine Harmonie jusqu'à la fin du mois de juillet. L'alternat est permanent, soyez prudents, surtout la nuit, par la visibilité réduite dans le secteur. Et puis on termine sur la RN 5 route de Sillaost, le secteur Cap-Paillanqueux, il y aura des travaux de sécurisation de la falaise jusqu'au vendredi 26 juin. Des coupures de la circulation de 45 minutes sont à prévoir de 8h à 16h. Avec tout ça, patience, prudence et redoublez de vigilance au volant.
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6: Allô, ici Victor 22, appelle au commissariat. Non, je ne suis pas Géronimo et ne cherche pas lesbienne, le salomazo. Qui sait qu'a changé la fréquence du poste, hein? Alors, commissariat, oui, ici Victor 22, oui. Oui, on est bien devant le théâtre du Palais Royal, pendant que les gens regardent avec leurs enfants le spectacle, on est en train de les verbaliser. Mais non, oui, pas de bavure, oui, on le court, oui, pas de bavure. Pas de bavure, ça, c'est les consignes du ministre, tu peux y aller, ça.
25: Ah, mais ça, c'est joke, c'est... Jacques, il est capable du meilleur comme du pire, hein?
26: Ouais, mais c'est dans le pire qu'il est le meilleur, hein? Ah ouais. Non, moi, je l'ai toujours dit. Le problème en France, c'est l'immigration.
6: Non, l'immigration. La migration, c'est les oiseaux qui volent. L'immigration, c'est les Arabes qui volent, c'est ça?
25: Bon, chef! Chef, je le mets où le PV, là? Il n'y a pas essuie-glace sur celle-là?
26: Oh, c'est la vitre arrière. On est sur la même voiture.
25: J'ai pas vu, qu'est-ce qu'on fait, on en met deux?
26: Bon, on en met deux, allez.
25: On en met deux.
27: Pardon, monsieur, qu'est-ce que vous cherchez, s'il vous plaît, monsieur?
6: Non, l'avenue Clémenceau.
27: Et pourquoi?
6: Parce que vous êtes perdu, mais il y en a qui a un plan, l'avenue Clémenceau, alors c'est vous. Mais c'est le plan de Pointe-à-Pitre, je m'en fous. Alors Clémenceau, Clébert. Ça commence par un K, non mais je le savais.
25: Mais bah, savais, hein. On peut être policier avoir de l'humour quand même.
6: Vous avez une casquette, on n'a pas d'humour. Alors, Q.
25: Chef, regardez, il est parti.
6: Comment ça, il est parti?
25: Il est parti.
6: Il dit pas merci.
25: Il dit pas merci.
6: Ça, c'est bien la jeunesse aujourd'hui, tu vois. Tu vois, ça, c'est les fruits du chômage.
25: Ouais. De toute façon, j'ai toujours dit le chômage, c'est soit à cause des jeunes, soit à cause des bonnes femmes.
26: Ouais. De toute façon, pour éviter le chômage, hein, ouais. Les bonnes femmes, elles ont qu'à rester à la maison.
6: Et les jeunes.
26: Ils ont qu'à bosser.
6: Je leur prenne de ces grosses têtes, moi. Tous ces jeunes oisifs.
25: Mais chef, ça me fait passer l'autre jour, là, j'écoutais les grosses têtes, justement, là, et à un moment, il y a 6 midi. C'est quoi la différence entre une pute et une contractuelle, il dit. Alors, il n'y a pas de différence, elles font toutes les deux le trottoir pour de l'argent, mais il y en a une des deux qui est trop moche pour faire pute. Ah, c'était bon.
26: Ouais, Jaco,
25: ouais.
26: La femme du chef est contractuelle, hein.
6: Ce qui me contrarie, c'est quand je pense que ma femme aurait pu me rapporter plus, hein, c'est tout.
25: Non, ils ont pas fait que ça, ils ont raconté aussi l'histoire sur les PD.
6: Alors, je te plaisante, arrêtez-moi les voitures.
25: Oh. Il est PD, le chef?
6: Il est pas bien.
26: Hey, papier, s'il vous plaît, par ici, passez la voiture.
25: Et vous l'arrêtez où là? Vous n'avez pas la ceinture de sécurité de 130 balles? Eh? Et non, je veux pas le savoir, ça. Et là, j'en ai rien à foutre, vous soyez en moto, vous n'avez pas la ceinture de 130 balles!
26: Ouais, c'est ça. Alors, comme ça, mademoiselle, on fait de l'esbrouf. On s'amuse à passer à l'orange, au rouge, au vert, au choix, d'accord. Hein? Ah bon? Vous habitez la Martinique? C'est bon, il n'y a pas de problème. Vous dégagez, mademoiselle, c'est bon. Bonjour, Rocky, j'aime Béret, pas Molly, hein.
6: Tu l'as pas coincé, là-bas, oh.
26: On est la même tribu. Ouais.
6: Hein. Marcel, qu'est-ce que tu fous, là, Marcel?
25: Je viens de Béret, chef.
6: Mais c'est notre voiture, là-haut.
25: Je sais, mais elle est mal garée. Alors, qu'est-ce que je fais, moi?
6: Mets-le, je le fais sauter, là. Réponds à l'appel radio, Marcel.
25: Je réponds.
6: Arrêtez-vous là, monsieur, s'il vous plaît. Vous venez de brûler le feu rouge, là, devant moi.
25: Allô? Oui, ici, unité 22, j'écoute. Ah, par rapport aux consignes de sécurité, quittez pas, chef, c'est par rapport aux consignes de sécurité.
1: On les connaît par cœur, les consignes de sécurité.
25: Ouais, on les connaît par cœur.
1: Il faut arrêter en priorité trafiquant, drogué et dealer.
25: Faut arrêter trafiquant, drogué.
1: Et dealer.
25: Ben, c'est les chefs, j'aurais dit.
1: Vas-y. Comment ça vous êtes pressé, monsieur? Et moi je suis pas pressé, alors vous patientez. Il faut arrêter en priorité les détenteurs d'héroïne, de cocaïne et de shit. Il y en a trois, c'est pas compliqué.
3: Non, mais chef, je suis au courant.
1: Et, quoi,
3: et tout à l'heure, j'ai failli en coincer un. Il avait de la cocaïne et de l'héroïne.
1: Tu l'as pas coincé?
3: Il avait pas de shit.
1: Comment ça vous êtes pressé, monsieur? C'est la deuxième fois. Vous le prenez sur son temps. Vous le prenez.
3: Allez,
1: allez,
3: oui, la voiture,
1: allez.
3: Calmez-vous.
1: Allez, allez, on fouille la voiture. Allez, on va rigoler tous les deux, là, monsieur Samuel. Hein, on va voir ça ensemble. On va rigoler.
3: Quoi? Qu'est-ce qu'il y a? Vous êtes une ambulance?
1: Eh, hey, oh,
3: ambulance, c'est écrit à l'envers. On me la fait pas.
25: Le monsieur qui a logé, là, le papier, s'il vous plaît, là-haut. Le chef, regardez, c'est un drogué, il a une aiguille dans le bras, là.
1: Et c'est quoi le jeu vidéo à côté, là?
3: Allez,
1: au lieu de vous tourner les pouces, allez-y.
25: Machin, regardez là-bas, une petite vieille qui se fait agresser là-bas.
1: Là-bas,
25: ils sont deux, chef.
1: T'es sûr que c'est pas la vieille qui agresse les deux, là, plutôt, non?
3: Chef.
1: Ouais, quoi?
3: Les deux, ils nous regardent, ils arrivent par ici, hein.
1: De toute façon, nous, on arrivait. On va vite au commissariat taper le rapport.
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7: Moi, parfois, pour un mot, pour un petit truc, on est tous un peu comme ça. Et plus tu vieillis, en plus, c'est grave, tu te crispes. Il y a des gens, c'est l'odeur, c'est la peau, c'est le regard, c'est la voix. Il n'y a pas longtemps, j'ai rencontré une femme exceptionnelle. Putain, elle avait tout. Elle avait surtout la qualité, moi, qui me... Oh, elle avait le truc qui me... Moi, il y a un truc, c'est un peu... Il y a un truc chez les femmes, ça me... C'est pas la lingerie, c'est pas le dîner en tête à tête, c'est pas l'île des... Non, c'est l'esprit. Oh, putain, moi, une femme a de l'esprit, ça m'excite. Je te jure, ça m'excite, ça me rend fou. Moi, je veux qu'elle devine les blagues avant moi. J'ai envie qu'elle comprenne très vite les choses. En plus, elle s'appelait Manon, c'est beau, c'est joli, Manon. Et cette femme, elle aurait pu être exceptionnelle, mais à cause d'un mot, un mot, elle a tout gâché. On a passé une nuit de rêve, et le matin au réveil, un mot qu'elle a dit m'a fait tout annuler. Elle m'a dit, est-ce que t'as de la confiture? C'est pas le mot en question, je serais fou. J'ai dit oui, j'ai de la confiture, pourquoi? Elle m'a dit, est-ce que t'as du pain? J'ai dit oui, j'ai du pain. Elle m'a dit, est-ce que t'as un toaster? J'ai dit oui, j'ai un toaster. Elle me regarde, elle me dit, faisons-nous des tartoches. Je lui ai dit, tu vas faire tes valoches. Je ne peux pas construire une relation d'amour avec une femme qui dit tartoche, c'est impossible. C'est impensable. Il va se passer un truc, un jour, plus tard, on va avoir des enfants, ça va être les mioches, les valoches, la téloche. Je peux pas. Alors ouais, j'ai l'impression de juger qui je suis, moi aussi. Tu crois que je suis parfait? Non. Du coup, je suis seul, je fais des dates. Comme tous les cinquantenaires pathétiques, je drague des nanas sur Instagram, je l'assume. Oh, voilà! Elle est en maillot de bain, par hasard! Il y en a beaucoup en maillot de bain, il y en a beaucoup presque à poil. C'est un concept, c'est un phénomène. Insta, ces filles presque nues, de dos, en string, à Ibiza, qui citent des phrases philosophiques. Si ton âme et ton cœur regardent dans la même direction de la lumière. Chérie, mon âme, elle voit ton cul sur Insta, il n'y a pas de. Arrête! On dit la vérité, on dit pas la vérité. Et celle qui se fait prendre en photo à la descente d'un jet privé en tenant un sac à main à 5000 euros et qui écrit « Merci la vie ». La vie. Ah, la vie. La vie, c'est Jean-Jacques Lavie, 78 ans, il est dans l'avion. Il n'y a pas longtemps, j'étais dîner avec une fille beaucoup plus jeune que moi et puis on ne se comprend pas. La communication est complexe, compliquée, ça passe pas, j'ai pas les codes. Je me trouve tellement pas adapté. On s'assoit à table, on est dans le resto J'ai choisi un restaurant instagrammable et je lui dis ça va, ça te fait plaisir, t'aimes l'endroit. Elle me dit j'avoue. Moi, j'attends qu'elle avoue. Elle commence une anecdote par... Alors, à Skip. À Skip, j'ai 50 balais, tu dis ça, je vois de la lessive, chérie, de quoi tu parles? Et en fait, on était en train de parler comme ça, et puis le serveur a amené les plats, et elle s'est mise à faire des stories de la bouffe. J'ai toujours trouvé ça impudique, vulgaire, indécent. Tu sais, cette espèce de story où elle filme la bouffe comme ça, le sous-titre, c'est de dire à tout le monde « Hack, tu vas pas manger ça, voilà. » Elle a même fait un boomerang d'une gambasse, le truc le plus inutile au monde. La gambasse elle-même, elle ne comprenait pas. Elle était en boomerang dans un téléphone. Elle a mis un pauvre hashtag genre Gambas Life, c'était ridicule.
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10: Alors quand t'es gros, tu fais quoi? Tu fais des régimes. Moi je dis, les gens normaux font un régime, moi je fais des régimes. Et pour faire des régimes, tu vas voir un mec, un gars qui te prescrit un régime, ça s'appelle un charlatan. C'est un gars, il a fait 7 ans d'études pour te dire « je pense qu'il va falloir arrêter les fast-foods ». Et moi, je pense qu'il va falloir que tu fermes ta gueule. C'est quoi un bon diététicien déjà? Est-ce que le mec, il doit être mince ou est-ce qu'il doit être gros? S'il est mince, il connaît rien au problème. S'il est gros, il connaît rien à la solution. Tu vois? Le mien m'a fait un programme. Il m'a dit, ok, bon, mais vous allez arrêter les graisses, l'alcool et la charcuterie. J'ai dit, wow, calme-toi, mec, je veux devenir mince, je veux pas devenir musulman. Alors, vous imaginez la galère avec les filles? Toutes les filles de ma classe, elles me rejetaient, tu vois. Toutes les filles, elles voulaient du Dylan McCoy, du Brandon Walsh, du Johnny Depp. Monsieur Patate, bonsoir, enchanté. Moi, j'ai passé mon adolescence à attendre mon premier rapport sexuel. Comme un petit Somalien qui attend sa première indigestion. Tu vois, c'était abominable. Pas une qui avait l'âme charitable ou l'âme aventurière. Ça a été galère, vraiment. Vous vous rendez pas compte? Non, mais Fab, je veux pas briser notre amitié. Vous savez combien de fois j'ai entendu cette phrase? Sale pute. Avec S à pute. Alors tu crois que quand t'es gros, t'as assez galéré, t'as payé ton tribut à la société? Eh bien non. Il y a un mec en haut, il te lâche pas, tu vois. Moi, je me dis, il m'a mis le poids, il va me foutre la paix. Un matin, tu te lèves, t'as des boutons. Mais il y a acné et il y a acné. Tu vois, il y a celle de la pub Biactol où t'as une petite imbécile de 15 ans, Marcel, et string devant sa glace, qui a un truc, tu vois même pas où elle met le patch. Elle dit, ah mon Dieu, Kevin voudrait jamais que je puisse le sucer tout à l'heure après les cours. Et puis, t'as mon acné à moi. Moi, j'avais le package full premium, tu vois. J'avais la version début de lèpre. Ma mère m'a vu, elle s'est mise à pleurer, elle m'a dit « Putain, Fab, on peut pas te laisser comme ça, faut faire un truc, tu vois, je sais pas, on va aller voir un prêtre ou un dermato, j'en sais rien. » Bon, on a été voir le dermato parce que j'étais beaucoup trop vieux pour le prêtre. Le dermato m'a dit « Ok, ne paniquez pas, il y a deux solutions, c'est soit le roi Akutan, soit le lance-flamme. » Putain, je vous jure que j'aurais préféré le lance-flamme. Est-ce que dans la salle, il y en a qui savent ce que c'est le roi Akutan? Pour les autres, le roi Akutan, c'est le médicament le plus fort du monde. C'est-à-dire, tu lis la posologie, il n'y a pas d'effet secondaire, il y a juste des effets. Le premier, c'est risque de calvitie. Le truc te sèche tellement la peau que quand tu clines des yeux, tu saignes du front. Tu te perces un bouton, t'as un morceau de la joue qui tombe avec. Alors vous comprenez pourquoi j'ai galéré avec les filles? Alors que moi, tout ce que je voulais, c'était une fille à aimer. Une fille à tenir par la main. Une fille à qui j'aurais écrit des poèmes, j'aurais offert des fleurs. Je l'aurais amenée au cinéma. Non, je déconne, putain, je déconne. J'avais la dalle, j'avais les dents qui poussaient. Moi, je voulais du nichon, je voulais du cul, moi, je voulais croquer. Tu vois, je voulais en disséquer une pour voir comment c'était fait à l'intérieur. Je voulais la désosser, je voulais coucher avec sa mère et sa sœur et le filmer pour lui. Voilà. J'ai encore 6 ou 7 paragraphes à ce que j'ai envie de lui faire à la meuf. Mais j'ai aucune envie de retourner en prison. Merci.
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11: Et là, pour la fidélité, je veux des réponses honnêtes. Et il est important de mettre son expérience personnelle de côté. Bon, ils nous ont dit un homme, une femme. Ou une femme, un homme. Je n'ai pas de problème. Ça va de plus en plus vite maintenant. Donc, je l'ai dit, voilà, super. Une femme, un homme. Ou un homme. Ou une femme. Bon, après, j'arrête là parce que la liste est de plus en plus longue. On est de plus en plus créatifs, hein, je te le dis là. Et des cures de magnésium qui se perdent, hein, je te le dis. Ah, ils sont rendus à un homme, deux chihuahuas, je te le dis. L'humanité a entamé son dernier voyage. Fais-moi confiance. Alors, viens, on revient sur ce que moi je connais, le truc dans le... Bon. Tout le monde a l'image, c'est clair pour tout le monde. Voilà. Un homme, une femme, baiser le même cul pendant 60 ans. Vous comprenez ce que je vous dis, hein? Ouais. 60 ans, le même tamponnage, hein. Tu comprends ce que... 60 ans, le même... 60 ans! Je sais même pas combien de jours il y a dans... Moi, je pense qu'au bout de 60 ans, franchement, je flambe ton cul au pastis. Faut qu'il se passe un truc, voilà. C'est... Mais qu'est-ce que tu fais, Michel? Je m'emmerde, Denise, va falloir que... La vérité, hein, ce sera le premier crime d'ennui, voilà. Le juge, pourquoi vous avez fait ça? Oh, je me faisais chier, monsieur le juge. Oh, m'emmerdez. Ma fidélité. 60 ans. Mais c'est sympa. Même vous, mesdames, c'est sympa le trampoline, mais quand même, sauter sur le même truc. Mais d'accord. Répondez aux questions, putain! Vous êtes là, le même cul, le même zizi. Ça vous choque pas, votre histoire, vous? Vous êtes là, ben oui, c'est ce qu'on fait depuis 82, donc on, voilà. Ben, moi, je rentre dans Mireille, après je me douche, Mireille fait un thé, voilà. Bon, mais... T'es quand même triste, hein? Avec tous les culs qui sont disponibles? Mais non, écoutez, le problème, c'est qu'en fait, on n'a jamais été honnête sur le sujet. Messieurs, venez, on leur dit. Je sais qu'on n'a pas voulu leur dire, parce qu'il y en a un d'entre nous, à qui il y en a une d'entre elles qui a dit, tu peux me dire tout ce que tu veux, mon cœur. Lui, il y a cru et on n'a plus aucune nouvelle. C'est vrai que depuis... on n'est plus réticents, c'est vrai. Mais venez, on leur dit, elles méritent de savoir. On leur dit, mesdames, ce que vous devez savoir, sûr et certain, s'il y en a un qui vous dit le contraire, il ment. Nous, personnellement, en ce qui nous s'agit de nous. Nous, hein. En tout cas, en ce qui nous concerne. On veut baiser tout le temps. Et pas que vous. C'est la subtilité du truc qu'on vous a pas dit. Et c'est vrai. Moi, je respecterai le premier homme. Celui qui fera « Mon cœur, je t'aime. Je ne veux que toi pour femme. Tu es l'amour de mes jours, l'amour de mes nuits. » Je suis d'accord avec toi, très peu crédible. Mais allons au bout du sketch, frérot, voilà. Mais par contre, je te suis, hein. Que de la merde, je suis d'accord avec toi. Je t'aime profondément, passionnément, à la folie. Mais c'est juste que chaque samedi soir, j'ai envie d'enculer la terre entière, en fait. C'est la vérité. C'est la vérité, on vous le dit pas, mais c'est la vérité. Et pourquoi on vous le dit pas? Aussi parce que les femmes, faut reconnaître quand même que vous avez un sacré boulin. Et je pose la question, du coup, vous vous prenez pour qui, vous? Mais c'est pas de la faute des meufs. Attention. Les meufs se la racontent, mais c'est pas de leur faute. Je vais vous dire pourquoi les meufs se la pètent un peu. C'est parce que, dès leur enfance, on les a mis devant Walt Disney. Et ça, ça a niqué notre life pour toujours. Oui, parce qu'ils leur ont mis en tête que pour avoir leur cul, nous, on doit tuer 7 dragons. Normal qu'elle se la pète un peu, Mireille, d'ailleurs. Tu vois ce que je veux dire? Ben, prends l'exemple des Walt Disney, la Belle au bois dormant, là. Le prince, il va dans la forêt, il se tape avec des dragons, il en tue 7. Il arrive au sommet de la montagne pour choper la meuf, elle dort. Même pas épilée, cette connasse. Tu vois, elle est posée, puis on se dit, quand il a tué 7 dragons, tu peux quand même te raser, Denis. Excusez-moi, 7 dragons, normalement, tu suces un peu, ça choque. 7 dragons, on a dit.
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14: C'est un mec qui est engagé dans un zoo et il dit voilà, on a eu le mec, le directeur lui dit on a des problèmes d'animaux, c'est-à-dire que tu vas faire le singe. On va te déguiser en singe et tu vas faire le singe, on a un rade de chimpanzé, il n'y en a plus, on n'en vend plus, donc tu vas te balader dans le zoo et tu vas faire le con. Mais surtout, tu parles pas. L'autre il fait non, tu ne parles pas. Bon, il fait son boulot comme ça, et à un moment il fait le con sur la barrière des, là où il y a les lions, et il tombe dans la fosse aux lions. Alors il voit les lions s'avancer vers lui comme ça, tu sais. Et là il casse, il fait non, aidez-moi, aidez-moi. Et là t'as le lion qui fait chut, il faut pas parler.
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16: Depuis 4 ans, j'ai arrêté de faire du stand-up, j'ai fait autre chose, j'ai fait du cinéma. Vous avez peut-être pu m'apercevoir dans Neuilly sa mère, voilà, où j'avais un rôle très important. Pour ceux qui n'ont pas vu le film, j'avais le rôle de celui qui devait agresser les enfants quand ils sortent de l'école. J'ai réussi à changer le scénario parce qu'au début, je devais les manger, les enfants, donc ça va. Après, j'ai joué dans Beurre sur la ville, 3,5 millions d'entrées. Sur YouTube, ça a cartonné vraiment là. Parce qu'il n'y avait que mon frère et moi, on cliquait pendant des jours et des jours. Après, j'ai pas eu de scénario. En fait, après, j'ai eu le titre d'un scénario. Parce que c'est un pote à moi avec qui j'ai grandi, qui s'appelle Abdel, qui est venu me voir et m'a dit « Écoute, Boudère, je t'ai écrit un film. » Mais avant de vous expliquer le titre qu'il m'a donné, Abdel, il est pas comme nous. C'est un mec qui fume beaucoup de... C'est même plus, il fume du shit, il en mange tellement il est défoncé. Et il est venu me voir, il m'a dit « Écoute, Boudère, je t'ai écrit un film, mais pour l'instant, j'ai que le titre. Ça s'appelle « Sofiane contre le T-Rex ». Donc je suis défoncé celui-là. J'ai dit, attends, putain, Abdel, je vais encore faire le rôle d'un rebeu. Il m'a dit, qui t'a dit que tu seras Sofiane? Ça veut dire que je serai le T-Rex. Mais raconte, tu crois. Et ce que je vous raconte sur scène, c'est vraiment ce qui m'arrive dans ma vie, vraiment. Et depuis 4 ans, je suis papa. Voilà, je voulais vous le dire personnellement. Non, mais c'est vrai. Ça change. Ça change quelqu'un d'être papa. Et puis je suis un vrai papa. J'étais là à la naissance, tout ça. En plus, comment j'étais là à la naissance, quand mon fils il est né, il a pas pleuré. Parce que dans la famille, t'as vu, on est des bonhommes. Il a pleuré que quand je l'ai pris dans mes bras. J'ai dit, regarde, c'est papa. Et je lisais dans son regard, putain, sur 1 million de mecs connus, je tombe sur lui, mon frère. Ça peut pas être Brad Pitt ou un truc comme ça. Donc bon, j'ai un fils de 4 ans et je sais pas ce qui est bon pour lui et ce qui est pas bon. Tu sais, je suis pas encore prêt. Je sais pas s'il peut fumer le shit avec moi ou pas, tu vois. Des fois, je lui fais des soufflettes pour voir s'il réagit ou s'il est... En plus, on m'avait pas dit, tu sais, que pour avoir un enfant, faut d'abord prendre un crédit cette Hélène. Ça coûte super cher, un enfant. Le principe des couches, moi, je pensais que c'était une couche jusqu'à l'âge de 10 ans. Je savais pas qui chiait dessus toutes les 5 minutes, moi. En plus, des gros caca de bonhomme, moi, pendant 2 mois, je croyais que c'était mon oncle qui chiait dans la couche, hein. Mais je vous jure que les couches, ça coûte cher. Eh ben, ça m'a traversé l'esprit d'en voler des couches. Un matin, je suis arrivé devant Lidl, j'ai dit, je vais faire un carnage aujourd'hui. Après, je me suis dit, putain, Boudère, t'imagines, tu te fais attraper en train de voler des couches, la honte. Tu sais, tu vas en prison pour vol de couches. T'imagines, dans la cour de promenade. Hey, ouais, t'es là pour quoi, toi? Moi? Grosse équipe. Le gang des Pampers, ouais, c'est nous. Du coup, j'ai un enfant, mais je sais pas ce qui est bon et ce qui est pas bon pour lui. J'habite avec mes parents. Du coup, mon fils, il a une double éducation. Pour moi, tout est grave. Pour mon père, rien n'est grave. À chaque fois qu'il tombe, je suis là, arrête, fais attention, tu viens de tomber. Mon père me dit toujours la même chose, mais laisse-le, il va grandir, il va oublier cette chute. La semaine dernière, je lui crie dessus, je dis, fais attention. Mon père, il arrive, il dit, mais laisse-le, il va tomber, il va oublier cette chute. Mais papa, il est à la fenêtre. Du coup, je sais pas comment l'éduquer. Je sais pas est-ce que je dois l'éduquer comme mon père m'a éduqué. Alors attention. Moi, je suis pas dans le cliché, mon père m'a très bien éduqué. Mon père ne m'a jamais tapé, il a jamais tapé ma mère. Moi, dans ma famille, vraiment, c'était comme la petite maison dans la prairie. Là, je te jure, c'est vrai. Même quand on n'avait pas à manger, mon père, il faisait du violon, tout pareil. Non, mon père, il m'a jamais tapé, il faisait pire que ça. Il me faisait la morale pendant des heures et des heures. Mais c'est pire que taper un enfant. Des fois, j'avais envie de lui dire, mais tape-moi, il y a un match qui va commencer, là. En plus, c'était toujours la même chose. Ouais, t'es nul à l'école. Moi, quand j'étais petit, j'allais à l'école, j'avais pas de chaussures, j'avais pas de cartable. Tu sais ce que j'étais? Mais t'étais un Roumain, mon frère. Du coup, je sais pas ce qui est bon et ce qui est pas bon pour mon fils. Et je me pose plein de questions. Parce qu'on vit vraiment dans un monde hyper violent. On va pas revenir sur les attentats du 13 novembre. C'était vraiment grave. Et le plus grave, c'était Jaouet. C'est un truc de fou, ce mec. C'est l'homme le plus recherché de France. Il est là, il fait une interview avec BFM. Alors moi, moi personnellement, je les connais pas les mecs. Hein. Attendez, deux minutes, la police, je suis en train de parler là. Il a eu l'arrestation la plus pourrie des arrestations du monde. Du coup, c'est hyper violent. Même les jeux vidéo, c'est violent. Je vous jure, c'est violent. Moi, il y a un mois, j'étais chez mon oncle. Il y avait mon petit cousin Samir de 5 ans qui jouait à GTA. Je connaissais pas, je me suis mis derrière lui, j'ai dit Samir, conduis doucement, t'es dans la ville. Il dit, oh, je peux pas, tonton, je suis en mission. Ah, ben arrête-moi au feu au moins. Il me dit, je peux pas, j'ai de la coke dans le coffre. J'ai dit, fais gaffe à la dame, il me dit, oh, c'est pas grave, c'est une pute. 5 ans. Du coup, je me pose des questions. Je me dis, putain, le jour où mon fils, il aura sa première embrouille au collège. Tu sais, quand il dira au mec, tiens, moi, je vais te ramener mon père, tiens, moi. Mais ramène ta mère, quoi, tu me ramènes moi. Non mais parce que après moi, il va falloir que j'y aille à la sortie de l'école pour voir qui c'est qui a embrouillé mon fils. Mais t'imagines un petit peu la scène à 17h à la sortie de l'école. Bon, avec qui tu t'es embrouillé déjà? Abdoulaye. Quoi, c'est lui? Ce qu'il faut en 5e celui-là là. C'est le prof lui là. Bon bah vas-y, prends une pierre et reste derrière, on sait jamais, ça part en couille. Hein. Vas-y, Abdoulaye, ouais, ouais, traverse, c'est moi le père du petit, traverse. Inch'Allah, tu te fais renverser, traverse. Après, il faudra que je me batte avec Abdoulaye, parce que pour mon fils, je suis l'homme le plus fort de la planète. Mais t'imagines, je perds la bagarre. Tu sais, je serai plus crédible quand je dirai à mon fils, hé, il est 22h, va te coucher. Et je vais appeler Abdoulaye, on va voir qui c'est qui va dormir le premier, tu vas voir. Merci, c'était Boudère, je vous laisse sur ça, merci beaucoup.

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2: Bonsoir à toutes, bonsoir à tous et bienvenue dans la radio officielle du rire. Quel plaisir de vous retrouver aujourd'hui en ce vendredi soir. Veille de week-end, vous êtes certainement déjà en train d'en profiter, peut-être encore au boulot si vous n'avez pas de chance, ou peut-être encore sur le réseau routier. Dans tous les cas, vous êtes sur Rire et Chanson et ça c'est une bonne décision. Jusqu'à 22h, le meilleur du rire, le MDR, pour vous accompagner avec les plus grands noms de l'humour, les meilleurs des stand-upers, des stand-upeuses, des nouvelles stars du rire et tous vos rendez-vous quotidiens. À la demi-heure, l'appel trop con de notre ami Martin, dans quelques instants, l'invité de Julien Schmitt. Et pour bien démarrer cette première heure ensemble, dans le meilleur du rire, on commence tout de suite avec l'une des meilleures, Muriel Robin, c'est à 19h sur Rire et Chanson. Belle soirée.
3: L'addition, s'il vous plaît. L'addition. Merci beaucoup. Alors, 1574, 1600, quoi. On partage, parce que sinon, il y en a pour la nuit. Alors, ça fait, on est 14, si on dit 100 francs, ça fait 1004. Le service, tout, on va dire 110, ça va tout englober, on va pas chipoter. 110, ça m'a l'air bien, voilà. Alors, ça fait 110 francs par tête. On paye, on y va, ça commence à se faire un petit peu tard. Pardon, Myriam, ça t'ennuie qu'on partage? Vous préférez qu'on fasse le détail? Ça va être simple, ça, encore, je le sens bien, je sais pas pourquoi. L'instinct, hein. Bien, je peux le prendre, ce stylo, ça marche, ça part... Non, je vais pas le faire tête, je m'appelle pas Macintosh, c'est pas moi. Bien, je tourne comme ça, vous m'annoncez les plats. Jean-Claude, tu prends la carte, tu me donnes les tarifs au fur et à mesure. Ok, Nicole, je t'écoute, qu'est-ce que t'as mangé ce soir, Nicole? Poire ou vinaigrette, oui, combien? 28. Ensuite, tourne d'eau, 72. Après dessert, pas de dessert, tant mieux, 8 et le 10, 7 et le 9, 10. 100 francs. Drôlement bien fait de faire le détail, hein. 10 balles, ça vaut le coup de me bouger la soirée quand même, hein. Ça, je vais bien me l'imprimer, celle-là, je la sens bien aussi, bon. Ensuite, François, je t'écoute, François, qu'est-ce que tu as mangé ce soir? Une salade, avec des trucs dedans et des bitognos. Il a pas ça en rayon, Jean-Claude, hein. Donne ça, alors c'est la piémontaise, jambon, gruyère, banane. Non, alors c'est l'auvergnate, pomme de terre, lardon, œuf mollet. Quand tu veux laquelle, alors? Une salade verte, mais tu te fous de ma gueule, toi, oh. T'aimes bien quand je lis, peut-être que je la chante, l'auvergnate, avec les sabots et la toque aussi, non? Oh oui, ben non, allez, on avance, alors. Salade verte, combien? 20 balles. Après, bœuf, carotte, 55. Après, dessert, tulipe, chocolat. Moi, je te crois, t'as quand même jusque-là, le chocolat. 5 et 4, 9, 5 et 7 et 2, 9, 99 pour toi, François. Ensuite, Patrick, je t'écoute. Alors, quoi, formule? Formule, tu dis Manu, comme tout le monde. Bon, alors, ceux qui ont pris les formules, levez la main. Alors, une, deux, trois, quatre. Pourquoi ils lèvent tous la main au fond du... Ah, on s'est pas compris, hein. Non, eh oh, c'est juste pour ma table, hein. Bonne soirée. Ben, ça a bien marché sur les formules, hein, évidemment. Alors, combien la formule? 79. Donc, vous devez... Personne n'écoute, c'est très agréable.
4: Ceux qui ont pris des formules, vous devez 79 francs. Je ne répéterai pas.
3: Bien. Geneviève, je t'écoute. Qu'est-ce que tu as mangé ce soir, Geneviève? Et allez, elle s'en rappelle plus qu'elle a bouffé, elle, maintenant. Geneviève, va voir dans la cuisine si tu retrouves pas tes assiettes sales. Pleure pas, arrête, je t'agresse pas, je sais ce que t'as bouffé. Qu'est-ce que tu veux, toi? Qu'est-ce que tu veux avec ton chignon? Tu vas arrêter tes barrettes et tout ton bazar? Hein, la prochaine fois, ton chignon, tu le prends en kit, tu le démontes et tu le fous par terre. Bon, alors, toi, tu la fermes. Et on se rappelle même pas ce qu'on a bouffé, hein? C'est que... hein. Bon, alors, toi, hop là, mollo, fangio, ralenti, ouistiti, et tu nous dis ce que tu as becté. Alors, terrine. Après, caille, après, fromage,

0: jamais essayé, t'as dit quoi? T'as dit... Oui, ben moi, ça ne m'amuse plus. Le premier qui dit un mot, ça va aller très très mal pour lui. Stop, poil au zizi, il est pour moi. Et voilà. Bien. Combien je dois, moi? 100 francs. Alors, je paye, on vérifie, on s'en va. Combien il y a, Jean-Claude? 954 avec mes 100 francs, ça fait 1054. Alors, on a donc 1054 francs, parfait, puisqu'il nous faut... 1574! À mon avis, il y a une... boulette! Bien, alors, l'amnésique, elle a quand même pas bouffé pour 500 baluches! Un seul plat, on peut savoir lequel? C'était pas du poisson, Jean-Claude, tu peux arracher la page des poissons. C'était de la viande, automatiquement. Non plus, qu'est-ce qu'il y a ce soir-là? Qu'elle est, hein? Elle est bourrée? Elle est bourrée, bah tant mieux, si elle dégueule, on saura ce qu'elle a bouffé! On est mains! C'est quoi ton plat, connasse? Hein? Une soupe? À 500 balles, la balade va exploser, elle a bouffé un chaud! T'as pris autre chose après... Le vin! On n'a pas quand elle va! On va y arriver. 1, 2, 3, 4, 5, 6, 7, 8 pichets. Combien? 40. Tu fais 4, 32, ça fait donc 320. Plaît-il, Myriam? Tu n'as pas bu de vin? Tu préfères qu'on fasse le détail?
1: Oui.
0: On le fait comment? Au verre ou à la gorgée? Je ne peux pas travailler là-dessus, c'est dégueulasse, hein? Vous n'auriez pas, s'il vous plaît, alors une nappe avec des petits carreaux et une marge.

0: Bonsoir à toutes et bonsoir à tous, vous êtes bien dans la radio officielle du rire.
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0: Avec tout ce qu'il faut pour bien terminer la semaine, avec de quoi vous donner le sourire. Tenez, on retrouve par exemple Jean-Philippe Janssen dans une petite poignée de minutes, avec, eh bien, juste après la pause, dans quelques instants, Manuel Salmero, une nouvelle star du rire. Sans oublier, à la demi-heure, l'appel trop con de notre ami Martin. Et là, encore une fois, il fait fort. Tenez, voici ce qu'il vous a préparé. Écoutez ça.
4: Il y a un problème avec votre micro-ondes. Chaque fois que vous mettez le micro-ondes en route chez vous, il y a la télé qui se brouille chez moi.
5: Mais qu'est-ce que c'est cette histoire? Si vous me dites que quand j'allume le micro-ondes que ça fait des interférences sur votre télé, monsieur, vous prenez les gens pour des imbéciles.
4: Non, moi je fais que constater.
5: Et comme par hasard, c'est tous les jours que vous avez des interférences?
4: Ah bah vous allez voir, démarrez votre micro-ondes.
5: Ben attendez, je vais pas faire tourner mon micro-ondes à vide, vous avez vu ça où? Mais vous êtes pas bien là, monsieur?
0: Le choc des titans, micro-ondes contre télévision, on en saura un peu plus à la demi-heure avec l'ami Martin. Mais d'abord, c'est un autre rendez-vous que je vous propose, celui de l'invité de Julien Schmitt. Comme d'habitude en bonne compagnie, il est aujourd'hui avec Morissette Piccol.
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7: Bernadette Chirac nous a quitté à l'âge de 93 ans. Ses obsèques auront lieu demain à Paris, à la basilique Sainte-Clotilde.
8: Et pour lui rendre hommage, mon invité est une grande dame de la nuit parisienne, qui l'a connue différemment. Il s'agit de Morissette Piccol, propriétaire du cabaret chez Morissette.
9: Je présente Morissette Piccol, ancienne speakerine de l'ORTF, reconvertie dans le commerce de charme et autres distractions pour Jean-Claude Mann. Chez Morissette, le gentil bordel des grands de ce monde.
7: Bonjour Morissette, comment avez-vous connu Bernadette Chirac, dites-moi?
9: On avait le même ravaleur de façade, le docteur Cohen. Oh. Elle était comme moi tous les ans au mois de novembre, je dois me faire retendre le cuir de la gueule. Oh, tu le verrais tirer là-dessus, le circoncis. La dernière fois, il a tiré tellement fort, il m'a fait sauter un bret, il s'est planté dans le plan. Oh là là, quel champion!
7: Mais bon,
9: Bernadette, je la connaissais surtout par son mari.
7: Bah c'est ça,
9: le Jaco, qui était fourré tous les 4 matins chez Maurice Wright, hein, avec sa calvasse tirée au pento et son fut à la pince qui remontait tellement haut qu'il sentait les dessous de bras.
7: Jacques Chirac avait la réputation de ne pas être très fidèle à Bernadette, c'est vrai ça?
9: Oh bah en tout cas, quand il venait passer la soirée au Bouclair, c'était pas pour jouer à la bonne paille. À l'époque, il fricotait avec une star.
1: Ah.
9: Odette la Plume.
7: Odette la Plume, ça me dit rien ça.
9: Odette la Plume, celle qui chantait la trompette du jasmin. La trompette du jasmin. Moi ce que j'aime, c'est souffler dedans.
7: Ouais.
9: Ça me fait des poils au
7: dos.
9: C'est pour ça qu'il a craqué le Jaco. Elle lui avait même écrit une chanson pour lui.
7: Ah bon?
9: Ça s'appelait Les grelots du président. Quand le président m'emboutit la boutique, ça fait cling cling cling cling cling cling les grelots du président.
7: Oui, merci.
9: Il aimait les artistes.
7: Bah, oui, je vois ça. Mais malgré tout, il tenait quand même beaucoup à Bernadette, me dit-on.
9: Oh, bah, c'était un sentimental.
7: Ouais.
9: Une fois, je l'ai retrouvé assis contre le rideau de fer. Il était venu chialer dans mes strings parce qu'il s'était fait gauler par maman en train de secouer Annie Cordy à l'arrière de la CX. Oh, mais ça, c'est les bonhommes. Quand ils sont malheureux d'avoir trompé leur femme, ils se consolent en trompant leur femme.
7: C'est vrai que la rumeur dit que Bernadette Chirac était au courant des adultères de son mari, c'est vrai ça?
9: Mais bien sûr. Bah, attention, hein. Elle pouvait dégonder la rombière une fois. Elle devait avoir mal au cou à force de porter ses cornes. Elle a débarqué chez Morissette et alors là, ça a soufflé dans les rayons rouges. Il a pris une branlée, le Jaco. Un grand coup de sac à main rempli de pièces jaunes. Pan dans la tempe. Oh, quel souvenir!
7: Ah, c'était une femme à poigne, hein, Bernadette.
9: Oh, elle t'avait un direct du sac à main. Même Piotr, mon videur, ancien sparring partner de Marcel Cerdan, reconverti dans la dissimulation de mauvais payeurs pour la Franche Connection.
7: Ah oui, effectivement.
9: Ah ouais. Pas un temps.
7: Ouais, ouais.
9: Eh ben, un jour, il lui a posé la main sur l'épaule à la Bernadette. Il avait pas fini de dire madame. Un coup de Lady Dior dans les chicots. Il en a eu pour 600 sacs de bridge chez le Chirdan. Et nous, on se planquait sous les tables, morts de rire. Qu'est-ce qu'on se marrait. Quel souvenir. Quel champagne.
7: Merci, Morissette Piccol et Julien Schmitt.
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15: Ça fait 16 ans qu'on est ensemble avec Sophie. Et souvent on fait ce truc, on regarde la télé en amoureux, tout va bien. Et à coup on se dit, ah on est bien là. On est même un petit peu trop bien. Et si je posais une question de merde? Alors je précise, hein, pas de cliché, hein, c'est pas vous les filles vous faites ça, nous les mecs on fait ça. C'est juste que des fois Sophie arrive avec cette question et me dit « Est-ce que tu trouves que ta copine Pauline, elle est plus belle que moi ?» Et on est d'accord, toi à ce moment-là, mec ou fille, hein, dans ta tête, c'est l'alerte générale. T'as 50 bonhommes qui courent de partout, il y a un tableau de bord qui clignote, il y a un steward qui court dans l'allée, et derrière lui, il y a une petite voix qui te fait « Attention, ceci n'est pas un exercice !» Parce que tu sais là, hein, que quoi que tu répondes, les toboggans, ils s'ouvriront pas. Et vous imaginez, là, lui répondre la vérité? Ben oui, Pauline, elle est plus belle que toi, oui. Elle est plus belle que moi? Mais qu'est-ce que tu fais encore là? Mais ben vas-y, ben va la rejoindre, ta pute, là. J'exagère un tout petit peu, hein. Je vois les têtes, non, pas tant que ça. Alors moi, dans ces cas-là, je sors le manuel de survie, je la rassure tout de suite. Je dis, mais ma petite chérie, mais si je suis encore là, c'est parce que Pauline, elle veut pas de moi. Et la pire des questions pièges que j'ai, c'est « Est-ce que tu trouves que j'ai grossi ?» J'ai dit « Mais on était bien, là. » On passait une bonne journée, c'était sympa. Surtout qu'en plus, moi, je trouve qu'on a marre du diktat sur le poids des femmes. Et je me dis « Est-ce qu'on peut pas laisser les femmes être libres d'être belles dans leur corps telles qu'elles sont ?» Voilà, point barre. Non, mais c'est vrai, je le pense très sincèrement. Du coup, j'ai répondu « Ah, bah merci, c'est gentil. Merci beaucoup. » Voilà, il n'y a pas de vanne, hein, c'est vraiment ce que je pense. Mais du coup, j'ai répondu « Oui. » Bah, j'ai passé la semaine chez ma mère. À une semaine chez ma mère, j'ai cru que c'était un stage de récupération de points. Alors je suis revenu de ce stage avec une petite technique pour plus perdre mes points, le « ça se voit pas ». Ça consiste à lui dire « Ah bah écoute ma chérie, en tout cas si t'as grossi, ça se voit pas du tout. Hein. » Et ça marche avec tout. Dans la salle de bain, elle me dit « Est-ce que tu trouves que j'ai pris des rides ?» Moi direct. Je dis « En tout cas si t'as pris des rides, ça se voit pas du tout. Hein. » Oh, trop mignon. Arrête. Et elle m'enchaîne, deuxième question piège. Elle me dit, est-ce que tu trouves que je suis intelligente? Moi, direct. Bah oui, bah t'as une technique, tu la déroules, hein. En tout cas, si t'es intelligente, ça se voit pas du tout, hein. Voilà, bah là, un mois chez ma mère. Donc après ça, j'ai dit, allez Manu, fais un truc romantique pour te rattraper. J'ai fait le ménage. Ouais mais bien, hein, j'ai pas fait comme les Mongols qui passent l'aspirateur et ils font les poussières après, du coup ça retombe alors que t'as fait... Oh, on est d'accord, j'ai été bien éduqué. Hein. Et elle rentre du boulot, elle me voit, moi j'étais trop fier. Elle me dit mais qu'est-ce qui t'arrive? J'étais bah surprise, va voir partout. Dans la chambre, la cuisine, le salon. Elle revient vers moi 2 minutes après, elle me dit je sais pas ce que tu m'as acheté, mais tu l'as bien caché. Hein. Et elle me dit et surtout, il est temps que tu rétablisses une ou deux vérités dans tes sketchs. Alors 99% de ce que je vous raconte est vrai. Il y a un point qu'il faut que je corrige avec vous, c'est est-ce que tu trouves que Paul il est plus beau que moi? C'est ça la vérité. C'est Sophie qui me dit ben si je suis encore là, c'est parce que Paul il veut pas de moi. Hein. En tout cas, si t'es plus beau que Paul, ça se voit pas du tout. Hein.

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2: Moi, le confinement, ça m'a fait développer une habitude, notamment celle de commander sur Amazon. Et pendant le confinement, quand tu commandais sur Amazon, souvent, ils étaient en effectif restreint. Donc souvent, t'avais le même livreur. Puis moi, je commandais beaucoup, hein. Un jour, et le crayon, le lendemain, taille crayon. Ce qui fait que j'avais toujours le même livreur et j'avais fini par avoir une relation suivie avec le livreur. Alors c'était un petit peu tous les jours, parce qu'il n'avait pas le temps, mais c'était un petit peu tous les jours. Ah non, c'était un bon confinement, hein, oui. Moi, j'adorais me faire confiner, hein, oui. Non, et puis un jour, la fin du confinement est arrivée. Ils n'étaient plus en effectif restreint. C'était des autres livreurs. Alors je commande toujours autant dans l'espoir de le voir revenir, hein, mais il n'est jamais revenu. Oh non. Je peux te dire que quand le mec il sortait de chez moi, ben, il avait le même sourire que sur le carton. Et après, je me suis dit, pourquoi que je profite pas de cette période de jachère pour faire ce que je n'ai absolument jamais fait, c'est-à-dire pour mettre mes fantasmes à nu. Alors, comme j'ai vu qu'il y avait quand même du jeune public dans la salle et des chastes d'oreilles, je vais changer les mots, d'accord? Faites appel à votre imagination, ça va aller. Je me suis dit, pourquoi que je profite pas de cette période pour faire du... du multipartenariat. Alors vous avez Mythique, Tinder, nous on a Grindr, tu vois, c'est un catalogue. Dites-moi, on va regarder dans le catalogue, qu'est-ce que c'est en tête de gondole? C'est quoi les promotions? Est-ce qu'ils font des lots de deux? Et je trouve un lot de deux. Alors je commande le lot 2, je remplis le bon de commande. Et ben 20 minutes après, le lot 2 était devant ma porte. Hein. J'ai ouvert le porte-feuille. Ah non, ils étaient beaux, ils étaient fidèles à la photo, ils sentaient bon le sable chaud, non impeccable. Et alors moi, je suis une ancienne hôtesse de l'air, donc je sais recevoir. Hein. Je fais bonjour, bienvenue dans l'élégance de ma maison. Vous voulez du champagne, un mimosa? Et là, ils font non, on y va. Je dis c'est la chorale, ils veulent chanter. Et c'est vrai que je m'approche d'eux et c'est vrai que face à tant de beauté, je tombe à genoux des mois pour chanter l'ode à la joie. Et là, je m'approche et... Oh, deux micros. Oh. Oh. Okay. Je dis, mais il faut quand même faire des essais micro. Hein. Un, deux, trois, quatre. Il est déchargé, celui-là, non? Marche moins bien, non? Bon. Et là, je commence à chanter ma chanson. Alléluia, alléluia, alléluia. Alléluia. Alléluia. Et là, j'entends un des deux qui dit au-dessus. Hé, hey, tu l'as reconnu? Je fais, hein, tu l'as reconnu? C'est Jean-Philippe Janssen. Moi, je fais, bah, on s'en fout, c'est pas le même Jean-Philippe. Et l'autre, il fait, ah ouais? Et je dis, hey, c'est vrai que Michel Drucker est sorti d'hôpital?

0: Du miel pour vos oreilles, comme vous l'entendez. Tout ça, c'est sur Rire et Chanson Réunion. Bonsoir à tous.
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0: Et c'est comme tous les soirs, un plaisir de vous retrouver avec le meilleur du rire dans les oreilles. Et justement, ce nom d'émission, on l'a pas choisi au hasard et on vous le prouve. Muriel Robin, on a démarré l'heure avec elle. Et bien, on retrouve tout de suite une autre grande baronne de l'humour. Nul autre que l'incontournable Anne Roumanoff. C'est dans quelques instants, après avoir retrouvé ce combat épique entre un micro-ondes et une télévision. C'est avec l'ami Martin dans l'appel trop con tout de suite.
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3: Allô.
4: Bonjour monsieur, c'est bien le boucheur, charcuteur, traiteuriste.
3: Oui.
4: Monsieur Martin à l'appareil, j'ai un problème avec votre micro-ondes.
3: Comment? Qu'est-ce qui se passe?
4: Bah, j'ai remarqué que chaque fois que vous mettez le micro-ondes en route chez vous, il y a la télé qui se brouille chez moi.
3: Et qu'est-ce que vous... Vous êtes qui, monsieur?
4: Pardon, monsieur Martin, je viens d'emménager à côté.
3: Non, mais monsieur, je n'ai jamais eu de problème depuis 40 ans que je suis ici.
4: Alors, j'ai fait un relevé électro-micro-ondique et c'est géolocalifié pile chez vous.
3: Mais non!
4: Déjà, tous les soirs à 21h, je sais pas ce que vous faites cuire.
3: Non, mais monsieur, à 21h, je suis loin d'être ici, monsieur. Le magasin est fermé, tout est fermé.
4: Ouais, alors à mon avis, il y a un gars de chez vous qui reste en douce.
3: Il y a personne qui reste en douce, mais vous, est-ce que vous pensez qu'il y a un gars de chez moi qui va rester là pour s'amuser à...
4: Bah, comme ça, lui, il réchauffe tous ses plats à la boutique, ça lui évite de le faire chez lui.
3: Mais non, monsieur.
4: Peut-être même que vous en avez un qui dort au magasin.
3: Il n'y en a aucun qui dort au magasin. Si vous n'êtes pas idiot, vous passez le soir devant le magasin, tout est fermé, voilà.
4: Très bonne idée. Laissez le magasin ouvert en partant, comme ça je passerai ce soir.
3: Je ne laisse pas le magasin ouvert, monsieur, à 21h.
4: Ah, bah sinon je passe récupérer les clés vite fait, si vous...
3: Non, non, non, du tout, vous n'aurez pas les clés du magasin, monsieur.
4: Non, mais je fais un double, je vous les rapporte.
3: Non, monsieur, vous n'aurez pas de double du magasin. C'est bon, là, hein.
4: Quand vous dites c'est bon pour les clés ou pour laisser ouvert?
3: Voilà. Non, non, non, non, je ne vous donnerai pas de clés du magasin.
5: C'est un moins vert, monsieur Martin, il veut les clés du magasin parce qu'on lui a dit que c'était notre micro-ondes et qu'il faisait des interférences.
6: Monsieur, donnez-moi votre numéro de téléphone.
4: Malheureusement, je n'ai pas encore le téléphone parce que je viens juste d'emménager.
6: Et comment vous appelez, là?
4: Bah, moi, je m'appelle Martin.
6: Non, vous avez bien un téléphone puisque vous êtes en train de m'appeler.
4: Ah non, pas du tout.
6: Bah, puisque vous êtes en train de m'appeler, là.
4: Non, je crois pas.
6: Ah, bah si, vous avez bien une ligne téléphonique puisque vous êtes en train de m'appeler.
4: Oui, alors j'ai fait la demande, mais j'attends que les PTT m'apportent le téléphone.
6: Et comment vous êtes en train de m'appeler, là?
4: Bah, j'ai la voix qui porte, et comme j'habite juste à côté...
6: Donnez-moi votre adresse, donnez-moi le numéro et la rue.
4: Alors, la rue, c'est la vôtre, facile. En revanche, pour le numéro, pareil, j'attends que les PTT me le confirment.
6: Ouais, c'est qui?
7: Oui.
4: Et bonjour madame.
7: Ouais, alors déjà bonjour madame, je pense pas avoir une voix de femme.
4: Question de point de vue.
7: Ouais.
4: Donc, j'étais en train de voir avec votre collègue pour faire des rondes chez vous la nuit.
7: Mais monsieur, attendez, mais vous êtes qui monsieur?
4: Monsieur Martin, je suis un nouveau voisin, c'est ce que je disais.
7: Mais attendez, mais vous croyez rentrer chez les gens comme ça ou quoi? Il est hors de question que vous mettez le pied ici dedans.
4: Bon, dans ce cas, plan B.
7: Non, non, non, mais monsieur.
4: Si, je vais passer pour prendre les mesures.
7: Mais des mesures de quoi?
4: Parce que je vous ai fait un devis.
7: Mais vous m'avez fait un devis? Mais allez-vous, mais un devis de quoi? Mais vous êtes malade ou quoi?
4: Comme ça, on va refaire l'isolage au niveau muraliste, parce que mon beau-frère est dans le bâtiment.
7: Donc. Alors, j'ai mon propre électricien, j'ai mon propre maçon, j'ai mon propre caroleur, mais attendez, mais vous me faites quoi, là?
4: D'accord, et ben vous dites à vos gars de vous faire un truc propre pour bien isoler.
7: Mais attendez, qu'est-ce que c'est cette histoire? Si vous me dites que quand j'allume le micro-ondes que ça faisait des interférences sur votre télé, monsieur, vous prenez les gens pour des imbéciles.
4: Non, moi je fais que constater.
7: Et comme par hasard, c'est tous les jours que vous avez des interférences sur la télé?
4: Ah ah! Et comme par hasard, vous êtes au courant?
7: Mais non, c'est tous les jours.
4: Les masques tombent.
7: Bon, c'est bon, vous commencez. Alors je vous demande, c'est tous les jours que vous avez des interférences?
4: Ah bah vous allez voir, démarrez votre micro-ondes.
7: Attendez, je vais pas faire tourner mon micro-ondes, David, vous avez vu ça où?
4: Bon, alors plan C,
7: attendez,
4: le micro-ondes, vous l'embarquez, vous le mettez chez vous.
7: Mais quoi je le mets chez moi? Mais vous êtes pas bien là, monsieur? Mais qu'est-ce que
4: comme
7: vous...
4: Comme ça, ça évitera qu'il me brouille l'écoute, comme disait l'autre.
7: Et vous savez quoi, monsieur? Avec tout le respect que je vous dois, allez vous faire voir.
4: Eh ben avec tout le respect que je vous dois, merci.
7: Mais allez vous faire...
4: Donc, on fait quoi pour le micro-ondes?
7: Donc vous allez vous faire foutre.

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1: Un conseiller fromage, j'ai demandé en quelle suite. Je suis désolée madame, le code barre ne passe pas. Elle m'a pas dit bonjour, le code barre ne passe pas. C'est-à-dire maintenant, genre quand ils arrivent aux caisses des supermarchés, ils sont très énervés. Il y a tellement de produits. Rien que tu vas acheter du yaourt. Le rayon yaourt, il fait plusieurs dizaines de milliers de kilomètres. T'as le yaourt panier de fruits, abricot 2,1%. C'est-à-dire pour manger un abricot entier, il faut que tu bouffes 600 yaourts. Sinon, t'as le yaourt allégé. Le yaourt allégé, ça veut dire qu'ils enlèvent du gras, ils rajoutent du prix. Il y a même le yaourt au goût de tarte au citron. C'est-à-dire les gens, ils imaginent qu'ils mangent une tarte au citron prédigérée. Ou alors c'est pour les vieux qui n'ont plus de dents. Et il y a même le yaourt qui, soi-disant, ça fait baisser le cholestérol. Mais qu'est-ce que se passe si tu en manges et tu n'as pas de cholestérol au départ? Tu deviens cholestérol négatif. Et t'as toute une version de rayon yaourt, c'est le yaourt à l'ancienne. Ça veut dire que c'est pas des vieux yaourts anciens, tout pourris. Les yaourts à l'ancienne, ils sont faits par la laitière. La laitière, elle a pas de jean, elle a pas d'internet, elle a pas de RTT. Elle a juste son petit turban de laitière. Et toute la journée, depuis le 17e siècle, elle touille les yaourts. Elle devrait en parler au prud'homme. Elle a un CDI, contrat à durée interminable. L'autre fois, sur une tablette de chocolat, j'ai lu « Ce chocolat vous fera vibrer de désir et fondre de plaisir ». C'est-à-dire, ils veulent vous faire croire que si vous mangez du chocolat, vous avez un orgasme. C'est pas vrai. C'est quand on n'a pas d'orgasme qu'on se gave de chocolat. Je dis pas ça pour moi, parce que grâce à Dieu, j'ai fait ma vie. Mais ce serait bien s'il y avait un petit code barre sur les êtres humains, qu'on pourrait le scanner discrètement. Par exemple, avant d'embrasser quelqu'un pour la première fois, il y aurait la date de fabrication, la date d'expiration, le taux de lipides, puis des petits renseignements utiles. 53 langues ont été dans cette bouche avant vous. Ah ouais, quand même. Des fois, vaut mieux pas savoir. Il s'est brossé les dents à 8h20 ce matin, là il est 18h. À midi, il a mangé du poulet au curry. Souvent, les gens viennent à moi me poser les questions. L'autre fois, il y a un monsieur qui m'a dit « Pardon, madame, qu'est-ce que c'est, s'il vous plaît, jambon sélectionné ?» Ah, c'est-à-dire, monsieur, il y a un sélectionneur de cochons qui passe dans les fermes. C'est le Raymond Domenech de la basse-cour. Il observe les cochons, il dit « Toi, oui, toi, non. » L'autre fois, une dame, elle me dit « Pardon, madame, je vois une tranche gratuite, c'est laquelle ?» Moi, je trouve le nom des produits, café grand-mère, confiture bonne maman, c'est pas adapté à la société actuelle. Pourquoi pas la confiture à ma demi-sœur? Le café du nouveau mec à ma grand-mère. Mais moi, je vous dis franchement, ce que je préfère par-dessus tout, c'est observer les petits couples d'amoureux que tu vois que c'est la première fois qu'ils font les courses ensemble. Ceux-là, tu les vois, ils irradient de bonheur à travers les rayons. Oh, regarde le rayon fromage. Tu veux du camembert? Moi, je préfère le gruyère. D'accord, prendre la mozzarella. Et tu les revois les mêmes 6 mois plus tard. Oublie pas le PQ. Quand vous arrivez devant les caisses, c'est vous qui nous scannez du regard pour deviner la caisse qui risque d'avancer le moins lentement. Vous choisissez soigneusement une file d'attente. Et par un phénomène mystérieux, inexpliqué à ce jour par les scientifiques du monde entier, sitôt que vous avez choisi une queue, elle s'immobilise. C'est pour ça que les gens ils font tous la gueule dans les queues de supermarchés. Ils sont tous en train de regretter. Pourquoi j'ai pas pris la file d'à côté? Pourquoi? Je vous annonce le total. Alors là, vous faites encore plus la gueule. Surtout que je rappelle que je donne plus de sacs plastiques. Là, j'entends « Merde, fais chier la planète !» Monsieur, voyons, c'est pour des motifs écologiques. À mon avis, c'est pour des raisons économiques. Si Leclerc, Carrefour et Auchan s'intéressaient vraiment à l'environnement, ça fait longtemps que vous rouleriez avec des caddies en bois éclairés à la bougie. Je vous vois repartir sur les parkings des supermarchés, vos sacs pleins de produits allégés, tellement lourds à porter. Vous rentrez chez vous, vous faites le plein de votre frigo. Mais à l'intérieur, vous ressentez comme un grand vide, parce que vous achetez de la vitamine, du calcium, du magnésium, des oméga 3, du plaisir, du désir. Mais vous n'avez rien prévu à manger pour ce soir.

0: Et j'espère que de votre côté vous dansez aussi en ce vendredi soir. Bienvenue dans la radio du rire.
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0: Vendredi, veille de week-end, le moment parfait pour se détendre et pour oublier tous les tracas de la semaine et de la journée. Et pour ça, vous pouvez compter sur la petite blague de fin d'heure qui arrive dans quelques instants. À 20h pile, Rémi Marceau refait l'actu pour nous avec ses meilleures imitations. Et tout à l'heure, ne loupez pas non plus l'imposture de Jean-Yves Lafesse, ce sera vers la demi-heure. Mais tout de suite, eh bien on accueille sur la grande scène du rire une nouvelle star que vous commencez à bien connaître, très présent sur les réseaux aussi. Très drôle, je vous laisse en jugé par vous-même, voici Laurent Barra.
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3: Doublement heureux, mesdames et messieurs, je suis parce que, à 36 ans, il m'arrive un bonheur incroyable. Cette chose qui fait qu'un jeune homme se transforme en homme accompli, heureux. Cette chose qui donne enfin un sens à ma vie, mesdames et messieurs, je vais être papa.
4: Merci, merci beaucoup. Merci, merci, merci.
3: Non, je déconne, c'est pas vrai. Eh ben vrai, mais je m'amuse tous les soirs de constater l'élan de sympathie que ça déclenche chez les gens quand tu dis que tu vas être papa. Eh bien, mesdames et messieurs, je ne vais pas être papa parce que je ne suis pas prêt à être papa. Pas prêt à ne plus avoir d'intimité avec ma femme. De peur de réveiller bébé. Chérie, chérie, chut, chérie, c'est bon. Il s'est endormi. Je vais te déglinguer. Vas-y, lève-toi, viens, lève-toi, lève-toi, lève-toi. Non, madame, asseyez-vous, c'est un sketch. Non, non, non, pas de préliminaire, ça fait 3 mois dans la chambre. Allez, papa, papa, papa, papa. Hein? Hein? Non, non, il a pas pleuré, ma chérie, j'ai pas entendu pleurer. Si, t'as entendu pleurer? Bah, j'y vais, déshabille-toi, c'est bon. Si, j'y vais, déshabille-toi, enlève ta couche, enlève ta culotte. Couche-toi, toi, couchez! T'as le marchand de sable dans ta gueule. On peut lui donner un quart de l'exomile? Si, on peut lui donner un quart de l'exomile. Pourquoi on a fait un enfant? On avait tout, l'iPhone, l'iPad, lui, il fait même pas appareil photo, ta gueule! Fais dodo, cola mon petit frère, fais dodo, je peux choper ta mère. Étrange comme vision de la paternité, hein. Mais en même temps, c'est quelque chose qui m'intrigue, moi, la vie de famille. Peut-être parce que moi-même, je suis issu d'une très grande famille, de par mes origines, parce que je suis d'origine pied-noir par ma mère, vietnamienne par mon père. La fusion du riz et de la semoule. Et c'est un joli mélange, c'est aussi une jolie demande en mariage.
5: Attends, tu veux m'imposer? Eh ben, ma foi, sur ma vie, pourquoi pas?
3: Vous imaginez l'ambiance au mariage de mes parents? Les tensions? D'un côté, les pieds noirs qui jettent du riz. Aïe, aïe, aïe, ma fille, comme tu es belle! Et de l'autre, les Vietnamiens qui le ramassent. Oh là là, faut pas gaspiller! Je dirais pas que je suis d'origine asiatique. Ça intrigue beaucoup les femmes. Elles pensent que je suis d'origine espagnole. Eh, c'est vrai, c'est toujours plus sexy d'avoir un amant qui te dit.
5: Caliente. Quel mec qui va te dire ah, ah, ah là là, fait chaud ici, hein. Y a pas la clim? Je te branche bien, hein.
3: Le constat est terrifiant, mesdames et messieurs. L'asiatique n'a plus du tout la cote auprès des femmes. Y a jamais eu de dessin animé? Oh, y en a un là. Y a jamais eu de dessin animé où une princesse tombe amoureuse d'un prince charmant vietnamien? Y a déjà eu la Belle et la Bête, la Belle au bois dormant, la Belle et le clochard. Mais la Belle et Nguyen, jamais. J'ai jamais eu d'acteur porno vietnamien.
5: Ah ouais, c'est bon, hein. All the bizouille, hein. Hey, zoom, zoom, je suis asiatique, n'oublie pas.

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2: C'est un petit garçon et une petite fille qui discutent et le petit garçon il regarde la petite fille, il dit moi j'ai 6 euros. Et la petite fille elle dit ben moi je m'en fous, j'en ai 10. Alors le petit garçon il dit ben moi j'ai 4 bonbons. Alors la petite fille elle dit moi je m'en fous, j'en ai 10. Alors le petit garçon il baisse son pantalon, il dit ben moi j'ai un zob comme ça et toi t'en as pas. Et la petite fille elle baisse sa culotte et dit ben moi j'ai une minette comme ça et avec elle je peux avoir tous les zobs que je veux.
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2: Et bonsoir la Réunion. Bienvenue à toutes, bienvenue à tous et merci de nous rejoindre sur Rire et Chanson. Si vous cherchez un endroit pour venir terminer votre semaine, pour passer votre vendredi soir dans la bonne humeur et dans le sourire, vous l'avez trouvé, ne cherchez plus. Avec par exemple ces ligues à retrouver dans une petite poignée de minutes, l'imposture de Jean-Yves Lafesse, ce sera à la demi-heure. Et surtout, pour démarrer l'heure, un point sur l'actualité, mais pas n'importe comment, avec les plus belles imitations de Rémi Marceau. Pour nous, à 20h, tout de suite, sur Rire et Chanson, il refait l'info.
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3: Tous les jours à la demi-Marceau refait l'info, on commence avec ce soi-disant bug informatique. Près de 10 millions de clients de la Banque Crédit Agricole ont reçu le message « Test Cédric ». L'établissement bancaire assure néanmoins que la sécurité informatique n'est pas compromise. Julien Courbet, est-ce qu'on en sait un petit peu plus sur cette notification qui a fait beaucoup réagir?
4: Bon, alors écoutez, pour l'instant, on ne sait pas grand-chose, mais si vous recevez le message « Test Patrick », il y a un gros risque qu'on ait pénétré votre système.
5: Oh.
4: Attention à votre compte, hein, vous risquez d'être à découvert.
3: Jean Lassalle, bonjour.
6: Bonjour, bonheur. Alors, ne vous inquiétez pas, je voulais envoyer un message à l'ami Cédric, j'ai pris l'apéritif, je me suis trompé d'ordinateur.
3: Ah, merde.
6: J'ai vu écrit agricole, ça m'a semblé familier.
3: Évidemment.
6: Agricole, voilà tout, pour votre couille. Excusez-moi.
7: Bonjour à toutes et à tous et chacune et chacun.
3: Président Macron.
7: Oui, alors je ne sais pas qui est responsable de ce bug sur 10 millions de personnes, mais j'espère connaître son identité car il mérite d'être dans le gouvernement de Sébastien Lecornu. Il vient de démontrer ici qu'il en avait tout à fait le niveau.
3: Oui, ouais. C'est vrai. Monsieur Schwanskian, bonjour.
8: Bonjour, cher. Malheureusement, ce genre d'erreur avec les portables arrive tellement fréquemment.
3: Bien sûr. Ouais.
8: Il n'y a pas longtemps, j'en étais victime.
3: Ah bon?
8: Oh. Ah oui. Je reçois un message.
3: Oui.
8: Test Kimberly. Puis un autre plus tard, test Zetlana.
3: Ah oui, c'est
8: vous n'avez pas reçu, cher?
3: Non, malheureusement.
8: Non, j'ai reçu également test Pamela.
5: Ah ouais.
8: Et non, c'était évidemment une erreur inexpliquée.
3: Bien sûr.
8: J'ai dit moi ce que j'ai dit à ma femme.
3: Oui.
8: Elle a eu du mal à le croire.
3: Oui, j'imagine. Oui.
8: C'est bizarre.
5: C'est bizarre.
3: C'est très bizarre. On va passer à l'affaire Patrick Bruel. Le chanteur a été présenté devant des juges. Il a été mis en examen et placé sous contrôle judiciaire, mais le placement en détention n'a pas été retenu.
9: Salut, c'est Philippe Manœuvre. Non, mais de toute façon, Patrick Bruel, là où il est le plus à craindre, c'est si on le présente devant des juges de la France, un incroyable talent ou The Voice.
10: Oh. Oui, salut, c'est Nikos. Aujourd'hui, notre candidat Patrick vient de finir 48 heures d'audition. Il a fini l'épreuve des auditions.
9: Ah,
10: on attend désormais la réaction des juges. Alors, je le précise, comme Patrick est un candidat un petit peu particulier, les juges ne seront pas de dos.
3: Patrick Bruel, bonjour.
11: Bonjour Bruno, la détention, tant mieux, je ne connais pas. Je ne connaissais pas la détention, je ne voulais pas la connaître. L'attention.
3: Oui, ah oui, ça, très attendu.
11: Je la connais. Non, mais, par contre, moi, je ne vais pas écrire un livre sur cette expérience. Je vais écrire des nouvelles chansons, ça va être vachement bien.
3: Ah ouais?
11: Déféré devant le parquet. J'ai été déféré. Il voulait m'incarcérer. Je reprends du Johnny aussi.
3: Ah oui, du Johnny aussi, Patrick. Ah bon, d'accord.
11: Pénitencier. Sur moi, se sont pas refermés. Finalement, se sont pas refermés.
3: Non, mais non, mais ça, oui.
11: Et pourtant, il y avait une place de réservée pour moi. À la santé.
3: Merci bien. On va terminer avec du football. Alors que l'équipe de France est arrivée hier à son camp de base aux États-Unis, la France insoumise lance un maillot de foot marqué Mélenchon 27 pour la Coupe du Monde, avec pour but qu'il soit porté un maximum.
12: Ouais, ouais,
3: c'est ça, monsieur Mélenchon, c'est l'idée.
12: Ouais, pourquoi vous ricanez hein? J'adore le football.
3: Ah bon?
12: Vous, le petit journaliste, le petit journaliste.
3: Ouais, ça va.
12: J'adore l'équipe de France et le sélectionneur. J'adore Didier Deschamps.
5: Non, Deschamps.
3: Alors, même moi qui suis pas bon, je connais ça.
12: Il faudrait savoir un coup c'est Anne, un coup c'est moi. De toute façon, j'ai pas fait exprès.
3: Oui, bien sûr.
13: Eh, bonjour, c'est Didier Deschamps.
3: Oui, monsieur Deschamps.
13: Alors attention, parce qu'il y a des numéros prestigieux. Le numéro 9, c'est prestigieux. Le numéro 10, le numéro 1, voilà.
3: Oui.
13: Par contre, le numéro 27, je crois que c'est un numéro de remplaçant. Voire même de remplaçant.
3: De remplaçant.
13: C'est lui qui coupe les oranges et qui va chercher l'eau. Attention, monsieur Mélenchon. En tout cas, on peut dire peut-être que le numéro 27, c'est pour un ailier gauche. Très à gauche.
3: À gauche, oui.
13: Parfois un peu hors jeu, parfois.
3: Jean-Michel Apathy, bonjour.
14: Bonjour Bruno Robles. Un maillot de l'équipe de France se met la chaîne 27 pour la Coupe du Monde. On reconnaît bien là toute la discrétion de Jean-Luc Mélenchon, toute l'humilité du leader insoumis. Alors c'est un maillot avec un col très large.

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0: 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Ben, jalousie, merci beaucoup. Merci beaucoup. Bonsoir ma chérie, ta journée s'est bien passée? Formidable, les enfants sont ici? Bien! Les enfants, je vous donne 5 minutes, pas 30, pas 60, mais 5 pour aller à la salle de bain, format total était passé à table, où nous pourrons déguster les superbes plats que maman nous a préparés. Je crois que par le menu, nous avons une salade de tomates avec de l'ail dans des échalotes. 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Nicolas, deuxième avertissement, tu vois bien qu'elle n'apprécie pas que tu lui craches dans l'œil. De plus, tu abîmes ses verres de contact qui ne se rayent pas, qui ne se cassent pas et qui sont garantis 5 ans. Nicolas, dernier avertissement. Si tu arrêtes de mettre ta soeur, je t'offre. Oui, chérie, je lui offre cette superbe voiture télécommandée qui avance et qui recule grâce au son de votre voix. Connard! 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
1: Comme promis, c'était Céline à l'instant dans la radio officielle du Rire.
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1: Et donc forcément avec de quoi rester sur cette bonne lancée humoristique, on continue à se faire plaisir en ce vendredi soir avec notre humoriste pays, nature à nous, Manu Payette. Ce sera dans quelques instants, alors ne loupez pas ça. Ce sera juste avant de retrouver à la demi-heure l'imposture de Jean-Yves Lafesse. Et pour lui chauffer la place à Manu, eh bien on accueille tout de suite une nouvelle star du rire, très prometteuse. Hein, on entend déjà bien parler d'elle, Marion Mésadorian. C'est tout de suite sur Rire et Chanson.
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3: 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Ah oui, maintenant, depuis que je vis sur Paris, j'ai des copines parisiennes. Avec des problèmes parisiens. Vous avez déjà vu une parisienne heureuse? Ouais, bah faites un vœu. Je suis au bout de ma vie. C'est que demain, ça va faire 5 ans pour Richard et moi. Ouais, qu'on est séparés, c'est pas notre anniversaire de mariage. Ouais, ça a duré que 3 mois, mais attends, c'était super intense, tu vois, lui et moi, c'était fusionnel, hein. Enfin, après, toi, t'as pas eu de vraie histoire, peut-être tu peux pas comprendre, tu vois. Mais moi, je peux te le dire, ça marque, hein. Et toi, du coup, t'as rencontré personne? Et tu sais quoi, attends, excuse-moi, hein, je te coupe, mais au final, c'était un mal pour un bien. Ouais, parce que je me rappelle, à la fin, j'en avais marre. Ouais, c'est lui qui est parti, mais je vais te dire, si on était restés ensemble, c'est moi qui l'aurais quitté, hein. Et tu sais, chaque année à la même date, ça me fait un choc, c'est horrible. En ce moment, je perds une masse de cheveux, là. T'imagines même pas. Je crois que j'avais une maladie grave, genre une tumeur ou de l'eczéma. T'as pas un mouchoir par hasard? Non, je pleure pas, j'ai des allergies en ce moment, j'en peux plus. Ah, ils sont à la menthe? Ah non, laisse tomber. Putain, j'ai horreur de ça, ça me dégoûte, ces trucs, là. Attends 2 secondes. Excusez-moi. Ouais, on pourra avoir de l'eau, s'il vous plaît? Ouais, en carafe. Ouais, non, parce qu'après, ils te ramènent une bouteille qui te facture 10 balles. Je la connais l'histoire, hein. C'est pas moi qu'on va la faire. Hein. Et l'autre qui hurle depuis tout à l'heure, mais il en a pas marre de pas fermer sa gueule, celui-là? On se croirait au cirque, il a pas l'impression qu'il dérange tout le monde, lui. J'ai horreur de ça. Bon, et toi, alors, ça a été ton truc, là? T'avais un truc d'actrice, c'était quoi, un casting? Un rendez-vous avec un agent? Ah, c'est bien, ça s'est bien passé? C'était comment? C'était bien? C'est bien? Espagnol ? Eh ben attends, excuse-moi, je te coupe, mais ça me rappelle Richard. Tu sais avec qui il est en ce moment ? Non, pas une Espagnole, une Hollandaise, mais ils se sont rencontrés dans un bar à tapas. Bon, et toi, alors, ça a été ton casting ? Hein ? Ouais, ton agent, pardon. Et d'ailleurs, attends, excuse-moi, je te coupe, mais tu sais, je t'ai pas raconté. J'ai eu mon rencard avec le petit juriste, là. Ouais, sympa, sympa, mais bon... Attends, voilà le CV. Le mec, il a 28 ans, il a fait 3 AVC l'an dernier. Et c'est pas ce qu'il me dit. J'ai besoin de quelqu'un pour me reconstruire. Non, mais il est sérieux, lui. Je passe pas dans le bâtiment, moi. Attends deux secondes. Excusez-moi. Vous pensez à la carafe ? Putain, ça fait pas un siècle que j'ai demandé à lui la carafe, là. Bon, et toi, tu dis rien depuis tout à l'heure, là. Alors, ça a été ton truc ? Et tu signes pas n'importe quoi avec l'autre, hein ? Tu me feras lire avant, faut faire gaffe avec ces gens-là. D'ailleurs, ça me fait penser à... Attends, excuse-moi, je t'interromps, mais... Ça y est, j'ai signé. Ouais, je suis passé cadre. Ouais, c'est ce que je voulais, mais bon... J'ai gagné 20 euros sur le brut et j'ai plus mes heures sup. Je suis deg, en fait. Bon, je vais m'en gré une, tu viens ? Hein ? Mais j'ai jamais arrêté de fumer pour prendre 10 kilos, merci, quoi. Bon, il est où l'autre con avec sa carafe ? Il s'est noyé ou quoi, là ? Non, puis tu sais, marrant, quand t'arrêtes de fumer, il paraît que tu deviens super désagréable. Mais ça, j'ai vraiment pas envie que ça m'arrive.

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1: J'étais toujours en conflit avec mes parents. Toujours. J'arrêtais pas de leur dire des phrases du genre « Quand j'aurai 18 ans, je vais partir de cette maison d'enfer !» Il fallait être en conflit. C'est aujourd'hui qu'on discute avec ses parents et tout. Nous, il fallait pas aimer ses parents à mon époque, tu vois. C'était génération Kurt Cobain, tu vois. En fait, j'avais l'impression que j'étais malheureux chez mes parents. C'est quand tu pars de chez tes parents que tu te rends compte que tu y étais bien. Mais bien souvent, il faut partir de là où t'es pour réaliser la valeur que ça pouvait avoir, parce que quand t'es dedans, tu t'en rends pas compte, en fait. C'est quand j'ai emménagé dans mon premier appart au Crous que je me suis rendu compte que mes parents m'aimaient. Et j'ai emménagé dans un F2000. Et là, t'es tout seul, t'es chez toi, t'as le droit de tout faire, mais t'en as plus envie. Y'a plus d'interdit, mais tu t'en fous. T'es triste, tes parents te manquent, les petites tartelettes dans la gueule aussi. T'as le droit de tout faire, mais plus rien n'a de saveur. Se branler devient une formalité. Il faut le faire. C'est de l'hygiène. Puis il faut que je me branle, moi. Bon, ben je vais le faire maintenant, puis je me ferai mes pattes après. Ou alors je me fais mes pattes d'abord et je me branle ensuite, comme ça je me couche tôt. Ah tiens, c'est pas con, ça, comme on est en semaine de partiel. Peut-être la bonne chose à faire. Sinon, je lance l'eau des pattes, je me branle rapide et puis je repille. C'est pas possible, ça va pas être ça ma vie. Je mérite mieux que ça quand même. Il faut que je rencontre la femme de ma vie, je suis prêt à aimer. Ah, je me faisais beau pour aller aux soirées du Crous. Parce que le Crous, malgré ce nom, le Crous, ils faisaient des soirées aussi. T'as vu, ils essayaient de nous faire aimer les études, mais ils avaient choisi le nom, le Crous. Quand même, on dirait un truc qu'il faut pas bouffer. Crache ça, c'est du Crous, c'est grand, quoi, il mange du Crous. Mais... Le Crous, il faisait des soirées et je mettais toutes mes marques en même temps. Pour me donner un maximum de chance. Parce que moi, à l'époque, quand j'étais gamin, mes ennemis à La Réunion, c'était les surfeurs. Et quand t'es pas surfeur, tu baisses beaucoup plus tard que les surfeurs. Et je suis arrivé dans la soirée du Crous, et elle était là, devant moi. Qu'est-ce qu'elle était belle. Ça y est, j'ai compris, c'est elle, c'est sûr, c'est elle. Je vais aller voir les gars, comment elle s'appelle? Stéphanie. Oh, c'est pas commun. Je suis allé chercher un verre au bar du Crous, parce que tu vois, pour engager la conversation. Enfin, le bar du Crous, c'était un contreplaqué avec deux tréteaux, quoi, c'est le bar du Crous. Et je reviens avec mon gobelet de vin blanc chaud, et elle était partie. J'ai dit, mais elle est où la madame qui était là, qui était magnifique, elle est où? Et surfeurs, ils m'ont dit, mais enfin, Manu, t'es con, quoi. Elle est partie. C'est jamais le premier soir. Mais moi, je ne savais pas ça. Moi, je suis un gars. Un gars, il a besoin de vivre les choses pour les comprendre, tu vois. Une femme, elle anticipe. Moi, à ce moment-là, j'ai un peu de duvet ici. Je suis genre un labrador de 6-8 mois, toi, à peu près. Elle, c'est déjà Angela Merkel. Mais c'est ça, vous mûrissez beaucoup plus vite que nous, tu vois. Mais un gars, il a besoin de vivre les choses pour les comprendre. Une femme anticipe. Mais un gars, tant qu'il ne l'a pas vécu, il ne le sait pas, le truc, tu vois. C'est ça, un gars. C'est pour ça que vous êtes avec nous. Parce qu'on vous fait vivre le présent. Vous, vous savez très bien, madame, ce que vous faites après-demain à 14h30. Lui, là, pour l'instant, il est au spectacle. C'est ça qui se passe dans sa vie à lui. Il est au spectacle, il y a un monsieur qui dit des blagues. Voilà. C'est ça un gars. Vous, vous savez très bien, mademoiselle, qu'après-demain, vous allez peut-être mettre votre réveil plus tôt parce qu'il faut que vous fassiez un shampoing. Mais comment tu veux qu'on pense un truc pareil? Nous, on fait un shampoing quand ça gratte. T'as déjà entendu ton gars dire, je vais peut-être mettre mon réveil plus tôt demain matin parce que je voudrais me faire un petit shampoing, moi. Ça n'existe pas dans la vie d'un gars, ça. On est des nostalgiques, des fleurs bleues. Nous, un gars, il voit un ballon, n'importe quel gars, ça fout un bordel dans sa journée. Il faut qu'il donne un coup de pied dedans. Le PDG de Total, il voit un ballon, il faut qu'il tape dedans.
2: Oui, donc on part sur une croissance de 14% de...
1: Ah bah, il y a un ballon. Si ton gars, aujourd'hui même, tu vois, il passe devant un ballon, il tape pas dedans, il y a un problème, il est triste, parce que le petit garçon qui est en nous, c'est lui qui va taper dans ce ballon. C'est ça, un gars. C'est magnifique. On est des nostalgiques, on aime aussi beaucoup notre passé. Nous, on retrouve un briquet dans la poche du short de l'année dernière. On est content. On vient vous le montrer. Tiens, bah, putain, oh, t'es là. T'es comme le labrador qui a trouvé un truc dans le jardin, et puis il ramène le truc dans la cuisine, il fout de la terre partout, c'est un peu pareil, tu vois. Elle a déjà repeint la cuisine 4 fois, tu t'es rendu compte de rien, t'es là avec ton briquet qui marche plus. Ah bah, marche plus! Et tu te remets dans la poche pour l'année d'après. C'est ça, le gars.

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3: Bonsoir à toutes, bonsoir à tous et bienvenue dans la radio officielle du rire. J'espère que vous allez bien, que la soirée se passe bien, que la journée s'est bien passée, que la semaine aussi d'ailleurs. Hein. Voilà, on est là pour terminer tout ça justement avec une bonne dose de rire, avec un peu de sourire. Et pour ça, les vamps sont à retrouver dans quelques instants. Ne loupez pas ce rendez-vous, c'est juste après avoir profité en plus de votre exclusivité. Tout de suite, c'est l'imposture de Jean-Yves Lafesse.
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5: Studio, bonjour.
6: Oui, bonjour madame, c'est l'agence matrimoniale.
5: Oui.
6: Oui, bonjour, c'est 3ème âge FM à l'appareil, la radio. Je ne sais pas si vous écoutez la radio sur Nice.
5: Oui, pourquoi monsieur?
6: Je voudrais parler à la directrice de l'agence matrimoniale, je vous
5: prie. Oui, c'est moi.
6: Ah, bonjour, cher ami. Je suis monsieur Robert Ledoux à l'appareil, responsable de la radio. Nous vous appelons parce que nous faisons un jeu concours le dimanche matin et vous pourriez peut-être nous aider.
5: Là, je suis en rendez-vous, monsieur. Et de toute façon, la personne qui s'occupe des publicités...
6: Non, il ne s'agit pas de ça du tout. Nous sommes leaders dans la région, hein, sur les
5: personnes. Alors, il faut téléphoner quand même, alors, mais pas avant cet après-midi.
6: Oui, mais...
5: Hein?
6: Oui.
5: 04 94... Là, vous aurez Madame Laurent.
6: Mais je peux l'appeler ce matin?
5: Non, cet après-midi, monsieur, à partir de 14h.
6: Ça sera trop tard.
5: Monsieur, je suis en rendez-vous.
6: Oui,
5: là.
6: Mais...
5: Alors, c'est pour ça que
6: je vous dis d'appeler
5: cet après-midi.
6: Quand même, mais je peux aussi m'adresser à vous et converser quand même. Vous pourriez m'écouter quand même, madame. C'est
5: voilà.
6: Très court. Voilà. Bon, alors écoutez-moi maintenant.
5: Monsieur, je suis en rendez-vous.
6: Je m'en fous.
5: Voilà.
6: J'en ai rien à battre. Je m'en tape comme le nénuphar. Et je vous rappelle...
5: Bonjour, excusez-moi. Allô?
6: Oui, cher ami. Nous avons été coupés, je crois.
5: Non, monsieur,
6: une mauvaise manipulation.
5: Je suis en rendez-vous, monsieur.
6: Oui. C'est une mauvaise manipulation
5: voilà.
6: De votre part, sans doute.
5: Excusez-moi, mais alors. Je suis en rendez-vous. Je fais patienter quelqu'un, là, déjà, depuis 5 minutes.
6: Mais on s'en fout. Mais on l'emmerde, ce qu'on a.
5: Je vous prie de m'excuser. Au revoir.
6: Je me fous de votre rendez-vous.
5: Au revoir, monsieur.
6: Ah, tout de suite, on la rappelle.
5: Studio, bonjour.
7: Oui, bonjour, madame. Je suis bien à l'agence matrimoniale.
5: Oui, tout à fait.
7: Très bien, madame. Je vous passe, monsieur Ledoux. Hein, ne quittez pas.
6: Merci. Allô?
5: Non, mais écoutez, monsieur, je suis en rendez-vous. Il faut vous parler en quelle langue?
6: Ah.
5: Bon, je suis en train de faire perdre son temps à quelqu'un qui est en face de moi, là.
6: Et
5: alors,
6: moi...
5: s'il vous plaît, n'appelez plus. Merci.
6: Mais quand même... Bon, d'accord. Bon, allez, on va rappeler.
5: Allô?
6: Allô?
5: Oui.
6: Oui, bonjour madame, ne quittez pas, hein. Oui, bonjour madame. C'est encore Robert Ledoux.
5: Monsieur, ne m'appelez plus, s'il vous plaît. Merci.
6: Mais qu'est-ce qui se passe donc?
5: Fille, bonjour.
8: Bonjour, vous êtes bien l'agence matrimoniale?
5: Oui.
8: Ne quittez pas, s'il vous plaît, merci.
6: Allô?
5: Oui?
6: Oui, rebonjour, cher ami. Monsieur Ledoux à l'appareil.
5: Non, mais c'est une plaisanterie ou quoi?
6: Pardon?
5: Est-ce que c'est une plaisanterie?
6: Écoutez, madame, si c'était une plaisanterie...
5: Bon, alors, monsieur, on n'appelle pas 10 fois de suite, 15 fois de suite à quelqu'un qui vous dit qu'elle est en rendez-vous.
6: Mais madame, vous êtes peut-être en rendez-vous, mais moi, je sollicite de votre part.
5: Monsieur, je ne peux pas, là, je suis en rendez-vous.
6: Comment, vous êtes en quoi?
5: Excusez-moi, madame. Je suis en rendez-vous.
6: Oui, ben, vous pouvez faire une parenthèse, hein, quand même.
5: Filio, bonjour.
9: Allô, c'est l'agence matrimoniale?
5: Oui.
9: Ne quittez pas, je vous passe notre directeur.
5: Pardon?
9: Je vous passe notre directeur, ne quittez pas.
5: Monsieur, si c'est encore pour Monsieur Ledoux, ce n'est pas la peine. C'est pour Monsieur Ledoux?
9: Attendez, je vous le passe. Hein,
5: non, mais ce n'est pas la peine, monsieur. Quand on insiste qu'on est aussi mal élevé, ça fait 15 fois qu'il appelle et je lui dis que je suis en rendez-vous. Donc, vous me dérangez, là.
6: Madame.
5: Alors qu'il n'appelle plus, s'il vous plaît, merci.
6: Madame, vous m'entendez? C'est Robert Ledoux à l'appareil.
5: Bonjour.
10: Oui, bonjour madame. France Télécom à l'appareil. Nous avons localisé la personne qui vous importune depuis tout à l'heure.
5: Pardon?
10: Ne quittez pas, je vous le passe.
5: Mais c'est fou ça. Non, ce n'est pas que je ne quitte pas, je ne réponds plus. 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Allô?
6: Allô? C'est bien l'agence matrimoniale?
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5: Vous êtes qui, madame?
6: Madame Ledoux.
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6: Ah, bon, ben alors il n'est pas trop tard, je vous le passe.
5: Mais c'est pas possible, une histoire pareille.
6: Allô?
5: J'y crois pas, c'est dingue.
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2: Regardez donc celle-ci. Elle est pas très bien entretenue. Ah oui, ça pousse dans tous les sens. Il a dû laisser aller dans le cimetière. Mais combien qu'ils sont là-dedans? Ça peut contenir tant que ça. En tout cas, c'est la même famille, hein. Puis ils sont tous morts le même jour. Ah, ils ont dû avoir un accident de voiture. Ou la maison qui a brûlé, peut-être. Ah, mais non, attendez, il manque la mère. Si ça se trouve, elle les a tous empoisonnés.
3: Oh non. Bon, aussi bien, elle est partie avant en train, ils sont allés la rejoindre en voiture.
2: Oh, ben, je trouve plus Mme Gourou. Ils l'ont quand même pas déménagé.
3: Mais là, elle a pas bougé, regarde les dents. Toujours à côté de Mme Trouillet.
2: Oh, regardez, il y a un nouveau, là.
3: Eh ben, dites donc, il est bien placé, hein. Il a dû réserver à l'avance.
2: À notre frère bien-aimé qui nous a quittés trop tôt.
3: Trop tôt, dites. Il est quand même mort à presque 95 ans, non? Enfin.
2: Oh, mais regardez donc, Mme Tranchard. Il pourrait y refaire le dessus. Elle est toute moisie.
3: Déjà que de son vivant.
2: Dites, Gisèle, vous y pensez, vous, des fois?
3: Souvent, oui. À quoi?
2: Ben...
3: À Mme Tranchard.
2: Mais non, à tout ça, à la mort.
3: Ah non, non, non. Oh, je préfère pas y penser, ça pourrait la faire venir.
2: Vous croyez qu'il y a quelque chose après?
3: Bon, qu'est-ce que vous voulez qu'il y ait? Vous croyez quand même pas qu'ils nous attendent avec du mousseux et des biscuits, non?
2: Enfin, moi, ça me travaille, toutes ces choses-là. Et vous, vous y pensez vraiment jamais à la mort?
3: Non, jamais, non. Ou alors à celle des autres, c'est plus gai.
2: C'est vrai qu'on s'amuse bien aux enterrements.
3: Ouais, ben, je pense bien, oui.
2: Et puis, c'est une bonne occasion de revoir les amis, la famille.
3: Ben, c'est surtout ça, finalement.
2: Oh, vous vous souvenez quand on a enterré Mme Serpente?
3: Oula. Vous avez oublié d'enlever sa montre, ça faisait tic-tac, tout le monde se demandait ce que c'était. Oh non, non, non, non.
2: Au fait, Gisèle, vous avez fait un testament, vous?
4: Oui, je lègue tout à la médecine.
2: Oh ben, ils vont être gâtés.
4: Arrêtez-moi.
2: À la médecine. Mais alors, vous laissez rien à vos neveux?
3: Non. De toute façon, avec ma santé de fer, je les enterrerai tous, alors.
2: Et moi aussi, vous m'enterrerez?
3: Ah non, vous, c'est pas pareil. Vous, je vous ferai empailler.
2: Oh oui, et puis vous aurez qu'à me mettre sur le buffet.
3: Comme ça, j'aurai l'image sans le son, ça me fera des économies.

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2: Le meilleur du rire continue, les amis, ensemble jusqu'à 22h en ce vendredi soir. Alors c'est parti, détendez-vous, installez-vous confortablement, les doigts de pied en éventail et surtout, avec beaucoup de prudence si vous êtes encore sur le réseau routier. On continue sur cette bonne lancée humoristique. Alors on s'apprête à rire avec la petite blague de fin d'heure qui arrive dans quelques instants et tout de suite avec une nouvelle star du rire. C'est un humoriste et comédien français, étudiant en informatique. Sachez pour l'anecdote qu'il a tenté de combattre sa timidité en s'inscrivant en cours Florent. C'était en 2008. Et ça, pour notre plus grand plaisir. Il en a fait une bonne partie de son métier maintenant. C'est un humoriste qu'on ne présente plus. Une nouvelle star du rire, mais que vous commencez déjà à bien connaître également. Paco Pérez. C'est tout de suite sur Rire et Chanson.
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3: Vous voulez parler de quoi? Pas d'envie particulière? Fais ton boulot, saltimbanque. Je vais m'exécuter, je m'appelle Paco. Et moi, ça fait 13 ans que je suis intermittent du spectacle. 13 ans que je paye mes factures avec mes sketchs. Je commence à être ce qu'on appelle un professionnel. D'ailleurs, peut-être que certains me connaissent. Zéro? Une? Bon, le bouche à oreille commence à marcher. 40 piges, je vais avoir. C'est foutu, j'ai l'impression. Mais bon, j'en vis, c'est déjà bien. J'en vis, c'est mon métier. J'en vis, c'est déjà pas mal. J'ai pu m'acheter un appartement avec mes blagues et avec mes parents aussi. Ils l'ont acheté, je leur loue. C'est ça le deal. C'est dans le quartier indien. Vous connaissez le quartier indien à Paris?
4: Non.
3: C'est entre les métros Louis Blanc et La Chapelle. C'est très intéressant sociologiquement parce que c'est deux mondes qui n'ont rien à voir, très opposés. Et je suis pile à la frontière. Tu sors de chez moi, tu vas à droite, il y a un biocop. Tu vas à gauche, il y a du crack. Et au milieu, il y a un Indien qui vend du crack en vrac. On a vite compris dans notre budget qu'il fallait qu'on oublie la notion de coup de cœur. Nous, on cherchait le moins pire. Mais c'est le cas de beaucoup de gens. Quand on vient vivre à Paris, j'ai l'impression qu'on cherche tous le moins pire. C'est un peu le jeu, quoi. D'ailleurs, les agents immobiliers dans cette ville, au lieu de nous demander ce qu'on cherche, ils devraient nous demander les défauts qu'on est prêt à accepter. On gagnerait tous du temps, c'est vrai. T'auras une liste de défauts, pas d'ascenseur, sombre, voisin en liberté conditionnelle, tu coches. Et on te fait visiter en fonction, ça va plus vite. Nous, c'est ce qu'on a fait, voilà, on a trouvé ce qu'on a trouvé. Il est pas très grand, il est pas très lumineux. On n'est pas très content, mais on a trouvé. 6 sur 10, je dirais, à peu près, quoi. Moi, si je suis monté sur scène, à la base, pour être tout à fait honnête avec vous, c'était pour plaire aux filles, parce que j'aime beaucoup les filles. Je trouve que c'est bien fait, globalement. Non, moi j'aime beaucoup les filles. Malheureusement, j'étais un petit peu timide quand j'avais 20 piges. Et c'est vrai que quand t'es un gars et que t'es timide, à 20 piges, il se passe pas grand-chose dans ta vie. Parce que c'est souvent à toi de faire le premier pas. Et si tu fais pas ce fameux premier pas, c'est un vrai problème. T'es là, t'es dans ton coin, tu danses timidement, il se passe rien du tout. Ça peut durer longtemps. C'est très rare qu'une fille vienne te rassurer. Ça va? T'as l'air torturé par ton désir. Tu veux que je te présente mes copines? Bouge pas. Les filles, venez. Il y a un garçon frustré sexuellement juste là. Aidons-le, c'est très très rare ce genre d'interaction. En tout cas, je l'ai pas du tout vécu comme ça. Moi j'ai eu le sentiment qu'en tant qu'homme, il fallait que je m'affirme virilement, tout en restant dans le cadre de la loi. C'était un équilibre à trouver. Moi j'ai bien aimé, j'ai trouvé ça challengeant. Jusqu'à présent, zéro plainte, on est sur un beau parcours, j'avance. Je précise parce que c'est fou ce qui se passe en ce moment. Il y a un cas par semaine, c'est extraordinaire, c'est inédit. C'est souvent les hommes qui vrillent, mais à coup de pas. 99% du temps, c'est les hommes, quoi. Il y a beaucoup plus de balance ton porc que de balance ta porcinette, c'est ça. C'est indéniable. Moi, en tout cas, quand j'étais ado, jamais une femme adulte m'a manipulé pour avoir des photos de moi nu. C'est jamais arrivé. Mais c'est dommage parce que les photos étaient prêtes. Mais rien, le respect total. Bravo, mesdames. Je m'interroge pas mal là-dessus, ça me fascine un peu ce qui se passe en ce moment, c'est dingue, c'est vrai. Je me dis, c'est fou. J'ai beaucoup réfléchi, je me dis, peut-être derrière la violence des hommes, il y a une souffrance non exprimée. Peut-être les hommes préfèrent parfois être violents que paraître faibles, j'ai l'impression. J'ai le sentiment qu'en tant qu'homme, on aurait intérêt à exprimer et à accepter un peu plus notre faiblesse. Ça ferait du bien à tout le monde, et je pense que de votre côté, mesdames, vous pourriez accepter de sucer un peu les faibles, de temps en temps, tu vois. C'est donnant-donnant. Tu vois ce que je veux dire? Vous pensez quoi de ce projet? Je sais pas. Je sais que l'idée n'est pas réjouissante. Mais ça pourrait affaiblir le patriarcat, je pense. Parce que si vous faites ça, tous les hommes vont chercher à être faibles direct, quoi.

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2: C'est en Afrique, dans un safari au Kenya, il y a un guide qui amène deux touristes blancs, un petit peu bourges, un petit peu aristo. Ils amènent dans la savane pour le safari et puis ils discutent derrière, ils discutent à la jupe, ils discutent. Alors, il y en a un qui dit à l'autre, écoute, je me suis renseigné, alors l'animal le plus dangereux d'Afrique, c'est le crocodile. Alors, je lui dis, non, je regrette, mais moi aussi, je me suis renseigné, l'animal le plus dangereux d'Afrique, c'est le lion. Ah, il dit, non, moi, je suis allé sur Internet, et l'animal le plus dangereux en Afrique, c'est le crocodile. Et non, l'autre, il dit, non, mais c'est le lion, et c'est le crocodile, le lion. Et ça dure un quart d'heure. Et au bout d'un quart d'heure, il y a le guide qui conduit, il dit, excusez-moi, messieurs, je suis un petit peu désolé de vous interrompre, mais vous avez un petit peu raison et un petit peu tort tous les deux. L'animal le plus dangereux, ce n'est pas le crocodile ni le lion, c'est le crocolion. Crocolion, tu connais le crocolion? Toi, ben, je ne connais pas le crocolion. Mais qu'est-ce que le crocolion? C'est un animal très dangereux, très méchant, qui a d'un côté une tête de crocodile et de l'autre côté une tête de lion. Et c'est très méchant. Un crocolion, tête de crocodile, tête de lion, mais je ne connais pas, mais excusez-moi ma question un petit peu bête, mais si d'un côté il a une tête de crocodile et de l'autre il a une tête de lion, comment il fait pour aller aux toilettes? Eh ben il ne peut pas y aller, et c'est pour ça qu'il est très méchant.
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4: Bienvenue à toutes et bienvenue à tous dans la radio officielle du rire. J'espère que vous allez bien ce vendredi. Voilà, veille de week-end. Vous êtes peut-être déjà en train de vous préparer une bonne sortie pour ce soir. Dans tous les cas, eh bien, vous êtes au bon endroit pour accompagner votre soirée. Que ce soit dans la joie, dans le rire, on a tout ce qu'il faut pour, eh bien, vous faire profiter de ce vendredi avec le meilleur du rire dans les oreilles. Et pour ça, forcément, les meilleurs des humoristes. Haroun est à retrouver dans quelques minutes. Et pour bien démarrer l'heure, tout de suite à 21h, voici Eli Kaku.
5: Ah, j'en étais sûr. Non, je vous explique un truc. Vous voyez le spot qui est là? Ça s'appelle une douche. Et quand je dis je vais prendre une douche, hop, ça s'allume et normalement les gens doivent rire. Non, non, mais je sais, c'est nul. C'est nul. C'est une idée de mon attaché de presse. Elle m'oblige à faire des trucs. Cet habit de fourmi, par exemple. C'est une idée à elle. Elle a dit c'est le seul moyen de passer à la cigale après, alors. Bon, je vais essayer. Elle m'a dit, tu vas voir, les gens vont adorer, les gens vont hurler de rire. Personnellement, ça me fait pas hurler de rire. Je suis mal à l'aise, j'ai chaud. Elle m'a permis de faire 2 trous pour respirer. Elle me fait des crises de jalousie. La dernière fois, il y a Sylvie Vartan qui est venue dans la loge. Je sais pas ce qu'elle a fabriqué, elle est rentrée dans la loge, je sais pas si elle a jeté une boule puante ou elle a pété, mais alors... J'étais gênée, mais gênée. Sylvie Vartan croyait que c'était moi, et moi je croyais que c'était Sylvie Vartan. J'étais gênée, gênée. J'étais obligée de l'inviter au restaurant pour changer d'air. Ah non, mais c'est une folle. Elle m'envoie des lettres anonymes aussi. Je sais que c'est elle parce que c'est son papier à en tête. Cher Ellie, je sais tout. Je sais que tu sais que je sais. On a tous quelque chose à se reprocher. Alors paye tes employés. Une amie qui te veut du bien, bisous, bisous. Smack, kiss, love. Voilà où j'en suis réduit. Bon. Alors c'est dangereux de contrarier une folle. En plus, il y a un texte qui va avec le costume. Je m'attends au pire. Voici le texte. J'ai changé l'huile de mon moteur. Maintenant, j'ai une vidange. Attendre la fin des rires. Et imiter Barbara. Bien sûr. Non, tout de même. À Göttingen, à Göttingen. Profiter de ce que tu es en noir pour faire Edith Piaf. Edith Piaf. Non, c'est pas un peu plus haut quand même, hein.

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1: Je vais vous parler des nouvelles technologies ce soir. C'est en train de prendre beaucoup de place dans nos vies, les nouvelles technologies. Il n'y a qu'à voir l'explosion des startups. Startups. On entend beaucoup de parler des startups en ce moment. Moi, j'en peux plus, les startups. Alors, il y a les startupeurs qui te disent « Ouais, mais en fait, moi, j'ai fait ça parce que je voulais donner un sens à ma vie. Je travaillais dans une grande entreprise avant, je voulais donner un sens à ma vie. » Moi, je pensais que donner un sens à sa vie, ça voulait dire se rendre utile. Non, pour eux, ça veut dire lever des fonds et avoir des investisseurs pour un projet un peu moyen. C'est parfois, tu vois des articles comme ça, « Valentin a levé 2 millions d'euros en créant le premier chausse-pied connecté. » Non, c'est un chausse-pied, mais il y a le Wi-Fi. Intéressant, ça. J'ai l'impression que les start-upers, c'est les gens qui se réunissent pour dire « Venez, on invente quelque chose qui n'est pas vraiment utile, mais avec un port USB, les gars. » Des idées ? Ils ont créé un GPS pour se perdre. Parce que moi, je pensais que marcher, ça suffisait, en fait. C'est un GPS qui te dit « Tu vois là où t'es ? » Eh ben, c'est pas là. Alors moi, ça m'a donné une idée. Je me suis dit « Je vais créer une application pour se perdre, mais dans la vie. » Ça s'appellerait « I lose ». Je vois que t'as un choix important à faire. Tu consultes ton application. Je dis « Ok, Elouz, on me propose un poste de directeur d'hôtel aux Seychelles, c'est payé 8000 euros par mois, qu'est-ce que t'en penses ?»« Surtout pas. Va travailler dans une start-up. C'est mal payé, mais il y a des smoothies. Il y a une appli. Il y a une appli sur téléphone qui te permet de t'apprendre à te passer de ton téléphone. On approche de la fin, on est d'accord. Il y a une nouvelle manière de manager les gens aussi dans les startups. Ils ont créé un nouveau management inspiré de Google, parce que Google, c'est hyper cool, en fait. Ils ont remplacé les salaires par des tables de ping-pong. Donc les gens adorent, il y a des dragibus gratuits, c'est génial. Et il y a des happiness managers maintenant. Des happiness managers dans les entreprises, il y a des gens qui sont chargés du bonheur. Je fais quoi dans la vie? Je gère le bonheur. T'es dealer? Non, je suis happiness manager. Ça m'impressionne, moi. Il y a quelqu'un qui en parlait comme ça, qui disait « Ouais, dans ma start-up, on a créé des cours de rire pour mettre l'ambiance, des cours de rire. C'est du yoga du rire, en fait, du yoga du rire. C'est des gens qui se rassemblent et comme ça, ils rigolent. Comme ça, comme là, mais sans moi. Ils ont ubérisé mon métier, ces bâtards. Il y en a une qui témoignait aussi, qui disait « Moi, dans ma start-up, en fait, chaque matin, je demande à mes collègues leur météo intérieur. Oh. » Oh, mais lâche-nous, toi. T'imagines 8h30 du mat, t'arrives, tu viens de te taper les heures de pointe, t'as l'épaule qui sont encore les seules de ton voisin de métro. C'est quoi ta météo intérieure? La grêle! La grêle, des gros grêlons comme ça qui s'écrasent sur les startups. À chaque fois que ça touche un happiness manager, on entend LOL! Il y a peut-être des gens qui ont des amis, qui ont créé une startup. Tu sais, ces gens qui ont changé de statut sur les réseaux sociaux, ils ont dit je suis CEO. CEO, ils mettent sur les réseaux sociaux. Ça veut dire, en anglais, ça veut dire PDG. T'es PDG, toi? T'es auto-entrepreneur au chômage, qu'est-ce que tu racontes? Ta banque, c'est la CAF. T'es président, directeur général de toi-même, en fait. Tu te fais des réunions avec toi-même, tu t'es auto-recruté. Quel est votre plus grand défaut? Perfectionniste, ah, comme moi. Ils me font peur, parce qu'en fait, ils prennent exemple sur des gens qui me font peur. Mark Zuckerberg me fait peur, j'ai pas confiance en ce mec. C'est un mec qui a créé Facebook tout seul dans sa chambre d'étudiant, en fait. Il n'était pas invité au boom. Je ne fais pas confiance à quelqu'un qui n'est pas invité au boom. Je ne veux pas. Je pense que c'est quelqu'un qui va prendre sa revanche un jour sur la vie. Elon Musk aussi. Bel exemple, Elon Musk. Elon Musk, un grand patron aussi de Tesla. Lui, c'est un génie. Il a créé la fusée la plus puissante du monde. Il a mis sa voiture dedans. Génie, mais beauf. Il a voulu envoyer sa caisse. C'est quand même énorme. Il a dit peut-être que les extraterrestres vont tomber dessus. Il pense que les extraterrestres, en plus, sont aussi beaufs que lui.

0: Les extraterrestres, ils vont arriver un jour, ils vont voir la Terre, ils vont faire, regardez, on voit une planète bleue, apparemment, il y aurait de la vie. Oh, la caisse ah si, si, j'entaliage et tout, sa mère, ok. Eh les gars, avant d'atterrir sur Terre, on rajoute des néons à la soucoupe. Comme ça, les humains, ils vont faire, oh, la soucoupe.
1: À l'instant, c'était Haroun dans la radio officielle du Rire.
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1: Alors avec Hugo, certes, mais surtout avec vos humoristes favoris. Hein. Sinon, ça ne s'appellerait pas le meilleur du rire, mais on s'ennuie un peu sur Rire et Chanson. Non, au contraire. Le meilleur du rire, c'est avec tous vos humoristes favoris, celles et ceux qui vous font vibrer. Avec notamment Florence Foresti, qui arrive dans quelques instants. Et pour lui chauffer la place tout de suite, une nouvelle star du rire, c'est Marie Renaud. Et c'est tout de suite sur Rire et Chanson. Montez le volume.
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4: Allez, on part au Brésil. Non, en fait, on part pas au Brésil, on part à la zone commerciale de Villiers-en-Bière. Je rêve.

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2: Ah bah ça arrive même que je sorte avec le premier venu, hein. Ah ouais, m'en fous. Enfin le premier venu. Le dernier parti dans les soirées surtout. Ah ça craint, hein. Ah ça faut pas le faire, je le déconseille, hein, parce qu'en général on boit beaucoup dans ces soirées, puis après on se rappelle pas le matin, hein, c'est... Oh, c'est... Ah bonjour, c'est dans toi. Oh, c'est horrible, je sais pas si vous êtes déjà arrivés les filles, hein. Ouais. J'espère que oui, oui, en effet, sinon je suis qu'une merde, mais... Tu sais, vous savez, le matin, là, cette sensation d'avoir passé la nuit avec le chanteur de Gold, d'accord ? Un peu plus près des étoiles. Et d'ailleurs, c'est bizarre parce que ce matin-là, on a très très envie qu'il retourne en studio faire un album, le chanteur de Gold. Hein ? On le produirait presque. Pour qu'il s'en aille. Et qu'il parte de chez nous, mais vite, vraiment. Très vite. Bernard ? Tu peux... Merde. Bertrand ? Bertrand. Merde. Christophe ? Oh, putain. Oui, oui. Capitaine abandonné. Bruno, pardon, c'est ça, Bruno, excuse-moi. Bruno, tu peux venir voir, s'il te plaît, une seconde. Ah, bah t'es là, déjà. Ah bah non, mais je croyais que t'étais loin, parce que... Non, mais c'est un effet d'optique. Bon, ça va? T'as bien dormi? Oui. Oh, dis donc, t'es poilu, je m'en rappelais pas, c'est bien. C'était ça, l'allergie, alors. Non, parce que je me disais, j'ai pas de chat. Bizarre. Bon. Hein? Non, rien, je voulais juste qu'on discute 5 minutes, là. Mais comme j'ai pas déjeuné, si tu pouvais enfiler un t-shirt, ça m'arrangerait. Hein? Non, ben, t'as que ça comme t-shirt? Hmm? Enfilet, ça? Non, c'est sympa. C'est aéré, quoi, en même temps. Bien. Bien. Non, bah, rien du tout. Enfin, deux petites secondes pour te dire que c'est peut-être pas à peine qu'on aille plus loin, quoi. Voilà, je voulais juste te dire que c'est peut-être mieux qu'on s'arrête là. Voilà, je pense. Hein? Bah, pourquoi? Bah, parce que... Quand même. Parce que... Non, parce que le quotidien nous a bouffé, Bruno. Ah bah oui, au bout d'une nuit, mais moi, je me lasse très vite. Voilà, donc si tu pouvais y aller. Hein? Ah bah non, tu m'aimes pas, non? Non, tu m'aimes pas. Non, je t'assure, tu te trompes. C'est impossible. Non, je suis pas du tout celle que tu crois, Blaireau. Oh, Bruno, pardon, Bruno, mais... Bruno. Non, pardon, c'est passé la même famille, alors j'ai... Non, ce que j'essaie de te dire, c'est qu'en te quittant maintenant, je t'aurai fait un service. T'auras pas à le faire plus tard, voilà. Allez, hein? Mais non, c'est pas parce que tu roules en Ford Escort, ça n'a rien à voir. Pourquoi tu dis ça? Mais non, mais je l'aime bien, ta Ford, elle est sympa. La jaune, hein? Tu sais, c'est bien, j'ai eu l'impression que t'avais du courrier pour moi ce matin quand j'ai pas... Non, non, c'est rigolo, je... Mais j'ai pas honte de toi, pourquoi tu dis ça? Attends, ça va, j'ai passé l'âge. Mais je t'ai pas caché à mes amis, hier soir, je t'enlaçais très fort, voilà. Et comme t'es petit, bah, on te voit pas, mais c'est pas... C'est pas volontaire, mais... Mais si, ça se porte encore, la nuque longue. Mais bien sûr, regarde qu'on est l'euro. Eh ben voilà, vous êtes deux en France. Allez, on y va. Quoi? Mais les chemises en soie lavée aussi, c'est bien, je m'en fous de tes fringues. Mais tu rigoles ou quoi? La soie lavée comme ça, Violette? Chauve-souris? Comme ça? Bah, Tom, mais tu plaisantes ou quoi? C'est hyper tendance, ça, tout le monde en porte en Franche-Comté, peut-être. Hein? Mais non, mais ça n'a rien à voir avec ton look, c'est pas ça, c'est juste que je pense qu'il vaut mieux que tu trouves une fille qui te ressemble, voilà. Enfin, grosso merdo, hein, dans le... Non, dans la silhouette, quoi. Bah, je sais pas, une fille un peu comme toi, qui danse comme ça... Comme ça... Je sais pas comment tu fais, hein. Voilà, une fille avec un mousqueton et des clés, comme ça, des clés, des clés, des clés, des clés. Ça vous aurait deux mousquetons, je sais pas. Je sais, écoute, une fille bien, peut-être, tout simplement, voilà. Non, moi, je suis pas une fille bien, moi. Mais parce que je suis scorpion, sans scorpion, alors je vais te dire, moi, je passe mon temps à faire du mal aux individus en permanence. Tout le temps. Regarde, la preuve, tu pleures, tu vois? Je te fais pleurer. Et ben voilà, c'est parti. Enfin, tu pleures, on sait pas, toi, hein, si tu pleures ou si tu vas te transformer en quelque chose, hein, c'est bizarre. Ah oh, bah si, non, les larmes qui partent comme ça, là, ça n'existe pas dans la vraie vie. Ah non, les gens normaux, c'est la gravité, ça coule. C'est obligatoire, c'est bien. Non, j'ai pas de Kleenex, là, je suis désolée. Bah, colmate, comme ça, maintenant. Ça coule. Mais c'est pas ton parfum qui te fait pleurer, plus? Peut-être? Non, parce que c'est fort ce que t'as mis ce matin, c'est chargé, hein. Si, moi, ça m'a brûlé, là. Ah, ça a pris. Ça a décollé un pan de tapisserie. Je sais que c'est pas possible, mais ça me fait rire. Hein? C'est quoi le nom de ton parfum? Comment s'appelle ta merde, là, qu'on sache? Le nom. Retiens la nuit. Non. Non, sympa. C'est bien. Eh ben, moi, je te retiens pas. Hop. Non, je rigole, excuse-moi. Non, c'est parce que je suis humoriste. Écoute, on va peut-être pas y passer la nuit, hein? Pas une de plus. Je veux dire, on est grand, on est adulte, ça va, on a fait un bout de chemin ensemble, et puis voilà. C'est... Bah si, une nuit, c'est quand même un bout de chemin. Eh ben, c'est un petit bout d'un petit chemin, voilà. T'as un petit cheminounet, comme ça, voilà. Un petit cheminou, voilà. Ça, comme, je sais pas moi, comme une allée de camping, hein? Je sens que ça te parle, cette image. Hein? Eh ben voilà, on a fait une allée de camping ensemble. Et là, je pense que les vacances sont finies. Hein? Rentrons la caravane. Non, bah arrête de pleurer, ça va. Non, non, mais pardon, je voulais pas te faire de mal, c'est ridicule, quoi. Non, mais ça m'embête de te voir comme ça, c'est tout. Bon, bah, reste pour le petit-déj, si tu veux, hein? C'est sympa. Bon, tu veux quoi? Tu veux un café, un thé, un Ricard?

0: Et c'était vachement bon ça, c'est normal, vous êtes sur Rire et Chansons. Bonsoir à tous.
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0: Et ce qui est vachement bon aussi, c'est de profiter chaque soir des plus grands noms de l'humour. Le meilleur du rire, le MDR, 19h, 22h. Et on continue sur cette bonne lancée en ce vendredi soir. On décompresse de tous les tracas de la semaine avec Elise et Moon dans quelques minutes. Alors montez votre volume avant de retrouver Elise et Moon. C'est un grand malade, un psychopathe qu'on retrouve tout de suite. C'est Julien Schmitt avec son invité du jour, Morissette Picole.
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3: Bernadette Chirac nous a quitté à l'âge de 93 ans. Ses obsèques auront lieu demain à Paris, à la basilique Sainte-Clotilde.
4: Et pour lui rendre hommage, mon invité est une grande dame de la nuit parisienne qui l'a connue différemment. Il s'agit de Morissette Picole, propriétaire du cabaret chez Morissette.
5: Je présente Morissette Picole, ancienne speakerine de l'ORTF, reconvertie dans le commerce de charme et autres distractions pour Jean-Claude Mann. Chez Morissette, le gentil bordel des grands de ce monde.
3: Bonjour Morissette, comment avez-vous connu Bernadette Chirac, dites-moi.
5: On avait le même ravaleur de façade, le docteur Cohen. Oh. Elle était comme moi tous les ans au mois de novembre, je dois me faire retendre le cuir de la gueule. Oh. Oh, tu le verrais tirer là-dessus, le circoncis. La dernière fois, il a tiré tellement fort, il m'a fait sauter à un bret, il s'est planté dans le plan. Oh, on a ri. Oh là là, quel champion. Mais bon, Bernadette, je la connaissais surtout par son mari.
3: Bah c'est ça,
5: le Jaco, qui était fourré tous les 4 matins chez Maurice Wright, hein, avec sa calvasse tirée au pento et son fut à la pince qui remontait tellement haut qu'il sentait les dessous de bras. Oh.
3: Jacques Chirac avait la réputation de ne pas être très fidèle à Bernadette, c'est vrai ça?
5: Oh, bah en tout cas, quand il venait passer la soirée au Bouclair, c'était pas pour jouer à la bonne paille. À l'époque, il fricotait avec une star.
2: Ah.
5: Odette la Plume.
3: Odette la Plume, ça me dit rien, ça.
5: Si, Odette la Plume, celle qui chantait la trompette du jasmin. La trompette du jasmin. Moi, ce que j'aime, c'est souffler dedans.
3: Ouais.
5: Ça me fait des poils au
3: dos. Oui, d'accord,
5: c'est bon, c'est
3: bon. Elle est très distingue.
5: C'est pour ça qu'il a craqué le Jaco. Elle lui avait même écrit une chanson pour lui.
3: Ah bon?
5: Ça s'appelait Les Grelots du Président. Quand le président m'emboutit la boue.
3: Oui, d'accord.
5: Alors... ça fait cling, cling, cling, cling, cling, cling, les grelots du président.
3: Oui, merci, merci.
5: Il aimait les artistes.
3: Bah, oui, je vois ça, je vois ça. Mais malgré tout, il tenait quand même beaucoup à Bernadette, me dit-on.
5: Oh, bah, c'était un sentimental.
3: Ouais.
5: Une fois, je l'ai retrouvé assis contre le rideau de fer. Il était venu chialer dans mes strings parce qu'il s'était fait gauler par maman en train de secouer Annie Cordy à l'arrière de la CX. Oh, mais ça, c'est les bonhommes. Quand ils sont malheureux d'avoir trompé leur femme, ils se consolent en trompant leur femme.
3: Oui, oui, bah c'est... Alors c'est vrai que la rumeur dit que Bernadette Chirac était au courant des adultères de son mari, c'est vrai ça?
5: Mais bien sûr. Bah attention, hein. Elle pouvait dégonder la rombière une fois. Elle devait avoir mal au cou à force de porter ses cornes. Elle a débarqué chez Morissette et alors là, ça a soufflé dans les rayons rouges. Il a pris une branlée, le Jaco. Un grand coup de sac à main rempli de pièces jaunes. Pan dans la tempe. Oh, quel souvenir.
3: Ah, c'était une femme à poigne, hein, Bernadette.
5: Oh, elle t'avait un direct du sac à main. Même Piotr, mon videur, ancien sparring partner de Marcel Cerdan, reconverti dans la dissimulation de mauvais payeurs pour la Franche Connection.
3: Ah oui, effectivement.
5: Ah ouais. Pas un temps.
3: Ouais, ouais.
5: Eh ben, un jour, il lui a posé la main sur l'épaule à la Bernadette. Il avait pas fini de dire madame. Un coup de Lady Dior dans les chicots. Il en a eu pour 600 sacs de bridge chez le Chirdan. Et nous, on se planquait sous les tables, morts de rire. Qu'est-ce qu'on se marrait. Quel souvenir. Quel champagne.

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2: Ouais, Béné, c'est Kevina, tu m'as bipé. Ouais, il est 18h, je te rappelle, avec mon forfait Néo illimité. Par contre, je peux plus t'envoyer de SMS, je suis bloquée à 50 textos par jour. Bon, sinon, je vais mettre sur MSN. Sinon, laisse-moi un message sur mon MySpace, sur mon blog. De toute façon, on se voit dans un quart d'heure. Bon, je te laisse, j'ai rendez-vous avec mon mec, Dylan. Ça fait 2 jours qu'on sort ensemble sur Facebook. Il habite à New York. Avec les décalages, je suis crevée. J-S-T-E, je suis toute excitée. Là. Cher beau gosse 69, c'est top modèle 93. Est-ce que tu es en ligne? Smiley d'interrogation.
3: Hello, it is beau gosse 69. How do you do?
2: Yes, it is. Why not?
3: I am in the kitchen with Mr. and Mrs. Smith.
2: Je préfère qu'on s'écrive en français si ça te dérange pas. Ouais, Béné, t'as eu mon message? Ouais, je suis en ligne avec lui. J'ai fait croire que j'étais mannequin. Vas-y, donne-moi des conseils. Ah, comment ça se voit trop que tu t'y connais en mec? J'aimerais trop avoir 15 ans et demi comme toi. Excuse-moi, j'ai eu un appel de l'étranger. En plus, je suis actuellement en train de desserrer mon soutien-gorge. En effet, il est beaucoup trop petit. Donc mes seins doivent être trop gros.
3: C'est pas grave, je suis en train de faire mes exercices de muscu. Il fait très chaud à New York. Ouais, c'est ça la Californie.
2: Cet été des F, comment ça le fait trop pas? Moi, je rentre d'une séance photo pour une marque très très classe de string ficelle.
3: Moi, mon boulot de directeur de chez Coca-Cola Monde me prend la teuté. Mais ce qui est cool, c'est que j'ai des canettes gratuites.
2: Comment c'est trop cool d'être aux États-Unis. Tu connais Britney?
3: Pas personnellement, mais j'ai vu son chien.
2: J'adore les chihuahuas. Ma mère veut pas m'en acheter un, je suis allergique aux poils.
3: Tu vis encore chez ta mère? Smiley de gros doute.
2: Bien sûr que non, la honte. Je vis seule depuis l'âge de 10 ans. Et toi?
3: Moi, je suis divorcée, mais mon ex a la garde de mes 3 enfants. C'était une mannequin, elle aussi.
4: Salut, Kevina 14, c'est Jérôme 56, t'es en ligne?
2: Ouais, je suis en ligne avec Dylan, mon mec de New York.
4: Comment ça le fait trop pas? T'es qu'une mytho. Lol, PTDR.
2: Comment ça le fait trop pas non plus de critiquer? Au moins, je suis sûre que c'est pas un puceau, lui. Attends, il y a Béné qui vient de se connecter. Béné, je suis en ligne avec Jérôme 56 et Bogos 69.
3: Top modèle 93, je viens de recevoir tes photos. C'est ouf, on dirait trop Carla Bruni.
2: Je sais, on me le dit souvent, mais je trouve que c'est elle qui me ressemble.
5: Salut, c'est Adolescent 19. Je viens de finir mes cours. C'est dur la troisième. J'espère que je vais avoir mon certificat d'études. Ce serait trop fun et trop cool si tu m'envoyais une photo de toi en mini maillot de bain. En plus, je viens de me faire installer mon système Wi-Fi. EDR, éclat de rire.
4: Kevina, c'est Jérôme 56. Je voudrais savoir si Béné a reçu mon texto. J'aimerais grave sortir avec elle. Mais surtout, tu lui dis pas.
2: Bien sûr, compte sur moi. Béné, Jérôme me demande si tu veux baiser avec lui. Ok, t'as raison, c'est mieux d'en prendre un plus vieux. À 16 ans, ils ont plus d'expérience. En plus, ça tronche, on dirait trop le clavier de mon PC.
4: Jérôme, c'est Julien. Je suis en train de monter un mytho à une meuf. Elle est trop bonne, on dirait trop Carla Bruni. Lol, PTDR, PCK, CGT, PTT, RATP, TDLC. Attends, ça veut dire quoi, TDLC? Tu l'as dans le cul?
6: Hola, soy Pablo, soy de España. ¿Cómo te llamas?
2: Beau gosse 69, c'est top model 93. J'aimerais en savoir un peu plus sur toi d'une manière un peu intimiste. T'es SFR ou Bouygues?
3: Ouais, j'arrive, maman. Je suis obligé de te laisser, j'ai une réunion avec Paris Hilton.
5: Salut, c'est toujours un adolescent 19. Je n'ai toujours pas reçu ta photo. Ou sinon, branche ta skateboard, enfin, ton webcam.
2: Bene, ça y est, c'est décidé. J'ai décidé de partir vivre avec Dylan à New York. Il est hors de... Oh merde, j'ai été déconnecté. Thomas, c'est toi qui as shooté dans la livebox? Oh non, j'ai plus d'électricité. J'ai plus d'amis.

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4: Bonsoir à toutes, bonsoir à tous. Bienvenue sur Rire et Chanson, la radio officielle du rire qui vous accompagne tous les soirs hein, avec beaucoup de bonne humeur. C'est votre petite bulle magique où on se fait plaisir, on se détend. Et voilà, il n'y a pas de conséquences. On rigole, on profite et on s'amuse avec notamment tout de suite une nouvelle star du rire qui lui est pleinement dans cette mentalité. Vous allez le voir, Pierre Thévenoud, c'est sur Rire et Chanson Réunion.
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6: Je crois que les belles rencontres, ça n'existe plus. En France, t'enlèves l'alcool et Tinder, il reste 3 couples. C'est que des vieux plans cul qui vrillent, t'as vu, quand même les appartes, c'est un peu cher, si on se met à deux, ça divise. Et hop, je t'aime, c'est parti. Moi, j'ai rencontré ma copine bourrée, bien sûr. Elle est allemande, alors voilà, c'est sa passion. On communique en anglais, parce qu'elle ne parle pas français, moi, je suis pas un traître. S'il y en a... Non, non, mais... S'il y en a de ma génération qui ont fait élever un Allemand, remettez-vous en question. Hein, je sais pas ce que vous êtes dit. S'ils reviennent, je peux lâcher des infos, je sais pas, tu vois. Et je l'aime et tout, hein, je fais des trucs de fou pour elle. Je fais des soirées couple, donc chiant, avec que des Allemands. Chiant qu'on double, mon pote. Je rappelle le principe de la soirée couple. C'est que des couples qui font semblant de faire croire aux autres couples qui sont plus heureux qu'eux. C'est un poker géant, tu vois. Et moi, j'ai pas les codes de ce genre de soirée. C'est des trucs relous, tu bois du vin, c'est du château, mes couilles, ça m'intéresse pas. Moi, j'ai mes réflexes de célibataire, je fonce au bar, je prends 1 mètre de tech, paf, hop, je suis éliminé au bout de 2 minutes. Là, il y a un Allemand, il voit que je suis un peu fragile, il vient, il me travaille. Il dit, attends, mais vous êtes pas marié? Ah ben nous, attends, un enfant, on l'appelait comme mon grand-père. Ah ouais, il était où ton grand-père en 40? Bim, 1-0. Je fais la vanne nazie au début, hein, comme ça ceux qui aiment pas, vous avez 10 minutes pour atterrir tranquillement, quoi. Non, je te dis ça parce que moi, mon grand-père, il était résistant. Il commençait à résister fin 45, hein, mais ça compte quand même. Il est mort, là, papy. Ça reste une des fonctions principales des grands-parents. Peut-être pas rien choqué, je dis juste, c'est pas surprenant. Je te dis, papy, il est mort, et oui. Je te dis, papy, il s'est mis au kung-fu. Oh, c'est surprenant, toi. 95 ans. Ça va, hein, t'as fini le jeu, quoi, lâche la manette. C'est-à-dire... Là, mais j'ai pleuré, tu vois, c'est triste et tout, mais en vrai, mourir à 95 ans, c'est pas grave. Je dis pas, viens, on fait tes soins à laser game, mais franchement, ça passe, tu vois. Et tu sais, quand tu rentres à l'hosto, passé 90 piges, tu sens que ça pue, hein. Tu sais que ta famille, ils vont commencer à mettre 2-3 meubles sur le bon coin pour voir comment ça se passe, tu vois. Et moi, mon grand-père, il sentait l'arnaque venir, parce que quand je suis rentré dans sa chambre, il était en train de lire la Bible. Le mec, il a pas foutu les pieds à l'église pendant les 50 dernières années, mais bon, comme tout le monde, quand tu sens que le conseil de classe s'approche, tu révises. Il était en panique et tout. Moi, il y a vachement de pages et tout, là. Pourquoi ils ont pas fait une BD? Mort cool, hein. Mort vraiment très cool. Hein. À l'occidental. Hôpital, climatisation, vous voulez dire au revoir et tout. Donc, j'y suis allé une dernière fois. Hein. J'ai dit, écoute, papy, avant de partir, déjà lâche un point. Mais tu fais choper au radar, toi, tu conduis plus. Là, on s'arrange. Bon, c'est vachement pratique. Je te jure, le nombre de points qui partent bêtement au cimetière tous les ans, c'est un gâchis, quoi. Toi, t'es là, tu fais 320 semaines, il t'en reste que 2. L'autre, il a pas bougé de 10 piges, il a les 12, putain. Il y en a qui font les choquer, là. Il y en a qui se disent, peut-être demain, quand même, j'appelle mamie Jeannette. S'il y a des gens un peu âgés ici, et j'en vois, sans déconner, à Noël prochain, offre un point.

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2: Le meilleur du rire sur Rire et Chanson Réunion. Émission qui, pour ce soir, touche à sa fin, les amis. Bientôt 22h. Le temps passe vite quand on s'amuse. Mais écoutez, c'est bon signe. Ça veut dire que le week-end s'approche déjà à grands pas. En ce vendredi soir, je vous embrasse bien fort et je vous souhaite justement le plus beau des week-ends possible. Un week-end que vous allez pouvoir passer aussi sur Rire et Chanson avec plein de choses sympathiques, notamment ce dimanche. Le best-of de l'afterwork de la semaine, ce sera à partir de 17h. Lundi matin, c'est Laurent qui vous réveillera pour démarrer la semaine dans la bonne humeur à partir de 5h dans le morning du rire. Et moi, j'aurai le plaisir de vous retrouver lundi soir pour terminer cette première journée de la semaine avec de quoi bien décompresser de la journée dans le meilleur du rire. C'était Hugo, je vous embrasse. Passez une excellente soirée et d'avance, très bon week-end. Restez prudents sur la route. Pas d'excès ce soir, bien sûr. Celui qui conduit, c'est celui qui ne boit pas. Et pour se quitter, on le fait dans la bonne humeur avec à 22h tout pile, Artus, la petite blague de fin d'heure juste avant. Et tout de suite, eh bien, cet humoriste qui décoiffe autant que son nom, Jérémy Ferrari. Belle soirée.
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3: Allez, entrez les enfants, entrez. Entrez les enfants. Pamela, mais qu'est-ce que c'est que cette tenue encore? Tu as déjà reçu 2 avertissements pour tenue incorrecte en classe. Tu vas finir par te faire renvoyer, hein? Bah oui, mais on va pas à la plage, là. Bon, ceci, on a de la chance. Aujourd'hui, on n'a pas la culotte qui dépasse de la jupe. Parce que tu n'en portes pas. Bien, bon, les enfants, ça ne va pas du tout. On a reçu les récents chiffres de l'Éducation nationale. Vous êtes très mauvais en calcul mental, les enfants. Le ministre de l'Éducation préconise 15 minutes de calcul mental par jour. Alors, je vais tout de suite vous donner des exercices à travailler chez vous. Ah, alors, évidemment, j'ai essayé de personnaliser un peu ces problèmes, bien sûr, hein, pour vous aider à vous sentir plus concerné par ces chiffres. Allez, prenez du papier et un stylo. Je dicte. En France, 80% des victimes d'agressions sexuelles sont des femmes. Un tiers d'entre elles sont âgées de moins de 18 ans. En prenant en compte ce chiffre, calculez combien de chances a Pamela de tomber enceinte d'un inconnu si elle continue à s'habiller comme une petite pute. Deuxième problème. D'après un récent sondage, 40% des personnes interrogées considèrent la culture musulmane comme une menace. 38% ne se prononcent pas, hein, donc certainement qu'ils pensent la même chose. Et les autres, on s'en fout, c'est certainement des Arabes qui ont répondu. En prenant en compte ce chiffre et en considérant que vous êtes 30 dans cette classe, Mouloud calcule combien d'élèves te détestent. Qu'est-ce qu'il y a? Qu'est-ce qu'il y a, Mouloud? Quoi? Y'a Yanouko qui se fout de ta gueule? Ça te fait rire, Yanouko? Oui? Prends du papier et un stylo. Un étudiant japonais se suicide dans le monde toutes les 15 minutes. En prenant en compte ce chiffre, calcule combien de chances tu as un jour de fêter ton 18e anniversaire. Troisième problème. En sachant qu'un train de marchandises peut contenir 3 tonnes de pommes et qu'un individu moyen pèse environ 65 kilos. Calculer combien d'individus on peut mettre dans un train de marchandises. Hein, voilà, ça c'est assez clair. Alors bien sûr, Pamela Cohen, interdiction de demander de l'aide en ton arrière-grand-père, hein. Ah, c'est trop facile, hein. Arrêtez de vous moquer des uns des autres, vous êtes pénibles, hein. D'ailleurs, on n'est pas content avec votre professeur de français, on vous a fait travailler des expressions, notamment mettre des bâtons dans les roues, mais à aucun moment, on vous a demandé de tester cette expression sur le fauteuil roulant de la petite Émilie, hein. C'est cruel ce que vous avez fait, là, hein. Émilie est une enfant comme les autres. Ah, pratiquement, en tout cas. Qu'est-ce qu'il y a, Émilie? Oui, bien sûr, on va te faire un problème personnalisé pour toi aussi. Bien sûr, c'est normal. En France, 5 millions de handicapés bénéficient d'une aide financière quotidienne. Cette aide est financée en prélevant annuellement un jour de salaire sur l'ensemble des contribuables français. Calculez combien de jours de repos nous gagnerions si la petite Émilie venait à nous quitter. Donc on ne le souhaite pas, Émilie, hein. C'est un exemple qu'on te donne, bien sûr, hein. Non, c'est un exemple. Non, mais on est très content de travailler pour rien, pour toi. Hein. Non, non, n'ai pas besoin de la calculatrice, hein. Ce sont des exemples types pris dans les manuels de la jeunesse hitlérienne. Ils faisaient ça en 5 minutes de tête. Vous n'êtes pas plus bête qu'eux, hein. Dernier problème. En sachant qu'un humoriste s'est moqué dans le même sketch. Des juifs, des handicapés, des victimes d'agressions sexuelles, des musulmans, des Allemands et des Japonais, calculez combien de chances il a de se faire sauvagement assassiner en sortant du théâtre.
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4: C'est une blonde qui est sur l'autoroute en train de pousser une superbe voiture flambant neuve. Et il y a un motard de la police qui passe devant, qui s'arrête. Il dit, mademoiselle, vous êtes en panne? Alors elle lui dit, non, elle marchait très bien, elle est toute neuve. Il dit, mais pourquoi vous la poussez? Eh bien, c'est le concessionnaire qui m'a dit 50 en ville et une fois par semaine, vous la poussez sur l'autoroute.

0: Vous voulez qu'on aille faire un tour à Paris?
1: Bon, on va le jouer, ok? Imaginez-vous, je suis l'ange Gabriel, je vous accueille. Mesdames et messieurs, bonsoir. Bonsoir et bienvenue au paradis. Ça, vous êtes content d'être au paradis?
2: Ouais.
1: Ok, en même temps, ça veut dire que vous êtes morts. Mais c'est pas grave, ça, vous êtes morts nombreux, hein? C'est quoi, c'est Ebola? C'est quoi? Hein? Non, beaucoup trop de blancs, donc je sais pas. Les mecs sont morts en famille, ça c'est trop mignon. Ben, boire ou conduire, monsieur a choisi, hein? On est ravis de vous accueillir. Alors, donc voilà, je vous explique un petit peu comment ça fonctionne au paradis, avant de vous distribuer les clés de vos bungalows. En ce qui concerne les sanitaires, on ne pisse pas n'importe où dans les nuages. Hein? Non, je vous connais, on a fait un petit trou prévu à cet effet. Voilà. Alors vous allez voir, il est situé juste au-dessus d'Haïti, donc vous pouvez y aller, lâchez-vous. Haïti, tout le monde s'en fout, c'est eux qui prennent le coup. Que vous dire de plus? Bon ben voilà, je crois que l'heure est venue de vous présenter le patron. Le Seigneur. Vous allez pouvoir déjà vérifier si vous avez prié pour le bon, hein? Il y en avait quand même plusieurs. Il y en a qui vont pouvoir vérifier si ça valait le coup de se priver de bacon pendant toute une vie. Seigneur! Bon, Seigneur, voilà, les nouveaux arrivants, qu'est-ce que je voulais... Ah. Alors, Seigneur, autant je vous rappelle que les humains ne vous voient pas, autant je vous rappelle que je vous vois. Voilà. Donc si c'est juste possible d'enfiler un slip, ça sera drame. Merci, c'est gentil. Bon, Seigneur, j'aimerais qu'on débriefe de 2-3 trucs. J'ai reçu vos croquis concernant les nouvelles espèces animales que vous voulez créer. Alors, il y a des trucs très bien, mais d'abord j'aimerais qu'on parle des animaux qu'on a déjà créés. Il y en a quelques-uns sur lesquels j'ai des doutes. Ouais. Ah bah si, bah déjà le bousier. Le scarabée qui pousse des boules de crotte. Voilà, donc on a créé un insecte dont le seul but dans la vie est de faire la plus grosse boule de crotte possible. Ouais, ouais, parce qu'on a mis que plus il fait une grosse boule de crotte, plus il plaît à la femelle. Donc plus il fait de la merde, plus il pécho. Bon, depuis on a fait David Guetta. Ça fait doublon, quoi. Faudrait en garder qu'un des deux, quoi. On garde quoi? Le bousier? Ok, on est d'accord. Oui, autre animal, Seigneur, le putois. Ah bah lui, on lui a rien mis pour le coup, lui. Ah bah non, c'est-à-dire que le lion, voyez, on lui a tout mis, quoi. Quand on l'attaque, il est là, il a de la gueule. Le putois, il fait non, s'il vous plaît. C'est tout, quoi. On laisse comme ça? Ok, pas de problème, c'est vous le patron. C'est vous le patron. Maintenant, Seigneur. Qu'est-ce qu'il fout là, lui? Oh! Monsieur, faut pas rester au milieu là, hein! Ben non, ben soit vous descendez avec les vivants, soit vous montez avec les morts. Mais là, vous gênez ceux qui montent. Ben oui, mais faut prendre une décision, monsieur Schumacher. Seigneur, on se concentre par rapport aux nouveaux animaux. Donc, j'ai reçu vos croquis. Y en a un, j'ai pas compris. Sur le descriptif, vous avez mis mammifère possédant 3 testicules. Jusque-là, ça va. Mais il s'arrête là, le descriptif. Parce que c'est que ça. D'accord, c'est que 3 couilles comme ça. D'accord. Et comment il se déplace du coup? Il se déplace pas. D'accord. Et comment il s'appelle? Le triboule. D'accord. Donc vous voulez que j'aille sur Terre poser 3 boules qui ne bougent pas. Est-ce que pour que ça ait plus de gueule, à côté vous voulez que je mette une housse à un cochonnet? Non, pour la déco quoi, histoire que... Non, d'accord, okay, c'est vous le patron. Il a une femelle le triboule? Le tritoris, évidemment. Ouais. Faudrait faire une ou deux espèces à jeun de temps en temps, Seigneur. Parce que ça commence à se voir en bas les conneries. Ouais. Ah bah autant la girafe on l'a fait passer, autant le triboule je suis pas sûr. Hein. Ouais. Mais validons. Ah, pardon. Ouais, madame, ouais, vous voulez gérer s'il vous plaît? Non, parce qu'ils font du bruit et du coup on s'entend pas. C'est un peu chiant. Merci madame, merci. Pardon Seigneur, on vient de recevoir une classe de CM2. Oh. Bah, voyage dans les Alpes, chauffeur polonais, il y a un moment. Ils l'ont cherché aussi, hein. Ils sont trop mignons, ils ont encore les cartables. Non, il n'y a pas EPS cet après-midi. Trop mignon. Bon, Seigneur, on se concentre. Oui, j'ai vu que vous voulez faire les croisements bizarres aussi, dont un notamment que j'ai pas compris. C'est quoi un léopard paresseux? Un croisement entre un léopard et un paresseux. Donc ça donne quoi? Quelque chose qui court très vite mais qui en branle pas une. Un antillais, on l'a fait. Ouais. Non, on l'a déjà fait quoi. Voyez. Non mais moi c'est pour vous, c'est juste pour qu'on évite les doublons quoi, ça va être... D'accord, bon ben faisons-le. Maintenant Seigneur, j'aimerais qu'on parle d'un sujet un petit peu plus important, les humains. Ouais. Là aussi il y a quelques trucs qu'on a déconné. Ah bah si, bah déjà les Chinois. Bah, on en a trop mis. Ah bah je sais pas, on devait être bourrés mais on en a foutu partout. Ah bah si, bah allez voir en bas, vous verrez hein. Bah allez acheter les clopes, juste vous allez vous en rendre compte. Non mais c'est pas grave, je vous dis juste que pour le chinois, on a vu en grand, voilà. Enfin, on a vu en grand, pas pour tout. Ça, c'est pas cool, hein. Ah, petit didi, petit didi. Mais bon, on laisse comme ça. Maintenant, Seigneur, en ce qui concerne les Arabes, voilà, bon, mais c'est vous qui l'avez dit, c'est pas moi. Pareil, Seigneur, en ce qui concerne les Arabes, je crois qu'on s'est planté sur un petit détail. C'est-à-dire que quand on les a créés à la base, on est d'accord qu'on les avait destinés à l'Afrique du Nord. Eh ben, ils sont pas là. Non, ils sont tous à Marseille, on a dû lâcher trop tôt. Je sais pas ce qu'on a foutu avec la pince, mais... Non. Ben non, mais laissons comme ça, c'est vous le patron. Pas de souci. Bon, eh ben écoutez, super, je vais récupérer... Qu'est-ce qu'il fait ? Non, mais je suis toujours là. Ben remettez-le, du coup. Non, mais là, j'ai tout vu, hein. Ah ouais, tout. D'ailleurs, Seigneur, vous n'êtes pas d'origine asiatique ?

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2: Quand j'étais petit, comme vous, comme tout le monde, moi j'aimais bien lire la presse People, tu vois, dans le train, dans la voiture, pour aller en vacances, j'aimais bien. Aujourd'hui, parfois, je lis la presse People pour savoir comment je vais. Je te jure, c'est vrai. Des fois, je lis comme ça, je dis, j'ai pas fait ça quand même. Mais je suis un petit foufou, moi. Ils font des titres avec n'importe quoi. Je suis content de pouvoir le dire ce soir devant tout le monde. Il y a pas longtemps, ils m'ont pris en photo dans la rue, ok? J'étais en train de me moucher, ok? Juste me moucher. Ils ont pris en photo, ils ont écrit « Kev Adams, seul face à la maladie. » Ah non, je me mouche, hein, c'est tout, ça va. Hein. Un peu de stérimar et c'est réglé, il n'y a pas de... L'autre jour, j'étais dans un escalator comme ça qui descend, j'avais des sacs, tu sais? Ils m'ont pris en photo dans l'escalator. « Kev Adams, la descente aux enfers. » Ah non, c'est la descente parking, hein, c'est tout, hein, ça va. Hein. L'autre jour, je sors d'un resto, j'avais la main sur le ventre. Kev Adams, sa grossesse, son combat. Ça va trop loin. C'est comme, soi-disant, je sortais avec Miss Univers. Vous avez entendu cette rumeur-là? Est-ce qu'il y en a qui pensent que c'est vrai ou que c'est faux ce soir? Ça m'intéresse de savoir. Criez ceux qui pensent que c'est faux. Criez ceux qui pensent que c'est vrai. Criez ceux qui s'en foutent complètement. Vous savez que c'est les deux questions qu'on me pose le plus dans la rue, je te jure. La première question qu'on me pose le plus, c'est « Est-ce que c'est vrai que t'es sorti avec Miss Univers ?» Et la deuxième, c'est « Est-ce que c'est vrai le tapis volant, il vole ?» Il y a une des deux réponses, c'est « Oui, c'est vrai. » J'aime bien laisser ce petit moment parce que je sais qu'il y a plein d'enfants en ce moment en France qui sont en train de se dire « Je le savais !» Non, c'est vrai, je suis sorti avec elle, c'est vrai, ça a duré un petit peu plus d'un an, c'était une très jolie relation. En fait, ça s'est passé comme ça, il y a un journal People très célèbre en France, ils ont pris leur couverture, ils ont mis une photo de moi, ils ont mis une photo d'elle, et ils ont écrit « Ils sont ensemble ».

Ok. C'est un photomontage, évidemment, c'est pas une vraie photo de nous deux. Au moment où ce magazine sort, moi j'ai jamais rencontré cette fille de toute ma vie. Jamais. Même pas bonjour de loin dans une soirée. Jamais. Imagine ma tête. Quand j'étais chez le marchand de journaux en bas de chez moi un samedi matin. Mais non. Oh là là là là, je me rappelle plus, mais c'est incroyable. Je suis rentré chez moi, il y avait tous mes potes, ils m'ont dit, mais Kev, on savait pas. J'ai dit, mais moi non plus, frère, je savais pas. Après, on s'est mis ensemble. Évidemment, ça m'a aidé. Pas vous mentir, ça m'a aidé. J'ai envoyé une photo du magazine, je lui ai dit, alors, ce qui paraît, on est ensemble. C'est dur. Après, on s'est mis ensemble, c'était une relation normale. Ce qui était pas normal, c'était le regard des autres, tu sais, c'était les gens. Parfois, j'allais à des soirées avec elle. Et on arrive dans la soirée, et il y avait des gens qui venaient me voir, ils me disaient Kev, tu sors avec elle là? Je dis, tu sors avec elle? Oh, bah mon salaud. Tu fais pas chier toi, hein, t'es... Et les mêmes gens, ils allaient la voir elle, devant moi, et ils disaient, tu sors avec lui? Et pourquoi tu sors avec lui? Tu peux sortir avec qui tu veux, tu sors avec lui? En même temps, je peux pas en vouloir à ces gens-là, parce que c'est mes parents, donc on va pas... Même elle en avait marre du côté Miss Univers. Même elle me disait, ouais, j'en ai marre. Je préférais que les gens ils me voient plus comme Iris plutôt que comme Miss Univers, quoi. Et moi, je lui disais, je comprends, ma chérie, mais du coup, peut-être tu devrais enlever l'écharpe et la couronne, quoi, tu vois. Surtout que là, on est dans la douche, ça sert à rien, je veux dire. Et après, ça s'est terminé. Moi, je voulais que ça se termine bien. Moi, j'aime pas... j'aime pas être en embrouille, j'aime pas être engueulé avec des gens. J'avais envie que ça se termine bien, j'avais envie que ça se termine cool, quoi. Je me rappelle quand ça s'est arrêté. Tous ses amis étaient là pour la réconforter, tu vois. Attention, moi aussi, hein, tous mes amis étaient là pour la réconforter, tu vois. Et elle m'a fait cette demande très étrange, elle m'a dit « Est-ce que c'est possible que je garde ton t-shirt, celui que tu m'avais prêté pour dormir ?» Ça, c'est un truc que vous faites, les femmes en couple, parfois, vous prenez le t-shirt de votre homme pour dormir, ou la chemise de votre copain pour dormir. Moi, c'est vrai qu'au début de ma relation avec elle, je lui avais donné un t-shirt. Elle m'a dit « Est-ce que je peux le garder ?» Je lui ai dit « Bien sûr, garde-le. » Pas problème. Et ça me fait plaisir parce que je l'ai croisée il n'y a pas longtemps et elle me dit qu'elle portait toujours le t-shirt pour dormir. Ouais. Alors qu'elle a un nouveau mec. Ouais. Ça me fait plaisir. Je me dis, ça doit être marrant le matin quand lui il se réveille, il la voit avec un t-shirt I love Kev Adams, c'est rigolo quand même. Tu vois,

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2: Vous savez, à chaque fois que j'écris un nouveau sketch comme ça, j'essaye de deviner à l'avance quel message pourri je vais recevoir sur les réseaux sociaux par rapport à ce sketch. De la part de ces gens qu'on appelle les haters. Hein, oh, un fléau, hein, les internautes à capital neuronal déficitaire. Vous savez, ces gens sur les réseaux sociaux qui commentent tout de manière négative, qui envoient des messages pourris aux artistes, ces gens qui manifestement n'ont ni emploi ni enfant parce qu'il faut quand même pas avoir grand-chose à faire, ces gens qui n'ont pas balayé devant chez eux depuis longtemps
3: parce qu'ils savent plus où ils ont mis leur balai.
2: Moi, je sais. Mais laissons les chercher, ça les occupe. À tout est analysé, ils sont très méticuleux. Hein. Le moindre post, le moindre hashtag. Moi, l'autre jour, ça n'a pas loupé. Hein. J'étais sur Instagram, j'ai mis une vidéo où je jette ma fille comme ça, mon bébé en l'air. Pas fort, ça va, elle n'a pas touché le plafond. On était dehors. Eh ben, ça n'a pas loupé, oui, vous secouez votre bébé. Oh, hé, secoue-toi toi-même. Décolle la pulpe qui est dans le fond, va trouver du boulot. Profites-en pour te faire cuire le cul, tiens. Ah ouais, pareil, l'autre jour, je mets une photo où je suis dans le train, parce que je prends le train pour jouer mon spectacle dans la France entière. Il y a un hater, il me met quoi? Vous prenez le train, donc vous avez le pass nazitaire, donc vous êtes une nazie. Je réponds jamais au hater, mais j'avais envie de lui répondre qu'historiquement, c'est pas les nazis qu'on mettait dans le train. C'est plutôt les autres. C'était ceux de l'autre camp. Et quand je dis camp, le mot n'est pas choisi par hasard. Alors il faudrait ouvrir un livre d'histoire, et quand je dis histoire, je ne parle pas de oui,
4: organise sa manifestation.
2: Les haters, je les collectionne, moi, les haters. J'ai comme les vignettes Panini. Hein. Je les classe par ordre de préférence à mes yeux. Je crois que mes haters préférés, c'est les haters complotistes, avec une préférence pour les anti-vax. Ah, faut pas les nourrir après minuit. Hein. Avec des pseudos genre Collabio. Vrai prénom, Martine. Photo de profil, c'est jumeau, Paco mais glaucome. Qui n'a pas fait vacciner parce qu'elle croit, pardon, parce qu'elle sait qu'il y a du plomb et la 5G dans les vaccins, et ça, c'est la vérité. ER. Oh. Oh. Oh. Oh. Oh. Il sache. Martine, qui maintiendra dur comme fer que si ses jumeaux, Paco, mais glaucome, vomissent de la bile à chaque printemps, ce n'est pas à cause de la coqueluche contre laquelle ils n'ont pas été vaccinés, mais à cause d'un petit rhume de saison qui passera bien vite avec une bonne tisane à la merde de chèvre. Mon deuxième préféré, le hater complotiste platiste, ça c'est ceux qui sont persuadés que la Terre est plate, hein, déféquant ainsi sur 200 000 ans de recherches scientifiques, pseudo Copernic ta mère. Photo de profil, Jane Birkin. Rien de plus plat. C'est eux, hein. C'est des génies. Je peux pas vous dire mieux, des génies. Leur mère, elle a pas accouché, elle a frotté une lampe, mon vieux. La Terre est plate. Eh ben, marche jusqu'au bout et saute. Troisième position, le hater misogyne. Pseudo, s'il y a du poil, c'est légal. Occupation favorite, dire aux femmes qui portent une jupe que la jupe est trop courte. Nota bene, l'homme qui reproche aux femmes d'avoir quelque chose de trop court a bien souvent lui-même le même problème. Allez, filles. Et enfin, l'hater féministe. Hyper féministe. Pseudo, non. Elle est contre tout, Et tout ce qui représente pour elle le patriarcat, comme la Saint-Valentin. D'ailleurs, comme elle le dit toujours, Saint-Valentin, mon cul, j'ai jamais attendu qu'un homme me fasse un cadeau. Tu veux un cadeau, tu prends ton argent, tu vas au Galeries Lafayette, t'achètes un truc, t'en fumes un petit avant d'y aller, comme ça tu te rappelles plus de qu'est-ce que tu t'es acheté, puis quand tu te l'offres, ça te fait une surprise. Une fois, mon Raymond, il a essayé, il arrive avec des fleurs, je dis c'est gentil, qui c'est qui est mort à part toi si t'arrêtes pas tes conneries, il dit personne, je dis super, tu ramènes tout ça chez Monceau fleuriste, tu te fais rembourser, puis avec l'argent, tu m'achètes une cartouche de Gitane Bay, c'était gentil, merci. Saint-Valentin, c'est une célébration sexiste qui permet aux hommes de le maintenir, nous, les femmes, dans un carcan résolument oppressif. Il est grand temps de mettre en place un questionnement politique et culturel afin d'interroger nos rapports entre les hommes et les femmes, et surtout nos rapports à la séduction, dans un monde où séduction est devenue synonyme d'agression. Donc, non. Et ces gens m'envoient des messages, hein, jugent mon travail, m'envoient des lettres dans un français qu'on pardonnerait difficilement à un migrant dyslexique de CE2. Et on me demande, mais comment vous faites pour recevoir tout ce tombereau de saloperies comme ça, ces messages de haine, et être heureuse quand même? Mais c'est hyper facile. Les haters m'envoient des messages pourris, je parle d'eux dans ce sketch, et je suis payée pour jouer le sketch. J'ai donc envie de leur dire une chose, haters, allez donc chier dans les champs de blé, ça fera des chocs à pique.

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2: Alors je me présente, je suis le producteur de Florent Père. C'est-à-dire, c'est moi qui l'ai découvert, c'est moi qui lui fais ses cachets, c'est moi qui lui paye ses billets de train, c'est moi qui l'amène à l'étranger en tournée à Avignon par exemple. Sur les radios internationales, Rare and Chanson. C'est moi qui l'ai découvert. Yes, I do. Oh my god, hello, how are you, fine and you. Excusez-moi, je suis totalement bilingue. Parce que moi, je suis né dans un tout petit état aux États-Unis qui se trouve entre le Texas et l'Oklahoma qui s'appelle l'Ardèche. Et. Donc je m'occupe de ce petit Florent Père. Alors bon, le premier truc que j'ai changé quand j'ai commencé à le produire, son titre du spectacle avant c'était Florent Père, Florent Gagne. Des larmes de sang coulent de mes oreilles. Je te dis comme ça. Hashtag titre de merde. Je te dis comme ça. Et vous, ça vous fait marrer. Ok, donc allons-y. Florent Père, Florent Gagne. Florent Père de basket. Florent Père l'hippopète. Florent Père oxydé. Florent Père pendiculaire. Florent Père qui roule n'amasse pas mousse. Florent Père Noël. Florent Père idural. Florent Père les os. M'a fatigué. Ah franchement, j'étais hashtag exhausted, je vous le dis, franchement. Non mais attention, alors le petit Florent, c'est pas le seul que je produis. J'en ai découvert, là je vais vous donner 2-3 noms d'artistes que j'ai découvert. Vous allez rester scotché. Hashtag double face, je vous le dis comme ça. Par exemple, c'est moi qui ai lancé Minimati. Alors que c'était interdit. Bon, après, j'ai lancé Michel Bernier. Bon, ben, je me suis pété le dos, je vous le dis comme ça. Non, mais moi, je produis tous azimuts. Je produis du cinéma aussi, des films. J'avais eu un coup de foudre pour un acteur fantastique que j'avais découvert dans Fort Boyard. Comment s'appelait-il, là? Ce gros monsieur qui tapait l'assiette avec le coton-tige, là. Comment s'appelait-il? La boule, voilà. Paix à son âme, d'ailleurs, si tu nous écoutes. Eh bien, il faut savoir que c'est moi qui ai produit tous les films de boule. Vous saviez pas? Ok, hashtag bolos. Ok. Non, je fais de la musique classique aussi. Oh là là. Ce pianiste, vous connaissez Lang Lang, le pianiste chinois, virtuose, classique, incroyable? Ok, d'accord, on est sur de la culture, je le savais. Non, c'est moi qui le produis, Lang Lang. Ouais. Enfin, c'est surtout moi qui lui présentais sa femme, Lang Lang, qui s'appelle Cuny Cuny. Attention là, accrochez-vous, parce que je vais vous donner le nom d'un mannequin que j'ai découvert, vous allez faire ah non. C'est moi qui ai découvert. Michel Chilet. Michel Chilet, c'est le mannequin qui a été doublure jambes de Julia Roberts dans Pretty Woman. Les 2,20 m de jambes autour de Richard Gere, c'est Michel Chilet. C'est moi qui l'ai découvert. C'est ce qu'on appelle un mannequin détail. C'est-à-dire, voilà, elle a été doublure jambes dans Pretty Woman, doublure main dans les pubs Cartier, doublure pied dans Le Hobbit. Elle a un physique étrange, je vous cache pas. Et là, grâce à moi, elle a été doublure jambe de Marion Cotillard dans Deux rouillés d'os. Ah non, mais je produis tous azimuts. Alors, des fois, ça marche. Des fois, on se plante en production. Attention. Là, j'ai fait un gros coup l'hiver dernier. Parce que c'est moi qui ai produit Nabila et Valérie Trier-Belair. J'ai eu l'idée comme ça de les réunir. Je me suis dit, elles ont un énorme point commun. C'est qu'elles ont mis un gros coup de poignard dans le dos de leur mec, les deux. Hein. Au sens propre comme au sens figuré. Vous imaginez Nabila, quelle histoire, c'est incroyable, c'est vraiment triste. Hein. Vous imaginez l'inverse, si c'est Thomas qui attaque Nabila à coup de couteau. Fla. Hashtag ballon de baudruche, quoi, là. Et s'il l'avait attaqué au compas, tapis. Ça aurait été long, oh là là, ça aurait été tellement long. Vous saviez pas que c'était moi qui avais produit tous ces artistes? Oh les bolos, oh non, je vous jure, j'ai envie de m'asseoir un petit peu comme ça, voilà, regarde, oula, c'est très attention, je vais faire quelque chose de périlleux, regardez, hop. Vous avez la vitesse à laquelle je croise et je décroise les gens, c'est impressionnant, hein. Sharon Stone, elle aurait fait ça, on n'aurait jamais vu sa tocha, cette tepu. Je le sais, c'est moi qui ai produit Basic Instinct, je l'ai vu, je dis, mais qu'est-ce qu'elle fait, hashtag touf, arrête. T'es très très mal, hein. Quand t'es à la mode, tu fais le canard. Bon, là, attention. Là, je vous sors le dos de ouf. C'est moi qui ai produit Jésus-Christ. Jésus-Christ, le mec marche sur l'eau. Ça fait de lui une star interplanétaire. Qui c'est qu'il y a en dessous de Jésus? Palme, masque, tuba, en train de ramer comme un connard. C'est Bibi. Bon, moi, ce qui m'énerve, en fait, avec cette histoire de Jésus, j'adore Jésus, bon, je l'ai produit pendant des années, mais c'est vrai que ce qui m'énerve, c'est que quand tout le monde m'en parle, tout le monde dit, ouais, mais Jésus, lui au moins, il se pose des questions sur l'humanité, il est un petit peu comme ça. Parce que, genre, moi, je suis producteur, strass et paillettes et nana, donc je suis superficiel. Not at all. Ah non, franchement, moi aussi, des fois, je me pose des questions existentielles, je suis pas bien, je suis là, vraiment, je sais pas, je suis un peu... Bah merci, Thomas. Non, je suis un peu, je sais pas. Moi, c'est vrai que des fois, je me dis, mais dans le monde dans lequel on vit, est-ce qu'un homosexuel qui n'achète que des produits Apple, c'est un iPad? Je trouve pas la réponse à mon gars. Des fois, je me dis, qu'est-ce qu'un pédophile? Est-ce que c'est un pédophile portugais? Ou est-ce que c'est un homme qui ne couche qu'avec des pédros? Je sais pas. Des fois, je me dis, est-ce qu'un végétarien devient criminel s'il mange une tomate cœur de bœuf? Je sais pas. Est-ce qu'un juif, le soir de Shabbat, peut jouer à Shabbat? Je sais pas. Est-ce qu'une lesbienne qui n'a pas de sein, c'est une omoplate? J'en sais. Pourquoi le hérisson a les piquants sur le dos? Mais parce que s'il les avait sur le ventre au moment où il se roule en boule, bah, il se crève les yeux, lui. Pourquoi les poules, elles pondent des œufs, pas des omelettes? Parce qu'elles ont pas le trou de balle au sommet de la tête.

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1: Tous, hein, le bonheur. Même nous, les adultes, on court derrière, hein. On court derrière toute la journée. Je veux du bonheur, je veux du bonheur. Ah, désolé, monsieur, on n'en a plus. Oh, bah merde. Mais vous allez en recevoir. Ouais, ce sera du bonheur provisoire. Oh non, je veux du bonheur qui dure. Tu fais des trucs, tout ça, pour le bonheur des enfants. Je vais te dire, le bonheur, faut arrêter de courir derrière. Tu t'arrêtes et t'attends qu'il arrive. Ça peut être long, c'est pas grave, t'attends. Mets la main dans ta poche, tranquille. Ça, c'est le premier signe extérieur de bonheur. Alors, le temps de mettre la main dans sa poche. Ça, ça coûte pas cher. Même si t'as pas d'argent, t'as même pas besoin d'acheter le pantalon, t'achètes juste la poche. Mais c'est ça, le bonheur, c'est des petits trucs de rien du tout, tu sais. Petit parapluie, quand il fait gris, t'es content de l'avoir. T'as même pas besoin d'avoir un parapluie énorme. Petit parapluie en papier. Petit parapluie, quand on était petit, ils nous mettaient sur les glaces, on adorait ça. Et tu es adulte, ils nous remettent sur les coupes à 1000 calories pour nous faire passer le prix. Tes grosses coupes de glace, 50 cm de haut, la chantilly, les merdes de pigeons par-dessus. T'es assis à une terrasse, tu vois arriver ça de loin, tu dis, pourvu que ce soit pas pour moi. Et là, c'est pour toi. Oh merde. Là, t'as l'impression que tout le monde te regarde. Et c'est pas qu'une impression. Oh, c'est Roland McDan, je t'emmerde. Et là, tu manges ta glace et puis tu sors avec ton petit parapluie en papier sous la pluie. Tu vas arriver chez toi trempé, mais bon, tu viens de te goinfrer de chantilly. Tu peux pas avoir tous les bonheurs le même jour. C'est ça notre problème à tous. On en veut trop, tu comprends? C'est rien le bonheur. C'est des petits trucs de rien du tout. À midi, tu t'ouvres une petite portion de vache qui rit. Sans t'énerver. Ça, c'est vrai, ouvrir une portion de vache qui rit sans s'énerver, c'est pas toujours facile. Hein. Faut avoir fait au moins 2 ans de yoga, là. Même le Dalai Lama, il n'y arrive pas. Hein. Ah, il m'a dit, hein, cette vache-là, sacrée ou pas, j'en peux plus. Hein. Il me l'a dit, leur système d'ouverture, j'en ai ras les chakras. Hein. Il m'a dit, la dernière fois, ça m'a tellement énervé, j'ai fini par foutre un coup de boule à un moine tibétain. C'est vrai que quand tu commences à te battre avec ton papier alu, là, là, tu comprends pourquoi la vache sur l'étiquette, elle rigole. Hein. Elle se marre pas, elle se fout de ta gueule, carrément. Là. Mais le jour où tu arrives enfin à sortir ta vache qui rit intacte, et à la poser dans le creux de ta main intacte, ça, c'est un grand moment de bonheur. Et là, tu peux prendre ta revanche. Vous voyez, finalement, c'est simple. Hein. Pour être heureux, il faut aimer les enfants. Il faut aimer les vaches qui rient. Faut aimer les petits parapluies en papier. Puis pour être vraiment heureux, faut avoir une poche ou deux. Mais une, c'est mieux, parce que là, le bonheur, c'est dans la poche.

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2: Attends, mais pourquoi tu pars? Attends, mais je peux pas vivre sans toi, moi. Je sais pas vivre sans toi. Je veux pas vivre sans toi. Attends, j'ai quand même pas commencé à me branler. Mais non, te braque pas, j'ai dit ça comme j'aurais dit autre chose. Oui, non, c'est vrai, j'aurais pu dire autre chose. Non, mais attends, attends. Est-ce que tu peux me donner une bonne raison de partir? Une seule?
3: Ouais.
2: Non, mais attends, est-ce que tu peux m'en donner deux? D'accord. Non, mais trois. Pas mal qu'on s'entende pas, on est un couple. Non, mais attends, mais se séparer parce qu'on s'engueule tout le temps, excuse-moi, je trouve ça un peu facile. Hein. Non? Non? Non, c'est un prétexte. Tu veux que je te dise? T'es égoïste. Je t'ai tout donné, moi. Combien de fois je t'ai fait l'amour? Tu m'as dit une seule fois merci? Et pourtant, je me suis pas économisé. Il y a des fois, je suis allé, j'avais pas envie. Hein, je... Non, non, mais ça, tu vois pas, ça. Non, t'es égoïste, Céline. Laetitia. Non, mais ça va, c'est pareil, je joue pas sur les mots. Attends, franchement, c'est pas bon moment d'être mesquine. Hein. Céline, Laetitia, ça sonne pareil. Je... Non, non, non, mais on a un problème, là. Hein. Et bah, toi? Attends, mais ça sert à rien de se voiler la face. C'était le problème de notre couple. Je me bats tout seul pour qu'on soit bien ensemble. Toi, le soir, tu rentres, tu fais la gueule. Tu fais à manger, tu fais la gueule. Tu fais la vaisselle, tu fais la gueule. Dès qu'il se passe un truc bien dans ta vie, tu fais la gueule. Mais tu vois pas que le bonheur, il voudrait être ton copain. Non, non, attends, quel geste de tendresse? Non, non, je suis toujours pareil, je... Les petits bisous! Attends, mais les petits bisous, c'est quand je te dis bonjour, je vais pas dire bonjour toute la journée, je... Avant, j'avais pas de mémoire, je me souvenais pas que je t'avais déjà dit bonjour, je... Bon, écoute, attends, je vais pas me prendre la tête, si tu veux, tous les soirs, quand tu rentreras, je te ferai un petit bisou et je te caresserai les poils des bras, ok? Non, non, je dis pas que t'as du poil sur les bras, mais... Non, mais ça va, t'es quand même brune, c'est pas moi qui te l'apprends. Non, mais le plus ironique dans tout ça, c'est que ce soir, je voulais t'inviter au flunch. Et je voulais même payer. Bon, c'est pas grave, hein, je... Ah non, non, non, attends, t'as pas le droit, ça... Je t'ai jamais trompé. Quoi, Sandrine? Mais j'ai rien passé avec Sandrine, c'est un malentendu. Elle dormait par terre, je me suis pris les pieds dans les siens, je suis tombé sur un, on a fait l'amour, accident con. Attends, tu vas pas m'en vouloir pour ça, quand même. En plus, je vais dire, quand j'étais avec elle... Je pensais à toi. Attends, c'est comme la preuve que je t'aime, ça. Je... Pourquoi on fait plus l'amour, alors? On mélange tout, là. Et puis t'exagères, on a fait l'amour le 12. Mais on s'en fout qu'il y a le mois, ça va, on n'est pas des épiciers. Je... Bon, tu veux la vérité? Si on fait moins l'amour, c'est parce que je te respecte trop. Des fois, j'ai peur aussi, c'est que j'ai peur de donner trop de plaisir, que tu supportes pas, quoi. Non, attends, je te promets que ça va changer. On fera l'amour tous les jours, si tu veux. Même 12 fois par jour, on fera plus que ça, on ira plus au boulot, mangera que du gingembre toute la journée. Non, attends, je me moque pas de toi, mais... Attends, je veux pas que tu partes. Je me suis habitué à toi. Maintenant, tu comptes vraiment, t'es plus qu'une présence. Non, attends. T'es ce qui m'est arrivé de mieux dans ma vie. La première fois que je t'ai vu, j'étais mort de rire. Tellement j'étais heureux. Je veux pas te perdre, voilà. On a bâti trop de choses ensemble. Et puis on aime les mêmes programmes télé, ça compte, ça, quand même. Tu peux pas tout balayer comme ça. Bon, écoute, Laetitia, je vais compter jusqu'à 5. À 5, si tu veux encore partir, je ne te retiendrai pas. 1. Une fille célibataire à ton âge, c'est louche. 2. L'appartement est en mon nom et tu vas t'asseoir sur ta caution. 3. Si tu me quittes, j'aimerais bien que tu me rendes tous les cadeaux que je t'ai faits. 4. Je vais être tellement triste que je vais me meilleurs amis. 5. Franchement, t'as beaucoup plus de charme que de beauté. Alors? Et voilà, et chiale.
0: Mais arrête, je t'en veux pas. Allez, viens dans mes bras. Mais moi aussi, je t'aime.

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2: La politique, c'est quand on est poli qu'on a des tics. Je le sais parce que mon papa travaille dans le gouvernement. Enfin, pas vraiment, mais il est déjà chauffeur d'autobus, hein. Ah, puis il peut encore monter, hein. Mais dis que c'est très dur à monter, parce que c'est à l'ancienneté. Alors, il faut attendre que le plus vieux, qui est tout en haut, il meure, et on le remplace par le plus vieux. On déplace tout le monde d'un cran. Alors, il dit que c'est très long. Moi, quand je serai grand, je voudrais être vieux. Parce que les jeunes, on n'arrête pas de les embêter dans la rue. On leur demande toujours leurs papiers. Comme si les jeunes, ils avaient moins de papiers que les autres. Et puis on les fouille pour savoir s'ils n'ont pas du high-kick. On s'occupe de leur santé, tout ça. Alors pendant qu'ils y sont, on peut aller faire des barrages à la sortie des épiceries pour piquer les vieux consilites de vin, hein. Puis c'est dégueulasse, hein, parce que ceux qui fument du high-kick, ils jettent les mégots, tandis qu'avec les consignes de 6 premiers litres, on peut en avoir un 7e. Mon papa, lui, voudrait être chef.
3: Mais il n'y arrivera pas. Il picole trop. Il est marrant.
2: Ma mère a dit que rien qu'avec ce qu'il renverse, on pourrait ouvrir un bistrot. L'autre jour, mon papa, en allant au boulot, il tenait pas debout. Ouais. Son chef, il a dit, ben dites non, heureusement que vous êtes assis pour conduire le bus. Hein. Son chef, il est bête. Il est bête, son chef. Il a un képi trop petit, ça lui serre la tête. Ça empêche la tête de se développer, ceux qui ont des képis. C'est pour ça qu'ils sont bêtes. Il est bête et puis il est tout maigre. Et son chef, il est tout maigre. On dirait deux profils collés. Et puis, le képi, ça use le dessus de la tête. Alors, quand il enlève, on croit qu'il s'est coiffé avec un pétard. L'hiver, il dit, eh non, chef, vous devez avoir froid avec la tête pieds nus, hein. Mon papa, il charrie toujours parce qu'il est tout pâle, il est tout maigre. Alors, l'autre jour, il est arrivé, il a dit, ah ben, chef, vous avez bonne mine, vous avez été en vacances dans un lavabo. Mon papa, je crois pas qu'il sera jamais chef, mais je m'en fous, j'aime bien mon papa. Je m'en fous, il se met pas chef, il est marrant. Surtout quand il y a du sport à la télé. Il crie tout le temps, allez les verts, puis il s'en sert un autre. Il est marrant mon papa quand il y a du sport à la télé. Enfin quand elle marchait. Hein. Parce que l'autre jour il y avait un match, la balle est venue vers nous, il a cru qu'on y faisait une passe, il a mis un coup de pompe dans la télé. Alors maintenant quand il y a du sport, on descend dans la bagnole et on regarde la radio.

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1: Pour les gens qui ne connaissent pas Pigalle, qui sont chez eux, comment vous dire? Il y a beaucoup de sex shops. C'est le seul endroit où, quand tu fais du lèche-vitrine, tu peux choper une MST. C'est rare. Il y a des fous de partout. À Pigalle, dans Paris. Nous, moi, je viens de Perpignan. À Agen, on a un fou du village. Il y en a un. Moi, il s'appelle Dédé, le fou. Mais à Paris, t'as un fou par habitant. C'est un truc de dingue. Dédé, il est monté à Paris. Il fait, je reste pas. Il y a que des tarés. Je me casse. Vendredi, on était devant l'émission de Faustine Bollard. Vous connaissez cette émission sur France Télé, Faustine Bollard? Pour les gens qui connaissent pas le concept, en gros, t'as des mecs qui sont tristes et t'as un psy qui fait, ah, c'est pas grave. Et c'est un peu ça. Et on regarde comme ça. Et moi, j'écrivais des blagues. Il y avait ma meuf à côté, comme ça. Très important qu'il y ait ma meuf à côté. Et là, t'avais un couple, t'avais deux mecs. Et je me dis, c'est deux gays. Et en fait, non, c'était pas deux gays. Il y a un mec, c'était un mec. Et l'autre, c'était un mec. Mais avant, c'était une femme qui avait changé de genre et de sexe. Et c'est devenu un mec. Très bien. Ils étaient tous les deux comme ça. Moi, je me regarde ça. Et d'un coup, le mec dit, je suis resté avec lui parce que je suis tombé amoureux de son âme et pas de son corps. Attends. Ah. Moi, il y a ma meuf à côté. Et là, je sens sa tête se retourner vers moi. Et je me dis, c'est tôt, 14h30, pour une dispute. Et je vous jure, elle me fait, et moi, Mathieu, si je change de sexe, est-ce que tu m'aimeras toujours? Je me suis jamais posé la question, pour dire. Et pendant 1h30, j'ai dû me justifier de pourquoi je ne voulais pas sucer la bite imaginaire de ma meuf. On en est là, on n'a pas assez de vrais problèmes, sans déconner. Elle a dit que j'étais pas assez déconstruit. Et c'est vrai. Mais la société, elle va tellement vite, putain. Je me déconstruis à mon rythme. Je fais ce que je peux. Là, il y a une stand-upeuse. Elle se considère comme non-genrée. C'est ni un mec, ni une fille. Pas de souci. Et je lui dis, mais quand je parle de toi, je dois te dire il ou elle. Elle me fait, ça m'est égal. Mais par contre, je veux que tu alternes. En gros, tu me demandes de faire des fautes de conjugaison, c'est ça. C'est vrai que ça va vite. Paris, pour le coup, ça va vite. Tu sais, je me suis retrouvé dans le défilé de la Marche des Libertés. Vous vous rappelez, ce truc était... Il y a plein de gens qui... je trouve ça super, moi. Et j'étais dans la partie de la manif où t'avais des meufs qui étaient seins nus parce qu'elles arguaient le fait de se dire les seins, c'est pas un attribut sexuel. Voilà. Et moi, j'étais au milieu. Et je suis resté. Parce que ce combat m'intéresse. Et c'est là que j'ai vu que j'étais pas assez déconstruit, parce que pour moi, je suis désolé de vous le dire, les seins, ça reste un attribut sexuel. Moi, c'est mon premier souvenir de jeunesse. Moi, j'avais 14 ans, elle s'appelait Aurélie, j'avais l'impression de régler l'eau chaude. J'étais comme ça. Mais c'est vrai que ça va vite à Paris. Paris, pour le coup, tu peux faire des gay pride, marche des libertés, tout ça. Ça, c'est, je dis pas que c'est gagné, mais tu vas à Agen. La gay pride à Agen, t'as intérêt à passer la cinquième, hein. Même Perpignan, parce que nous, on vient du sud-ouest, c'est le rugby. Moi, j'ai un coach de rugby qui me fait « On n'est pas des PD, on les encule !» Ça va pas ensemble. C'est vrai que... Tu les as, c'est vrai que j'ai l'impression... C'est peut-être... Mais plus le sport, il est violent, plus tu sens du gay refoulé. Le rugby, c'est gay à mort. La mêlée, vous avez... Ce que tu vas faire, tu vas mettre ta tête entre mes cuisses, tu me sers, mais on n'est pas des PD, c'est pour l'Ovalie. Hein. Moi j'ai fait une fois du rugby, j'ai fait une mêlée, on m'a mis une olive. À quel moment? Mais oui, s'ils se touchent tous ensemble, tu vois, en rugby, naturellement. Je pense que le rugby, c'est un prétexte pour les mecs se touchent ensemble, tu vois, parce que dans la vraie vie, tu te touches pas avec tes potes. Je fais un barbecue dimanche dernier, j'ai pas dit à mes potes, les gars, avant les merguez, ça vous dit une douche tous ensemble? Même le MMA, qu'est-ce que c'est gay? Avec leur petit slip, là. J'ai vu un match de MMA avec un pote, il me fait, ça, c'est une prise d'étranglement. Je lui dis, non, ça, c'est un 69, voilà ce que c'est. Et la chasse, c'est gay, la chasse. Il y a des chasseurs, ce soir? Vous êtes des gays. La chasse, c'est un mec qui dit à un autre, ça te dit, dimanche matin, de faire une petite balade en forêt? Je prends du rosé, du saucisson, on prend un gun, parce qu'on n'est pas des PD, voilà, c'est...

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1: Et c'est comme ça tous les jours.
2: Bonjour monsieur.
3: Bonjour monsieur.
2: Un couvert.
3: Ah non, deux.
2: Ah, vous serez avec quelqu'un ?
3: Non, je suis tout seul.
2: Donc un couvert.
3: Non, je mange seul, mais avec deux couverts, un couteau et une fourchette.
2: Ah d'accord. Par contre, je ne vous mets qu'une seule assiette.
3: Voilà, une assiette et deux couverts.
2: Et je vous mets deux verres.
3: Ah ben non, parce que je suis seul.
2: Un verre à eau, un verre à vin.
3: Ah non, je ne bois pas.
2: Ah, pas de verre du tout.
3: Non, je ne bois pas de vin.
2: Ah, je vous mets un verre à eau.
3: Voilà.
2: Fumeur ou non fumeur?
3: Le problème, c'est que je fume.
2: C'est pas un problème, monsieur, j'ai de la place en fumeur, en terrasse.
3: Oui, mais je fume en fin de repas, jamais en début.
2: Et alors?
3: Je voudrais commencer à dîner sans respirer la fumée de mon voisin.
2: Dans ce cas, je vous mets en non-fumeur.
3: Mais si je suis en non-fumeur, je ne pourrai pas fumer.
2: Vous commencerez votre repas en non-fumeur, et je vous placerai en fumeur à la fin, au moment de votre dessert.
3: Mais s'il n'y a plus de place en fumeur, au moment de mon dessert?
2: Vous prendrez pas de dessert.
3: Oui, mais si je ne prends pas de dessert, je ne pourrai pas fumer, puisque c'est avec mon dessert que je fume.
2: De toute façon, vous ne pourrez pas fumer, puisque vous serez encore en non-fumeur.
3: Oh, c'est embêtant!
2: Ce que je vous suggère, monsieur, c'est de prendre tout de suite votre dessert en fumeur, puisqu'il y a de la place, et de commencer votre repas à la fin en non-fumeur.
3: Ah oui, alors à votre avis, est-ce que je fais tout le repas à l'envers, ou est-ce que je reprends dans l'ordre après ma mousse au chocolat?
2: Tout dépend, qu'est-ce qui vous aurait fait plaisir en entrée?
3: J'aime bien le saumon fumé, mais...
2: Pas en non-fumeur. Je ne peux pas.
3: Vous avez des harengs pommes à l'huile?
2: Oui, mais tout de suite après la mousse, je ne vous le conseille pas. Commencez par le plat, direct.
3: Alors une grillade au feu de bois.
2: Mais pas en non-fumeur, je ne peux pas.
3: Mais pourquoi?
2: Mais parce qu'on apporte le grill sur la table. Ça fait de la fumée qui incommode les non-fumeurs.
3: Et un cassoulet, c'est possible?
2: Bien sûr, monsieur, le client est roi. Donc on a une mousse au chocolat.
3: Oui, bien crémeuse, hein, la mousse.
2: Un cassoulet.
3: Il est bien, votre cassoulet, il est pas trop léger.
2: Ah non, monsieur, il est à l'ancienne. Coudoir, coin de l'art, saucisse et ventrèche. Vous aurez du mal à le finir.
3: Très bien.
2: Et pour terminer, un hareng pomme à l'huile.
3: Oui, je pourrais en avoir deux.
2: Le pot est à volonté.
3: Tant mieux.
2: Pas de vin?
3: Non, malheureusement, je suis au régime.
2: Café ensuite?
3: Non, en fin de repas, rien de chaud. Vous me mettrez un cognac.
2: Je croyais que monsieur ne buvait pas.
3: Jamais de vin, uniquement de l'alcool.
2: Très bien. Ah, excusez-moi, vous aviez réservé?
3: Oui.
2: À quel nom?
3: À mon nom.
2: Je ne le vois pas, monsieur.
3: Ah dans ce cas, cherchez à Dupont.
2: Oui. Dupont avec un D ou avec un T?
3: Avec un D, monsieur. Sinon, ça ferait Tupont.
2: Pardon?
3: Vous me demandez avec un D ou un T, je vous réponds.
2: Bon, alors, j'appelle. D-U-P-O-N-D.
3: Non, c'est un T à la fin.
2: Donc, vous venez de me dire avec un D.
3: Non, je vous ai dit avec un D pour le du et un T pour le pont.
2: Bon, je suis désolé, je ne vois pas de Dupont.
3: Dans ce cas, cherchez à Durand.
2: Non, désolé, je ne vois pas.
3: Ah, Lefebvre?
2: Non.
3: Garcia?
2: Non plus.
3: Stablowski?
2: Non.
3: Van der Meulen?
2: Pas de chance, non plus.
3: Lee Van You?
2: Non, désolé, monsieur, je ne vois pas.
3: Oui, remarquez, monsieur, c'est normal, j'ai réservé, mais c'était pas ici.
2: Dans ce cas, je regrette, je ne peux pas vous garder.
3: Bien entendu, monsieur. Réservez-moi une table pour demain.
2: Bien sûr, à quel nom?
3: Le mien.
2: Très bien. Pour demain, fumeur ou non-fumeur?
3: Le problème, c'est que je fume.
2: C'est pas un problème, monsieur, j'ai de la place en fumeur.
3: Oui, mais je fume en fin de repas, jamais en début.
2: Et alors?
3: Je voudrais commencer à dîner sans respirer la fumée de mon voisin.
2: Dans ce cas, je vous mets en non-fumeur.
3: Mais si je suis en non-fumeur, je ne pourrais pas fumer.

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2: Allô? Je t'appelle de la boîte où je fais le stage. Ouais, ça se passe trop bien. Ouais, ça fait 3 jours. Ouais, je suis super bien intégrée et tout. Ouais, d'accord. Eh, faut pas que je parle trop fort parce que tu sais, c'est un bureau open space. Tu connais l'expression, les murs ont des oreilles. Bah là, y a pas de mur, mais y a beaucoup d'oreilles. Non, mais tu sais, je suis contente parce que le patron, il me donne pas des tâches au subalterne, hein. Tu sais que là, ce matin, il m'a dit, Nadia, vous me réservez un billet d'avion sur Internet. Il m'a filé sa carte bleue et tout. Bah tu me connais, je suis perfectionniste, j'avais peur que ça se passe pas bien. Je l'ai fait plusieurs fois. Il a été débité 7 fois. Non, mais tu sais, sinon je fais des trucs classiques, des stagiaires, tu sais, je fais le café et tout. Mais tu verrais la machine à café, là. C'est une Georges Clooney, là. Ouais, moi j'avais vu la pub, mais je savais pas comment que ça marchait la machine, tu sais. Ben, je commençais à prendre les capsules, je les ai percées avec des ciseaux, je les ai versées dans les gobelets, après j'ai versé l'eau par-dessus, je croyais que les capsules elles allaient fondre. Elle t'aurait vu la tête du café, la marée noire avec des grumeaux. Ah, le patron il me fait, ouais ça ressemble pas à du café, je dis ouais vous vous ressemblez pas à Georges Clooney. Non mais sinon tu sais je fais des photocopailles. Eh, tu verrais la photocopailleuse et l'engin spatial. A4, C8, B9, D12, on dirait le menu d'un resto japonais. Ouais, mais moi je savais pas sur quel bouton appuyer, tu sais, je savais pas, j'ai fermé les yeux, j'ai fait une prière. Eh, hey, jackpot. Tu sais combien que je voulais de photocopaille? 3. Tu sais combien que j'en ai chopé? 3313. Ouais, j'avais les boules pour la planète, mais eux ils avaient les boules tout court. Non, mais ça va, parce que le patron c'est. Faut pas que je le dise, mais c'est le nouveau mec à ma cousine. Ouais, mais elle m'a dit, tu fais rien voir. J'ai dit, t'inquiète, je suis discrète et tout. Il s'appelle Didier, moi, je l'appelle Cousin. Ça va, Cousin? Non, mais tu sais, ils m'ont expliqué, ici, c'est une PME. PME, pas moyen de s'ennuyer. Toi, je te laisse, je réponds au téléphone. Ouais, agence image communication, j'écoute. Vous voulez parler à qui? À Lucas? La part de qui? Sonia? Hé, hey, Lucas, c'est Sonia. Non. Il me fait des signes qu'il est pas là. Bah vous le connaissez bien. Vous êtes une amie à sa femme. Il vous a pas dit qu'il était marié. Oh le bâtard. Bah ouais, il vous a pris pour faire un CDD quoi. CDD, coup à durée déterminée. Ouais, bon courage. Ouais, agence image communication, j'écoute. Vous voulez parler à la comptabilité pour une facture impayée de photocopieur? 3 316 euros. Non, ils me disent que malheureusement, ils ne l'ont pas reçu. Vous l'avez envoyé 3 fois? Non, ils ne l'ont pas reçu. Eh, hey, sérieux, vous avez un mauvais karma avec la poste, vous. Non, mais monsieur, on vous dit qu'on vous l'a pas reçu. Moi, je veux bien fouiller. J'ai le courrier, là, je vous dis qu'on l'a pas reçu. On l'a pas reçu, 3 300. Eh, hey, j'ai chopé la facture. Eh, hey, comment que je suis trop intuitive? Ouais, mais je crois qu'ils ont pas trop la thune pour vous la payer. Non, parce que la banque, elle arrête pas d'appeler. Là, ils ont pris des stagiaires non rémunérés. Bah, pour vous faire patienter, ce qu'on peut faire, c'est je peux vous filer des capsules. Vu que j'ai pété la machine à café. Allez, je vous embrasse. Quoi? C'est quoi le problème, cousin? Ouais, mais tu veux plus que je fasse des photocopies? Tu veux plus que je réponde au téléphone? Tu veux plus que je fasse du café? Ouais, mais en gros, je suis comme le cornichon dans le Big Mac, là. Je suis juste là pour décorer. Je vais te dire, mais j'en ai rien à faire de ton stage. Moi, mon truc, c'est la musique. J'en ai même fait une chanson spéciale dédicace à tous les stagiaires exploités.

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2: Bon, c'est ma femme qui a eu la garde de l'enfant. Inexplicablement. Non, parce qu'au tribunal, c'est moi qui avais demandé la garde du gamin, hein, avec une pension alimentaire. Expulsion du territoire pour la maman, assortie d'une peine de prison avec sursis. J'ai rien obtenu. Si, la pension alimentaire. J'avais demandé 8000 euros, bon, j'ai 800. Mais c'est moi qui paye. Justice aveugle. Un week-end sur deux et la moitié des vacances scolaires. 48 heures tous les 15 jours. Mais ce gamin, je vais le voir beaucoup plus que quand j'étais avec sa maman. Je vais demander, moi, au juge. Je lui ai dit, mais c'est 48 heures, mais 48 heures avec sursis. C'est-à-dire, si je fais une connerie, le gamin, je l'ai 48 heures. Non, c'est 48 heures ferme. Ah, je vais faire appel. Je vais aller en cassation. À la Cour européenne de justice, à Nuremberg. Bon. Un week-end sur deux, d'accord. Mais alors attention, hein, que ce soit bien clair. Hein. Quand c'est mon week-end, c'est moi qui m'en occupe et tout. C'est-à-dire le samedi matin, elle vient, elle lui donne son petit déjeuner et elle se casse. Après moi, je me lève et je m'en occupe. Je le mets devant la télé. Le midi, elle vient, lui donne à manger et elle dégage. Après moi, je m'en occupe. Je lui fais faire sa sieste. Le soir, elle vient, lui donne à manger, elle lui donne son bain, elle le met au dodo et elle dégage. On est séparés, je vous le rappelle. Ce qui est très compliqué aussi quand on se sépare, c'est qu'il faut absolument protéger l'enfant. Moi, je lui dis toujours, ta maman, c'est la meilleure maman du monde. Par contre, le monsieur qui dort dans son sexe, c'est un salopard. Ah, c'est de la psychologie, hein. Ah ben, faut jamais mentir aux enfants, hein. Ah ben, je m'y connais en psychologie, j'ai lu tout Dolto. Pas la mère, hein, le fils. Plus accessible, hein, avec des chemises à fleurs. Un week-end sur deux, ça veut dire 13 jours sans le voir. C'est long, hein. Ah, le premier vendredi soir, quand il arrive, si t'appelles papa, c'est très bon signe. C'est qu'il a de la mémoire. Si t'appelles gros con, c'est sa mère qui a de la mémoire. Du coup, mon petit bout de chou, le premier week-end où je l'ai eu, mais ça faisait 6 mois que je l'avais pas vu à cause des procédures. Un vendredi soir, ça sonne à la porte. Bon, je me dis, ça doit être le livreur de l'ex-mille hut, hein. Donc je vais ouvrir la porte. Et là, oh, un élan. T'arrêtes de jouer avec la sonnette, petit con. Je l'avais pas reconnu. C'est incroyable ce que ça change un gamin à cet âge-là. Au début, on savait pas trop quoi se dire. On était comme des étrangers. Et puis après, eh ben, on a familiarisé. On s'est apprivoisé. Et puis après, eh ben, le voisin a sonné parce qu'il était complètement affolé. Il cherchait son fils partout. Je lui ai rendu le sien, il m'a rendu le mien. Autre père séparé, on a le même week-end tous les deux. Oh là là, du coup, je suis resté avec le mien. Ça court, hein. Oh la vache, mais il était stressé. Alors pour le déstresser, bah j'ai essayé des trucs qui marchent avec moi, je l'ai mis à la clope. Ah ça marche, hein, je peux te dire, le dimanche matin, quand je l'ai emmené au square, après ces deux paquets de clopes, ça cavalait moins, hein. Pareil, il dormait mal, je l'ai mis à la vodka. Il me fait des nuits de 14 heures. Ce qui est très compliqué aussi quand on est un père séparé, c'est d'avoir une nouvelle relation amoureuse. Moi, j'avais rencontré une jeune femme, mais sublime, hein. Je lui dis, oh, on se voit ce week-end. Oh non, putain de bordel de merde, la couille, le chat, j'ai mon gamin. Non, je veux dire, ce week-end, ça tombe mal parce que j'ai la chance d'avoir mon fils. Du coup, bah, la jeune femme, je l'ai vue le week-end d'après, celui quand j'étais seul. Sauf que tu gardes le rythme. La jeune femme, je l'ai réveillée à 7h du matin, je l'ai collée devant Disney Channel toute la matinée. Le midi, je l'ai emmenée chez McDo et puis après, une bonne grosse sieste. Et puis après la sieste, un petit filou et puis on a regardé Scooby-Doo. À 19h30, jambon coquillette, je l'ai jamais revu. Je sais pas pourquoi. Gris. Mais j'ai appris. J'ai beaucoup appris. Je sais aujourd'hui que je pourrais élever correctement un autre enfant. Sur deux.

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2: Voilà Estelle, c'est ça que je te demande de faire. C'est pas compliqué, ça s'appelle descendre un escalier. Alors Estelle, je te pose la question, est-ce que c'est si difficile que ça de descendre un escalier gracieusement, élégamment, sensuellement, comme je viens de le faire? Estelle, je te parle, c'est à toi que je m'adresse. Que tu descendes comme ça dans ta cave pour aller chercher une bouteille de pinard, on s'en fout, personne te regarde. Mais quand on voit ça, on se dit que ce que tu as bien descendu surtout, c'est une bouteille de pinard en haut des escaliers. C'est grave Estelle, c'est ton entrée. Comment? Ça va trop vite? Tu sais ce qu'on va faire? On va te mettre un escalator. Comme ça tu pourras choisir ta vitesse. Tu te poses sur une marche, t'appuies sur un bouton. Voilà. Non, mieux, moins cher, qu'est-ce qu'on s'emmerde? Un toboggan? Tu prends un peu d'élan, avec un peu de peau, t'arrives direct au fond de la salle, tu pousses la porte, tu prends un taxi, tu rentres chez toi, comme ça tu fais une entrée et une sortie en même temps. Ça te va ça? Non, je suis pas énervée. Je suis pas énervée, je dis simplement à Estelle qu'on joue dans 15 jours. Et ça vaut pour tout le monde. Ce spectacle est attendu à Broadway. Il faut que ce soit au top, dès la première. Oui, je sais que la première n'est pas à Broadway, elle est à Clermont-Ferrand. On a d'ailleurs beaucoup de chance de pouvoir le tester en France, ce spectacle, parce que si c'est ce que je viens de voir qui part à Broadway, moi je suis grillé. Alors là, c'est pas la première que je vais faire à Clermont-Ferrand, c'est que d'abord je m'y installe et j'y finis mes jours, surtout. De toute façon, cette répétition, elle va servir à faire le point pour Estelle, bien sûr, pour toi aussi, Kevin. Il y en a une autre à qui ça ferait du bien, les répétitions, c'est Catherine. Si, elle était là, évidemment. Toujours pas arrivée. Oui, alors les garçons, c'est le même tarif. C'est pas gagné non plus, hein. Alors, mon équipe de Zozo, parce qu'aujourd'hui, vous êtes une équipe de Zozo. On va faire une petite explication de texte, comédie musicale, il y a deux mots. Hein, ça va jusque-là, ça va trop vite, là aussi, Estelle, non, tu me dis, hein. Alors, musicale, pour l'instant, ça chante, ça danse, alors, comme ça peut, hein. Comédie, alors là, je vais tout de suite m'adresser à toi, Jean-Charles. Ton personnage, t'as pas trouvé ton personnage. C'est quoi, ton personnage? Un chasseur, on est d'accord. Alors, je sais que tu as 10 ans de danse classique dans les pattes, mais il peut pas entrer dans la forêt en faisant des pointes et des bras en offrant. Ton fusil de gêne? Ton fusil de gêne, c'est un chasseur. Qu'est-ce que tu dis? Il peut pas partir à la chasse avec un éventail. Tu vas tuer quoi avec un éventail? C'est un cœur de biche que tu dois me ramener. Alors, je veux bien que t'éventes un petit peu la biche, mais à un moment, assez vite, la biche, faut que tu me la dégommes. C'est une adaptation libre, on est d'accord. Je suis la première à le revendiquer. Il y a quand même un minimum de crédibilité à respecter. Voilà, quand t'arrives, tu penses chasseur. Chasseur attitude, hein? Mais calme, calme, le treillis, calme, ne t'énerve pas, calme. Le treillis, on a dit qu'on te le cintrait. Hein? C'est réglé, le treillis. On n'en parle plus, du treillis. Voilà. Alors, les garçons, c'est pareil. Hein. Vous aussi, vous êtes censés avoir un caractère précis, différent les uns des autres. Pour l'instant, j'ai rien vu. Alors, on y va. En ligne devant moi. Eh ben, on y va. Par ordre d'apparition dans la forêt. Prof, simplet, grincheux, timide, joyeux, dormeur, atchoum. Kevin, tu restes là. Hein. Le prince charmant n'arrive qu'à la fin, ça on l'a compris, hein, heureusement. Mais tu restes ici quand? Qu'est-ce que tu tripotes? Un piercing? Tu t'es fait mettre un piercing là avant? Ah, fais voir. C'est énorme. Et non, c'est pas un piercing, c'est un serre-joint. Hein? Bon, en tout cas, quand je vous parle de jouer la comédie, au hasard grincheux, hein, t'es devant moi, c'est bête comme chou, je vais juste te demander d'arrêter de sourire tout le temps. Je suis heureux, je suis grincheux. Je suis désolé, grincheux, il grinche. Tu t'aides de ton vécu, tu penses qu'il y a au fond de toi. Pense à quelque chose dans la vie qui t'agace. Eh ben, pense à moi, si ça peut t'aider. Prof, c'est un intellectuel. Alors, je comprends, c'est pas facile pour toi. Qu'est-ce que je pourrais te dire pour t'aider? Qui je pourrais te citer pour te donner une image? Sartre, ça te dit rien. D'accord, ok. De toute façon, on n'aurait pas assez de 15 jours. Alors, un intellectuel, c'est quelqu'un qui, dans une situation, quelle qu'elle soit d'ailleurs, met toujours des lunettes. Marinette, il nous faut des lunettes. Hein, non, c'est gentil, pas les vôtres, Marinette. Vous êtes myope comme une taupe. Il va se manger un arbre dès qu'il va rentrer dans la forêt. Les autres. Ah oui, oulala, Estelle. Je voudrais qu'on revienne sur ta mort, parce que tu m'as fait un truc tout à l'heure. Ce n'est pas possible. On est bien d'accord que Blanche-Neige meurt en mangeant une pomme que lui a donnée sa belle-mère. Alors pourquoi depuis hier, tu me le fais avec une banane? Ben, c'est-à-dire que c'est plus du tout crédible. Hein? T'en peux plus, des pommes? Je m'en fous! Ou t'as vu que Blanche-Neige mourait en bouffant une banane? Non mais alors, adaptation pour adaptation, choisis ton fruit tant que t'y es tous les soirs. Demain, fais mourir Blanche-Neige, je sais pas moi, avec un kiwi ou ce que tu veux. Et puis quand on aura marre des fruits, tu verras bien ce que t'as envie de bouffer. Tu te fais ton menu. Voilà, une belle scène de mort avec un bon rôti de porc. Si t'y crois, on y croira. Et puis, hein, en tournée, suivant les régions, on jouera. Tu te prends le plat du coin. Un bon cassoulet à Toulouse, une bonne choucroute à Strasbourg, du nougat à Montélimar. Si ça t'ennuie pas, on tournera la vidéo dans le Calvados. On sera sûr de te voir au moins une fois avec une pomme dans la gueule.

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2: Qu'est-ce qu'il y a? 10 minutes, hein? Vous allez pas me dire que quand vous arrivez au boulot le matin, vous commencez tout de suite, vous, non? Je suis sûr que les gens qui sont dans les fonds là-bas, ils me voient que les chapeaux. Ils vont marcher au radar. C'est-à-dire que si les gens devant, ils vont rigoler, ils vont rigoler. Si vous rigolez pas, ils rigoleront pas non plus. Oui. Alors moi, je vous dis franchement, voilà, on met les choses au point au début, après ça va tout seul. Vous riez, voilà, et ça va. Et vous riez pas, ils descendent et vous montez. Voilà. Vous savez qu'on est obligé de mettre un moment un aérateur parce qu'ici, il fait trop chaud. Alors moi, je vous dis franchement, vous rigolez, on les met. Vous rigolez pas, pas d'air. Enfin, tout ça que je vous dis, ça fait pas partie de mon one-man show. Alors, je les compte pas. Je voudrais tout d'abord vous remercier pour être venu me voir ce soir, parce que personnellement, moi, je ne serais pas venu. Écoutez, tout d'abord parce que c'est un quartier des voyous ici. Oui. J'arrive dans la rue derrière, là. Juste derrière. J'entends crier au voleur. Je me plaque contre le mur. Parce que je ne suis pas du genre qui se sauve. Et je vois passer un jeune homme qui courait avec un sac à main, poursuivi par une vieille dame. Moi, mon sens civique ne fait qu'un tour, je l'attends de la jambe, mon vieux. Oh, la vieille, elle s'est retrouvée les quatre fers en l'air. Eh bien, tout ça, c'est la faute du gouvernement. Parce que si on les donnait aux gens du troisième âge, une retraite convenable, ils ne seraient pas obligés de l'attaquer les jeunes le soir, non?

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2: Ok, ok, bon. 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Oui, allô? Oui, bonsoir madame, je suis bien chez Pizza Hut. Oui, je vous appelle par rapport à un document que vous m'avez envoyé. Concernant une 3 fromages avec des guacamoles et... Oui? Vous envoyez ça à tout le monde pour? Oui? Oui, oui, non, je vois, mais le seul truc, c'est que je suis un petit peu surbooké en ce moment, moi. Est-ce que je peux prendre votre nom, madame? Vous êtes Mélanie? Écoutez, ce que je vais faire, Mélanie, c'est vous rappeler moi dès que ça bouge de mon côté. Hein. D'accord? Merci, Mélanie. Au revoir, Mélanie. Merci. Ok, ça, c'est bon. Demain, qu'est-ce qui se passe? Ah, merde, demain, midi, allez mettre les bouteilles dans la poubelle verte. Ça, ok? Après demain, Galerie Lafayette, il faut que j'aille leur rendre le caleçon qu'ils m'ont vendu. Ils ont oublié l'antivol dessus. En même temps, je me dis que si j'y vais avec... quand je vais rentrer, ça va sonner déjà. Alors peut-être qu'il faudrait que je l'enlève avant d'y aller. En même temps, si je l'enlève avant d'y aller, j'ai plus besoin d'y aller. Galerie Lafayette, stand-by. Ok, ça c'est bon, c'est réglé. Ensuite, ah oui, mon histoire avec France 2. France 2, j'ai pas le numéro, le 12, c'est pas grave. Ok, allô. Allô? Oui, bonjour, est-ce que je pourrais avoir le numéro de téléphone de France 2, s'il vous plaît? En France. Oui, il faut me les passer directement, merci, merci. Oui, allô? Oui, bonjour France 2. Écoutez, je vous appelle pour... en fait, je suis un peu mal à l'aise, je voulais juste régler quelque chose. Hier soir, je suis rentré chez moi, j'ai regardé France 2, les infos, enfin juste où la personne disait... enfin, je crois que c'était la fin parce qu'il disait merci d'avoir suivi ce journal, tout ça. Bonne soirée à tous sur France 2. Et j'étais un petit peu mal parce que moi, j'avais pas suivi le journal depuis le début. Ben rien, pour être honnête, je me suis dit s'il l'apprend par quelqu'un d'autre. Mais non, mais comme aujourd'hui j'ai vu le journal depuis le début et qu'il avait l'air un peu... je me suis dit quelqu'un m'a balancé. Ah d'accord, ok. Ah ça n'a pas de lien direct. Alors si ça n'a pas de lien direct, ça m'enlève une épine du pied, madame. Très bien. Juste une dernière petite chose avant de... Enfin, sans vouloir vous embêter, j'étais tout seul aussi devant la télé. Non mais comme il a dit bonne soirée à tous... Voilà. Merci madame en tout cas, merci. Au revoir. Ah oh, ça me soulage grave, ça m'enlève un nœud du ventre, je me sens flying the sky là, je te jure. Bon allez ensuite, qu'est-ce qu'il y a à faire? Quelle heure il est? Ah merde, 17h, aller chercher les enfants à l'école et sur le chemin du retour, leur procurer de la joie. Ah oui, il faut que je leur fasse les petits gags qu'ils aiment bien là, que je sais pas faire. Ouais, je me suis coupé un doigt moi, hein, t'as vu? Ça m'énerve ces trucs là, ou bien l'autre truc naze, je sais pas qui c'est qui a inventé ce gag nul que tout le monde fait depuis des années. Hop, je t'ai volé ton nez moi. M'énerve ce truc là, je t'ai volé ton nez. Ah, et le môme il pleure, donne-moi mon nez, donne-moi mon nez. Moi chérie, je peux pas te faire le gag de je t'ai volé ton nez. D'abord parce que je n'aime pas ce gag et en plus je sais pas faire la chute de ce gag parce que le pompon de ce gag, le truc énorme, c'est de te montrer ton nez, c'est-à-dire représenter un faux nez avec mes doigts. Je m'énerve, quand les enfants ils sont petits, tu leur fais je t'ai volé ton nez, ils font des cauchemars à la nuit d'un père qui leur vole le nez. Quand ils sont grands, tu fais un bide parce qu'ils disent tu me l'as pas volé, il est là mon nez. Pff, alors arrête. Chérie, je peux pas te le faire, en plus je ne sais pas représenter un faux nez. Tu vas pas me croire au gag et je pourrais pas te le rendre parce que si je sais pas représenter un faux nez, tu vas me dire rends-le-moi, je vais te dire je sais pas. Tu vas croire vraiment que je t'ai pris ton nez. J'ai pas envie que t'aies cette image de moi. À moins que je le fasse avec un copain qui, lui, sait représenter un faux nez. On va te chercher à l'école. Là, je te dis, hop, je t'ai volé ton nez. Et je lui dis, allez, rends-lui. Lui, comme il sait le représenter, il va dire, tiens, j'allais. Je sais pas, je craque, j'en peux plus. J'en peux plus.

0: Messieurs, dames, ce soir de l'Open du Rire, j'ai quelque chose à vous dire. Est-ce que vous vous rendez compte, par exemple, hein, tout hasard, qu'on m'a déjà dit à moi, en toute détente, tu sens bon pour un noir? Ah, bah oui, c'est marrant ça, hein. Bon, ça, c'est parce que je vais me faire parfumer gratuitement chez Sephora aussi. Bon, oui, c'est gratuit, j'en profite. Et la dernière en date, elle voulait me vendre un parfum en fonction de mon physique.
1: Bonjour, en quoi puis-je vous aider?
0: Oula, c'est pour du parfum, j'imagine, pas pour du fond de teint. Je plaisante, ne me dites rien. Black XS? Je plaisante. Allez-y, suivez-moi. Pas trop près, hein, distance de sécurité nasale.
1: Alors, quand je vous regarde comme ça, j'ai envie de partir sur quelque chose d'assez fort. Hein. Quelque chose d'assez épicé. Quelque chose qui rappelle vos origines. Est-ce qu'on partirait pas sur de la banane ou de la noix de coco, éventuellement? Oui, parce que je suis assez physionomiste, c'est-à-dire que j'aime analyser le client, comprendre ses besoins, afin de lui proposer une prestation globale au niveau du parfum. Je vous demande une petite seconde. Sylvie! Sylvie! Sylvie, regarde la cliente asiatique là-bas. Regarde la cliente asiatique là-bas. Bah oui, mais je sais pas si tu regardes, tu louches, ma chérie. Hein? Voilà, regarde. Regarde si en réserve il ne nous reste pas des effluves de crin de riz. Hein? Ou quelque chose à base de jus de citron ou de jaune d'œuf éventuellement. Hein, enfin, tu choisis, hein, j'ai pas envie de te brider. Bon, où est-ce qu'il est, Banania? Ah, vous voilà. Alors, est-ce qu'on partirait pas sur le Banana Moon de chez Guerlain? En même temps, pour les gens comme vous, Papa et Coco de chez Fabrice, ça vous irait très bien. Hein. Vous voulez que je vous vaporise pour la journée ou pour la semaine?
2: Est-ce que c'est possible pour le mois complet? Parce que bon, vous savez, les gens comme nous, bon, on a peur de la douce, quoi, on a peur de ça.
0: Bon, elle, la connerie, elle s'est clairement parfumée avec, hein, ça, y a pas de doute. Hein. Mais le problème aujourd'hui, c'est que les cons, ils ont plus honte d'être cons. Les cons, aujourd'hui, ils pensent avoir le droit d'être cons. Et un con qui pense, c'est comme Marine Le Pen en boubou à un concert d'Amadou et Mariam. Hein, ça n'existe pas.

Généralement sur la droite ou la gauche, t'as des partages, tu vois, là, sur le côté. Après, t'as des mecs, les radins, là, ils sont partis faire une randonnée aux toilettes, apparemment. Un trek avec Mike Horn, voilà. 25 minutes, une demi-heure, ça commence à faire long, du coup tu payes à leur place, et ces gens-là, à chaque fois, ils remontent, ils te font « T'as payé ?»« Putain ah !» Eh ouais, Mathieu, j'ai payé, je vais te crever la gueule. Voilà. Moi, dès que j'ai pu, j'ai essayé d'inviter mon père, et il est tellement fou avec ça que j'ai jamais réussi. Et cet été, j'ai réussi quand même à l'inviter. On a de la chance. On va dans un restaurant, de temps en temps, en famille, tu vois, ça c'est des beaux moments. On est installés, et puis mon père, il faut savoir qu'au moment du café, il sait que l'addition arrive derrière, tu vois. Et mon père, quand le café arrive, il nous menace pour nous montrer qu'il va payer. Mon père, ça fait 35 ans, il me menace au doigt, à l'index. Je sais pas si votre père, il fait ça. Il le plie, il le mord, et il me fait « comme ça. Voilà. Mon père, il a 64 ans. Cet index-là, aujourd'hui, c'est un boudin de Zodiac. D'accord? Donc là, le café arrive, il me regarde, il me fait « Il y en a un qui se lève, je crève la gueule. D'accord ?» Donc tu regardes ton assiette et puis tu bouges pas. Ce soir-là, il est heureux d'être en famille, étourdi, regarde ailleurs, j'en profite. Cathy, Mini, je vais vite au comptoir, je connais le patron. Je dis « Johan, ce soir, petite surprise, c'est moi qui paye. » Même Johan, il me fait « Non, non, non, non, non, non, non !» Moi, je veux pas voir ça, je ferme le bouclard, je me cache, hein, allez, voilà. Je finis par payer, tu vois, il accepte. Je me réinstalle à table, mon père s'est pas rendu compte du truc. Quelques minutes plus tard, il va à son tour au comptoir. Et là, il fait « Johan, wow, je vais payer !» L'autre, il lui dit « C'est fait !» Qui ? Qui ? Qui ? Un chasseur de primes, tiré. Il lui dit « Ton fils !» Il me regarde, il fait « Toi, t'es mort, toi !» T'as fait une grosse erreur, toi. Peut-être même l'erreur de ta vie, t'as fait. Et il est parti bouder. 64 ans, il s'est mis à bouder, le mec. Pour une addition, j'avais amené mon père en voiture au restaurant, fallait que je le ramène, il est monté à l'arrière, mon daron. 3 semaines sans me parler pour une addition. J'appelais ma mère le soir, je lui disais « Bon, maman, on arrête la mascarade, passe-moi papa. T'as été trop loin avec ton père, trop loin. Je sais pas si tu reparleras un jour. »

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2: Non mais tu vois ces gens que ta vie est bien, ils rentrent dedans et juste après c'est la merde. Tu vois ça non? On a tous un, hein? Moi ma meuf c'est la première du lot, vraiment. Ouais, ma merde, un niveau, je suis désolé, mais faut que ça sorte, quoi, vraiment. Faut qu'elle se reprenne, sinon je dois prendre des décisions décisives, quoi, vraiment. Elle me perturbe profondément. Elle, j'ai l'impression qu'en cours de relation, sans me prévenir, elle a modifié le contrat. Je dis, ah ben c'est sympa, mais moi je voulais quand même la version du début, je veux dire. Elle a un nouveau délire, elle. Elle veut absolument, absolument qu'on aille se promener le dimanche. Il y en a ici? Allez vous faire enculer, vraiment. Non mais je vous souhaite du mal, vraiment, je vous veux la... vraiment une diarrhée de 8 ans, voilà ce que je veux pour vous. Je veux que vous ayez de la souffrance, quoi. Tu vois ce que... C'est quoi cette activité de merde, là, hein? Qui a lancé ce projet qui nous nique tous maintenant? L'après-midi, on doit sortir au grand air, sinon on rate sa vie. En plus, je veux pas être misogyne, mais franchement, je pense que c'est un truc de meuf, ça. Franchement, je connais aucun gars qui se dit, aujourd'hui, je vais sortir au grand air, sans but précis, juste pour m'ambiancer un peu, quoi, hein? Moi, je préfère rester chez moi, franchement. Je vois la console. Non, mais je te jure, elle me met une vraie pression maintenant. Il y a une pression incroyable. À tel point que maintenant, chez moi, vers l'heure de la banane, le dimanche, là, 14-15 heures, j'ai une boule au ventre. Je suis là, non, elle va venir me chercher. On va devoir se promener. Et elle arrive là, là, là, là. Ah, je la vois comme ça, elle frétille. Elle veut que je la sorte. Elle se prend pour plus tôt. Tu vois pas? Ouais, dans son esprit, c'est un kleps, ouais, absolument. Ah, il est malade! Tu suis là, je dis non! Tu serais solide, je refuse! Mais au bout d'un moment, je craque. Et je me suis rendu compte que quand je refuse d'aller me promener, je n'ai plus de rapport sexuel. Et ça, c'est quand même un lien de corrélation que je n'avais pas pris en compte. Et en même temps, j'aurais dû m'en douter, parce qu'avec le recul, elle disait, on sort pas? Très bien. Tu connais très bien là ou pas? Qui veut dire que tu vas te la mettre derrière l'oreille, hein, niveau encore jamais vu dans l'histoire de l'abstinence. Hein. Au bout de 2 semaines, je reviens. Bon chéri, on irait pas un peu, hein? Allez, viens avec moi. La, la, la, la. Je passe de mec qui voulait pas sortir à guide touristique, c'est pour moi, j'en prie. T'as vu, ils ont mis des lampadaires ici maintenant, c'est bien fait, hein, c'est bien fait. Et en général, quand je sors avec quelqu'un comme ça que je voulais pas sortir, je croise toujours un mec qui est dans le même problème que moi. C'est-à-dire que lui non plus, il voulait pas sortir, mais il a fait un effort, quoi. Et le moment où nos regards se croisent, monsieur, dame. Vraiment, c'est un eye contact de légende, quoi, je te jure. C'est court, mais c'est puissant, quoi. L'être humain, il dit tellement de choses sans la bouche, check ça. Et écoutez, aide-moi, toi aussi, aide-moi, vraiment.

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1: Vis-à-vis de la migration, on est très différent avec les animaux. Pour bonne raison que nous, il y a des dizaines de milliers d'années, on a migré, on a investi toute la planète en partant de l'Afrique orientale. Et l'homme, quand il arrive sur une terre où il se plaît bien, il reste, tu comprends ? Et poussé par une sexualité vigoureuse, d'ailleurs, c'est marqué, tu vois, ça sera marqué ça dans le programme aussi, c'est assez drôle. Et donc l'homme qui migre, donc, il reste. Alors les animaux, vous savez bien que c'est pas la même chose, les animaux migrent pour des raisons alimentaires, climatiques, et souvent, tout simplement, de survie. Donc, tous les animaux, ils partent, et puis à la fin de la saison, ils reviennent à la case départ. Il faut dire que les animaux sont pas assujettis aux contraintes administratives qu'on a, nous, quand on voyage, hein. Ça arrive à eux, tu vois, les passeports, les visas, les cartes de séjour, les retards, les valises égarées, tout ça, ils s'en branlent, les animaux, des frontières. Hein. Je le dis toujours, le pays, son pays à l'animal, c'est la terre. Hein. Ils s'en branlent, les frontières. Il n'y a que nous. Nous, les hommes, nous, on a fait des frontières, tu sais pourquoi ? C'est pour marquer le nom de notre pays dessus. Mais c'est vrai. Moi, je suis fasciné. Hein? Quand je vois des centaines de milliers d'oiseaux qui partent comme ça en même temps, hein? Pas la veille ni le lendemain, toi, il y a un jour, boum, il y en a un, il claque dans ses doigts, tout le monde part toi, en même temps comme ça. Toi, je suis fasciné, moi, je regarde ça, toi. Je peux pas m'empêcher de me dire, attends, il y a bien un couple ou deux dans la bande là qui a pas envie d'y aller quand même. Toi, j'imagine toujours les deux femelles qui discutent. Et une, elle dit à l'autre, elle dit, moi avec Raymond, je sais pas si on va y aller cette année, hein. Je vais te dire, si c'est pour se taper 17 000 bornes, comme l'année dernière, hein, pour arriver ruiné de fatigue sur un rocher couvert de merde, hein. Si c'est pour se retrouver à côté des Martineaux, comme l'année dernière, avec leurs gosses qui piaillent, hein, eh ben moi je sais pas si on va y aller, hein. T'as les femelles saumon, par exemple, qui discutent, l'autre elle dit, attends, dis-moi déjà, nouvelle frontière, plus jamais. Hein? Ah bah, hyper mal fléché le parcours, hein. Attends, on a ramé dans l'estuaire pendant des heures au milieu des bateaux avant de trouver le fleuve. Hein? Et alors après, on a remonté 400 bornes à contre-courant. Hein? Je sais pas si tu vois la galère. En plus, l'accueil là-bas, excuse-moi, à 2 km de l'arrivée, dis donc. Ghislaine, elle s'est pas prise une grande tarte dans la gueule par un ours. Elle l'avait même pas regardé, rien. Ah bah, il aurait voulu la bouffer, il s'y serait pas pris autrement. Bah, je veux dire, on est arrivé, j'étais fatigué. J'avais plus qu'une envie, c'était d'accoucher et de repartir. Hein. Même Maurice, il avait plus envie de rien, le pauvre Maurice. Ah oh bah, j'ai été obligé de le branler au-dessus des œufs, il n'y arrivait plus. Je vais te dire. Je vais le garder, Maurice, aussi, hein, c'est pas mal. Bon. Regarde les calmars, calmars géants. Ça peut être presque aussi gros qu'une baleine, hein, ça vit à des profondeurs incroyables. Bah, les calmars, quand ils migrent, ils sont tellement fatigués, arrivés à destination, que la femelle, elle pond les œufs, le mâle, il étend la laitance, et après, tout le monde meurt. Comme dans Hamlet. Ah, moi je suis bien content de ne pas être un calmar, hein, je te le dis. Hein. Parce qu'au niveau du cul, c'est moyen quand même. Hein. Ah, bah, c'est un peu comme si nous, on nous mettait 200 ovules sur la table, tu te branles dessus, tu sais, puis tu dis allez, bonne chance à tous. Et après tu meurs. Ouais. Non mais tu sais, je me suis intéressé, mine de rien, en écrivant le spectacle, je suis intéressé à tout ce qui migre. Et c'est super intéressant. Hein. Je te jure, regarde, dis-moi comment ça s'appelle. Tu sais, le bestiau qui a deux grandes roues comme ça, toi, avec un gros moteur très puissant au milieu. Tu sais, avec un guidon, là, comment ça s'appelle ? Une moto, voilà, c'est ça. Putain, ça a été long, hein ? Je l'ai pas bien fait, ma moto ? Faut que je la démarre ? Bon, bah, les motos, regarde, les motos asiatiques, hein, elles ont migré chez nous. Eh ben, elles sont jamais reparties. Hein. Elles se reproduisent chez nous, elles se plaisent bien chez nous, elles sont jamais reparties. Les Yamaha, les Kawasaki, les Honda, les Suzuki, elles sont jamais reparties, elles sont restées. C'est pas comme nos Peugeot à nous, hein. Ah ben nous, nos Peugeot, t'as vu? Quand elles sentent qu'elles vont mourir, elles partent en Afrique. T'as vu? Eh! Ah ben, ça, c'est un conseil que je vous donne, hein. Si t'as une vieille Peugeot, t'as intérêt à fermer le garage à clé, hein. Ah, c'est plus fort qu'elle. C'est leur cimetière des éléphants, hein, nos Peugeot. Ah, si tu me crois pas, tu regarderas les carcasses dans le désert, c'est des Peugeot. Hein. Ah ouais, ouais. C'est d'ailleurs comme ça qu'on s'est aperçu que ça pouvait vivre très vieux, une Peugeot. Hein. Il paraît que ça peut vivre plus d'un million et demi de kilomètres, une Peugeot. Si, on a retrouvé des fossiles de compteurs dans le désert.

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2: Je comprends pas les gens qui disent ma plus grande fierté c'est mes enfants. Moi ma plus grande fierté c'est d'avoir écrit mon nom complet en urinant dans la neige. Je m'appelle quand même Olivier Marie Emmanuel de Benoît de Gentilsart, ça en fait de la bière. J'étais à deux doigts d'écrire mon adresse. Le bonheur, c'est pas avoir d'enfant, c'est prouvé. Quand tu deviens handicapé, t'as une allocation. Quand tu perds ton boulot, t'as une allocation. Quand t'as un enfant, t'as une allocation. Ça veut dire quoi? Je sais bien dire que c'est une catastrophe comme une autre. De toute façon, je voulais pas d'enfant, ma femme m'a piégé. Je vous jure, ma femme m'a piégé, j'aurais dû dormir sur le ventre. Donc je suis tombé en dépression à cause de ce qu'on appelle la charge mentale. Ok, j'explique pour les mères de famille ce qu'est la charge mentale. À moins qu'un père de famille souhaite le faire à ma place. Donc voilà, je m'occupe trop de mes enfants. Il y a un seul truc qui m'amuse avec mes enfants, c'est de leur raconter des histoires le soir. Et je raconte toujours la même. Bambi, sauf que je change la fin. Je finis en disant après la mort de sa mère, Bambi passe une enfance heureuse avec son père qui s'est remarié avec une biche mannequin lingerie. J'ai toujours été présent pour mes enfants, même pendant la grossesse. À tel point, pour l'aîné, j'ai même fait une couvade. Vous voyez ce que c'est une couvade? J'explique une couvade, pour ceux qui ne savent pas. Vous avez les mêmes symptômes que votre femme qui est enceinte. J'avais l'impression d'être enceinte. Alors je traînais chez moi toute la journée en pyjama, rien foutre. Alors, les accouchements. La naissance de notre premier enfant a été très douloureux pour ma femme. Et elle m'avait dit qu'il faudrait lui passer sur le corps pour qu'elle en fasse un deuxième. Bon, j'avais réussi. Bon, vous avez compris, il faut que mes enfants partent. Voilà. Et vous avez connaissez l'adage, l'enfant passe son bac et il passe après. Alors mon ado, Enzo, un peu bébête, il a passé son bac cette année. Alors pendant toute l'année, il m'a dit, tu sais papa, le bac on le file à n'importe qui. À chaque fois que je lui ai dit, tu sais Enzo, tu n'es pas n'importe qui. J'ai eu raison, il n'a pas eu ce con. Il s'était inscrit en bac pro, je savais qu'il aurait dû s'inscrire en amateur. Pourtant on l'a aidé hein, pour le bac français, Enzo a eu droit à un soutien médical spécifique. Dès qu'il essayait de réfléchir, les médecins lui donnaient de la morphine pour calmer la douleur. Pour le bac, pour se rassurer, il s'est fait tatouer des antisèches sur le corps. Gienzo, tu vas être le seul à passer le bac torse nu. En plus, ce con, il les avait mis dans le dos. Donc, soit mon ado est débile, ce que je pense un peu, soit il est HP. Vous savez, dès qu'on a un enfant spécial, on pense qu'il est surdoué. J'adore les parents surdoués. Les parents surdoués, ils sont hyper fiers d'avoir un enfant surdoué, mais ils n'osent pas le dire. Alors, ils disent, ah, mon enfant est un surdoué, c'est un enfer. J'ai envie de leur dire, mon enfant est un sous-doué, c'est un enfer aussi. Donc j'ai fait faire un test HPI, un test de surdoué à Enzo, et j'ai les résultats qui sont tombés ce soir. Donc voilà, il y a plusieurs catégories, c'est assez long, on y va. Donc, soif d'apprendre. Enzo n'a pas encore réussi à déboucher la bouteille. C'est bon signe ou pas? Vitesse de pensée. Il n'est pas nécessaire d'installer un radar sur Enzo, ok? En plus, il se fout de ma gueule. Résolution de problème. On peut pas demander à un problème d'en résoudre un autre, ok? Capacité à anticiper. C'est bien ça, non? C'est intéressant pour un surdoué. Capacité à anticiper équivalente à celle de macro au moment de dissoudre. Intelligence visuelle. Ça, c'est intéressant aussi, l'intelligence visuelle. L'intelligence d'Enzo est peut-être visuelle, mais en tout cas, elle n'est pas visible, ok? Waouh, mémorisation. On n'oubliera jamais Enzo, ça c'est sûr, ok? Bon allez, on va au résultat. Résultat du test de QI. Au sein de l'équipe, on a baptisé Enzo le cercle polaire. Il a fait moins 30. Le pire pour un enfant, c'est d'avoir de très hautes capacités et de ne pas les exploiter. Enzo ne souffrira jamais de ça. Bon, il n'est pas surdoué. Et en plus, il ne sait pas ce qu'il veut faire plus tard. Il change d'avis tout le temps. Il y a quelques temps, il m'a dit « Papa, plus tard, je veux devenir parachutiste. » J'ai dit, Enzo, t'oublies un jour sur deux ton sac à dos à l'école. Après, il a fait un autre truc. Il a voulu devenir influenceur fermier. Vous voyez ce que c'est? Parce qu'en fait, il a fait un truc dans une ferme. Il est allé dans une ferme, il a commencé à filmer tout. Il s'est fait virer assez vite. Vous savez pourquoi? Parce qu'il a filmé la naissance d'un petit veau. Et comme il trouvait que la première prise ne rendait pas bien, il a essayé de le remettre dans la vache pour en refaire une autre. Et là, sa dernière lubie, il veut devenir humoriste. Il me dit, papa, je suis fier, je serai le premier humoriste de la famille. Bon, on sait pas quoi en faire, du coup je me suis dit, j'en fais un soldat de la planète. Autant qu'il serve la planète, non? J'ai décidé d'en faire un militant écolo. Alors on a trouvé une association écolo près de chez nous. Ils l'ont très vite trouvé sous l'an, mais ils voulaient pas le virer. C'était compliqué pour des véganes de dégager un légume. Et après il s'est radicalisé, il est devenu black bloc. Où est-ce que c'est les black blocs? Ceux qui cassent tout dans les manifs. Le problème c'est qu'il a commencé à casser trop tôt. Il a brûlé la voiture de l'association, du coup ils ont pas pu aller à la manif. Bon, voilà. Bon, lui, il partira pas. Le troisième, j'en parle moins de notre troisième enfant parce qu'on l'aime moins. Quoi ? Il y a un truc que j'aime bien chez lui, c'est son prénom. J'ai une idée du génie, je vous raconte. Un jour, je vais chez un copain, je lui demande « C'est quoi le mot de passe de ton Wi-Fi ?» Il me dit « Bah, c'est le prénom de mon enfant. » Du coup, j'ai fait pareil, je l'ai appelé B1IVPD56.

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2: Oh, c'est trop, je le sens bien, Jean-Pierre, c'est trop, là. Je suis trop musclé. C'est à cause du culturiste que je suis trop musclé. Ouais, parce que j'ai trop fait de club. 10 ans de club, hein, Jean-Pierre, hein, ouais. Et alors, 10 ans de club, que du club. Ah, j'ai jamais pris une amphétamine. Non, jamais une amphétamine. Ouais, je te le jure. C'est beau quand même, hein.
3: Bah tiens, regarde, regarde.
2: C'est beau, hein. C'est bon, mais c'est un petit peu trop. Ouais, pourtant, les gars au club, ils m'avaient prévenu, les copains. Ils m'avaient dit, hein. Gaffe, Jean-Pierre, tu reprends trop. Attention, point de non-retour. M'en foutais, moi. Ouais, et puis un soir au club, vers les 2h du matin. Bon, j'avais fait un bon entraînement déjà, hein, midi 2h du matin. Hein. Hey, bon entraînement, Jean-Pierre. J'étais en forme, chaud, mais pas fatigué.
3: Moi, je me dis, tiens, Jean-Pierre,
2: t'es en forme, chaud, mais pas fatigué. Tu tirerais bien encore un petit peu sur la K2000, hein. Ah, la machine K2000.
3: Bah, tu travailles biceps, triceps, dos, abdominaux, fessiers, mollets, oreilles, pectoraux.
2: Tire sur la K2000. Facile.
3: 6h du matin,
2: j'étais en forme, chaud, mais pas fatigué. Ah non, ça suffit. Va prendre ta douche et reviens demain.
3: Oh, 6h, on est demain. Ouais.
2: Non, allez, va dormir un petit peu quand même. Allez, allez, va prendre la douche, prends la douche. Oh, t'es froid. Sors de la douche, prends sa tôle. Ah ben, ça tolle, ça fait du bien, là où ça fait du bien, tu sais. J'ai ouvert mon casier, sors mon sac de sport le coq, mets mon pantalon de survêt le coq, mets mon cassablanc le coq, ma veste le coq. Qui c'est qui a fait crier, là?
3: Eh ben, qui c'est qui a fait crier?
2: C'est ma veste. Oh, c'est ma veste qui avait crié caraché. Oh, ça y est, les copains, il avait dit trop de K2000. Trop musclé, Jean-Pierre. Oh, pas de panique. Réfléchir, plutôt. Ah, ouais, voilà. Prends la veste sur l'épaule.
3: Eh, hey, pas con, Jean-Pierre, hein.
2: Non, bah, c'est un muscle aussi, hein. Ramasse mon sac. Eh, hey, ramasse mon sac, hein. Trop de muscles, hein. Réfléchir encore.
3: Ah, ouais,
2: tant pis. Ouais, non, pas tant pis, ouais. Ben, je le pousse.
3: Eh, hey, pas con, Jean-Pierre, hein.
2: J'arrive à la porte. Prends la clé. Défonce la porte, là. Passe le sac. Hein? En 10 ans de club, j'ai toujours passé la porte. Et la plume passe plus, Jean-Pierre. Elle passe par la fenêtre.
3: Non, quatrième étage, là.
2: Appelle les pompiers. L'air d'un con, Jean-Pierre.
3: Eh ben, passe comme ça.
2: Bon, ça va.
3: Ouais, je le savais, hein.
2: Pas con,
3: Jean-Pierre.
2: Les pectoraux, ils touchent. Alors, ça y est, je suis coincé. Et je suis tout seul. Oh, tant pis, appelle les pompiers, tant pis. L'air d'un con, Jean-Pierre, tant pis. Allô, les... Touche pas l'oreille. Allô, les pompiers. C'est Jean-Pierre. Qui touche pas l'oreille. Taisez-vous, j'entends rien déjà. Hey, je suis coincé là. Au club, là, venez me chercher. Hey, venez faire un trou dans le mur, là. Hein, venez avec votre papon, quoi. Fou, attends, les pompiers. Déjà?
3: Eh ben, papon, j'ai pas entendu.
2: Il a plus mon sac. C'est pour les pompiers. On m'a piqué mon sac. Oh non, hé, hey, mon sac. Oh, merde, c'est vrai, passe plus. Oh, mon sac. Oh, mon... Ma carte du club. Mon carnet de performance. Oh, qu'est-ce qu'il y avait d'autre dedans? Qu'est-ce qu'il y avait d'autre, Jean-Pierre? Réfléchissement. Ah, mon stick Lars Menen. Oh, c'est un cadeau, eh. Oh là, je vais me faire virer du club, là, c'est sûr. Oh bah, t'as plus ma carte, et puis pour sortir, un trou dans le mur, virer, Jean-Pierre. Oh, puis mon stick Lars Menen.
4: Oh, de toute façon, on peut plus le mettre, alors.
2: Oh, l'air d'un con. L'air d'un con, mais pas con. Mais l'air d'un con.

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2: On dit toujours qu'il y a une vie après la mort, c'est peut-être celle-là qui déchire. Hein. Ça se trouve, là, on est dans un pauvre brouillon. On est dans une espèce de version bêta de la vie, tu vois, qui n'a pas été débuguée. Et puis après, arrivera la vie 2.0. Et là, je peux te dire qu'ils auront tout corrigé, les gars. Ah ouais, ils vont nous updater, je te dis pas. Ils vont déjà virer tout ce qui nous fait chier, tu vois. Dans la vie 2.0, par exemple, le foot, ça n'existe plus, c'est sûr. C'est pas logique. Ça... Non, le foot... ça dégage, les supporters! Surtout, ça dégage. Bon, parce que dans la vie 2.0, de toute évidence, il n'y aura plus les supporters. Il n'y aura plus les parasites, il n'y aura plus les moustiques. Moustiques! Quoi, ça sert le moustique, là, dans l'écosystème? Qu'est-ce que c'est? Bon, c'est quand même l'animal qui a le plus grand ratio taille-emmerdement. On n'a jamais vu ça, c'est fou de faire chier autant! Il pourrit les vacances des riches et il tue les pauvres. Alors ça dégage. Oh, je veux plus y voir. Ah, mais il n'y aura plus. C'est sûr, ils vont corriger. Tiens, les assemblées générales de copropriétaires. Ça n'existe plus dans la vie 2.0. Personne n'a envie d'y aller. Je préfère aller me faire dépigmenter le cul. Voilà, je te le dis. Non, ça piloche, c'est évident. Dans la vie 2.0, il n'y aura plus les gens qui ont des housses d'iPhone en cuir, tu sais, comme ça. Avec le petit clapet et la bouton presse. Oh, c'est beau un iPhone, tu mets pas un truc moche. Comme rouler avec une Ferrari bâchée. On sait jamais. Mais oui, ah ben c'est ça, tiens. Avoir une housse d'iPhone, c'est comme rouler avec une Ferrari bâchée ou sortir avec une femme voilée. C'est cacher ce que le monde a fait de plus beau. Tant qu'on y est dans la vie 2.0, on enlève l'automne, l'hiver, hein, tout le monde s'en fout, on se pèle le cul, ça dégage, on garde printemps, été, comme ça, ça fait printemps, été, 4 saisons, on est bon. Le lundi, ça dégage, les matins, ça sert à rien, Jean-Jacques Goldman avait compris avant tout le monde. Bien vu. Et puis alors, je pense également qu'ils vont améliorer tout ce qui marchote, quoi. Par exemple, dans la vie 2.0, les machines à composter les billets de train, elles marchent dans les 4 putains de sens. Mais oui, dans la vie 2.0, la ventouse du boîtier GPS, elle colle. De toute façon, les objets marcheront tous mieux. Et puis surtout, ils arrêteront de faire la loi. Parce que là, dans notre vie, c'est les objets qui commandent, vous en êtes rendu compte. Ben, c'est eux qui te disent quoi faire. T'as vu, tout bip maintenant. Ils bipent tous. Tu montes dans ta voiture, ça bip pour la ceinture. Le frigo est resté ouvert, ça bip. Le micro-ondes, il a fini, il bip. Le lave-linge aussi. Non, mais c'est quoi? Arrêtez, là. Moi, c'est pas bip que j'entends quand je monte dans ma voiture, c'est mets ta ceinture, mets ta ceinture, mets ta ceinture, vas-y, mets ta ceinture, mets ta ceinture, même pour 200 mètres, j'en ai rien à foutre, mets ta ceinture, je te sens, t'es là. Si, t'es là, je te sens, t'as grossi, dépêche-toi, mets ta ceinture, mets ta ceinture, mets ta ceinture. Quand le lave-linge est terminé, viens nous étendre, on a fini, on est propre, on est mouillé, viens nous étendre. Qu'est-ce que tu fous sur le canapé, espèce de feignasse, qu'est-ce que t'as de mieux à foutre que de me lire et de la lessive? Bon, ça, là, j'en ai acheté un autre. Il m'insulte, celui-là. Du coup, j'en ai acheté un autre. Il chante. Quand il a fini, il dit « Nous, on est prêts, c'est quand tu veux. » J'adore celui-là. Mais dans la vie 2.0, il n'y aura plus de tout ça, quoi. Je veux dire, les objets ferment leur gueule, les taxis aussi. Ceux qui disent « C'est où ?»« Comment ça, c'est où ? Vous voulez que je conduise ?»« C'est où ?» Mais enfin, taxi, je peux faire une suggestion ? Dis-moi, ne penses-tu pas, ami taxi, que l'achat d'un GPS serait au minimum judicieux, voire totalement indispensable à l'exercice de tes fonctions? Je ne sais pas. Non, mais tu vois, moi, par exemple, je suis humoriste, je suis auteur, j'ai acheté un stylo. Tu vois? Là, ton GPS, si t'as pas d'argent, tu le prends en papier, ça s'appelle un plan! Taxi qui te demande c'est où, c'est comme si le chirurgien, avant que tu t'endormes, mais attendez! Attendez avant de vous endormir! La rate! Gauche ou droite, je m'en rappelle plus. Oh, mais merde, mais moi je suis inversé, ça fait miroir, alors je me... De toute façon, dans la vie 2.0, tiens, par exemple, les médecins sauront ce qu'on a. Parce que là, parce qu'ils ont fait à l'école, s'ils sont allés à trop de soirées infirmières ou quoi, aux caisses. Mais ils en savent rien, les pauvres, hein. D'ailleurs, ça se voit, dans les hôpitaux, ils se baladent, comme ça, les médecins, en blouse, comme ça, hop, là, dans les couloirs. Tac, tac, tac, ils rentrent dans les chambres, bonjour, bonjour. Ça va? Oui, je suis médecin. C'est bon, j'ai les stylos. Laissez-moi faire mon diagnostic. Alors, qu'est-ce qu'il a, celui-là? Oh, putain, mauvaise mine. Ok, alors, mettez-lui du liquide transparent dans la poche qui pendouille. Et ensuite, vous lui donnerez des cachets. Eh ben, des antidouleurs pour pas qu'il ait mal, voilà, très bien. Des anti-inflammatoires pour pas que ça s'inflamme. Et puis des anti-crevaisons pour pas qu'il meure, voilà. Il n'y aura pas besoin de médecin dans la vie 2.0, je vous rassure. Parce que tout ira mieux. Évidemment, dans la vie 2.0, les poussettes, elles se plient toutes seules. Les housses de couettes se changent toutes seules. Mais bien sûr, ils vont tout performer. Tiens, les bras seront enfin amovibles pour la nuit. Les parcs pour enfants auront un tunnel. Et surtout, Carglass fermera enfin sa gueule.

0: c'est moi, Sean Norris. Vous avez pu m'apercevoir dans des films comme La Fureur du Dragon ou encore dans des autres films où je frappais des petits Thaïlandais qui m'avaient rien fait du tout.
1: Bonjour, et moi c'est Katia. Vous avez déjà pu m'apercevoir à la place Cliché. 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
1: Mais Sean, d'où vous vient toujours cette énergie solaire, toujours aussi incroyable et magique?
0: Je sais pas, je crois que j'ai un don.
1: Mais non, Sean, c'est pas parce que vous avez découvert un nouvel appareil du gym sans national.
0: Non, c'est pas pour ça.
1: Mais Sean, c'est pas parce que vous avez découvert un appareil musculatoire génial.
0: Oh, c'est vrai. Ça y est, je m'en rappelle, effectivement.
1: Mais oui.
0: Un appareil de musculage extraordinaire.
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1: Et voilà, la démonstration est terminée.

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2: Ça va bien, tout le monde va bien, je me présente, je m'appelle Wally. Wally Dia, hein, Dia comme la célèbre marque de vêtements ou comme les magasins Premier Prix de merde. Vous connaissez ces magasins ou pas? Ouais, les pauvres sont là-bas, d'accord là. Tu sais, ces magasins Premier Prix pourris où y a les yaourts, ils ont un goût de viande là, tu vois ce que c'est? Alors la viande a un goût de yaourt aussi là-bas, c'est ça qui est très bizarre, il n'y a pas de marque là-bas, le Nutella, il s'appelle pas Nutella, il s'appelle pâte à tartiner, hein. Pâte à tartiner tellement dur, tu manges ça, tu chies les briques, hein, c'est abusé. Ah ça colle, les Portugais prennent ça pour construire des maisons, je te jure. Ah, tu sais comme on dit Simon en portugais, c'est pâte à tartiner au caraï, c'est comme ça. Tout le monde sait que t'es pauvre dans ce magasin, les clients entre eux, ils se regardent, ils se comprennent. Un jour on ira chez Carrefour, Inch'Allah. Ils peuvent même pas se payer un vrai vigile dans ce magasin, tu sais quoi un vrai vigile? Un black en costard, avec une oreillette. Même si dans l'oreillette, tout le monde sait qu'il y a du zouk, hein, en général. Tu vois de quel mec je te parle? Le mec il fait 2 mètres sur 2 mètres, mais quand il te suit dans le magasin, il croit que personne l'a vu.
3: Aigle royal pour Zouglou Kata. J'ai repéré le voleur des chips, hein. Là, il peut pas me voir, je suis caché dans les chaussettes noires.
2: On peut voir. Ils ont que des petits vigiles pourris chez Diat, c'est des petits roux qui boitent. Ouais, quand t'as volé des chips, t'as l'impression que c'est Gollum qui te court après. Diat, ça vient du Sénégal, est-ce qu'il y a des Sénégalais ce soir? Non, ils ont jamais assez d'argent pour venir, c'est vrai. Parce que moi, je suis métisse, hein, ma mère est française, mon père est sans papier, et c'est un peu compliqué. Mais le plus chiant, c'est que j'ai deux religions différentes, je suis catholique et musulman en même temps. Regardez, oh là là, oui, c'est dur. Pour faire le ramadan et le carême à la suite. 2 mois en canne à pêche. J'ai faim. Ça fait 2 mois, je pue de la gueule et je mange de l'air. Ah, je me suis fait baptiser par un imam, il a pas compris. Quoi? Il faut mettre le bébé dans l'eau? Mais c'est trop violent, jamais je ferai ça à un enfant, ça va le traumatiser.

0: Le couliouf de merde, hein. Mais papa, arrête, ça va me rapporter de l'argent, je vais pouvoir quitter la maison.
1: Ça, c'est bonne idée, ça.
0: Thérèse. Ah, il voulait que je fasse des études. Moi, en cours, je dormais, en fait. Et quand tu dors, t'as toujours un prof pour te réveiller. Il faut dormir la nuit. Oui, bah faut se laver les dents le matin aussi. Parce que ça sent le Far West dans ta bouche, mon ami. Là, tu m'as parlé, j'ai perdu un sourcil. C'est pas normal, ça. Ouais, ça, c'est vrai qu'on foutait le bordel à l'école. Levez la main un peu ceux qui foutaient le bordel à l'école pour que je vois. Oula, que des délégués devant, hein, pas de... Monsieur, foutez un peu le... Comment vous appelez?
2: Olivier.
0: Olivier, foutez la merde, Olivier. Mais t'es d'accord qu'Olivier, c'est pas un prénom de fouteur de merde, t'es d'accord avec moi? Que Olivier, c'est un prénom à avoir des protège-cahiers, tu le sais, ça, y'a pas de soucis. T'es au courant? Olivier, moi je te vois plus comme le mec quand nous on foutait le bordel, tu nous regardais comme ça. Oh. On va jamais finir le programme, hein. Non, parce qu'Olivier, si tu foutais le bordel, il y a un truc dont tu te rappelles, c'est le carnet de correspondance. Tu te rappelles de ça? Le carnet de liaison, vous vous rappelez de ce truc-là? T'es connu, ton carnet, je l'ai pas. Bah 4 heures de colle, tiens, madame. Et là, voilà. Et ce truc-là, plus t'avais de mots dedans, plus t'étais un gangster. Jusqu'à ce que tu le fasses signer par tes parents. Moi, quand je le donnais à mon père, au lieu d'être en colère comme tous les papas, il était heureux. Parce qu'il savait ce qu'il avait le droit de me faire derrière. Putain! C'est la merde, hein? Si mon fils il a fait tout ça, là, il va mourir bêtement, hein? Non, c'est moi, j'ai foiré cet enfant, faut dire la vérité. J'ai fait ça vite, pam, dans le noir, là, j'ai... Viens, je vais pas te taper, viens! Non, tu sais, moi, je sais pas lire ça, hein. J'ai senti. Ça sent la merde pour toi, hein. C'est dommage, tu aurais pu avoir une belle vie. Mais pour toi, l'aventure s'arrête là. Tu es nominé. Si vous voulez sauver cet enfant, tapez-le directement, hein. Et là, après, je lui dis, vas-y, c'est bon, papa, t'es relou, là. C'est relou de moi? Ça fait longtemps que j'attendais que tu dis un truc comme ça! Allez, cours, je te laisse de l'avance.

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0: Je cherche du travail. Oh putain! Il y en a! Alors... Oh. Ingénieur... Cadre supérieur... Informaticien... Ah! Divers. T'as pas de honte, hein? Alors, non plus... Oh, pas mal, ça. Importante société de recyclage des déchets... Recherche. Jeune homme... 28 ans... Bac plus 8, 10 ans d'expérience. Oh! Pour trier les ordures. Salaire motivant, SMIC plus avantage en nature. Merci d'adresser CV plus photo, ainsi que lettre de motivation. Eh ben putain, je suis motivé à mort là. Bah, je vais lui en faire une quand même, je vais lui en faire une. Alors, monsieur, pourquoi votre annonce a-t-elle retenu toute mon attention? Sans doute, parce que les termes qui la composent, ainsi que la mission qui y est proposée, me semblent particulièrement attractifs. En effet, être dans la merde, ça me connaît. Ah, je vais me gâter. N'ayant eu que des petits boulots, je vis actuellement dans une hutte proche de la décharge. Ce qui, pour une fois, me rapprochera de mon lieu de travail. Fini les retards. N'ayant plus d'amis et pas assez d'argent pour m'en faire, je serai donc totalement disponible pour votre entreprise qui deviendra pour moi une seconde famille. Et peut-être avec le temps, monsieur le directeur, me permettrez-vous un jour de vous appeler papa? Tout simplement, ça ne peut pas nuire, hein? Désireux d'intégrer enfin une entreprise dynamique et à dimension humaine. Où l'employé est considéré à sa juste valeur, mon ambition serait d'évoluer vers un poste inespéré de sous-chef trieur à 5009. De plus, que vous le proposez si généreusement, le SMIC me permettrait de n'être à découvert qu'à partir du 11. Je m'en réjouis, grâce à vous, je vais connaître le luxe et l'abondance. Courageux, téméraire, aventurier, fouineur. Telles sont les qualités indispensables que je me propose de mettre à votre service, blablabla. Je vous en supplie, monsieur. Non, riez. Je vous en supplie, cher papa. Embauchez-moi. Et si vous ne le faites pas pour vous, faites-le pour moi.

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2: Cette fois, je suis tombé sur une pub pour un rasoir 5 lames. À quoi ça sert? Et chaque année, ils rajoutent une lame, les mecs. Moi, je veux bien que la première lame, elle marche pas. Que la deuxième lame, elle marche pas. Que la troisième lame, elle soit un peu pourrie. Mais bon, si la quatrième lame, elle marche pas. Wilkinson, change de métier, mec, fais pas tes rasoirs. Hey, ils te vendent ce qu'ils veulent, les mecs. Par exemple, j'ai jamais compris le principe du café commerce équitable. Tu sais, parce que je me dis, si t'as du café commerce équitable, ça veut dire que l'autre café, c'est quoi? C'est du commerce d'enculé, en fait. En fait, grand-mère.
3: Avec son petit chignon. Ses petites lunettes.
2: Eh ben, c'est une grosse salope. Toi, tu crois que grand-mère, elle fait du café toute la journée? Mais c'est une couverture, ça! Grand-mère, elle a 20 baraputes! Elle deal de la coke du matin jusqu'au soir, grand-mère! Café, commerce, équitable. Ah, hé, y en a un autre. Eh, celui-là, je vous en ai pas parlé, mais c'est mon préféré. Il est Over the Mountain. Le PQ parfumé. Pourquoi il parfume du PQ? Non, parce que, a priori, ton cul... Y'a personne qui le renifle. Ils se foutent de notre gueule, les publicitaires. Vous avez vu les pubs pour les produits qui nettoient les éviers? Tu sais, quand la ménagère, au début de la pub, elle te montre l'état de son évier, avant qu'elle ait mis le produit. Moi, je veux bien qu'il s'y soit mis à 25 pour vomir dedans. Mais là, toute la famille, ça n'a pas pu suffire. Il a fallu qu'ils appellent tous les voisins. Voilà, je vous explique le topo. On tourne une pub dans 15 jours. Alors, si vous vouliez bien tous venir chier dans notre évier, comme ça, ça aura le temps de sécher. Ouais, je vais vous dire ma pub préférée. C'était la pub pour les produits laitiers. Vous vous souvenez des sensations pures ou pas? Elle n'était pas fantastique, celle-là. Le couple qui essaie de se draguer, un en bouffant du fromage, l'autre en buvant du lait. T'sais, d'ailleurs, il s'en met un peu plein la gueule au passage. Faut juste m'expliquer sur quelle planète on chope des meufs avec du coulommier et du vieux pané. Parce que moi, j'ai jamais vu ça.

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2: Alors moi, avant d'être artiste, mesdames et messieurs, j'ai été fonctionnaire. J'ai travaillé pendant 10 ans dans la fonction publique. Et je comprends pas, parce que à la base, je suis quelqu'un, vraiment, j'adore la vie, tu vois. Je travaillais 10 ans comme fonctionnaire. Souvent, les gens, ils me posent la question, ils me disent « Julien, qu'est-ce que tu faisais exactement comme travail ?» Parce que c'est vaste, fonctionnaire. Et ça, malheureusement, je pourrais pas répondre à cette question. Alors, non pas que c'est secret, tu vois, mais c'est tout simplement que je ne le sais pas. Mais je sais que j'étais fonctionnaire. Ça, c'est une certitude. Je le sais parce qu'il y avait quand même beaucoup d'indices. Voilà, j'arrivais tous les matins, j'avais le nom sur ma porte. Je rentrais, j'avais l'ordinateur sur le bureau, les dossiers qui s'empilent. Alors souvent, je disais, pardon, hein, mais si c'est pas ça, c'était quand même sacrément bien fait. Moi, je pense que j'ai fait fonctionnaire parce que j'avais remarqué quand j'étais petit, j'aimais, mais vraiment du fond du cœur, j'avais une passion pour ça, j'adorais rien foutre. Sauf que, premier jour de travail, le directeur débarque, Santini, vous avez une heure pour faire ce dossier. Wow, j'étais sidéré, tu vois, j'étais un lapin pris dans les phares. Et moi, je leur disais, vous bossez, super, mais juste, prévenez, tu vois. Parce qu'au final, on nous vend une publicité, on nous vend un état d'esprit qui s'avère faux, tu vois, qui s'avère mensonger. Non, les fonctionnaires travaillent. Le fonctionnaire est rigoureux. Rien qu'avec le badgeage, on devait badger 4 fois par jour. Pour vous dire, un jour, j'ai oublié de badger, juste une fois, le lendemain, les ressources humaines m'appellent. Santini, ici, les ressources humaines, vous avez oublié de badger, vous êtes actuellement en anomalie badgeage. On a donc décidé de vous envoyer en formation badgeage taille. Les réunions aussi, c'était terrible. Je vous explique, chez nous, on faisait des réunions. Quand je dis chez nous, je peux malheureusement pas citer l'endroit où je travaillais parce que je suis encore fonctionnaire. Je suis fonctionnaire en disponibilité. Donc ça veut dire que voilà, je suis soumis à un devoir de réserve. Donc je n'ai pas le droit de citer là où je travaillais. Sinon, bah, je perds mon statut. Et autant, je suis joueur depuis le début. Autant, dans la vie, je suis très courageux. Autant là, je suis très créatif. Je bossais à l'ARS. J'étais à l'agence régionale de santé, Auvergne-Rhône-Alpes, à Lyon, métro Garibaldi, à côté de la Part-Dieu, au siège social. Et chez nous, on faisait des réunions, et on avait beau tous se connaître, les mecs voulaient toujours commencer par un tour de table. Je vais reformuler pour que tout le monde prenne la teneur de cette information. C'est-à-dire qu'on se connaissait tous, mais on se présentait. Je vais maintenant apporter une petite nuance. On se connaissait tous. On se présentait et j'étais stressé. J'avais 3 personnes avant moi. J'avais le temps. Il fallait juste que je me concentre. Et là, je commençais à avoir tous les symptômes de crise d'angoisse. Je fais des crises d'angoisse dans la vie. C'est horrible. Moi, chez moi, c'est toujours pareil. Le front qui perle, la bouche pâteuse, le cœur qui bat. Et c'est con. Mais chez moi, il y a 2 seuls trucs qui me permettent de sortir d'une crise d'angoisse. Faut pas me juger. Mais c'est soit je me branle, soit je me tutoie. Et ce jour-là, par chance, je me tutoie. Et je me rappelle de la conversation. Je me suis dit, Julien, ça n'est pas normal. Ça n'est pas normal de se mettre dans des états pareils alors que dans le fond, tu sais comment tu t'appelles. Et là, je me dis, il faut s'en sortir. Il faut trouver un stratagème pour quitter une réunion à tout moment. Et j'ai trouvé la solution, les amis, et je vous la donne ce soir. Vous voulez quitter une réunion dans la fonction publique, il suffit de poser la question suivante. Excusez-moi. Très bien. Mais au final, qui fait quoi? Comment? On verra ça dans une prochaine réunion? Très bien. Là, c'est la fin de la réunion et c'est aussi la fin de mon passage dans la fonction publique. Merci beaucoup.

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2: Oh putain, pétasse, cette cause là, oh putain, ça
3: Tiens, salut Francis, ça mousse.
2: Salut Marcos, ça mousse.
3: Ouais, ça mousse, ça mousse. Qu'est-ce que tu fais là?
2: Oh, regarde, là, faut que je m'arrache, là, j'ai un carton du boulot là.
3: Ah bon, ouais.
2: Qu'est-ce que tu prends?
3: Je sais pas qu'est-ce que t'as pris là.
2: Oh, j'ai pris une serpillière.
3: C'est quoi ça?
2: Tu sais pas, Pastis, tequila, Malibu.
3: Moi, je prends un paillasson, moi.
2: Un paillasson,
3: c'est ça. Malibu, tequila, Pastis. Ah, Roger, tu me donnes un paillasson, s'il te plaît. Merci, Roger. Oh putain, je suis casquette.
2: Tu casquette là, oh putain, pourquoi?
3: Ah ouais, avec Dany hier soir, on s'est mis torchon, chiffon, carpette. Une soirée de folie. Putain, on a donné là.
2: Oh,
3: on était allé au Central Bar là, tu
2: ouais,
3: vois.
2: Ouais.
3: Après, on était allé au 106 à la boîte.
2: Oh, ouais.
3: Putain, 5h du mat, on a donné. Oh. Torchon, chiffon, carpette. Oh. Hey, elle est nulle cette boîte.
2: Ouais.
3: Hein. Ça fait 5 ans, j'y vais tous les soirs, je peux te dire qu'elle est nulle.
2: Ouais.
3: Hein. Oh. Ouais. Bah non, on était torchon, chiffon, carpette.
2: Putain,
3: on a donné.
2: Oh, faut arrêter les conneries. Hein.
3: Hey, faut arrêter les
2: faut lever le pied un peu. Faut arrêter les conneries là,
3: putain.
2: Et remarque, il y a deux jours là, c'est bien fait du la gueule, il y a deux jours là.
3: Qu'à ça.
2: Si, il y a deux jours là avec Dany là. Si on est passé au Central Bar là, après on est allé au 106 là.
3: Ouais.
2: Oh, putain, on s'est mis torchon chiffon à leur carpette là. Oh putain.
3: C'est Dany ça, putain.
4: Salut Francis,
2: ça mousse,
4: salut Marco,
2: ça mousse.
4: Oh putain, je suis torche chiffon carpette. Putain, elle est où la chaise?
3: Elle est là.
4: Oh, j'ai la tête en sky, les cheveux qui poussent à l'intérieur. Putain, vous avez pris quelque chose déjà de bon matin?
3: Ouais, j'ai pris un paillasson.
4: Qu'est-ce que t'as pris toi? Un paillasson?
3: Paillasson.
4: Et toi, qu'est-ce que t'as pris?
2: J'ai pris
4: serviette. Oh, je vais prendre un tout à l'égout. Tout à l'égout, tequila, pastis, malibu, jus d'orange.
3: Ouais.
4: Mais t'enlèves le jus d'orange, c'est ce qui m'a rendu malade.
3: Oh putain, les mecs, t'es mal à gonzesse là, joli.
2: Oh, ouais.
3: 18 sur 20 là.
2: Non, 16 sur 20 là.
4: Ouais, 17, on va pas discuter.
2: Ouais.
4: Et dis-donc, à quelle heure t'es parti de la boîte hier, Marco?
3: Putain, je suis parti tôt, moi, 6 heures du mat. Hein, ouais.
4: Oh putain, t'es pas resté pour les croissants et la soupe à l'oignon à 11 heures du mat?
3: J'étais torché en chiffon carpette, t'es fou.
4: Je suis tombé sur deux suédoises.
3: Oh, ouais, bien.
4: Alors. Je les ai embarqués chez moi.
2: Oh putain, alors, il est quelle heure?
4: Oh, 14h30 du mat, à peu près, tu vois.
3: Alors,
4: la première, la première, j'ai donné, le festival, elle m'a tout fait.
2: Oh, putain, la salope. Et l'autre, la deuxième.
4: L'autre, elle est restée dans son coin, frigide, filet de la sommeil, rien fait, disons.
2: Oh, putain, la salope.
4: Oh, putain, tellement, c'est second, là. Oh là, 19 sur 20, ça, madame.
2: Non, ça, c'est 20 sur 20, ça.
3: Attends, 21 sur 20.
2: Ouais.
3: 2 sur 20.
4: C'est laquelle? C'est ma golf? C'est laquelle?
3: C'est ma golf.
2: C'est la tienne, ça.
4: Regarde-moi, Marco.
2: Quoi?
4: Qu'est-ce que tu t'es fait à l'œil, là?
3: Arrête, m'en parle pas. Je me suis pris un coup de godasse de foot, là.
4: Qui c'est qui t'a fait ça?
3: Eh ben, c'est moi, hier, dans un virage, là. Je me suis pris la godasse de foot du rétro, là.
2: C'est
3: nul, hein. Mais là, je vais changer, hein. Je vais mettre de plus petit.
4: Ah ouais,
2: mets des chaussons,
4: Mais si là, en fait, j'y passe ton chien, là, ça va mieux, ton chien?
3: Mon chien? Arrête, m'en parle pas, y a rien à faire, là, je vais voir Jackie, c'est foutu.
4: Oh, pourquoi merde.
2: Jackie, il est vétérinaire?
4: Oh, le garagiste.
2: Non, pourquoi?
3: C'est mon chien, là, sur la plage arrière. Il bouge plus la tête,
2: là. Allez, fou, là.
4: Oh putain, t'es mal à 10 secondes là-bas. Oh,
3: putain,
4: joli. Allez, vas-y,
3: Eh, mademoiselle, vous, oui, mademoiselle, oui. Vous voulez dîner chinois ou chez moi? Eh, mademoiselle. Eh, la pétasse, là. Eh, je te cause. Putain, c'est tombé, elle a pas d'humour.
4: Laisse tomber l'humour avec les gonzesses. Le plus important, tu donnes. Le plus important, c'est de trouver le point G.
2: Bah ouais, bien sûr. C'est comment le point G déjà? C'est quoi?
4: Bah quand t'as le point G, la gonzesse, elle hurle, elle en peut plus, elle a ses pieds.
3: Ouais, et la suédoise hier soir?
4: Oh non, je suis allé jusqu'au point F, voilà, j'étais pas.
2: Ouais,
3: c'est sûr.
2: Bon, moi je m'arrache, là, j'ai un carton du boulot.
4: T'as pas une cigarette, Francis?
2: Pourquoi faire? Pour fumer, mais arrête tes conneries, faut plus fumer.
4: Mais putain, comment tu fais pour fumer?
2: Tu réduis, tu fumes moins, là. Tu fais comme Jocelyne et Gérard, là. Jocelyne et Gérard, ils ont trouvé un truc super pour moins fumer, là. Chaque fois qu'ils se voient, ils fument pas.
4: Et ça marche?
2: Ils se voient plus, là.
4: Ouais, attends, tu prends un truc avant de partir, tous les derniers.
3: Ouais, c'est pas. Même chose, paillasson.
4: Paillasson, toi, tu prends.
2: Tout à l'égout, comme toi.
4: Tout à l'égout. Roger, de tout à l'égout et un paillasson, va.
2: Ouais.
4: Non, faut arrêter les conneries.
5: Ouais, faut arrêter les conneries.
3: C'est la tienne encore?
6: C'est ta golf.
3: C'est la mienne, c'est ma golf.
2: C'est la tienne, ça.
3: Ah, en parlant de golf, je sais pas dit.
2: Quoi?
3: Ça y est, j'ai mis la totale.
6: Ah ouais?
3: Si, si, j'ai mis les phares anti-brouillard, phares anti-iode, phares anti-brume. Enfin, la totale, j'ai foutu.
6: Et ça crache.
3: Oui, enfin, j'ai fait un appel de phare, la batterie était à plat. Mais sinon.
2: C'est joli.
3: C'est bien comme ça.
2: Ah, c'est bien. Moi, j'ai fait changer la sono, moi aussi.
6: La quoi? Tu as fait.
2: Ah, la sono, j'ai tout changé. Là,
6: ah ouais,
2: là, là, j'ai mis les baffles à l'avant, baffles à l'arrière. C'est la folie, quoi. Ça fait les sons digitales laser, tout ça. Ah tu vois, 250 bien. Décibels.
3: Oh putain, ça crache,
2: non? Non, non, non, 250 décibels. Mais pop.
3: Non, non, mais ça crache.
2: Non, 250 décibels. Ah, mais par contre, ça crache. Hein. Pop, pop, pop. Qu'est-ce qu'il y a?
3: Non, y'a rien, y'a rien.
4: Oh, putain, t'es mal, j'ai ce gars là-bas.
3: Elle
4: me rappelle Florence dans sa jeune tante.
6: Attends, t'es fou, toi. Là, c'est Francine, regarde.
4: C'est pas Francine, tu rigoles.
6: Mais si, c'est Francine. Attends, souviens-toi, elle avait des cheveux jusque-là et des seins comme ça, regarde.
4: Bah, tu la verrais aujourd'hui, elle a les cheveux comme ça et les seins jusque-là.
6: T'as dit que c'est Francine, attends, moi je me l'étais faite, moi.
2: Moi aussi,
6: attends, c'était super cool. Et moi, elle m'avait dit, tu me fais passer à Mickey Rourke, elle m'a dit. Eh, ouais. Avec toi, c'est 9 secondes et demie, elle m'a dit.
2: Non, t'es tombé sur 9 semaines et demie.
6: Ah non, elle m'a dit 9 secondes et demie, je me souviens.
2: Ouais, bon, c'est pas grave. Bon, on peut arrêter par les culs, là.
3: Ouais, on arrête de parler gauzesse,
2: On peut parler d'autre chose,
3: ouais,
2: quand même.
3: Parce que... Oh, j'ai vu un super film hier. Le Dracula de Coppola.
6: C'est bien.
3: Belles images. Belle musique, Kino Panorama. Non, ça change des conneries qu'on voit à la télé.
6: Ah, mais c'est sûr, hein.
2: C'est sûr.
3: Puis alors, à un moment donné, le vampire, il se prend la gonzesse.
6: Arrête.
3: Je le fais vampire.
6: Arrête. Tu me passes la cassette.
3: Au ralenti, le vampire.
2: Oh là là, regarde devant là, on reste dans l'horreur là.
6: Les mecs là, faut avoir fait.
2: Oh là, c'est pas possible, c'est échappé du zoo ou quoi.
3: Il y a même à tourner manège, ils en veulent pas, dis donc.
2: Ah, mais attends, je la reconnais. Ah, mais je la reconnais, c'est Christelle.
3: Oh, tu la connais?
2: Oui, c'est Christelle. Ben, je suis sorti avec la semaine dernière. Et la semaine dernière, elle était vachement mieux foutue, hein, je sais pas si.
6: Fais gaffe, j'espère que t'as pris tes précautions, fais gaffe.
2: Mais bien sûr, tu rigoles ou quoi? Je file un faux numéro, bien sûr.
3: On arrête de parler cul.
2: On arrête de parler cul.
3: On parle autre chose que gozer.
6: Ouais, on arrête de.
2: Bon, on parle d'autre chose.
3: Ouais.
6: Tiens, au fait, dimanche dernier, là, qu'est-ce qu'a vu cette sourcette avec la bipière?
3: Ah oui, j'ai pas vu, c'était
2: pas
6: Putain, il est bien ce mec.
2: Je
6: connaissais pas, tu vois, il a parlé des sans-abri, la misère, tout ça. Ça fait du bien.
3: Ah ouais, ouais, putain.
6: Et puis la mère Sinclair, oh putain!
3: Ah putain, elle est bonne, hein! Oh, t'es joli, fais 7 sur 7 quand elle veut! Oh putain, t'es là, j'ai ce gant là-bas! Oh putain!
6: C'est un style, ça!
3: Mademoiselle, vous voulez manger. C'est quoi la connerie là? Vous voulez manger chinois ou vietnamien là?
6: C'est quoi?
3: Vous voulez manger chez moi ou chez lui là? Et pour moi, un vomito orgeas. T'enlèves l'orgeas parce que c'est ce qui m'a rendu malade aussi.
6: Pétasse.
3: Et c'est pas les inconnus qui avaient fait un sketch sur les pétasses, qui les avaient descendus.
6: Ah ouais.
3: Je te raconte pas.
6: Oui, la lampadaire, bandeau fluo.
2: Ouais, j'avais pas loupé.
6: Bien cassé.
2: Ah ouais.
3: Par contre, sur les mecs, ils ont rien fait.
6: Non,
2: j'ai
6: pas fait
2: des
6: sketchs là.
2: Mais bon, qu'est-ce que tu veux dire?
3: Il n'y a rien à dire.
6: Ah ouais.
2: Il n'y a rien à dire.

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2: Et qu'est-ce que tu suces?
3: Un noyau de pêche.
2: Ah bon? Et pourquoi tu suces un noyau de pêche?
3: Pour arrêter de fumer.
2: Bon, t'arrêtes de fumer quand tu suces un noyau de pêche?
3: Depuis que j'en suce, je fume pas. Hein.
2: Mais tu fumais avant?
3: Non.
2: Tu peux pas le lâcher, ton téléphone, là, c'est pénible aujourd'hui, tous les types à qui on parle, ils ont un téléphone, là, c'est pénible, ça.
3: Tu permets, hein, je suis sur Google, là, je m'instruis, je me cultive, hein. Tu peux tout savoir sur Google, ils te disent tout. T'es, par exemple, un tableau de Picasso.
2: Oui.
3: Si tu veux savoir de qui il est, ils te le disent.
2: Putain. Je crois que j'essaye. Allez, top, échauffement. Allez, Gilbert. Il y a le directeur des ressources humaines et il m'a demandé comme ça de te faire passer un test psychologique.
3: Ah bon?
2: Ouais. Ferme les yeux, Gilbert.
3: Oui.
2: Goûte-moi ça et dis-moi ce que t'en penses, franchement.
3: T'es où là?
2: Tu me dis tout ce qui te passe par la tête. Vas-y. Vas-y, dis-le.
3: Eh ben c'est ça, mais c'est pas ça.
2: Oui.
3: Il manque quelque chose.
2: Il manque quelque chose, putain, tu me fais plaisir, Gilbert. Bien sûr qu'il manque quelque chose. C'est du 45, c'est pas du 51. Mais bien sûr qu'il manque quelque chose.
3: Ouais.
2: 6 degrés, il manque.
3: Ah, c'est ça, ouais.
2: 6 degrés. Moi, je le dis, l'apéro, c'est comme la NASA. À 6 degrés près, tu rates l'objectif. Voilà. Ça fait combien de temps que t'es à la mairie maintenant, Gilbert?
3: 6 ans.
2: Moi, je dis, au bout de 6 ans, un employé municipal, les yeux fermés, il reconnaît pas le 45 du 51, ce type, il sera jamais fiable. C'est un mec, quand il sera pas là, il dira pas qu'il est pas présent.
3: Faudra que je me rappelle de cette phrase, elle est...
2: Ouais, elle est bien.
3: Et il faut la suivre.
2: Et voilà. C'est tout, 51, c'est pas pareil. Le 45, t'en bois, t'es con, t'es bourré. Le 51, c'est une autre dimension, t'as des idées.
3: Enfin, je me demande pourquoi il le garde secret, quand même.
2: Et de quoi?
3: Eh bien, le lieu où jaillit la source du Ricard. Parce que Contrexéville, Vittel, tu sais d'où ça vient? Armagnac, Cognac, pareil.
2: Oui.
3: Ça, ils disent rien.
2: Eh oui.
3: C'est le silence total.
2: Eh oui, c'est le mutisme.
3: Ouais, exactement. Le mutisme, comme les révoltés du Bounty,
2: eh
3: pareil.
2: Oui.
3: Le mutisme.
2: À part que eux, on savait pourquoi.
3: Pourquoi quoi?
2: Et pourquoi ils se sont révoltés?
3: Ah bon, pourquoi?
2: Eh, parce qu'il n'y en avait plus.
3: De quoi?
2: Et des Bounty.
3: Ah non, Christian. Et non, mais Bounty, c'était le nom du bateau.
2: Bounty, le nom du bateau.
3: Eh oui, Bounty.
2: Tu regardes trop Google, toi, Bounty, le nom du bateau. T'en as déjà vu des bateaux qui s'appellent le Tritz? Non. Ah. Et non.
3: Pourquoi ils se sont révoltés, les mecs du Tritz?
2: Bon, allez, ça va. Tu sais quoi, Gilbert? Je me dis, sans déconner, t'aurais pas été employé municipal. T'aurais fait quoi comme métier?
3: Moi, au départ, je voulais être pilote de chasse.
2: Ah bon?
3: Ouais. Et puis le médecin scolaire, il m'a dit, oulala, avec 7 dixièmes à l'œil droit, vous aurez des difficultés.
2: Ah.
3: Et c'est vrai que quand tu y réfléchis, imagine,
2: oui.
3: T'es pilote de chasse, hein?
2: Oui.
3: Tu dois détruire une ville.
2: Oui.
3: Et à cette vitesse-là, ça pardonne pas, tu vois. Tu vises Cahors, tu pètes Limoges. Et là, je me suis dit, bousiller autant de porcelaine pour rien, c'est trop con. Ben... Donc, j'ai continué mes études.
2: Très bien.
3: Ouais.
2: T'es allé loin?
3: Ah ouais, 100 km aller-retour.
2: Quand
3: hein.
2: Même.
3: Ah ouais, ouais. J'avais pas le collège à côté. Hein. Là, j'ai fait la 6e et à la fin, le directeur a dit à mes parents, on pourra pas le garder.
2: Merde.
3: Il freine les autres. Donc, il m'a envoyé dans le privé. Là, j'ai fait la 5e, 4e. Et là, le prof principal a dit à mes parents, c'est pas la peine de l'amener au brevet. Hein. On connaît le résultat.
2: Ah.
3: Et c'est vrai que quand tu connais le résultat, t'es moins motivé, c'est pas la peine d'y aller. Donc, je suis rentré à la ville.
2: Aha. Concours
3: de circonstances, oui.
2: Ah, oui.
3: Ouais. Parce que le maire qui avait forcé un peu sur un vin d'honneur,
2: oui.
3: Il a grillé la priorité à mon père. Il lui a pété la bagnole.
2: Ah,
3: mon père, il était fou furieux. Ils ont commencé à se battre, à s'insulter. Et mon père, il a dit, j'en ai marre, j'appelle les flics. Le maire, il a dit, non, laisse tomber. J'embauche ton fils à la mairie. Et c'est comme ça que je suis rentré, quoi. Et toi, t'es rentré comment?
2: Ah, moi, j'ai fait la voie royale.
3: Ah ouais? T'as fait quoi?
2: Le NZ. L'École nationale des employés municipaux.
3: Ah, c'est de là où ils viennent le Z.
2: Et voilà.
3: Et ouais, le NZ.
2: Il vient de là, il vient de Rodez aussi.
3: Ah bon, c'est à Rodez?
2: Ah bien sûr, c'est à Rodez l'école. L'école, c'est à Rodez, sur le campus de Rodez. Il faut le voir, le campus de Rodez.
3: Ah ouais?
2: C'est quand même le seul campus où tu peux croiser des renards.
3: Ça, c'est sûr. Et que... C'est le tien ou le mien, ça?
2: Ah, c'est ma musique, en tout cas. C'est le mien.
3: Ouais, c'est
2: pas
3: moi, ça.
2: Allô? Mais oui, bien sûr, c'est Christian, puisque c'est moi qui t'appelle. Et quoi, qu'est-ce qu'on fait? On bosse. Gilbert travaille. Oui. Mais bien sûr qu'il est là, puisqu'on est en doublette. Je fais doux et faiblette. Voilà. De quoi? Mais bien sûr que je vais y faire la commission. Mais bien sûr que je vais y faire la commission. Gilbert.
3: Ouais.
2: Gilbert, il y a une commission pour toi.
3: Ah bon?
2: Hé, Gilbert, c'est très important.
3: Oui.
2: Cette minute, tu vas t'en souvenir toute ta vie. Ça y est, c'est officiel, Gilbert.
3: Quoi?
2: T'es titulaire.
0: Je suis titulaire?
2: T'es titulaire, Gilbert. Gilbert, t'es titulaire.
0: Titulaire, titulaire. Oh, ça me fout une pêche, ça.
2: Mais une pêche pour...
3: Et pour bosser, quoi.
2: Mais t'es con, quoi, t'es titulaire.
3: Ah ben ouais, ouais.
2: Titulaire, Gilbert.
3: Ah ouais, je sais pas...

Mon premier rêve était d'être footballeur professionnel. Hein, j'ai fait 18 ans de football, mais à un moment, j'ai eu un problème, en fait. Bon, c'est que j'étais nul, quoi. Je jouais comme de la merde. Alors, attention. Et moi, je jouais en division 8 district. Hein? Ah oui, c'est la plus basse division qui existe dans le football. En dessous, c'est du handball, tu vois. Ah, t'es dans les bas-fonds, là, je te parle de sous l'océan, hein. Alors, laisse tomber les équipes, c'était la cour des miracles. On avait les aveugles de Maurepas, les sourds de Saint-Cloud, les islamistes de la Verrière. Ah, le FC Mosquée, ça jouait, attention. Alors, mon moment préféré au foot, moi, c'était le moment du vestiaire, à la mi-temps. Tu sais, dans des vestiaires normaux, il y a des douches, des oranges, des bancs. Nous, notre vestiaire à la mi-temps, c'était un bar tabac. À la mi-temps, ça récupérait avec café, clope, joint, et on avait même un écran pour le rapido. Alors l'entraîneur, il en pouvait plus, nous. L'entraîneur, on l'appelait Soupir. Parce que dès qu'il rentrait dans le vestiaire, il disait toujours « Oh, les gars !» Bah ouais, mais vous voulez que le club y ferme ou quoi? Eh bah alors, arrêtez d'appeler Samir Samir, il joue sous la licence de Julien, putain. Ah ouais, mais l'arbitre, il entend. Vences, allez, range ton chic. Ah, si vous pouvez faire tourner les ballons comme les joints, c'est déjà en Ligue des Champions, hein. Il est où l'autre? La Gazelle, Boubacar, allez, viens là. Allez, qu'est-ce que tu prends une douche à la mi-temps? Viens là. Ah, mais je m'en fous, qui est là, tu es à la maison, viens là. Mais arrête de mettre l'eau dans ton sac, il vole de l'eau, putain. Et Boubacar, allez, mais qu'est-ce qu'il fait? Il prépare Koh-Lanta, viens là. Bon, Boubacar, t'es au courant que je te fais jouer avec les moins de 18? T'es au courant que t'en as 35? Pourquoi tu te gares en Congo devant l'arbitre? Avec tes gosses en plus, là, qui ont des photos de toi sur le t-shirt et qui crient « Vas-y, papa oh !» Il est où Alban, allez, va t'échauffer, tu vas rentrer. T'étais déjà sur le terrain? La vie de ma mère, tu sors. Allez, dégage! Équipe de dingue. Alors attention, si vous avez des enfants ou si vous allez en avoir, faites attention aux sports qu'ils choisissent. Prenez des sports où il y a de l'oseille, de l'avenir. Hein, foot, on est bon. Formule 1, on est bon. Si ton gosse te dit « Papa, je vais être lanceur de javelot !» Viens dans le salon, faut qu'on parle. Bah oui, parce que les lanceurs de javelot, hein, c'est des gens, on parle jamais. Alors que c'est quand même des êtres humains. Mais... eux, ils sacrifient leur vie pour ça. Et après, ils peuvent faire les championnats d'Europe, les championnats du monde, les Jeux Olympiques. Ils ne gagnent pas une tchatchaouette. Et c'est pour ça qu'ils crient avant de lancer leur javelot. Ah putain de merde. Oh là là, comment je vais payer le loyer? Je suis là avec ma lance, mon short de dette. Putain, la voiture à la fourrière. Faut absolument que je pense à payer EDF. Allez, c'est les JO, on y va quand même, et après on rentre à la baraque. Hein? Interview? Ah ouais, pour qui? France 3 Dijon? Ah ouais, je suis malade. Allez, ouais, salut chérie. Ouais, salope. Ouais, je suis sûr, elle me trompe avec un footballeur. Elle. Et regarde-moi la gueule de mes gosses, putain. Ah, l'autre, il a 6 ans, il a une moustache. Bon, allez. Bon, c'est bon, monsieur le juge? Ouais, je peux y aller? Ok, allez, va te faire enculer. Allez, je lance ça et je me casse. Oh là là, quelle passion de merde.

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2: Moi, c'était dur pour moi, le collège. Moi, dans ma classe, on était 45. Et à galérer en cours, on était à peu près 45. Mais je te jure, j'étais pas tout seul à galérer. Il y avait dans ma classe, il y avait Rodriguez, un gitan. Comme Kenji, pareil. J'ai vu de ma mère. Et lui, il galérait puissance 1000. Parce que quand il parlait, personne comprenait ce qu'il disait. Tu sais, il parlait comme...

0: Bon, lui, il avait un an de plus que moi parce qu'il avait redoublé sa maternelle. Ouais, parce qu'il savait pas faire la sieste. Non, mais c'est pas de sa faute, hein. C'est de la faute de son père. Parce que depuis qu'il est petit, Abdel, son père, il fume du shit à la maison sans ouvrir les fenêtres. Du coup, le petit, il est... C'est devenu mon meilleur ami. Le premier jour où je suis venu, je dis hey, comment tu t'appelles? Il m'a dit 8h30. Abdel, il en faisait plein. Je pouvais pas rentrer dans l'école sans lui. Un jour, on était en CE1, en primaire, je l'attendais devant l'école. Il est arrivé, je dis Abdel, il est où ton cartable? Il m'a dit oh putain, je l'ai fait tomber. Je dis mais comment on peut faire tomber un cartable? C'est pas possible. Je dis attends, viens, on va faire le chemin inverse. Je suis sûr qu'on va le trouver par terre dans la rue. On a marché, on est arrivé jusqu'à chez lui. Le cartable, il était dans la cuisine, posé à la place du grille-pain. Et Abdel, il m'a dit, ah, c'est pour ça, je chauffais pas les tartines. Même le cartable, il m'a regardé, il m'a dit, Boudère, redépose-moi à Carrefour, c'est abusé, là. Et lui, il en faisait plein, Abdel. En plein cours, quand il parlait, on savait qu'on allait rigoler. Une fois, la prof de français, elle a dit à Abdel, Abdel, cours de conjugaison, si je te dis je suis belle, c'est à quel temps? Le duo madame, si on passait ça, hein? On passait décomposé, même. Une fois, la prof de maths, elle nous a dit, bon, calcul mental, si je vous dis que j'ai 6 pommes de terre dans la main gauche et 7 pommes de terre dans la main droite, ça veut dire, lui dit madame, ça veut dire que vous avez des grandes mains. Une fois, le prof de géographie, il a dit, Abdel, tiens, la capitale de Taïwan, il lui a dit, made in. Une fois, il lui a dit, Abdel, c'est quoi ta ville préférée? Il dit, moi, monsieur, j'aime bien Washington. Il lui a dit, ah bon? Ah bah, va l'écrire au tableau. Il a dit, non, je rigole, j'aime bien Paris. Et moi, j'avais passé mon examen de fin d'année avec Abdel. Et t'as vu, quand tu passes ton examen, le lundi d'après, ils affichent les résultats. Et moi, je pouvais pas aller voir les résultats. J'ai dit, Abdel, écoute, vas-y à ma place et appelle-moi. Mais comme je serai avec mon père en voiture, en Bluetooth, faut qu'on mette une tactique en place. Si j'ai raté un examen, tu me dis allô Boudère, comment tu vas? Si j'ai raté deux examens, tu me dis allô Boudère, comment tu vas et comment va ton père? Abdel, il m'a appelé le lundi. Il m'a dit allô Boudère, comment tu vas? Toi, ton père, ta mère, tes frères, tes soeurs, tes cousins. Ah, j'étais fou. Un jour, en plein cours d'anglais, la prof d'anglais, elle a dit Boudère, Abdel, au tableau. Vous allez tenir une conversation en anglais et vous serez noté à l'oral.
1: Yo.
0: Eh madame, je peux changer de partenaire ou pas? Ah, just in English? We are the world! Bon, vas-y Abdel, je commence. Hello, my name is Boudère and you! Hello, my name is Abdel and you! Eh, mais t'es con ou quoi, toi, là? And you, ça veut dire et toi? Excuse me, Boudère, do you speak French? Yes, ça m'a vu, on parle en français, qu'est-ce qu'on se prend la tête? On a eu 2 sur 20. Ah, et dans ma classe, il y avait aussi la belle Stéphanie. Oh, qu'est-ce qu'elle était belle, d'une beauté rare. Parce que déjà, elle était blonde. Et dans mon quartier, c'était rare. Et elle était tellement belle que tous les mecs voulaient sortir avec elle, mais elle voulait sortir avec personne. Un jour, j'étais avec mon pote, on la suivait dans la rue, elle s'est retournée d'un coup, elle a dit à mon pote, « Bon, qu'est-ce qu'il y a? Qu'est-ce que tu veux ?» Je dis, « Stéphanie, je t'aime, je veux devenir ton chéri, je veux sortir avec toi. » Elle dit, « Mais ça va pas, non? Je préfère sortir avec un chien, ouais !»« Et toi, Boudère, qu'est-ce que tu veux ?»« Moi ?»

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2: Le meilleur moyen de se détendre dans la vie, c'est de faire du sport. Moi, j'en fais beaucoup. Pas tous. Il y a certains sports que je comprends pas. Il y en a un, le karaté. Alors, il y a un truc que je comprends pas avec les karatékas. C'est juste, vous avez vu les mecs, avant de se battre, ils se saluent. D'où t'as vu ça dans la vraie vie? Non, sérieux, t'es en soirée. Et toi là, t'as touché le cul de ma copine là. Je vais te péter la gueule. Moi, mes parents m'ont fait faire un sport pire que ça. Je vous jure que c'est vrai. Ils m'ont fait faire de l'escrime. Qu'est-ce que c'est que ce sport de daube, l'escrime, sans déconner? Putain, deux mecs qui se battent avec une épée. Moi, chaque fois que je les vois, hein, je vais leur dire « Eh oh les gars, ouais, on est en 2012, il y a les flingues !» Et vous avez vu les escrimeurs, en plus, quand ils se battent en duel, ils ont un masque de protection et souvent, il est enfilé. T'sais, avec leur look, t'as l'impression qu'ils vont aller chercher du miel. Allez, allez, allez, allez. Attention aux ours! Et l'épée d'escrime, c'est considéré comme une arme. Non mais honnêtement, est-ce que tu te vois braquer une banque avec un fleuret? Tu vois la tronche du gangster avant le braquage? Bon, on va se faire la banque. Vous êtes prêts? Putain, il sert un peu ce collant, c'est chiant! Vous êtes prêts? Allez, go! Allez, tout le monde par terre! Putain, les gars, filez du mou sur les sticks, là! Didier! Didier, lâche! Bah quoi? Bah si, si, je suis bloqué dans la porte! Il va continuer à avoir peur, ou c'est un braquage? Ouh, la porte! Putain, crédit agricole de merde! C'est bon, c'est bon! Et la caissière? Donne-moi tout ton fric, sinon, je te pique! Et le pire sport au monde, je l'ai trouvé, le lancer de marteau. Est-ce qu'il y en a parmi vous ce soir qui pratique le lancer de marteau? Il n'y en a jamais, c'est normal. Et en même temps, s'il y en avait un, j'aurais juste envie de lui dire « Eh ben, chapeau, mon gars !» Parce que franchement, faut quand même y aller pour se dire « Tiens, le mercredi, je sais pas quoi faire. Je sais, je vais prendre une licence, je vais jeter un marteau dans l'herbe, ça va me faire du bien. Oh, ça me saoulait, le catéchisme !» Tu vois, moi, à chaque fois que je regarde cette épreuve à la télé, eh ben, je me pose cette question. Qui a dit que c'était un marteau? Non, franchement, les athlètes sont tarés, ils ont jamais été chez le roi Merlin ou quoi? Non, parce que pour un marteau, c'est une boule avec une petite chaîne. Ouh, va poser un cadre avec ça! Tu vas voir la galère, toi? Tiens, chérie, tu passes le marteau. Allez, merci beaucoup. Écarte-toi. Recule, recule! Oui, les mecs, quand on fait du bricolage, soudain, on gueule, on sait pas pourquoi. Recule, recule, dame! Touche pas à ça! Ah, putain, je me suis fait mal! Ah! Et puis après, on regrette, on fait « Chérie, je t'aime. » Oh, chat! Oh, merde! Putain, le mur! Attends, j'ai pété le mur! Pardon, monsieur, je suis désolé! Oh, y'a pas de soucis, je suis zen.

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1: Clac ! Ça, c'est le grand moment ! Clac ! Le coup de cymbale ! Sans ça, c'est vide, c'est mort, c'est inachevé. Mais la clac, on comprend tout, toute l'émotion. On comprend même pourquoi un homme décide un jour de devenir joueur de cymbale.
2: C'est vrai que on ne le comprend pas. Pourquoi un type normal, équilibré intellectuellement, pourquoi ce type, il se dit je me lance dans la musique et je le sens. J'ai le feu sacré pour un seul truc. Il faut que je devienne cymbaliste. Cymbaliste ou cymbalier. On peut dire les deux. Véridique, dans la langue française, il y a deux noms pour un métier que personne ne fait, hein, on va pas se mentir. Non mais c'est vrai, moi j'ai réfléchi, je me suis dit, au fond, je crois que personne ne choisit sciemment un instrument qui intervient trois fois sur 3h58 de symphonie. J'ai réfléchi, je me suis dit, au fond, c'est peut-être une question d'orgueil. Peut-être dans les orchestres, il y a des musiciens qui préfèrent être l'unique, le seul cymbaliste, plutôt que d'être seulement le cinquième violon. On va aller ensemble à la grande question. Et je n'ai pas la réponse, mais je pense que le nœud du problème, c'est des joueurs de cymbales, est-ce qu'il y en a des meilleurs que d'autres? Et oui, parce que déjà, normalement, on n'en connaît pas. Alors, je vous ai charrié, évidemment. Mon public est toujours plus cultivé que moi, alors je le tente. Si vous deviez citer un seul nom, vraiment, votre joueur cymbaliste préféré, celui dont vous ne ratez jamais la sortie du nouvel album solo. Il n'y a pas un nom qui jaillit, hein. Non, évidemment, ma question plus précise, et si je veux l'intellectualiser, je dirais pour vous, qui serait le Rostropovitch de la cymbale? Rostropovitch, quand on dit violoncelle, c'est celui qu'on cite parce qu'il a marqué l'histoire. Nous sommes devant le mur de Berlin, le 11 novembre 1989. C'est le plus grand violoncelliste slave. Il s'installe au pied du mur, il pensait jamais voir son pays se libérer, et il joue du Bach. Imaginez si la même envie était arrivée au plus grand cymbaliste soviétique. Quant à moi, j'ai craqué, j'en ai acheté. Et j'en ai acheté pour mieux comprendre, parce que, comme le disait si justement Patrick Suskind, et toujours dans la contrebasse, mais avec une pointe d'humour tellement germanique, disait Contrabasse spielen ist ein Kraftsache mit Musik, das erst einmal nicht zu tun. Et ouais, mais c'est pas tout à fait faux. Et j'ai le sentiment d'en perdre avec ce skin. Oui, mais les amis, on est une équipe, c'est ma dernière, j'ai envie que vous me trouviez sympa, je peux pas vous laisser comme ça. Je vais vous faire un cadeau, je vais me rattraper, je vais vous faire un cadeau, à tous, autant que vous êtes ce soir. Je vais vous offrir une formation au cymbale. Voilà. Alors profitez-en, parce que ça passe pas souvent. Oui, d'ailleurs, j'ai pas vu, mais si dans la salle, il y a des adolescents comme ça, 15-16 ans, qui souhaitent se lancer dans une carrière musicale, je donne un vrai conseil. Pas de masturbation au cymbale. Extrêmement douloureux. Alors, première leçon, où est le do? C'est un fa dièse. Je décolle, j'en sais absolument rien. On va pas se mentir, en fait, il n'y a que une note. Et a priori, c'est le cling, bien sûr. Alors attention, à ne pas confondre avec sa variation frottée, le ch. Ça fait bien la différence. Entre cling, Mais voilà. C'est bon. Vous êtes complètement formé. J'ai envie d'être honnête avec vous. Mais non, ça fait 10 ans, je peux le dire. Moi, au départ, je voulais apprendre à jouer un instrument de musique, mais ça m'était égal lequel. Tout ce qui comptait, en fait, mauvaise idée, mais c'était pour séduire les femmes. Parce que nous, les garçons, on s'est déjà tous fait piquer un jour un coup potentiel par un jeune guitariste. Ouais, mais même un mauvais. Et non, alors aujourd'hui, je peux le dire avec l'expérience, c'est vraiment une sale race, les guitaristes. Mais voilà. Mais non, ça m'arrive plus parce que quand on m'invite en soirée, je préviens pas, mais j'embarque. Je repère une charmante demoiselle et je joue un truc romantique. C'est beau. C'est Rock Voisine. Tout seul sur le sable, les yeux dans l'eau, mon rêve de drôle. Tenez-vous bien parce que ça va vous étonner, je n'ai pas beaucoup conclu avec cette version, à part un transsexuel néo-zélandais. C'est surprenant, hein, c'est une sorte de rugbyman en perruque blonde qui aurait bien aimé le côté tribal de mon interprétation. Je l'ai poliment éconduit. Non, pardon, oula, je l'ai poliment éconduite. Hein, bien sûr. L'accord du participe dépend de votre ouverture d'esprit. Je laisse un peu plus de temps pour celle-là parce qu'elle est plus compliquée. Enfin voilà, pour terminer cette histoire, ce soir-là, je suis rentré seul avec les cymbales. C'est comme ça que je sais. Et merci pour ce rire gras. Parce qu'au final, comme le pensait si justement Patrick Suskind en écrivant l'un de ses plus célèbres textes, « Scheiße contrabasse !»

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1: Camarade, t'as pas 100 balles? 100 balles. Enfoiré, ouais. Allez, va bosser, la France a besoin de toi, là. Tu diras qu'elle m'attend pas, hein, je vais être en retard aujourd'hui. Hein. Je suis peinard, moi, j'ai besoin de rien. Hein. J'habite une petite piole, là, c'est grand comme un placard. J'ai tout le confort sur le palier, je suis bien. Mais je bosse pas, hein, je vis de récipient comme ça. J'habite avec Ahmed, un philosophe arabe. Pauvre garçon, ça va pas bien. Il a une maladie des boyaux de la tête. Alors dis donc déjà, moi je suis pas malin, mais alors lui il est analphabète, alors, comme ses pieds. Ouais. Et puis on comprend rien, qu'est-ce qu'il dit, hein. Il a un accent, on pourrait y accrocher son par-dessus. Ouais. Enfin, ça y est, sympa, hein. Mais j'habite pas avec lui pour l'odeur. Hein. Oh le salaud. L'autre jour j'y ai dit, il avait les mains sales, on aurait dit des pieds, dis donc. Vous savez, chez les clochards, j'en ai déjà vu des dégueulasses, hein. J'ai vu des mecs qui portaient des vêtements pas propres, hein. Alors lui, il est porté par ses vêtements, lui. Sans ça, physiquement, il est agréable. De face, on dirait un peu Tabarly, vous voyez. Mais de profil, on dirait son bateau, quand même. Ah, il est peinard, il peut fumer sous la douche, hein. Il est philosophe, Ahmed. Il a des idées sur tout. Il a surtout des idées, hein. Il dit toujours, le changement, c'est quand prendra les Arabes en stop. Il est pas arrivé, le pauvre mec, hein. Ah, nous, on n'est pas des enfants prodigues, hein. On nous a pas inculpé les bonnes manières. Alors, ma mère, elle me disait toujours, t'es une andouille, toi. T'es la troisième roue du carrosse. Allez, bon, hein. Tout le monde peut pas être sorti de la cuisine à Jupiter, hein. La société n'a pas voulu de nous. Qu'elle se rassure, on ne veut pas d'elle. Elle a qu'à nous foutre tranquille, c'est pas nous qu'on ira y mettre des bâtons dans les trous. Hein. Moi, je suis un con, mais tu sais que le dernier qui m'a vu bosser, il est pas jeune. Hein.

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2: On est bien là, hein? Bah, comme d'un petit ambiance, comme à Catherine, fait penser à moi. La première fois qu'on me l'invite à où manger restaurant. Vous vous rappelez ça? Vous vous rappelez plus? La première fois, m'invite à...
3: Ah oui, je me rappelle. C'est un petit restaurant pour le meilleur.
2: Voilà.
3: Le CRVT sans ourite. Ah ben, ce soir-là, ma point l'espadon. Mais non, l'espadon, là, c'est tellement dur. Mais t'es quoi, banada, moi, un morceau de l'épée devant, à France. Ah ben, en plus que ça, ah oui, c'est tellement ok. Vous ne pas qu'elle prend un plat ou... Ou là, prend un petit peu surimi avec un peu de mayonnaise, gorbeille d'or.
2: Non, non, il ne me rappelle plus, monsieur.
3: En plus que ça, où t'es tellement ok. Il me rappelle l'addition pour le deux où elle fait 42 euros. Non, 42 francs.
2: En francs.
3: Encore en francs époque. En plus que ça, où t'es tellement ok.
2: C'est bon, mais t'es ok, m'a compris. Que... Ouais, ça soirée, dire look.
3: que le soir-là, on va prendre des CA.
2: Non, non, non. Du moins, dans le restaurant, nous l'a pas pris des CA, mais nous l'a pris des CA. Après.
3: Non, il me rappelle, nous n'avons pas pris des CA.
2: Pas dans le restaurant, mais après, nous l'a pris des CA.
3: Ah oui, Raphaël. Nous l'embrasse à nous. Ou la poire bout de l'espadon dans mon bouche, ma prends sur Mimi.
2: Mais à cause de les dégueulasses comme ça. Oh. Pourquoi il y a une queue le romantisme comme ça? On n'est pas bien, nous, là?
4: Ah, là, moi, là. Ah, là, moi, là. Allez. Comme vous dites, hein, à ce soir, moi, là, revisite la cuisine créole, tout ça. Connais-moi. Moi, c'est la cuisine 2.0. Et les révolutionnaires.
2: Bravo, le bof.
4: Bon. Ce soir, en dessert, il propose...
3: Ah, on commence par le dessert.
4: Une fois n'est pas couture. Non.
2: T'es le bof, il dit ça, une fois n'est pas couture.
4: Comment dire? Enfin, bref. Deux fois n'est pas couture. Il propose aux autres en dessert un pluchet de banane verte. Avec un petit sauce cotomili et miel. C'est banane verte, oui, avec, que voilà, banane verte pluchée, avec la peau. Il fait cuire la peau avec, mais la peau est cuite à l'envers, mais avec. C'est les techniques, ça, pour éviter que bonne pesticide tombe dans le foulon marmite. Plus autre, là, on fait cuire banane bio.
2: Ah, ça c'est important, ça, moi, là. Moi, c'est un caf bio. Ah, moi, tout ça fait bio, mais les limites, mais j'adore ça,
3: bio. Si le banane, les bio, mais connaissent aussi, ils sont.
2: Ah bon?
3: Ben, ils sont d'un coup au moment.
2: Ah, c'est chouette ça, c'est bien ça.
3: D'un coup au moment, là, puis banane, il pousse à la fois sceptique. Ah, ben, pour être bio, il est bio. Mais je dis, maman, il charge l'engrais là-dedans tous les matins. Ah, ton bref. Non, parlons, parce que maman, la baisse, elle m'a salé la veille. Maman, il charge l'engrais le matin, il est
4: Maman, comment? Maman la banane, maman la banane dans la cour, mais hé, hey, oh!
2: Non,
4: le baba!
2: Non, mais viens arrête-moi en bio là!
4: Non, hé, hey, le baba, maman la banane!
2: Non, mais c'est bon!
4: Le baba, il vient juste, commence à peine sortir, non! Et bref,
3: Alors, donc, on va faire un bio.
0: Oui. Et en plat principal,
3: oui,
0: mais propose à Zot ce soir un genou bœuf cuit pendant 7 heures, accompagné de chips, de pommes en l'air, et m'a fait cuire dans la zone liquide.
2: T'es le bord.
0: Juste ça, Zot.
2: Au cas où, prends un petit extraterrestre, qu'on sent.
3: Hé, hé, manger à la zone liquide, j'existe, hein. Il appelle ça la cuisine moléculaire.
2: La cuisine moléculaire.
3: Bien sûr.
2: Depuis quand ton frère maîtrise la chimie? Tu t'es sacré, Dali. On est pressé, il manque à l'idée des molécules.

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1: Anaïs, tu as fait tes devoirs, ma chérie? Viens, on va aller regarder les petits exercices amusants que ta maîtresse a prévus pour nous pourrir la soirée. Non, mais t'inquiète pas, mon cœur, ce soir, maman va rester très calme. Alors, colorie, si tu entends le son... Le premier dessin, ma chérie, c'est un chien, très bien. Est-ce que dans chien, tu entends le son... Oui, tu l'entends? Écoute bien, mon cœur, c'est chien ou c'est chien? C'est chien, c'est dommage que tu aies colorié. Non, mais ne pleure pas, mon cœur, on va gommer. La maîtresse ne veut pas que tu gommes, alors on va rayer. Elle ne veut pas non plus que tu rayes. Elle nous fait un peu quier, ta maîtresse. Deuxième dessin, c'est un bracelet. Oui, maman, elle voit un ballon. Bon, va demander à papa qu'est-ce qu'il voit sur le dessin. Qu'est-ce que tu vois, chérie, sur le dessin? Bah, tu ne sais pas, tu te concentres, t'éteins la télé, tu participes. C'est niveau CP. Qu'est-ce que tu vois? Une assiette. Il pense qu'à bouffer. Oui, Timothée, je corrige ta dictée. Alors, les oiseaux chantent sur les branches des arbres. Non, mon cœur, on va pas compter les fautes, ça va nous déprimer tous les deux. Alors, dans une phrase, Timothée, il faut identifier le verbe. Où est le verbe? Branche. Du verbe brancher. Non, chérie, le verbe, c'est chante. Et comme il y a plusieurs oiseaux qui chantent, qu'est-ce qui se passe à la fin de chante, Timothée? On met un S. Je sais pas, mais moi, j'étais bonne en orthographe. Ça vient de toi ou de ta mère. Mais non, Anaïs, je n'ai pas encore dit du mal de mamie. Non, mais en plus, elle va tout cafeter. Oui, chérie, dans cafeter, il y a le son. Alors, oiseau, tu as écrit O-I-Z-O. Alors, ça s'écrit O-I-S-E-A-U. Et comme il y a plusieurs oiseaux, qu'est-ce qui se passe à la fin de oiseau, Timothée? On met... ENT. Qu'est-ce qu'on met à la fin des mots pluriels? On a vu ça hier soir, Timothée. Qu'est-ce qu'on met à la fin de oiseau? On met un S. Très bien. Sauf que oiseau n'est pas un mot normal. Donc à la fin de oiseau, on met un X. Tu peux dire merci à ton père, il a faim. Non mais c'est formidable les enfants, c'est tellement éveillé. Ça pose toujours plein de questions. Maman, maman, c'est quoi ces trous sur tes cuisses? De la cellulite, ma chérie. Eh, maman, tu sais, quand tu mets un string, on dirait les messieurs japonais qui font des combats. Le problème avec les enfants, c'est pas la fabrication, c'est le service après-vente.

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1: Ce soir, messieurs, dames, je vais me déshabiller devant vous. Je vais vous offrir la partie la plus intime de moi-même. La partie la plus intime, peut-être même la plus dure. Mes souvenirs. J'ai fait pipi au lit jusqu'à 9 ans. J'ai sucé mon pouce jusqu'à 12, mon premier poil à 13. L'amour à 17, mon permis à 18. 23 000 smiles sur ma carte Monoprix. Bientôt la caisse à outils. Oh. J'ai 45 ans. Et pourtant... Vous connaissez ça? C'est moi, 7 novembre 1963, je vais naître. Enfin, je vais naître, si je veux. Attends, hey, oh. Il est 2h du matin, on est à Petite Chevilly, il fait froid dehors, il neige, mon père a une Renault 12. J'ai l'impression de commencer une partie de Scrabble qu'avec des W, moi, tu sais. C'est vrai, on dit que les bébés pensent quand ils sont à l'intérieur du ventre de leur mère. Mais à quoi tu veux qu'ils pensent? Tiens, est-ce que j'ai le droit de fumer à l'intérieur du ventre de ma mère? Est-ce que ma mère est un lieu public? Non. Non, moi, le seul truc qui me turlupinait à l'intérieur du ventre de ma mère, c'est par où je vais sortir. Déjà que je sais pas par où je suis rentré. Non, mais je suis pas con, hein, je connais les locaux, ça fait 9 mois que je suis à l'intérieur, je sais très bien que il y a que 2 issues. La grande porte et l'entrée des artistes. Mais je les entendais dehors, hein, crier « Allez-y, Jeannine! Allez, poussez, Jeannine! Encore un petit effort, Jeannine !» Je me suis dit « Je sais pas qui c'est, cette Jeannine, mais si je sors pas tout de suite, elle va me prendre la vedette. » Donc, 2h10 pile, je sors la teutée. « C'est qui, Jeannine ?» Et là, il y a un mec en bleu, enfin, un mec ou une femme, hein, pour l'instant, je ne sais pas faire la différence. Tout ce que je sais, c'est que cette personne a des gros sourcils et une énorme moustache. J'apprendrai plus tard qu'il s'agissait de Madame Goyot, la sage-femme. Qui m'attrape par la tête comme ça, me prend par les pieds et commence à me taper sur le cul en criant « Faut qu'il respire! Faut qu'il respire !» On ne se connaît pas. J'ai pété. Et là, je baisse la tête et qu'est-ce que je vois? Oh mon Dieu, c'est énorme, qu'est-ce que c'est que ça? C'est une trompe? Pardon, le cordon ombilical. Ça, perlipopette, c'est énorme, il faut couper. Oh non, non, aïe, dommage. Et là, je sais pas pourquoi, je suis parti en courant dans les couloirs de la clinique, en criant, je veux respirer tout seul, je veux respirer tout seul. Je les entendais derrière moi, attrapez-la, attrapez-la. Attrapez-la. Attrapez-le, enfin, je suis un petit garçon. Ah oui, effectivement, oui, l'erreur est humaine. Vous êtes sûr que c'est le cordon ombilical que vous avez coupé tout à l'heure? Et c'est là que j'ai compris qu'on n'était pas tous égaux devant la nature. Et là, j'ai pleuré. Je sais, je vais en décevoir certains, mais j'étais comme tout le monde. J'étais comme tous les bébés du monde, messieurs, dames. En moche. Mon Dieu, ce que j'étais moche. J'étais moche. Pas de cheveux, pas de lèvres, les oreilles décollées, le nez écrasé, 2,7 kg, 43 cm. Mon père hésitait entre me prendre dans ses bras et m'accrocher au rétroviseur de la R12. Ah, je peux vous dire qu'il n'était pas gagné, le show business, hein. Et c'est marrant, hein. C'est marrant de se dire qu'un jour, la perfection s'en mêle. Elastico devient un anaconda. Alors bon, c'est vrai, c'est sûr, j'étais un petit bébé moche, voilà quoi. Mais ce qui est vrai aussi, c'est que j'étais très propre. Ah, oui, ça, dès que j'ai commencé à marcher, j'ai refusé de faire caca dans des couches et tout le travail. Oh, pas de ça, attends, ça te fait un cul comme ça? Ah non, je me suis dit, pas grave, c'est ce que je faisais, je vais trouver la combine, je faisais caca derrière mon coffre à jouer. Et puis après, je m'essuyais avec les rideaux de ma chambre. En velours, c'était doux, c'était tout doux. Ouais, jusqu'au jour où ils m'ont supprimé le coffre à jouer, tu parles. Pas grave, je suis allé faire caca derrière le canapé dans le salon. Sauf que dans le salon, on n'avait pas de rideau. Non, c'était des stores à lamelles. Ça râpe. Bon, puis bien évidemment, je suis devenu un petit garçon. Et là, j'ai connu un drame que je ne souhaite à aucun petit garçon d'aujourd'hui. Alors là, le port obligatoire de la cagoule en laine. Oh, c'est moche, ça gratte, c'est horrible. Oh, je détestais ça. Tous les petits garçons n'ont pas eu une cagoule en laine? Non, non, que les moches. Là, là, là, là. Et le pire, c'est que moi, ma mère, elle écrivait mon nom partout, sur toutes mes fringues, sur mes slips kangourous, sur partout, elle écrivait ça. Et parfois, elle écrivait mon surnom, Kikito. Franck, Francky, Kiki, Kikito. Recherche Kikita pour pleurer à deux. Alors, je poussais mon petit baril de Lego contre la fenêtre, je montais dessus et je regardais dehors en attendant de le voir passer. Nounours. Il est jamais passé devant chez moi, l'enculé. Attention, non, non, oh là, surtout on ne dit pas ce mot-là quand on a 6 ans et demi, bien évidemment, on dit « dommage ». Quand j'avais fière allure avec mes colts d'un côté, mon talkie-walkie jaune de l'autre, là, oh, vous m'auriez vu. Oh, tiens, mon copain Benoît. Hé, Benoît ! Oh, Benoît ! Oh ! J'avais pas de pile, mon père m'avait dit « t'as qu'à parler fort ». En plus, j'étais le seul à avoir un talkie-walkie dans le quartier, alors tu parles. Ah, enfin, tout ça, c'était avant le drame. Je me suis drogué, messieurs, dames. Ouais. Oh, pas avec des trucs qu'on se met dans les bras, dans le nez, pas de trucs comme ça, pas de conneries, hein. Non, moi, je me suis vraiment shooté, ouais, au pépito. Ah, j'étais complètement dingue, complètement accro, il me fallait mes 2 paquets par jour. Sinon, j'étais capable de n'importe quoi, mais j'étais pépitomane. Mais oui. Tiens, je vous le dis, puisque je vous raconte tout un soir, j'étais en manque, hein, complètement dingue. Ma mère me dépose ma dose dans ma bassine. Maman, viens là. Qu'est-ce que c'est que ça? Ton pépito? Tu me prends pour un fou? Tu veux me faire passer un granola pour un pépito? Écoute-moi bien, Jeannine, puisque c'est ton prénom. La prochaine fois que tu réitères ce genre dans tourloupe, je prends des sanctions. Vous savez ce qu'elle m'a répondu? L'insolente. Tu mets ton pyjama, tu files dans ta chambre, j'ai pas d'ordre à recevoir d'un môme de 7 ans et demi. Et moi, vous savez ce que j'ai fait ce soir-là? Je suis allé dans ma chambre. J'ai mis mes petits chaussons de feutre bleu. J'ai enfilé mon pyjama en pilou-pilou. J'ai peigné mes cheveux sur le côté en les humidifiant. J'ai mis du sorbon derrière mes oreilles. Et j'ai pleuré, messieurs, dames. Pour lui faire plaisir, sans doute. Des larmes de crocodile pour un pauvre petit nounours que j'étais. Et vous savez ce que j'ai fait ce soir-là? Je me suis assis sur mon petit bureau de bois. Harry Potter n'a qu'à bien se tenir. J'ai trempé la plume dans l'encrier et j'ai écrit mon premier roman. Enfin, une rédacte, 4 pages, écrit gros. J'ai appelé ça « Le journal d'un Franck ».

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2: Bonsoir et bienvenue sur un plateau de 30 millions d'amis. 30 millions de ma vie. L'émission des amis, dollars. Coupé. C'est les vieux qu'on a ce soir là ou quoi? Et plus de pêche, c'est pour les vieux. Alors les vieux regardent la télé et disent, mais alors ils sont tous vieux dehors. Cruauté. On reprend. S'il y a des femmes qui veulent se jeter sur moi, elles peuvent y aller. Mais je ferai un tri, hein. Le premier rang, vous restez assise. Bonsoir. Bonsoir et bienvenue sur le plateau 30 millions de mamies. 30 millions de mamies. L'émission des amis de là. Merci. Et ce soir, à 30 millions de mamies un peu particulier, et ce grâce à votre nombreux courriers. Notamment la lettre de Madame Rolande qui m'écrit de la cité des viols furtifs à Bourg-en-Bref. Hier, mamie a décidé d'aller toute seule chercher ses allocations. Au retour, s'étant trompée de chemin, elle demanda sa route à quelques jeunes du foyer de réinsertion. Les obsèques auront lieu demain à 17h. Trente millions de mamies se devaient ce soir de réagir. Alors tout de suite, quelques conseils d'autodéfense pour nos amis les mamies. Je fais l'agresseur, c'est toujours moi. Début de l'agression. Hé la vieille, tes allocs. C'était moi. Tout de suite, le cri qui va aider la mamie. Inspiration profonde en faisant monter le diaphragme. Os, os, os, os, os, os, os, os, os. Le cri tout entier. Os, os. Bien fait, ça peut vriller les tympans. Mais l'agresseur peut être comme l'agressé, c'est-à-dire sourd. Mais qu'est-ce que tu racontes, la vieille? C'est encore moi.

L'agression démarre. Je propose une solution beaucoup plus radicale, beaucoup plus brutale. Je propose lancer du pied droit, pivot rotatif, jambe gauche. Alors les prothèses, on y va doucement. Lancer du pied droit. Oh, si ça se détache, on la cherche, on la remet. Lancer de pied droit, pivot rotatif, jambe gauche. Vous lancez la jambe gauche en avant, la jambe droite de plus en plus vite et vous partez en courant. Mais l'agresseur peut connaître la parade ou tout simplement être jeune. Où c'est que tu cours comme ça, la vieillarde? C'est moi. L'agression est partie, c'est l'angoisse. À cet âge-là, qui dit angoisse, dit incontinence. Servez-vous-en! Je propose. Pivot rotatif, bras gauche, celui qui tient le sac, mouvement souple. Hop, vous le placez entre les jambes et hop, vous vous laissez aller sur le sac. Pas élégant, mais efficace. Vos économies sont mouillées, il peut plus les toucher. Par contre, s'il peut pas les toucher, il peut vous toucher, vous, la vieille. Bon, je peux te toucher, la vieille. C'est encore moi. Cette fois-ci, l'agression est partie. Il faut dégoûter l'agresseur. Je propose pivot rotatif des hanches, crochet bras droit, bras gauche. Pivot rotatif des hanches. Hop, voyez. Les fauteuils roulants, vous bloquez la main droite, vous tirez à la main gauche. Crochet bras droit qui retire le dentier. La main gauche crochette la nuque de l'agresseur et vous lui roulez une pelle. Si vous tombez sur un pervers, bonne chance! Avant de nous séparer, notre courrier spécial adoption. Cette semaine, Madeleine. Madeleine a 84 ans. Oula! Jusqu'où ira-t-elle? Madeleine aime grimper aux arbres, elle aime le tennis, elle aime le rugby. Mais quelque chose me dit que Madeleine est joueuse! Alors on pense à Madeleine, surtout si on a un jardin. Et maintenant Edmé. Edmé a 103 ans, alors on se dépêche de l'adopter. Edmé est vacciné, Edmé est tatoué. Edmé est à l'hospice, tout est fini, c'est dans la sang. La semaine prochaine, nous verrons les dangers de la grossesse après la ménopause. Et à vous tous, je vous dis bonsoir.

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2: Oui, je suis féministe. Et alors, il y a beaucoup de gens qui ne comprennent pas du tout mon engagement. Mais pourquoi tu es féministe? Ce qui est nouveau, parce qu'avant c'était « Mais pourquoi tu es hystérique ?» Et je ne sais pas pourquoi je suis féministe. Alors peut-être, c'est parce que j'ai été embauchée dans mon premier cabinet d'avocat en même temps que Bertrand. On avait fait le même cursus à la Sorbonne et il gagnait donc exactement 900 euros de plus que moi. Et c'est là que je me suis dit « Caro, tu connais enfin le prix d'une bite !» Attention, hein, c'est pas le mot qui est choquant, c'est le montant. Ah bah là, je comprends enfin pourquoi vous lui donnez un prénom, messieurs. Ça ramène un salaire à la maison. Hein. 900 euros par mois. Sérieusement, messieurs? Enfin, je veux dire, ça coûte aussi cher que ça à l'entretien, votre... Ça fait 10 800 euros par an. Oh, ça bouffe, hein? Bah franchement, à ce prix-là, les filles, on en achète une en plastique, on se la visse. Alors oui, pour tous ceux qui doutent encore, j'ai vraiment été avocate. Non mais c'est vrai, j'ai vraiment défendu des gens qui sont aujourd'hui encore tous en prison. Ah bah moi je pense souvent à mes anciens clients, j'imagine le mec seul dans sa cellule, et puis un jour, il allume sa télévision, et là, il me voit faire un sketch. Et là, le mec commence à comprendre pourquoi il a pris 13 ans pour un vol de scooter. Ah mais j'ai défendu beaucoup de voleurs de scooter, très sympas. Ils me payaient tous en barrettes de shit, très sympa. Puis bon, bah, au bout d'un moment, t'as un loyer à payer, donc tu revends. Pas tout. Non, évidemment, j'ai gardé quand même un ou deux petits kilos que j'ai cachés sous mon lit. Alors, évidemment, si ce soir à l'Olympia, il y a des policiers dans la salle, sachez que tout n'est pas vrai dans ce spectacle. Mais ce qui est vrai, c'est que j'ai vraiment collé ma démission sur un coup de tête dans mon gros cabinet d'avocat américain pour réaliser mon rêve, celui de monter sur scène pour faire rire les gens à l'Olympia! Vous avez mieux réagi que ma mère. Non mais enfin Caroline, tu ne vas pas quitter un vrai métier pour faire un spectacle féministe? Faire rire les gens. Mais quand tu plaidais aussi, les gens riaient, hein? Ma pauvre maman, elle ne comprend pas comment sa fille peut être féministe. On ne peut pas être féministe quand on est issu de la petite bourgeoisie catholique de province. Ça veut dire qu'on faisait tout comme la grande bourgeoisie, mais sans la thune. Donc oui, je montais à cheval, mais j'avais pas de cheval. Eh ben, c'est pas facile de gagner un concours hippique. Non, parce qu'en face de toi, tu as Marie Bérangère de la Tourbière, qui monte Piotr du Santal. Un pur sang qui saute à un mètre au-dessus de l'obstacle, alors que toi, tu montes Chorizo. Un gros vieux percheron, tout claqué, qui a été sauvé de la boucherie par ton club hippique, que le truc, dès qu'il voit arriver à l'obstacle, il s'arrête net, et c'est toi qui sautes.

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2: Il y a un seul sport que je pratique, c'est la nage. Il y a pas longtemps, j'étais à la piscine pour faire un peu de natation aquatique. Je rentre à la piscine, je vous jure que je vous mens pas. Sur qui je tombe? Le blond, mais tu sais quoi? Avec son maillot de blond, là, comme ça, là. Toi, t'arrives avec le maillot parachute. Celui qui gonfle dans l'eau quand tu nages. Ça me rassure, on a le même, les mecs. Ok, d'accord. Lui, non, il a le petit maillot de blond avec les lunettes. Tu sais, ces lunettes de natation qui te font mal, qui te rentrent dans les yeux, que quand tu les enlèves, t'as l'impression que tu vas enlever tes yeux et tout. Lui, il est beau gosse avec. Non, je vois pas le problème, je suis désolé. Si t'arrives à trouver la bonne encoche, le bon truc pour les mettre, c'est bon, y a aucun problème. L'eau ne s'infiltre pas à l'intérieur des auréoles du gosse. Je veux dire, comment tu fais, moi, quand je les enlève ces lunettes pendant 5 semaines, on me dit, ouah, t'as été à la piscine. Le mec, il est là, les lunettes, le maillot de blond, les pieds au bord de la piscine, tel un hibou, comme ça, tu sais. Je... Mais attention, des pieds de blond, nickel, hein. Pas des pieds où t'as deux orteils qui disent, laisse-moi tranquille. Pas des pieds où quand t'es à la plage, tu les rentres dans le sable et après tu parles avec les gens, ça va, ouais, tu vas bien. Non, des pieds nickel, le mec, il est là, l'athlète, il plonge. Je te jure, ça fait pas une goutte, ça fait pas un bruit, je sais pas comment il fait. Moi, je plonge, t'as l'impression qu'il y a toute ma famille, elle est venue avec moi. Ça. Parc, bam, le maillot, il gonfle. T'as les cheveux sur les yeux, tu rigoles, tu sais. J'ai vu. Tu sais, à peine nager, tu veux faire le papillon. Ah, papillon, papillon. Ou bien tu veux faire le crawl, mais tu sais jamais à quel moment il faut sortir la tête pour respirer. Pendant ce temps, il y avait des filles qui nageaient, elles nageaient des nages de filles. Il y a des nages de filles. La nage indienne. Parce que ça mouille que un côté des cheveux. Sérieux? Et quand elle arrive au bout de la piscine, elle repart pas dans l'autre sens. Sinon, elle va... Ah non, non, non, il faut rester en monobrushing. Non. Elle sort de la piscine, elle fait tout le tour comme ça. Et elle repart. Et le blond, pendant ce temps, il faisait une nage sérieuse. Trop fort, le mec. Le dos crawlé. Mais attention, le dos crawlé, pas comme toi et moi, où t'es angoissé de quand ta tête, elle va taper là-bas. Lui, regarde, jamais il arrive au bord de la piscine, il fait genre une cabriole à l'intérieur de l'eau, il repart. Les mecs, les blonds, ils ont des détecteurs de bord de piscine dans la tête, je te jure. Il est sorti de la piscine, il a commencé à marcher. Le mec taillé en V. Non. Comme moi, mais dans l'autre sens.

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2: Je viens de devenir papa. Voilà. Alors déjà, ça veut dire que je suis pas stérile. Pas comme mon père. Enfin bon. Non, c'est vrai, je suis vraiment devenu papa d'un petit Gavroche. Ouais, c'est moche. Ouais. Mais c'est ma femme qui a choisi le prénom. Elle disait tout le temps, mais Gavroche, il y en a que 13 en France. Bah oui. Mais si tu vas par là, on a qu'à l'appeler Colombin, il y en a pas. Hein, donc. Elle me dit, mais non, mais les prénoms, ça forge les caractères. Gavroche, il va falloir qu'il s'en sorte. Hein. Puis tout seul, quoi. En plus, ça m'étonnerait parce qu'il est déjà pas sorti tout seul. Tu sais, ils sont allés le chercher avec les machins, là. Ah, oh là là. Ma femme, pendant l'accouchement, mais elle s'est transformée. Elle hurlait. Ah, un cinéma. J'étais gêné. J'étais gêné. Oh non, pour le faire sortir, elle hurlait, pour le faire rentrer, elle branchait pas, c'est vexant, merde. Puis il est né. Ah, qu'est-ce que c'est que ça? C'est à moi, ça? Je le pose, hein, du coup. Hein. Non, mais pour moi, un bébé, ça sortait tout droit d'une comédie romantique américaine, quoi. Le bébé, il naît, il est propre, il est coiffé, il a l'air au mieux, il fait des clins d'œil, il parle en anglais, il check. Bon, maintenant, hein, dans la vraie vie, il est violet, quoi. Il est taupe, même. Il est dégueulasse comme les chiottes le lendemain de Feria, quoi. Vraiment. Oh, trop, non? Bah ouais, mais attends. Mais il ressemble ni à papa, ni à maman, là. Hein? À grand-mère, ouais, à la limite, ouais. À la fin, hein. Puis après, la sage-femme, elle prend la mini-mamie, hein, puis elle... Elle dit, non, mais je vais faire un examen pour voir si tout fonctionne. Ouais, ben allez-y. Parce que là, l'œil nu... Hein? Oui, je bricole un peu le dimanche, mais là, non. Alors, attention, me faites pas dire ce que j'ai pas dit, hein. C'est génial d'avoir un enfant. Voilà, mais il y a des trucs chiants. Par exemple, faut envoyer des faire-part de naissance. Tu sais, pour dire, bah, il est à moi, il est né. Bon, comme si le fait qu'un bébé grandisse pendant 20 ans à côté de toi soit pas un indice. Bon. Alors, moi, j'ai dit OK, mais personnalisé, dans le rire. Par exemple, je voulais envoyer un faire-part à ma belle-mère. Ça y est, il est né le divin enfant. Comme quoi, la levrette, ça marche. Bah ben non, mais voilà. Ça va pas faire rire ma femme. Alors du coup, j'ai envoyé un faire-part de naissance classique. J'ai envoyé un faire-part avec marqué The Origins. Et hop, j'ai collé une photo de mes couilles.

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2: Terminé les vacances avec le Roland et la Jocelyne, c'est terminé. De toute façon, c'est bien fait pour ma gueule. On me l'avait dit. On me l'avait dit. Qui c'est qui me l'a dit? Il y a quelqu'un qui m'a dit. Qui c'est? Ah ben, qui c'est? C'est moi. Je m'étais dit, pars pas avec eux. Qu'est-ce que j'ai fait? Je suis partie avec eux. Voilà. Ils nous ont bousillé nos vacances. Alors, mais mon mari, il faut plus parler de Roland et Jocelyne. Il se met sur le balcon, il ulule. Ça, c'est autre chose, hein. Vous allez voir, on a loué un petit studio au bord de mer. On vous emmène, on s'occupe de tout, on va passer 10 jours inoubliables.
3: Ça, sur le côté inoubliable, ils sont pas foutus de notre gueule, hein. Première chose qu'ils ont faite en arrivant là-bas, c'est de louer une télé. On s'est très bien entendu sur les programmes, on a regardé 1000 heures. Voilà. Alors, 12h30, juste prix, y'a à fond. Ah. 7h30, Santa Barbara, y'a qu'à fond. Ah. 8h, moi je m'approchais de la télé pour les infos, crac, elle éteignait, puis elle éteignait. Hein. Alors, les infos, je vais vous dire, on n'en a pas vu la couleur pendant 10 jours. Il aurait pu y avoir 2 guerres mondiales, nous on l'aurait pas su. Hein, donc... Éteignait, elle avait décidé, on va pas regarder la télé en mangeant, on peut pas discuter. J'en repense, hein, c'est-à-dire tout qui remonte. Avec mon mari, ils m'ont tiré des têtes jusque-là. Ce Roland, je sais pas comment il se débrouillait quand même, il est spécial lui. Il avait toujours fini de manger avant moi, j'attaquais mon dessert, il s'attaquait les ongles des pieds. Faut le faire, hein. On fait ça à table? Non, franchement, on fait ça à table. Alors à la table, ça a été jusqu'au mercredi, après elle a commencé à peler. Quelle pelle, m'en foutait, je suis presque contente. Mais qu'à table, elle s'arrache les peaux. À eux deux, c'était la guerre du feu en direct. Bien agréable, ça aussi à nettoyer après le repas. Alors ça, le ménage, je m'en suis tapé. Comme les courses, c'était à tour de rôle. Oui, ça a bien fonctionné. C'était un goût moi. Façon bien fait pour ma gueule. J'ai rien vu venir. Bon, alors je savais bien qu'on partait pas en vacances avec Nadine de Rothschild, mais de là à se retrouver avec les bidochons, hein, parce que... Un bidochon encore, on passe encore, mais là c'était les bicochons, hein. Ah oui, parce que alors, la baignoire le matin, ah, il fallait passer avant eux, hein, sinon on va aller mieux aller se laver à l'eau de mer, c'est moins dégueulasse. Hein. Moi je sais pas ce qui trafiquait dans cette salle de bain, je ne pense pas qu'il se lavait, en tout cas pas lui, parce qu'alors... Alors, on dormait la fenêtre ouverte, on leur faisait croire qu'on avait chaud, en fait, on s'était aménagé une arrivée d'air. Affreux, mais rien, y a pas un truc, c'est bien passé, je peux même pas en reparlant, mais c'est rien, je peux pas sauver un truc, foutoir, toute la journée, remettait rien à sa place, et alors, le seul jour où on l'a un petit peu rangé, bon, le lendemain matin, mon craque, je me suis lavé les dents avec la mayonnaise. J'ai pas pu, non, mais bon, je reconnais, en plus, à la fin, j'étais plus objective, moi, quand je la regardais, avec ce teint mat, cette coupe de cheveux loupée, la marque des lunettes en plus, elle me faisait peur, on aurait dit un petit sanglier. Et un jour, je me suis dit, je vais décrocher le fusil, je vais me la faire, allez. Non, ouf, j'allais vous oublier, Miss Tinguette, hein, c'est le nom de leur petite chienne. Alors, pour vous donner une idée, comment... Oui, comme un ragondin, ouais. Hein, basique, alors le basique... Enfin, basique quand même, option Angora quand même. Hein, de, hein, c'est une option en plus. Et alors, cette chienne, elle a une autre particularité, c'est qu'elle ne faisait pipi que dans le studio. C'est-à-dire que le matin, si vous marchez pieds nus, bon ben, il valait bien, ne serait-ce que pour aller jusqu'à vos pantoufles, eh bien, il y avait une chance sur une, à peu près, enfin, hein, pour vous mettiez le pied dans le pipi de Miss Tinguette, quand c'était pas autre chose. Non, mais si vous racontez tout, vous ne croyez même pas. Enfin, bref, le dernier jour, moi, je voulais rendre le studio propre, c'était le dernier de leurs soucis, ils s'en foutent complet. Bref, je sais pas comment ça s'est goupillé entre les bagages et les chiffons, toujours est-il que la Jocelyne, je l'ai retrouvée en train de briquer les billets avec mon carré Hermès. Qui résiste drôlement bien à la javel, dis donc. Ça, c'est la bonne nouvelle. Bon, enfin bon, j'ai rien dit, je suis descendue, je suis allée m'asseoir sur la plage, j'ai pleuré. Ah oui, 2 heures. Ah ben oui, j'en ai profité, c'était marée basse. Hein. Et c'est là, dans une grosse vague, c'est là, je me suis dit, plus jamais. Ah non, puis alors, je peux vous dire, alors, vous êtes témoin, mais alors, vraiment, j'ai qu'une parole, je peux vous dire, et plus jamais on partira à la mer avec eux. Ah non, tant pis, la prochaine fois, on ira à la montagne.

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2: Il y a plein de choses qu'on pensait stupides et impossibles qui finalement sont arrivées. La télé-réalité, la starification de crétins, les selfies. Si, les selfies, c'est la fin d'une civilisation. Avant, il y avait du dialogue, de l'échange. T'avais des amis pour te prendre en photo. Maintenant, t'es tout seul comme une merde. Alors, comme tu sais pas quoi faire, tu tends ton bras et tu te prends en photo toute la journée pour t'occuper. Non, mais faut faire gaffe avec les photos de profil sur les réseaux sociaux. C'est comme un CV. Les gens qui te connaissent pas, ils te jugent là-dessus. Déjà, faut arrêter avec les photos de chiens ou de chats, là. Non, mais moi, j'en ai marre d'être demandé un ami par des épagnols bretons qui s'appellent Sylvie. Et puis ça envoie quoi comme message quand tu mets un chien ou un chat? Que ça fait tellement longtemps que tu es seul, que ton animal de compagnie est certainement l'être le plus important pour toi, ou pire, qu'en toute objectivité, ton chien est quand même beaucoup plus photogénique que toi. Mais attention, hein, j'ai rien contre les animaux. J'accepte pas non plus les photos de paella, les gens qui mettent une photo de démon avec comme pseudo Belzébuth 42, les gens qui mettent une photo de Georges Clounet alors qu'il s'appelle Jean-Pierre Touchard, ni ceux qui mettent une phrase moralisatrice du genre « Si ce que tu as à dire n'est pas plus beau que le silence, alors tais-toi. » Non, un inconnu qui met ça en photo de profil, tu peux être sûr qu'il va te prendre le chou avec une philosophie prédigérée de catalogue de tatouages. Non mais je pense que le tatouage a fait beaucoup pour la littérature. Et c'est logique. Si, c'est logique. Quand tu graves une phrase définitivement sur ta peau, tu fais gaffe. T'essaies de faire intelligent. Dans les grandes citations devenues tarte à la crème, il y a aussi « Il faut toujours viser la lune, car même en cas d'échec, on atterrit dans les étoiles. » 2. À Bordeaux, m'a dit Amel Bent. Ça m'a surpris. Je jouais deux soirs, j'ai retenté le deuxième soir, m'a dit Amel Bent. J'ai mis tout le monde à l'étude. Non, c'est vous qui avez raison, c'est Oscar Wilde. Alors c'est vrai que c'est intelligent, ça fait pas con. Mais faire un tatouage, c'est aussi être original. Moi j'attends avec impatience le mec qui va se faire tatouer, quand c'est trop picot. Bah, là il y a du panache, il y a quelque chose. D'ailleurs je vais vous avouer un truc parce que j'ai un peu honte. J'espère que vous allez pas mal me juger. Je n'ai pas de tatouage. Je suis désolé. Enfin si, au début, je voulais me faire un tatouage. Je voulais me faire tatouer un albatros sur mes pectoraux, comme ça, majestueux. Le problème, c'est que vu la taille de mes pectoraux, il ressemblait à une mouette. Une vieille mouette dépressive. De toute façon, j'ai un peu de mal avec les tatouages. Je trouve que ça vieillit pas bien. J'avais vu une femme, elle s'était fait tatouer le visage de Céline Dion sur le bras. Très bonne idée, ça. Non mais c'était très réussi, très ressemblant. Le seul souci, c'est qu'après, la femme en question a fait de la rétention d'eau. Là, t'as deux possibilités. Soit tu envoies des gâteaux au sein doux à Céline Dion pour qu'elle s'adapte au tatouage. Soit tu le colories en vert pour faire la fiancée de Shrek. Bah, y en a qui mettent leur tatouage d'ailleurs en photo de profil. Si. Ça en général, ce sont des filles. Des filles qui font partie d'une catégorie sociétale qui, moi, me fascine, les filles bonnes. Je parle pas des jolies filles, hein. Je parle des filles bonnes. Les filles qui, dès le matin, ne pensent qu'une seule chose, être bonnes. C'est leur métier. Vous avez vu les émissions de télé-réalité, genre Les Marseillais? Ça, c'est une émission qui fait du bien à la ville, quand même. Hein. Ah si, pour le prestige, c'est magnifique. Ben, y en a plein, des filles comme ça, à l'intérieur. Elles sont jolies, super apprêtées, très féminines, mais quand elles parlent, ce sont des mecs, mais en plus viril. Attends, d'où tu manques de respect? Tu m'as pris pour ta pute ou quoi, là? Je t'encule, moi. Attends, tu me reparles comme ça, je te dévisse la tête, je te chie dans les oreilles. Ok, alors toi tu vas faire un peu moins de manucure et tu vas faire un stage de gestion de la colère. Hein. Non mais je crois que je vais arrêter les réseaux sociaux. Je trouve que ça manque de nuances. On en parle du bouton like de Facebook. Non mais, quelle que soit la news, t'as le choix entre zéro commentaire ou like. Moi j'ai une amie, elle avait mis comme statut « J'ai été hospitalisé, crise d'appendicite aiguë », elle a eu 12 likes. Quand t'as 12 amis qui se réjouissent de ta maladie, tu peux dire que t'es bien, t'es pas seul.